0: notamment auprès d'Édith Piaf, et où il noue des amitiés, comme avec Jacques Prévert, qui va lui faire découvrir, en 1948, un charmant village qui va changer sa vie.
1: Je chantais dans la région, et puis il y avait Jacques Prévert qui habitait la maison là au coin. J'étais arrivé ici, et j'ai démonté parce que mon ami le guitariste Henri Crolla, si on allait dire bonjour à Jacques, il dit oui, oui. Alors on est monté ici, j'ai vu Jacques, j'ai vu l'endroit, et puis je suis tombé amoureux de l'endroit, et puis je suis revenu dès que je pouvais, tous les ans. C'était très discret, c'était à peine connu.
0: Et il ne va pas tomber amoureux que de Saint-Paul. Le 19 août 1949, il est à la Colombe d'Or, une auberge avec quelques chambres, qui est un repère d'artiste. Et Prévert, encore lui, va servir d'entremetteur entre un homme et une femme qui vont devenir un couple mythique.
2: Ça s'est passé à Saint-Paul-de-Lens, au mois d'août, en 1949. Simone était là, et puis moi j'étais dans le tournée. Et puis elle a déjeuné là. Et puis il y avait du soleil, puis il y avait Jacques Prévert, et puis il y avait des copains. Et puis voilà, quoi, on ne sait pas comment ces genre de choses-là commencent, mais enfin, elles ont commencé et c'était une belle histoire. Quoi.
0: Une belle histoire qui durera toute une vie. Ils ont 28 ans. En 4 jours, Simone, mariée, plaque tout pour le Marseillais. Et désormais, ils vont construire une partie de leur vie ici, restant fidèles à la Colombe d'Or, où ils se marient même 2 ans plus tard. Prévert est encore là, il est le témoin de Simone, tandis que Marcel Pagnol est celui de Montand.
1: Puis en 49, j'ai rencontré Simone ici, qui elle avait acheté par contre une petite maison dans le village, après son premier film. Puis elle a servi cette maison pendant très longtemps. Puis on descendait au bar de la Colombe pour boire l'apéritif, pour voir Jacques et les amis, et puis il y avait toujours quelqu'un, et puis on restait là, et puis on mangeait là, puis on montait pas la maison. Alors un beau jour, on a mis la clé sous la porte, on donnait ça aux enfants, ou à des amis qui descendaient dans le midi, et nous on descendait toujours ici.
3: La claire petite perle d'eau claire.
0: La Colombe d'Or et Saint-Paul, où l'on se retrouve pour les vacances avec les copains, beaucoup d'artistes, dans ce village qui attire notamment les plus grands peintres, Picasso, Chagall, Matisse et d'autres.
1: C'est pourquoi je viens souvent ici à la Colombe d'Or, à Saint-Paul-de-Vence, et d'abord pour la famille Roux, qui sont des gens tellement merveilleux. Puis au mois de juin, ou au mois de mai, c'est agréable, il n'y a pas trop de monde, et c'est encore bien. Mais c'était une époque assez formidable, avec Picasso, Braque, Prévert, qui était là aussi, et Giacometti, quand il a débarqué.
4: J'ai dit bon, attends de jouer, là, tu ne joues pas.
0: Mais les copains, ce sont aussi les habitants du village, avec qui Montand joue aux cartes au Café de la Place, ou à la pétanque.
1: Et j'aime bien jouer ici au boule, parce que c'est quand même un sport qui délasse bien, qui est très fatigant. Si on veut bien y jouer, c'est très très difficile. Ça ne paraît pas, surtout si on joue à la Provençale.
0: C'est à Saint-Paul-de-Vence également qu'il rencontrera la dernière femme de sa vie, Carole Amiel, et qu'il achètera en 1984 un petit restaurant qu'il transforme en maison, juste en face de la Colombe d'Or.

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1: Oui, j'adore. Ouais.
2: Pourquoi est-ce qu'on chante? Et qu'est-ce que ça peut apporter le fait de chanter?
1: De donner de l'ambiance. Ouais.
3: De s'amuser.
2: Prenons le problème à l'envers et on va arriver à l'homme. Pourquoi les oiseaux chantent?
4: Pour appeler les autres oiseaux.
1: Pour qu'ils donnent à manger. J'ai faim.
5: On peut se tutoyer?
6: Ouais. Sympa. T'es lourd. Mais j'ai quand même faim.
1: Ils appellent les oiseaux. Ils disent j'ai faim. On peut me donner à manger? Est-ce que vous êtes parti pour aller partir prendre à manger?
2: Donc tu penses que les oiseaux chantent pour demander à manger?
4: Oui. Pour nous réveiller peut-être. Bah aussi des fois ils chantent le midi pour dire s'il y a un danger ou pas.
2: Et donc nous, pourquoi est-ce qu'on chante? Vous aimez chanter?
1: Oui, j'adore. Ouais.
2: D'accord. Et à part ça, tu chantes quoi quand tu chantes?
1: Je sais pas, Pierre Garnier. Chaque seconde.

0: pourquoi tu chantes et pourquoi tu es... Qu'est-ce que ça t'apporte en fait?
1: Pour s'amuser, pour nous donner de la joie.
0: Est-ce que ça fait du bien par exemple de chanter?
1: Oui, ça délibère les émotions.
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3: Bonjour, je m'appelle Armand. J'ai vécu à Tartas depuis 1923, l'année où je suis né. Ma génération, nous avions 6 km à faire pour aller à l'école. Nous avons commencé l'école à 6 ans et nous faisions tous les jours 6 km aller, 6 km retour. Il n'y avait même pas de vélo. Souvent, les enfants étaient surmenés. Alors, c'est impensable de faire ça maintenant. J'étais à l'école à Tartas.
4: D'accord.
3: Un instituteur qui s'appelait Maurice Véraud. On parlait le patois landais et j'ai appris la langue française à l'école. Maintenant, c'est perdu. Mais enfin, je le parle et je pourrais même l'écrire. Et il y avait une interprète à l'école. Une parole maldite et elle nous reprenait pour nous dire que, voilà, en français, ça se dit comme ça.
4: Vous êtes devenu ensuite agriculteur.
3: Je suis devenu agriculteur en suivant mon père, moi. À l'époque de notre jeunesse, nous travaillions gratuitement. On n'avait pas de salaire. J'ai eu l'idée de me lancer dans le commerce parce que ma vie a été très dur. J'ai perdu mon épouse. Elle avait 24 ans. J'avais un bébé. Et alors, j'étais le gendre ici. J'étais pas chez moi. Et alors, je suis resté chez mes beaux-parents pour élever mon fils. Le grand progrès, ça a été après la guerre, les 30 glorieuses. Il commençait à avoir des tracteurs. Ça a été un saut immense pour l'agriculture. Parce que avant, on travaillait avec des bêtes, des vaches ou des mules. Le progrès a été immense. On faisait du maïs. Les Américains nous ont aidés aussi à la fin de la guerre. C'était le plan Marshall. La grand-mère de ma première épouse était veuve de guerre. Alors je lui avais expliqué, si j'avais les moyens, j'aimerais bien être marchand de bestiaux. Et alors elle m'a dit, si tu te sens capable, moi je t'avancerai l'argent. J'ai tenté le coup et je me suis lancé. En 1946, les députés ont voté à l'unanimité une loi pour annuler le bétaillage. Et ils ont remplacé le bétaillage par le fermage. Il y a beaucoup de bétaillers qui ont acheté la propriété. C'est pour cette raison que moi j'ai acheté ici. L'arrosage est arrivé, on a presque plus que doublé le rendement du maïs. Ça a été un grand progrès. La sécheresse faisait pas mal de dégâts. J'ai remarqué une chose il y a 100 ans. Le sol ne dégelait pas de la journée. On ne voit plus ça. Ce qui nous a aidé, c'est l'inflation. Nous avons emprunté, mais il y avait l'inflation à deux chiffres. J'ai appris Internet, assez âgé. Tout le monde était contre moi. Je n'y arriverai pas. J'ai voulu toujours avancer. Et alors, je n'ai rien dit à personne. Je me suis pris une prof. Et alors, elle m'a dit, je suis très contente. Je vois que vous allez y arriver. Parce que j'ai la vue sans lunettes et je j'entends comme à 20 ans.
4: Qu'est-ce qui a changé à Tartas par rapport à l'époque que vous avez connue?
3: Moi, j'ai vu deux maires à Tartas sans qu'il y ait d'élection. De 1940 à 1945, c'était la dictature. Le maire était désigné par le préfet.
4: Armand Lapeyre, on va bientôt se quitter, malheureusement.
3: Déjà?
4: Eh oui, ça passe vite. Hein. Je vous ai fait faire un petit exercice. C'est de me donner le nom de la radio qui vous a tendu le micro aujourd'hui.
3: Ici, Gascogne.
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1: C'est la Camille Minute, votre chronique de la joie et de la bonne humeur. Aujourd'hui, on va parler des red flags. Alors, c'est quoi un red flag ? Un red flag, c'est littéralement un drapeau rouge. Dans la vraie vie, ça veut dire attention, danger. Fuis, cours, ne réponds pas à ce message. Le red flag, c'est le petit signal que ton cerveau voit, mais que ton cœur ignore, en disant « Non mais ça va, je gère, on va gérer ». Le red flag, c'est pas encore une catastrophe, c'est l'annonce de la catastrophe. C'est le teaser du film d'horreur. Il dit « Je suis pas jaloux ». Par exemple, si le mec il dit « Je suis pas jaloux », mais il connaît l'heure de ta dernière connexion avant tout le monde, il est jaloux. Ok ? Si elle te dit « Ah mais moi je suis très cool », mais qu'elle fouille dans ton téléphone, même quand il est éteint, elle est pas cool. Un red flag, c'est pas un défaut, c'est un avant-goût du problème. C'est quand quelqu'un te dit « Ah, moi je suis comme ça » et que toi, au lieu de partir, tu réponds « Ah, bah parfait ah, !»« Non, fuis, cours !» Bref, les red flags, c'est simple. Si tu te dis « Ça va sûrement passer », eh ben ça passera pas. Voilà, c'est aussi simple que ça. Alors maintenant, ce que je vais faire, c'est que je vais vous lister, parce que l'être humain va toujours trop loin, des red flags vraiment exagérés, des red flags qu'on voit sur les réseaux sociaux qui sont vraiment... ça va beaucoup trop loin. Une fois, j'ai vu une vidéo, il y a une nana, elle a sorti « Moi, j'ai un red flag. Mon red flag, c'est les mecs qui tiennent la barre du métro dans le métro. » Donc maintenant, en fait, il faut choisir entre tomber par terre ou être célibataire. Il y a un mec, il a dit, une fille qui finit son assiette, c'est un red flag. Frérot, elle a juste faim. Hein. C'est pas toxique, c'est la dalle, ça s'appelle. Après, il y a des red flags. Il y a quelqu'un qui dit, moi, red flag, c'est quelqu'un qui met son réveil à 6h du matin, même le week-end. Excuse-le d'être pauvre, hein. Il veut bosser, ce monsieur-là. Il y a quelqu'un qui a dit, voilà, moi, mon red flag, une personne qui aime l'eau plate. Donc en fait, si t'aimes pas les bulles, t'es toxique, quoi. T'es dangereux. J'ai vu aussi, mon red flag, c'est quelqu'un qui répond trop vite au message ou trop lentement. Le bon timing, c'est jamais bon, quoi. Il y a un mec qui l'a dit. Moi, mon red flag, c'est une fille qui dit on verra. C'est pas un red flag, ça. C'est une promesse honnête. Et j'espère qu'elle le verra pas, le mec. Hein. À ce rythme-là, respirer va devenir un red flag. Bientôt, il aspire par le nez, c'est un red flag. Les gens, ils veulent plus une relation, ils veulent un CV sans défaut. Et même là, ils trouveront un red flag dans la photo. Avant, on cherchait l'amour. Maintenant, on cherche la faute. C'est bien ça le problème.
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2: Laissez passer. Laissez passer les rêves.
3: Anne Sebel vit dans le Vézélien quand elle n'est pas aux quatre coins du monde pour inventer des univers au cinéma ou à la télévision.
4: Monteur, la tour.
3: Cette iconesse d'adoption est chef décoratrice et elle est devenue la référence quand Hollywood veut filmer Paris. Un Paris plus vrai que nature, un Paris recréé, un Paris d'atmosphère.
5: Atmosphère ! Est-ce que j'ai une gueule d'atmosphère ?
3: Anne Sebel a travaillé avec les plus grands, Spielberg, Clint Eastwood, Sofia Coppola ou encore Damien Chazelle. Et depuis 5 saisons, elle est aussi la directrice artistique de la série « Emily in Paris » dont elle façonne l'univers visuel. Elle a inventé pour la série un Paris fantasmé, celui que les Américains adorent, les immeubles haussmanniens, les chambres de bonne, les placettes charmantes, les bistrots typiques. Une création qui part du

0: scénario, puis elle imagine les lieux, les volumes, les couleurs, la lumière. Derrière chaque décor, il y a des croquis, des maquettes et des artisans qui reproduisent en 3D cet univers.
1: C'est du travail bien fait.
0: Pour une saison d'Emily in Paris, ce sont près de 180 décors créés, démontés, remontés. Un travail colossal qui a aussi un impact très concret. Certains lieux de tournage sont devenus de véritables attractions touristiques. Anne Sebel revendique un cinéma fait à la main, loin du tout numérique. Elle transmet d'ailleurs son savoir-faire à la Fémis, où elle forme la nouvelle génération qui, à son tour, saisira le réel pour bâtir, image après image, d'autres rêves de cinéma.
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3: Et Adi Ougoujat, et Adi, c'est à ça tout. Mon cher Franz,
4: oui.
3: Vous ne connaissez pas la dernière?
4: Non.
3: Ah, hier Nathalie, la collègue, eh bien, pas au travail.
4: Quoi?
3: Hier Nathalie, ma collègue, ne s'est pas rendue au travail. Non. La pauvre autre. La pauvre. Vous savez ce qui lui est arrivé?
4: Bah, elle ne s'est pas réveillée peut-être ou...
3: Mais non, même pas. Comme au cas d'autre, on a bien pris la bicyclette pour venir au travail. Comme tous les jours, Nathalie avait pris quoi? Ben son vélo pour venir au travail, sauf que tout ne s'est pas passé comme prévu.
4: Elle a eu un accident?
3: Elle est bien, hélas.
4: Oh là là.
3: Granga operello, abio cargado casco. Heureusement pour elle, elle portait son casque.
4: Bien.
3: Mais je ne vous dis pas comment elle est tombée de son vélo. Plutôt si, je vais vous raconter. Elle a glissé en freinant et elle s'est amourée.
4: Hein?
3: Ah, j'ai entendu?
4: Oui, j'ai entendu, oui.
3: Ouais. Mais... vous avez compris?
4: Non.
3: Peut-être pas, voilà. En francitan, en français régional, on dit s'amourer ou en lingo nostro, s'amourra.
4: Mais qu'est-ce que ça veut dire, s'amourra?
3: Eh, l'amour, regardez-moi, en occitan, c'est la gueule, la figure. Par conséquent, s'amourer ou s'amourra, ça signifie se casser la figure. Nathalie, la collègue de travail, s'amourette en bicicletto. Elle est tombée sur le visage. M'a dit que l'onas lui fait jodol, le nez lui fait mal, mais aussi la bouche, la bouche, et tabé la egaotos, et également les joues. Elle ne s'est pas manquée. Hein. Alors je souhaite un prompt rétablissement, Nathalie, que c'est requin qu'il yèche et qu'elle revienne en forme au travail.
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1: La recette des petits bonheurs, elle est on ne peut plus simple. Il faut un micro ici, le plus discret possible, à la main. Et il suffit de faire des rencontres, sans rendez-vous, sans se présenter, et le tout en quête de bonheur. En voici donc un petit bonheur que je vous ai trouvé à Aurel, un petit village de Maurienne. On est donc en Savoie. Et pour ceux qui croyaient que l'Arche de Noé pouvait se trouver au bord de la mer, eh ben non, c'est à Aurel.
2: Et ouais, comme quoi. Et ouais. Vous vous rendez compte?
3: C'est incroyable, hein.
1: Alors c'est quoi cette Arche de Noé?
2: C'est mon écurie avec quelques brebis, quelques chèvres, un poney et voilà.
1: Bon, en même temps, je la croise, elle passe avec son petit déjeuner à la main. Crème de cassis et martini blanc. Ouais. Quelle santé.
2: Ouais. Ça, c'est pour les jours à venir. C'est pas pour tout de suite. C'est quand il y a quelques amis qui passent, je les invite à boire un petit coup quand même.
1: En cette saison, Aurel, ça voit le soleil encore un peu?
2: Ici, au chef-lieu, non, on l'a pas pendant 2 mois.
1: J'ai l'impression que ça dégèle pas souvent, là, oui.
2: Mais les deux hameaux, vous avez Bonvillard et Orlette, oui, ils l'ont toute l'année.
1: Oui, mais pas vous. Donc il faut le bar bien rempli.
2: Il faut boire avec modération.
1: Alors pourquoi l'Arche de Noé?
2: Non, c'est parce que quand il y a un souci, l'animal, il arrive ici, quoi. Les chats, et voilà, donc un peu de tout et...
1: Voilà, en même temps, effectivement, là, j'ai un chien sous les yeux, il y a un chat pas loin.
2: Oui, puis j'en ai quelques-uns aussi dans la grange, donc je les accueille, puis je leur donne manger, puis je leur fais pas du mal, quoi.
1: Ouais, ils sentent que c'est un refuge.
2: Oui, puis voilà, quand il y a un souci, les animaux, ils arrivent ici, quoi, voilà. C'est un fluide, en fait, j'ai pas besoin de flécher, ils viennent tout seuls.
1: Et là, ce chien qui est là, c'est à vous aussi?
2: Oui, c'est le mien. Je l'attache à la barrière, comme ça, il me voit. Et... Il est trop gentil, mais il est fugueur. Et...
1: Ah, comment? J'avais pas vu. Là, il vient de bâiller. Comment ça s'appelle, ces chiens qui ont la langue bleue?
2: Eurasier. C'est un chien de race, de pure race.
1: Il a l'air impressionnant, quand même.
2: Oui, il impressionne, mais voilà, c'est tout.
1: J'avais vu, en passant, là, avant de vous rencontrer, il y a un biberon, il y a des restes de lait. C'est-à-dire qu'il y en a quelques-uns qui ont besoin d'être maternés.
2: Oui, oui, la maman n'a pas assez de lait, donc je lui redonne le biberon.
1: Des chats?
2: Non, c'est des agneaux.
1: Oui, parce qu'à l'origine, c'est vraiment une bergerie.
2: Oui, oui, bah, attendez, je vais vous la faire voir. C'est...
1: Oh, bah, ils sont bien, là.
2: Là, c'est... C'est 2 petites agnelles que je donne le biberon là-bas. Puis celle-là, elle est déjà un peu grande.
1: Il y a plein de races différentes, là, j'ai l'impression, non?
2: Oui, il y a plein de races différentes. Ouais.
1: Je peux vous demander votre prénom?
2: Je m'appelle Noël.
1: J'ai croisé donc la mère Noël à côté de l'Arche de Noé, c'est pas mal. C'est quoi le dernier petit bonheur de Noël?
2: Chut. Oh, je sais pas. Bah, c'est d'avoir une vie simple et voilà, de soigner mes animaux et une vie toute simple.
1: Et d'être aimé des animaux, si ça se trouve.
2: Oui, aussi. Ils vous les rendent, de toute façon, si vous êtes gentil avec eux. Ils sont gentils avec vous et ils vous aiment bien. Ils sont très reconnaissants, les animaux.
1: Plus que les hommes.
2: Oui.
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4: Quel cocktail américain, c'est quoi?
5: C'est un coquelet grillé avec une sauce américaine, tomate, échalote, une pointe de cognac, du vin blanc. C'est un peu relevé.
6: Un déca,
7: pâté, jambon, saucisson, baguette, gruyère, chantal, rôti, jambon de pays.
8: Eh ben tout ça, ça va aller dans la blanquette.
9: Bon appétit.
10: Dans la plupart des cas, on ne remplace jamais son père, on lui succède. Et encore faut-il traverser la Seine quand on s'appelle Michel Oliver, fils de Raymond, figure tutélaire de la gastronomie parisienne, chef triple étoilé au Grand Véfour et premier cuisinier de la télévision française.
11: Mon père avait fait un restaurant de luxe, je voulais faire un bistrot. Il était rive droite, je voulais être rive gauche. Et je suis parti de cette idée-là. Et j'avais un vieux copain qui était génial, qui s'appelait André Allard, le restaurant Allard, rue de l'Éperon. Allard m'a pris sous sa coupe et il m'a dit « Michel, on va chercher ensemble ». Et c'est lui qui a trouvé cet endroit, rue de Lille, qui s'appelait les anciens établissements Poinçon, qui était un bouillon 1900, quoi. Et j'ai flashé.
12: J'ai travaillé des années sans répit, jour et nuit.
10: Ainsi, en 1965, au 33 rue de Lille, dans le 7e arrondissement, Michel Oliver fonde le bistrot de Paris dans un décor néo-art nouveau signé Slavik, designer talentueux. En plein milieu des 30 glorieuses, Paris s'amuse sans se faire du souci. On mange, on boit, on fume et on couche librement. La capitale ressemble à un film de Claude Sautet ou une chanson de Charles Aznavour.
12: Mes amis, mes amours, mes emmerdes.
10: Et le soir venu, on laisse ses emmerdes pour aller dîner chez Oliver qui propose des plats bistrotiers canailles de qualité. Chaque chef rêve d'ajouter au grand livre de la cuisine française sa propre recette. Pour Michel Oliver, ce sera le pot-au-feu en vessie.
11: Oui, alors ça c'était fantastique. Et j'avais créé le pot-au-feu en vessie. Le pot-au-feu était cuit en demi. D'abord, ensuite je le mettais dans ces vessies de veau, ficelées, et je les jetais dans un bouillon et terminais leur cuisson là. Le problème, c'était l'ouverture de la vessie. On disait aux clients, couvrez-vous avec les... On aurait dû leur donner des caouets. Le garçon perçait la vessie et là, chauffe, il y avait un jet brûlant qui partait. C'était un spectacle extraordinaire.
1: C'était un succès.
11: J'ai fait un malheur. Les gens applaudissaient. Hein.
10: Et oui, c'est pas dans Top Chef qu'on verrait ça aujourd'hui. Alors le Tout Paris réserve chez Michel Oliver. Le succès est tel que le restaurant se voit récompensé d'une étoile au Michelin. Le plus de bien manger, la clientèle aime saluer et discuter avec ce chef atypique, sympathique, vedette de télévision et qui présente aux côtés d'Anne-Marie Pesson ou de Maurice Favière la vérité est au fond de la marmite.
3: Mes amis étaient pleins d'insouciance.
6: Oui.
3: Vous voyez apparaître la reine des sauces, ah, la sauce béarnaise. Et cette sauce béarnaise se mange avec la croûte de bœuf.
10: Oui, c'était le bon temps des années 60 et 70 à Paris. Télé, radio, bistrot, affaires, comme les frites, tout baigné dans l'huile. Michel Oliver et son associé Roland Pozzo di Borgo montent une des premières chaînes de restaurant concept, l'assiette au bœuf. Et son plat emblématique, une pièce d'aloyau finement tranchée, saisie minute, servie avec sa sauce paradis. Le paradis ne dure qu'un temps, les étoiles pâlissent, Michel Oliver vend le bistrot de Paris. Bonne nouvelle, l'enseigne existe toujours, rue de Lille, le pot-au-feu en vessie n'est plus le clou du spectacle, mais les plats canailles subsistent pour le plus grand bonheur de Michel Oliver.
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9: Bonjour à toutes et tous, bienvenue dans Affaires classées, le podcast. Nous sommes au printemps 1824. Une vieille dame habitant Saint-Faust est jetée vivante sur un bûcher. Des villageois l'accusent en effet d'être une sorcière qui jetterait des sorts maléfiques sur la population. Que cache ce fait divers digne d'un autre temps ? La suite dans un instant.
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9: Nous sommes en l'an 1824. Au matin du 29 avril, le préfet des Basses-Pyrénées est de fort mauvaise humeur. Il vient d'apprendre qu'à 8 km de son palais, dans le village de Saint-Faust, une vieille dame connue sous le nom de Marie Payon a bien failli périr brûlée sur un bûcher improvisé par un groupe d'individus au prétexte qu'elle serait une sorcière. Des villageois se sont emparés d'elle afin de la ligoter. Ils ont entassé du bois, attachant la malheureuse à un pieu avant d'allumer le feu. Mais tandis que les flammes faisaient leur œuvre, elles cramèrent aussi les cordes qui entravaient les mains de la pauvre Marie, laquelle parvint à s'échapper comme elle le put. Grâce aux soins d'un médecin, elle échappa à la mort et put lentement panser ses plaies malgré d'horribles souffrances. Quelques jours plus tard, Marie songea à alerter monsieur le maire du village, pensant qu'il lui viendrait en aide en prévenant les gendarmes du crime commis sur sa commune. Que nenni ! Fort embarrassé par cette affaire d'un autre temps, l'élu commença par mener son enquête en identifiant les suspects. Dans ce village rural de quelques centaines d'âmes, les langues finirent par se délier. Les auteurs du crime ne sont autres que les membres et proches d'une famille honorablement connue à Saint-Faust. Suspectant la vieille dame de leur vouloir du mal, ils ont tenté de la supprimer par le feu. L'affaire fait tache. Elle rappelle ses pratiques d'un autre temps en Béarn, au Pays Basque ou en Bigorre, où l'on brûlait ces femmes que l'on taxait de sorcellerie. Le maire s'interroge. Doit-il dénoncer l'affaire ou bien l'étouffer ?
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9: Selon les premiers témoignages, une fillette du village souffrant d'un mal implacable semblait vouée à une fin prochaine. Et comme souvent à l'époque, lorsque la médecine s'avérait incapable à soigner, les proches recouraient aux soins du guérisseur ou du sorcier du coin. Ça tombe bien. À Saint-Faust, les villageois racontent que Marie Payon, une vieille femme un peu marginale, aurait le pouvoir magique de guérir toutes sortes de maladies. Croyant en un miracle, les parents de la fillette implorent Marie de leur venir en aide. La vieille dame se déplace, elle examine l'enfant, et là, stupeur, elle refuse, se disant incapable de soigner ce mal sournois. L'incompréhension, la colère gagnent les parents de la fillette, prêts à payer tout ce qu'elle voudra, mais rien n'y fait. Marie refuse. Un refus qui pourrait bien lui coûter cher. Au village, la veuve Payon est surnommée la poussouère. Comprenez, celle qui connaît les poussous, autrement dit, les poisons. Aussi admirée que redoutée, elle offre, dit-on, ses potions miracles, ses breuvages mystérieux lorsque la médecine ne peut plus grand-chose. Les proches de l'enfant malade s'interrogent. Pourquoi Marie a-t-elle refusé ses soins ? Sans doute se sentait-elle impuissante face à ce mal incurable, mais les parents meurtris ne l'entendent pas de cette oreille. À leurs yeux, son refus signifie qu'elle leur a jeté un sort. Ivre de chagrin, il s'imagine que la vieille veuve a pactisé avec le diable. Et comme on le croyait naguère par ici, il faut brûler la sorcière afin que ses cendres chassent le mal dont la fillette souffre. Une pratique pourtant interdite par le roi Louis XIV depuis l'an 1682. En pareille circonstance, le maire du village aurait dû alerter les gendarmes et le procureur du roi afin qu'une enquête soit ouverte et que les suspects soient identifiés, jugés et châtiés. Or, en cette année 1824, marquée par l'avènement du roi Charles X, il en ira tout autrement dans cette commune béarnaise connue pour ses coteaux de vignes, de maïs et d'apiculture. Redoutant le scandale et voulant sans doute éviter la paille de la prison aux acteurs de cette affaire honorablement connue dans le canton, l'édile de Saint-Faust va tout faire pour l'étouffer, avec de l'argent, tout bonnement. Il convainc les parents de la fillette de mettre la main dans leurs économies et lui remettre des espèces sonnantes et trébuchantes qu'il se propose de porter au chevet de Marie Payon, accompagnée du notaire de Gand. Au mépris des lois du code pénal napoléonien en vigueur depuis 1810, monsieur le maire lui met le marché en main, moyennant une somme d'argent destinée à réparer le prix de ses souffrances, la vieille dame serait bien inspirée de signer un papier officiel par lequel elle s'engage à ne pas déposer plainte contre ceux qui ont allumé les flammes du bûcher. Une transaction qui éteindrait le feu, en somme. Lorsqu'il apprend la nouvelle, le préfet palois manque de s'étrangler. Qui est donc ce maire de campagne, ce petit notable qui fait fi des lois ? Aucun élu ne doit se prêter à un tel chantage, tonne le préfet palois. Furieux, il demande au procureur du roi l'ouverture d'une enquête qui sera confiée le 2 mai aux gendarmes de l'Escar. La malheureuse Marie Payon va enfin pouvoir livrer son récit des faits aux autorités.
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9: Âgée d'une soixantaine d'années, Marie était la benjamine d'une famille nombreuse des environs. Sa vie durant, elle avait exercé le métier officiel de fileuse. Ses connaissances en matière de plantes lui ont vite valu la réputation de guérisseuse. Les témoins entendus par les gendarmes confirment qu'en mars dernier, Marie s'est présentée dans l'état le plus affreux, pieds et mains brûlés. Marie accusa spontanément les nommés Sagette, Broc, Pondac et la sœur de ce dernier d'être les auteurs de son calvaire. L'un d'eux avait d'ailleurs fui le village, redoutant sans doute d'être envoyé en prison par les gendarmes. Il revint 3 semaines plus tard, proposant sans honte par l'entremise de monsieur le maire ce qu'il appelait un accommodement, une sorte de transaction destinée à éteindre l'affaire. Interrogé à son tour, l'édile de Saint-Faust masque mal son embarras. Laurent Luc jure qu'il ne savait rien des raisons de ce bûcher improvisé. Marie lui aurait confié qu'elle avait été attachée à un piquet, le feu sous les pieds et sur la tête, se disant victime d'un mauvais tour. L'omerta frappe aussi un couple de vignerons qui, bien que présents près du bûcher, disent tout ignorer de l'histoire. Sur la foi des accusations de Marie Payon, les 2 principaux acteurs de cet acte barbare sont identifiés et arrêtés. Le premier est un certain Jean Broc. Marié à la nièce de la victime, il est tailleur d'habits de métier. Lui nie envers et contre tout. Jamais, jure-t-il, il n'a brûlé les jambes de celle qu'il taxait naguère de sorcellerie, l'accusant d'avoir donné une maladie à une enfant par ses maléfices et ses sortilèges.
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9: Le second suspect se nomme Jean Pondac. Laboureur de profession, il est suspecté d'avoir planté le pieu, installé les sarments au pied de la malheureuse et d'avoir allumé le bûcher. Lui aussi nie de toutes ses forces, imaginant que nul ne croirait les dires de celle qui dit être une folle. L'enquête ira vite. 2 mois plus tard, le 28 juillet 1824, le juge d'instruction palois met Broc et Pondac en accusation du crime de tentative de meurtre sur la personne de Marie Payon. Dans son ordonnance, le magistrat écrit que la victime fut soupçonnée de sortilège par l'opinion publique parce qu'elle avait eu le tort de refuser ses soins dont chacun espérait de prompts résultats. Aux yeux des villageois, Marie fut accusée d'avoir, par ses maléfices, ses sortilèges, généré des maux qu'elle ne pouvait guérir. L'ignorance commune et les préjugés firent le reste. Les esprits s'irritèrent. Ainsi naquit l'idée de brûler une présumée sorcière. Le procès s'ouvre au Parlement de Navarre le 20 novembre 1824. L'instant est grave. L'affaire Marie Payon sera l'ultime procès palois de l'histoire où l'on parlera de sorcellerie dans un tribunal. 12 jurés venus du Pays Basque, du Béarn et 3 magistrats vêtus de leur robe rouge et noire sont réunis pour juger 2 accusés, 2 hommes honorablement connus. Très vite, l'audience vire au calvaire, non pas pour les accusés, mais pour la victime, Marie Payon. Certes, les 2 hommes ont bien commis les faits reprochés, mais selon les juges, c'est Marie, par ses maléfices, ses sortilèges, qui a fait naître ses blessures et les a envenimées. Incroyable, la victime passe pour une simulatrice, une victime si peu innocente que la cour acquitte les 2 accusés. Ils seront libérés sur le champ.
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9: Le malheureux destin de Marie Payon, c'était l'épisode Requiem pour une guérisseuse. Dans un prochain épisode, je vous raconterai une affaire survenue en juin 2014. Une fillette âgée de 30 mois décède d'une asphyxie soudaine dans son lit près de Saint-Jean-Pied-de-Port. Selon le médecin légiste, c'est une mort naturelle, mais les gendarmes nourrissent pourtant quelques doutes.
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1: Un début de conversation pour vous aider dans l'apprentissage de la langue bretonne aujourd'hui et puis après un nom de famille qui permet de faire front.
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1: Alors, c'est pas évident d'apprendre la langue à la radio. J'essaie de vous donner quelques clés chaque jour, mais pour ça encore faut-il être à l'heure pour écouter les chroniques. Donc, pour ne pas rater l'heure, il y a une question que vous devez connaître. Une phrase. Pédéré. Je suis sympa, c'est une phrase courte. Trois mots. Pédéré. Et ou éo, si vous voulez, c'est facile à traduire, c'est « quelle heure est-il ?» Ped, c'est un mot interrogatif qui signifie combien ? Ped, à retenir évidemment, ça sert dans plein d'utilisations. Ped heure, quelle heure ? Et à la fin, éo, c'est une des formes du verbe être en breton conjugué. Ped heure éo, ped heure, quelle heure est-il ? Retenir cette phrase vous permettra de ne jamais rater vos rendez-vous de toutes sortes et surtout vos rendez-vous radiophoniques. Ped heure éo, quelle heure est-il ? Alors pour répondre s'il est midi par exemple, bah vous répondrez « Christeis eo ». Midi, il est. Et on n'oublie pas le verbe à la phrase, on ne dit pas juste « Christeis », on dit « Christeis eo ». Peder eo, quelle heure est-il ? Christeis eo. Il est midi. Bon, dites pas ça une autre heure qu'à midi, ça marchera moins bien.
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1: Et un patronyme frontal aujourd'hui, ou un nom qui fait front, comme je vous le disais, ou même plusieurs, « Taldir » ou « Talourn ». Deux mots commençant avec le préfixe tal, T-A-L. Et tal, qui n'est pas la chanteuse en breton, a plusieurs sens. En premier, c'est le front humain, évidemment, tal, antal, le front, tal, antal et begarpen, le front en haut de la tête. C'est mieux s'il est là, d'ailleurs. Et donc, si votre nom de famille est Taldir ou Talouarn, eh bien, mieux vaut ne pas donner de coup de tête au risque de casser celle d'en face, car Taldir veut littéralement dire front d'acier, rien que ça. Et Talouarn, c'est pas en reste non plus, Talouarn, c'est le front de fer. Alors encore un nom ramenant une époque où les hommes se faisaient remarquer sur les champs de bataille ou dans les mêlées. Et les Taldir ou Talouarn étaient visiblement pas mauvais pour donner ou amortir les coups. C'est pas une raison pour faire pareil. Moi je vous dis à demain, même heure.
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3: Bonjour. Arnaud, ma passion, c'est les taureaux. Tous les taureaux. L'amour du taureau. Le taureau Camargue, le taureau espagnol, qu'il soit dans l'arène, dans les champs, dans la rue. Je l'adore dans toutes ses formes.
4: Est-ce que vous vous êtes posé la question pourquoi j'aime le taureau ?
3: Ben, j'y suis venu petit à petit. En fait, mes parents m'ont amené il y a très longtemps dans ma jeunesse dans les arènes de Nîmes, à l'époque encore où on pouvait voir le sixième taureau gratuitement, on ouvrait les portes et je me suis pris de passion pour ça et petit à petit, j'ai appris ce qui était cet animal. D'abord le taureau espagnol, puis après le taureau Camargue.
4: Qu'est-ce qui représente pour vous le taureau ?
3: Ben, la sérénité, la force et puis cet esprit de combat qu'il a toujours qui est inné chez lui et cette résistance qu'il peut avoir partout, contre le climat quand il est dans le champ mais aussi dans l'arène ou avec les raseteurs. Maintenant le plus grand plaisir est quand même de le voir dans son champ évoluer dans son territoire puisque c'est là où on voit qu'il est le plus majestueux.
4: Vous auriez aimé être éleveur de taureaux ?
3: Alors j'ai approché des éleveurs de taureaux et je sais tellement comme c'est difficile. Sincèrement, je m'en vois pas les capacités.
4: Trop de travail.
3: Oui. C'est comme toute passion, on aime s'en approcher le plus près possible. Donc, rêver d'un jour élever des taureaux, bien sûr, mais sincèrement, c'est vraiment vraiment très compliqué.
4: Le taureau, il est fascinant. Alors, il fait peur, il est fascinant. Vous avez lu des livres sur le taureau parce que dans la mythologie, il y a toujours des bêtes à cornes.
3: Oui. Tout à fait. Beaucoup de livres, à la fois sur la course camarguaise, à la fois sur la corrida, mais aussi sur le taureau. Et ce qui est fascinant, c'est tout ce qu'il peut être, lui, dans ce qu'on en fait en tant qu'élevage et la force qu'il représente. Parce que après, c'est la relation à la fois à la corrida avec la mort, et qui peut gêner, et je l'entends, mais aussi l'agilité qu'on peut retrouver dans la course camarguaise. Il a toutes ses facettes, le taureau.
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1: Juan Manuel Fangio a débuté et terminé sa carrière de pilote de F1 sur le circuit de Gueux. Et en 1958, c'est le Grand Prix de Cuba, un pays secoué par l'insurrection menée par Fidel Castro contre le dictateur en place. La veille de la course, le 23 février, Fangio fait les derniers essais sur le circuit. Il a 47 ans, la retraite sportive est proche, mais il est très attendu. C'est la star. Le soir, il est à son hôtel quand il est enlevé par des membres du mouvement révolutionnaire cubain. Une manière d'embarrasser le régime et d'attirer l'attention sur la misère du peuple. La course est finalement lancée dans un climat tendu. Fangio, lui, qui sera retenu 26 heures, sera bien traité. Il sera libéré sain et sauf. L'enlèvement fait la une des journaux du monde et sert la cause révolutionnaire. Après la révolution de 1959, la F1 disparaît de Cuba, jugée incompatible avec le nouveau régime communiste. Fangio est né au début du XXe siècle en Argentine. Il arrive tard en Europe. Il approche des 40 ans quand il se lance dans le premier championnat de F1 en 1950. Il va rapidement impressionner par son talent exceptionnel. Il se distingue par son intelligence de course, sa régularité, sa maîtrise de la mécanique, capable de préserver une voiture tout en restant incroyablement rapide. Fangio court pour les plus grandes écuries de l'époque, Alfa Romeo, Maserati, Mercedes-Benz et Ferrari. À une époque où les voitures sont extrêmement dangereuses et les circuits bordés d'arbres, de bottes de paille ou de simples barrières, sa constance force le respect. Parmi les circuits marquants de sa carrière figure notre légendaire tracé de Gueux à côté de Reims. Un circuit ultra rapide, composé de longues lignes droites sur route nationale, où les voitures dépassent souvent les 250 km/h. Fangio y brille dès le premier Grand Prix de France, le 2 juillet 1950. Il est champion du monde l'année suivante. Il va remporter 5 titres de champion du monde jusqu'en 1957. Un record qui va tenir près d'un demi-siècle. Et même quand il ne gagne pas, il impressionne par sa combativité et son sens tactique. Fangio prend sa retraite en 1958 avec un palmarès exceptionnel. 24 victoires en 51 Grands Prix. Aujourd'hui encore, c'est une référence absolue. Juan Manuel Fangio sur le circuit de Gueux, c'est l'un des trésors de Champagne-Ardenne.

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2: C'est l'heure de Décibel, toute l'actualité musicale avec ce soir une facette méconnue de Nino Ferrer.
3: On dirait le sud. Le temps dure longtemps.
2: Par le public dès ses débuts dans les années 60 et grand connaisseur des musiques noires américaines, chanteur à la voix exceptionnelle, compositeur et auteur follement créatif et doué, Nino Ferrer était aussi peintre.
4: Ouais,
2: Nino Ferrer, peintre, c'est le nom de la grande exposition qui vient de s'ouvrir au musée Henri Martin de Cahors et qui durera toute l'année pour découvrir le travail de peintre et de dessinateur de Nino. On en parle ce soir avec son fils Arthur Ferrari et Rachel Amalric. Elle est la directrice de ce musée qui va vous donner pour sûr l'envie de faire un tour dans le sud.
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2: Salut à toutes, salut à tous et merci d'avoir choisi ici pour passer votre lundi soir. L'actu musicale de ce 18 mai, c'est l'anniversaire de la mort de Chris Cornell, le chanteur de Soundgarden qui nous a quitté bien jeune à l'âge de 52 ans. Il y a 9 ans, on écoutera donc Soundgarden à la fin de l'émission parce que c'est un groupe qui a façonné le son rock des années 90. Notre découverte nous emmènera très très loin, le plus loin qu'on puisse aller sur notre petit globe terrestre, puisqu'on va carrément de l'autre côté, en Polynésie. 12 heures de décalage horaire, et pourtant, croyez-moi, on est complètement en raccord quand il s'agit de la musique de Vaiteani, un groupe polynésien, donc à découvrir ce soir. Ce sera notre coup de cœur. On vous donnera aussi des nouvelles du punk. Oui, ce mouvement musical a 50 ans, avouez que c'est quand même pas mal. Parti comme ils étaient partis, on n'aurait pas mis un billet. 50 ans du punk, on va fêter ça en musique et en vous conseillant un bon bouquin. 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On joue d'ici une quarantaine de minutes. Et à 20h03 presque, j'accueille en duplex des jolis studios d'ici Occitanie mes invités de ce soir, Rachel Amalric, bonsoir.
6: Bonsoir Émilie, bonsoir à toutes les auditrices et tous les auditeurs.
2: Vous êtes la directrice du musée Henri Martin de Cahors et vous êtes la commissaire de l'exposition Nino Ferrer, peintre. À vos côtés, ou même en face de vous, je crois, si je me souviens bien de la géographie de ce studio, il y a Arthur Ferrari, bonsoir.
7: Bonsoir, bonsoir à tous, bonsoir Émilie.
2: Bonsoir Arthur, vous êtes ingénieur du son, réalisateur, éditeur, musicien et le fils de Nino Ferrer qui nous réunit ce soir, le Nino musicien, le Nino peintre et vous le Nino papa aussi. Donc
7: exactement.
2: Voilà, et vous participez évidemment activement et votre frère Pierre Ferrari également à cette grande exposition. Alors ma première question, elle sera pour vous Arthur Ferrari. Vous devez être sollicité forcément, vous et votre frère, autour de la mémoire de Nino Ferrer, de ses chansons, qui pour mettre une chanson dans un film, qui pour organiser une expo, des photos, des hommages. Qu'est-ce qui a fait que l'offre du musée de Cahors, l'offre de Rachel Amalric, vous l'avez acceptée?
7: On avait le désir de dévoiler, de faire sortir toutes ces toiles qui étaient accrochées dans la maison, la plupart. Ouais. Et il y avait déjà eu quelques expositions, même du vivant de Nino, mais c'était très anecdotique et c'était la chance de le mettre pour la première fois dans un musée.
2: C'est ça, il est au musée, un vrai beau musée, pour le coup, le musée Henri Martin de Cahors. C'est un musée d'art et d'histoire, alors qui a été créé il y a longtemps, hein, Rachel Amalric, en 1833, et qui a eu de grands travaux très récemment. En fait, la réouverture est assez récente, hein, c'est ça?
6: En effet, le musée a réouvert après 6 ans de travaux et puis la parenthèse Covid en 2022.
2: Ok, alors maintenant, à vous Rachel, justement, directrice de musée, qu'est-ce qui fait, comment on fait la différence entre un artiste, alors qu'on adore Nino Ferrer, mais qui aurait un hobby d'être peintre, et qui peindrait des toiles pour se faire du bien, pour se faire plaisir, etc. Comment on fait la différence entre ça et, en fait, un artiste peintre, dessinateur, qu'il faut exposer au musée?
6: Alors d'abord, la vraie question, c'est est-ce qu'on doit faire la différence?
2: Oui.
6: Et ensuite, la réponse, c'est Nino qui nous la donne lui-même. Il explique que quand on a une nature d'artiste, on s'exprime de différentes manières et toutes ces expressions sont des créations, sont des expressions artistiques. Il s'exprimait par la musique, mais il s'est exprimé aussi par la peinture et le dessin, mais par le jardinage aussi. Il a aussi été acteur. En fait, c'est un homme qui est entier et avec des facettes multiples. Quoi qu'il fasse, c'est de l'art. Et
2: ouais,
6: c'est un petit peu la leçon qu'on apprend en observant la vie de Nino Ferrer.
2: C'est ça, un artiste total. J'aime bien cette définition. Arthur, vous pensez que ça lui aurait plu, artiste total?
7: Oui, mais je pense qu'il le savait, comme Rachel vient de le dire, c'est qu'il l'a témoigné plusieurs fois, plusieurs reprises, et c'était sa façon de s'exprimer.
2: Ouais. Alors, il y a une grande incompréhension qui est devenue même peut-être le drame de la vie de Nino Ferrer, c'est que ses premiers succès étaient des chansons, je mets des guillemets, rigolotes, même si au niveau de la production musicale et de sa voix digne de James Brown, il y a rien à dire, mais les thématiques étaient rigolotes, c'était un chien qu'on cherche.
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2: Ou encore un grincheux qui grinche.

0: Alors, ces succès-là, ils ont fini par devenir toxiques pour Nino Ferrer, qui voulait pas rester enfermé dans cette image de chanteur rigolo, qui méritait pas d'ailleurs, mais bon, c'était cette cage-là que les médias avaient choisi pour lui. Est-ce que vous pensez, tous les deux, que justement, il a beaucoup plus de liberté dans sa peinture, dans ses dessins?
1: Oui, définitivement. Non seulement il avait plus de liberté, mais en plus c'est un art qui est moins exigeant en termes techniques et en logistique. Finalement, un carnet et un crayon, ça suffit pour s'exprimer et pour croquer quelque chose, même si on va y travailler plus tard. Et puis il avait choisi à la Taillade de peindre au milieu du salon, donc c'était tout à fait accessible à n'importe quel moment. Je crois que ici, on a quelque chose dans lequel il est non seulement libre, mais en plus indépendant à tout point de vue, même si Arthur peut nous raconter à quel point il était indépendant du point de vue de la musique à un moment ou à un autre.
2: Oui, musicalement aussi, il a fait partie des premiers à s'auto-produire, à s'auto-éditer. Et l'industrie musicale à ce niveau-là, ça coûte énormément d'argent parce qu'il y a le matériel et il y a les musiciens et il y a toute une organisation complètement incroyable à dégager. Alors que la peinture, oui, on est juste avec son crayon, son carnet, quelques types de peinture, son chevalet, mais ça y est, on est libre.
0: Alors dans le catalogue de l'expo, on apprend qu'en fait, il a toujours peint et dessiné dès les années 50. Arthur, à l'instant, Rachel parlait de la taillade, c'est donc la maison dans laquelle il peignait. Vous l'avez vu, du coup, peindre comme ça, au milieu du salon, ça faisait partie de votre vie quand vous étiez
2: entendu.
0: Petit.
2: Oui, c'était notre vie au quotidien. Moi, je suis né en 79, ils ont acheté cette maison en 77. Et il s'est remis à peindre activement mi-80. Donc moi, oui, c'était l'enfance du papa qui est derrière son chevalet au milieu du salon.
0: Et cette maison, la Taillade, elle est représentée plusieurs fois
2: dans
0: l'exposition. Ouais. Oui, voilà. Oui. Est-ce que vous pouvez nous décrire un peu ce lieu? Donc, vous nous avez dit, en fait, il arrive là-bas, oui, au milieu des années 70. La famille arrive là-bas dans les années 70.
2: En 77, ouais. Et c'est une maison merveilleuse sur un rocher. Il y a quelques bouts de roche, des petits bouts de falaise, d'où son nom, la Taillade. Sinon, c'est entouré d'arbres. Et il y a une propriété de 23 hectares qui s'ouvre vers le plateau. Et c'est complètement magique, oui. On est coupé du reste du monde, on est bien.
0: Et pour vous, Rachel, je rappelle, vous êtes la directrice du musée qui présente cette exposition-là. C'était important l'ancrage régional à côté de Cahors de l'artiste.
1: En effet, c'est vraiment une partie importante de notre projet scientifique et culturel. C'est l'axe territorial, c'est de présenter les propositions, les interprétations et de ce paysage et plus largement des artistes locaux et entre guillemets avec, comme pour Nino Ferrer, une aura nationale, voire internationale. Oui. Là, l'intérêt pour nous, c'était justement la convergence, c'est-à-dire que Nino Ferrer, il n'est pas arrivé par hasard à la Taillade, il l'a choisi, il en a fait son refuge, il la représente tantôt perché sur une falaise, tantôt sur un nuage, et c'est là où justement on voit à quel point lui aussi il était attaché à ce territoire qui lui a permis aussi de retrouver une forme de sérénité, cette sérénité qu'il trouve également dans la peinture.
0: Donc la sérénité, c'est une des raisons du choix de ce lieu. Arthur Ferrari, ils vous ont dit, vos parents vous ont donné d'autres explications pourquoi avoir choisi de s'installer dans cette région?
2: Ouais, il y en a plusieurs. Il y en a une autre aussi, Nino, à l'époque des années 60, 70, où il faisait beaucoup de galas, ce qu'on appelait à l'époque les galas, c'était les concerts. Et donc il traversait la France et régulièrement, les passages dans le Lot lui ont laissé un souvenir vraiment chaleureux et accueillant. Pour lui, c'était une terre très accueillante et chaleureuse. Et après, les lumières, évidemment, et les paysages lui ont rappelé la Toscane, l'Italie, avec ses collines.
0: Oui, il était né à Gênes. Ouais.
2: Et ça lui a permis de croiser plein de choses et de trouver son lieu, je pense. Et ça, c'est arrivé du nord du Lot, où il a loué un château pendant 3 mois en 76 pour enregistrer un album. Et c'est là qu'il commence à se décider de vouloir partir de Paris. Et du coup, il s'est mis à visiter des maisons en partant du nord du Lot. Voilà. Il est tombé sur la Taillade qui est tout au sud.
1: Un des points communs des artistes qui sont présentés au musée Henri Martin, c'est...

entendre chanter et rendre hommage, tiens, décidément il est beaucoup question d'hommage ce soir, à ces idoles, ces chanteurs noirs américains. Je veux être noir, Nino Ferrer sur votre radio.

0: Quelle voix, quelle chanson, Nino Ferrer, Je veux être noir. Vous écoutez ici, il est 20h15. Moi, je suis dans mon studio à Paris et dans les studios toulousains d'ici Occitanie. Il y a mes invités ce soir, Rachel Amalric, qui est la directrice du musée Henri Martin de Cahors, et Arthur Ferrari, fils de Nino que nous venons d'entendre. Et tous les deux viennent nous parler donc de la grande expo Nino Ferrer, peintre, qui est jusqu'au 31 décembre. À Cahors. Alors, on a parlé de centaines de peintures, hein, c'est ce que disait Arthur tout à l'heure. Rachel, comment avez-vous choisi, comment avez-vous sélectionné les œuvres qui sont présentées pour beaucoup pour la première fois au musée dans l'expo?
1: Là-dessus, je dirais que il y a toujours beaucoup de débats. D'abord parce que il n'y a pas plus de place sur les murs que il y a de place sur les murs.
0: Sauf dans sa maison, visiblement.
1: Effectivement, il y en avait partout.
0: Oui, voilà.
1: Alors d'abord, on a cherché partout, on a été partout, on a décroché de partout. Ouais. On a eu la chance justement que Pierre et Arthur nous ouvrent la maison et nous permettent vraiment de tout voir. Et à partir de là, en fait, dans un musée, ce qu'on fait, c'est qu'on se concentre d'abord sur la matérialité des œuvres, sur les œuvres elles-mêmes, sur ce qu'elles représentent. On les regarde longuement et à partir de là, voilà, on peut commencer à en parler, à voir un petit peu quel fil on peut tirer et quelles sont les associations qu'on peut faire avec la connaissance qu'on a de l'homme, de l'artiste, au sens du musicien aussi. Et on a fait des choix qui sont plus ou moins thématiques dans certaines salles et qui sont plus stylistiques, c'est-à-dire montrer un panel des différentes propositions artistiques

0: de Nino Ferrer. Le principe, ça a été de dire que il fallait que ce soit quand même agréable et confortable. Donc on a limité notre choix à une soixantaine d'œuvres, mais je veux pas dire que c'est les plus belles parce qu'en fait on peut pas dire ça, mais en tout cas elles ont une véritable cohérence, il y a une véritable progression dans cette expo, d'autant que on part des œuvres et on arrive tout doucement vers l'homme parce qu'on le découvre différemment et on arrive vers la dernière salle où là on a une magnifique vitrine biographique qui se présente comme une frise et qui se déroule sous les yeux des visiteurs. Et à mon avis, ils y passent déjà des heures et ils vont y passer des heures.
1: Et alors le tout avec un accompagnement musical. Là, c'est vous, Arthur Ferrari, qui vous êtes occupé de ça, accompagnement sonore de l'expo.
2: Oui, un environnement sonore pour essayer de s'immerger dans les coulisses un peu de cette vie chronologique autour de Nino, de sa vie. Et on a peut-être un peu cette sensation d'être en coulisses avec Nino à travers les différentes années de production, de musique, de choses qu'il ait pu raconter, d'archives personnelles qu'on ait pu retrouver. C'est vraiment une balade autour de lui. Mais ce qui est compliqué dans ce genre de création de book, c'est de pas perturber aussi la lecture du spectateur. Donc c'est une performance à découvrir.
1: C'est ça, non, mais pour le coup, c'est une expérience à 360. Il se passe vraiment plein de choses. Et donc, la vitrine biographique dont vous parliez, elle est scénographiée, par votre frère, Pierre Ferrari. Et alors, on me dit, alors je ne l'ai pas encore vue, évidemment, je crève d'envie d'arriver à Cahors, mais pour le moment, j'y suis pas, qu'il y a là des centaines d'objets, des vêtements, des costumes de scène, des photographies, des objets du quotidien, des souvenirs personnels. Donc là, c'est hyper intime. Qu'est-ce que vous avez ressenti en voyant ça, Arthur et Rachel, la première fois?
2: C'est encore une fois comme ces peintures qu'il y avait dans la maison. C'est notre maman qui nous avait créé ce genre de vitrine. Je pense que Pierre s'était inspiré un peu de ça déjà. C'est dans les années 2000, on a juste mis un isolant dans le grenier pour le rendre vivable. Qui est moins de fuite d'eau et de... elle avait commencé à sortir des caisses, les objets, mais ça y racontait une histoire. C'était vraiment c'était très très beau, c'était très agréable. Et c'est vrai que c'est beau de le voir sortir. C'est encore une fois, ça permet de raconter la vie de Nino qui est tellement folle que c'est beau.
1: Et avec évidemment alors beaucoup de dimensions différentes, hein, on a bien compris que c'était pas un homme monolithique, ni un artiste monolithique, Nino Ferrer, mais même dans ce que je vois là de l'exposition, il y a à la fois des toiles hyper colorées, alors moi j'ai pas le vocabulaire artistique et je m'en excuse, mais on parle de surréalisme, c'est ça, pour beaucoup de ces choix artistiques?
0: Alors, on parle d'une inspiration surréaliste. En fait, Nino, c'est un homme qui est extrêmement cultivé, qui connaît très bien son histoire de l'art, qui fait des exercices d'historien de l'art aussi, même dans ses peintures. Il est inspiré. Et donc, oui, il y a un côté surréaliste, aussi bien par rapport à la question des choix, des thématiques et finalement des représentations elles-mêmes, un côté un petit peu aussi onirique, que par rapport au fait qu'il a une inspiration qui est presque d'ordre philosophique sur certaines toiles. On a aussi des inspirations plus anciennes, avec des inspirations plus médiévales, peut-être un petit peu différentes, peut-être plus noires que les surréalistes. Ouais. On parle souvent de Bosch ou de Bruegel quand on compare certaines de ces toiles. Et en fait, ce qui est intéressant, c'est qu'il n'y a pas un mot qui va pouvoir résumer la peinture de Nino Ferrer, sinon on n'aurait mis qu'une toile. Ce qui est intéressant, c'est de venir voir les 60 œuvres qui sont présentées. Il y en a même une petite partie qui va être renouvelée parce qu'elles sont sur des supports fragiles. Et ce qui est incroyable, c'est la richesse qu'il propose. Il faut savoir que au-delà des thématiques surréalistes, ou en tout cas des sujets qui peuvent être surréalistes, il y a aussi une présence assez importante des sujets religieux qui va interpréter, réinterpréter. Il y a aussi, comme je disais, des exercices d'histoire de l'art un peu classiques, hein, les trois petites grâces, par exemple. Et il y a un travail incroyable sur la couleur, mais je dirais avant tout sur le dessin. Et puis on présente des gravures.
1: Oui, des gravures à l'eau forte. Alors là, on est vraiment sur du noir et blanc, du gris. Et ça aussi, c'est, enfin voilà, c'est ça contraste hein, quand on voit l'affiche de l'expo avec une maison, donc la fameuse taillade sur un nuage avec de la fumée, une grosse fumée qui sort de trois cheminées rouge, jaune, verte. Et derrière, voilà, on a des gravures comme ça en noir et blanc, très très dépouillées. Oui, on se sent bien qu'il se passe plein de choses différentes.
0: Oui, et puis là sur les gravures, on est aussi sur les œuvres, je dirais, de la maturité. Il a appris à graver très tard dans sa vie avec Caroline Bouillet, et qui est une artiste graveur. Elle expliquait que il a pris le temps de travailler, de réfléchir. Il a parmi les 13 gravures qu'il a fait, il y en a 9 qui sont consacrées à ce qu'il a appelé le traité de la navigation. Donc ça a été très réfléchi, très pensé. Et d'ailleurs, les commentaires qu'on a mis à côté de chacune de ces gravures permettront aux visiteurs de découvrir finalement les symboles qui peuvent se cacher ou peut-être tout simplement une proposition d'interprétation de ces gravures. Ce qui est certain, c'est que c'est très différent et en même temps ça le représente tellement parce qu'il est avant tout un grand dessinateur et pour être un bon graveur, il faut être un excellent dessinateur.
1: Nino Ferrer, oui, on veut le découvrir, le redécouvrir, découvrir des parties de sa vie et de son art dont on n'avait pas forcément connaissance avant. Et puis écouter sa musique, évidemment. Alors je me tourne vers notre expert ce soir, Arthur Ferrari. Est-ce que vous me validez la maison près de la fontaine ?
2: Bien sûr.
1: Vous l'aimez cette chanson ? Ouais.
2: Oui, c'est très beau. Encore une fois, c'est une partie de toujours la vie de Nino qui recherchait et qui pouvait écrire et composer, ce qui ne lui était pas encore arrivé.
1: Oui.
2: Il a souvent fait, il y a plein de chansons qu'il a écrites dans ce sens-là. Ma vie pour rien, par exemple, un des premiers morceaux qu'il a composé et qui retrace un peu tout comment la vie s'est découlée, ses parents qui sont partis de telle ou telle façon, ce qu'ils faisaient.
1: Alors on l'écoute, Nino Ferrer, La maison près de la fontaine.

0: chanté par Nino Ferrer. 1972, l'album Métronomie, un album concept incroyable et du rock progressif de très haut niveau.
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0: Ah, c'est quelque chose cet album Métronomie. Alors tout comme le côté artiste peintre de Nino Ferrer est méconnu et on répare ça avec cette expo. Arthur Ferrari, vous n'avez pas envie parfois aussi de faire connaître des albums de votre père Nino Ferrer, je ne sais pas comment, mais est-ce que secouer les gens et leur dire écoutez ça. C'est super.
1: Ouais, c'est ce qu'on a toujours cherché à faire avec les moyens du bord, on va dire. Mais en tout cas, avec notre maman Kino et Pierre, mon frère, chaque date d'anniversaire, chaque année où il peut se passer quelque chose, on cherche à proposer d'autres, de faire entendre autre chose, comme Nino l'avait souhaité. De toute façon, faire entendre ses albums comme des symphonies, disait-il.
0: C'est beau. Allez, restez bien sur votre radio. Ici, les 20h28. On va refaire un petit tour au musée Henri Martin avec Arthur Ferrari et Rachel Amalric, parce qu'on ne peut pas laisser comme ça Nino Ferrer, on n'a pas encore une autre dose. Et puis ensuite, le blind test ou encore un petit coup de cœur musical direction la Polynésie. À tout de suite.
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0: Évidemment, tout le monde connaît dans la discographie de Nino Ferrer un bon téléphone.
4: Gaston, il y a le téléphone qui sonne et il n'y a jamais personne qui répond.
0: Mais il a sorti des albums pendant longtemps, par exemple La Désabusion en 1993. Pour le coup, c'est un album qui a été fabriqué à Cahors, enfin à côté de Cahors, à la Taillade, la fameuse maison dont on parlait tout à l'heure. Et alors, il y a tout un tas de surprises dans ce disque. On ne se lasse pas de la fantaisie et des bonnes idées de Nino. Il n'y a rien à faire.

0: l'année Mozart, une de ces chansons-là qui reste à découvrir. Alors, ce serait une erreur, Arthur Ferrari, de dire que votre père Nino était un chanteur rigolo, mais il y a de l'humour, de l'esprit dans ses chansons, il y en a toujours eu. Est-ce que vous trouvez que ça ressort aussi dans ses peintures, dans ses gravures qui sont exposées ?
1: Oui, complètement. Je pense qu'on a autant d'humour et de désespoir comme ses albums.
0: Ouais. Le désespoir qui donc n'a pas été comblé, n'a pas été adouci ni par la musique, ni par l'art, la peinture, ni par la vie de famille, ni par rien. Il faut le rappeler, Nino Ferrer, il a mis fin à ses jours en 1998. Est-ce que c'était un mal-être que rien pouvait combler?
1: Bah sûrement, ça sera toujours compliqué d'avoir une réponse claire là-dessus. Je pense qu'il avait un désespoir, une peur de la vie et du progrès, justement. Quand on parle de la maison près de la fontaine, le progrès, ça il avait une inquiétude sur l'évolution du monde et le futur.
0: Rachel Amalric, vous sentez ça, vous aussi, ces deux pôles très forts dans l'art de Nino Ferrer, dans sa peinture, de la joie pure et du désespoir hyper profond?
2: Oui, on est vraiment dans une polarisation et une ambivalence parfois. C'est-à-dire qu'on a des couleurs éclatantes, on a un travail incroyable, je le disais, avec le dessin. Mais on a des sujets qui sont profonds, qui sont parfois sombres, qui démontrent effectivement cette inquiétude. On a par exemple Plus de poissons, où on voit dans la désabusion, c'est-à-dire que dans l'album, il a utilisé certaines de ses œuvres, dont celle-ci, pour le petit livret du disque compact. On voit un monde où on est arrivé au bout de ce progrès, il n'y a plus de poissons, on a ces oiseaux qui nous regardent, un oiseau qui nous regarde et qui nous accuse de ce qui se passe, c'est-à-dire que lui, il n'a plus à manger. Quand on regarde le monde extérieur où on a la taillade comme ça perchée sur une falaise, la falaise, elle est attaquée. Au fond, il y a quand même les tours de refroidissement de Golfech.
0: Oui, la centrale nucléaire.
2: Ouais. Tout à fait, puisqu'elle est à quelques 50 kilomètres de la taillade. Cette inquiétude, clairement, il la disait hein, dans ses interviews, il la chantait, mais on sent aussi dans ses œuvres qu'il y a parfois des basculements possibles, une interprétation plus profonde, et en même temps, il y a une vraie joie de vivre, il y a une vraie joie de peindre, et ça, on va la retrouver, cette joie, dans les représentations de la taillade, on va les retrouver aussi dans une représentation qui s'appelle la chorale, on a le bonheur du chant, on a le bonheur coloré des différentes voix, des différents sons qui peuvent sortir de cette chorale. On a aussi des choses, on parlait de finesse et d'humour, on a aussi des choses un petit peu loufoques avec la vie chez les automobiles, ces visages voitures avec des yeux et des corps humains. C'est un mélange de tout ça, mais en réalité, c'est ce qui fait un homme complet.
0: Ouais.
2: Il a plein de contradictions, plein d'émotions et plein de choses à nous dire.
0: L'expo Nino Ferrer, peintre au musée Henri Martin de Cahors. Elle a ouvert cette expo le 6 mai dernier. Que vous ont dit les premiers visiteurs ?
2: Ils sont fans, on est absolument ravis, vraiment, on a des retours extrêmement positifs. Moi, mon plaisir, c'est en fin de journée d'aller ouvrir le livre d'or et de le faire dérouler comme ça et de voir ces explosions de joie sur le papier, des gens qui disent c'est superbe, on a découvert quelque chose d'incroyable, on connaissait pas ou on connaissait, on est ravis de voir ou de revoir, de découvrir, de redécouvrir, ceux qui nous disent qu'ils adorent la scénographie, ceux qui trouvent ça émouvant, touchant, ceux qui vraiment ont pris un plaisir incroyable à voir ces couleurs éclatantes. On a des critiques dithyrambiques, en tout cas c'est celle que je peux lire tous les soirs sur le livre d'or depuis l'ouverture. Je suis ravie de les partager avec vous.
0: C'est celle-là qui compte. Merci beaucoup Rachel Amalric, merci Arthur Ferrari.
2: Merci beaucoup.
1: Merci
0: à vous. L'expo, vous l'avez compris, est recommandable et recommandée jusqu'au 31 décembre prochain à Cahors au musée Henri Martin. Tarif plein 9 euros, réduit 5 euros. C'est gratuit pour les moins de 18 ans et tous les premiers dimanches du mois, organisez-vous pour aller y faire un tour avant le 31 décembre. On se quitte en écoutant South, qui est la version originale, le Sud ayant été, Arthur, une traduction commandée. Mais l'original est en anglais, hein, c'est ça.
1: C'est la genèse en anglais, oui, bien sûr. Et c'est comme ça qu'il l'a écrite, composée, qu'il souhaitait l'entendre. Après, il s'est pris au jeu quand même de faire une version française et je pense qu'il s'est douté que ça valait sûrement le coup, ce qui lui a donné aussi la liberté de créer.
0: C'est vrai. Mais là, on va l'écouter comme il l'a imaginé. South, Nino Ferrer. C'était très chouette de pouvoir parler de lui, de ce grand artiste au magnifique répertoire.

0: Quel bonheur d'écouter Nino Ferrer et South, c'est tiré de l'album Nino and Radia. Merci à l'équipe d'ici Occitanie de nous avoir permis de réaliser ce duplex. C'est Thomas Boyard qui était aux manettes.
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0: La musique punk a 50 ans, ça mérite bien un beau gros bouquin pour fêter ça. C'est des éditions GM qui ont dégainé un bouquin vraiment commémoratif qui raconte le mouvement, la mode, les fans et puis les groupes évidemment américains comme les Ramones, anglais comme les Sex Pistols et même quelques français, les Garçons Bouchers, Béreur et Noir et aussi les Vampas. Les 50 ans du punk de A à Z de Francis Dordor et Jean-Éric Perrin, c'est en librairie cette semaine. Bon anniversaire le punk et la bise à Manu Chao.
2: C'est ça.

0: qui continuent leur aventure. Hein. Le 15e album studio des Vampas vient de sortir. Il s'appelle Où va nous ? 40 ans d'existence pour les Vampas et des concerts, évidemment, en 2026. Hein, festival d'été, j'en ai sous la main, notamment au Pont du Roc, le 31 juillet prochain. Les Vampas qui vont aussi jouer à Lyon, au Transborder, le 12 juin.
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0: Allez, on joue au Blind Test ce soir avec Evelyne. Bonsoir.
2: Bonsoir, Amélie.
0: Bienvenue dans Décibel. Et puisqu'on est toujours nombreux pour jouer au Blind Test, puis on est de fou, plus on rit, il y a Kevin avec nous. Salut, Kevin.
3: Oui, bonsoir, Amélie.
0: Comment ça va?
3: Oui, très très bien, que le retour du soleil, ça va, quoi.
0: Alors, je suis d'accord, on a eu notre dose de pluie, là, c'est bon. C'est bien,
3: ah,
0: si
3: oui,
0: ça s'arrête.
3: Hein. Voilà. Et puis, bonsoir aussi à Evelyne.
2: Bonsoir Kevin.
3: C'est ça. Bonsoir.
0: C'est bien, vous pouvez vous serrer la main avant le début du match puisque de toute façon, à la fin, vous gagnerez chacun un exemplaire du livre sur The Inspector Clouseau, leur parcours incroyable. Hein. Ils sont rockeurs et fermiers, des rock farmers. C'est Romain Lejeune qui raconte leur histoire dans ce livre, comment ils peuvent conjuguer la ferme et la scène, l'agriculture et les tournées mondiales. C'est un super bouquin, je suis ravie de vous l'offrir.
3: Merci Kevin beaucoup.
0: Et Evelyne. Ah bah, avec merci. Plaisir, vraiment, vraiment. Alors le thème du Blind Test ce soir, ce sont donc les garçons en chanson. Est-ce que c'est un thème qui vous inspire, Evelyne?
3: Oui, pourquoi pas.
0: Bon, on va voir, on va voir. J'ai pris quand même des chansons qui sont très très connues. J'espère que ça va bien se passer pour vous. On cherche donc le nom des interprètes des chansons. Et évidemment, l'idée c'est de les retrouver le plus rapidement possible, ces interprètes, en tout cas plus rapidement que le deuxième candidat. Evelyne, Kevin... Donnez bien votre prénom avant de proposer votre réponse. On est parti avec une première chanson qui parle d'un garçon. Dites-moi, qui chante ça?
3: Kevin, Sylvie Vartan.
0: Oui, en même temps.
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0: 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La grande Sylvie Vartan, Kevin et Evelyne, vous avez dit vos prénoms exactement en même temps. Donc c'est un point partout. C'est bien, on a des bons candidats ce soir. Ils réagissent vite. On va faire un petit tour ouais, dans un autre style musical.
3: Chercher le garçon.
0: Alors, très bon très bon karaoké, mais comment s'appelait ce groupe?
3: Ah.
0: On est en 1980.
3: L'organe rap.
0: Et le groupe porte le nom. Alors, c'est en deux mots. Le premier mot, c'est un moyen de transport. Et le deuxième mot, c'est le mot fille, mais en anglais.
3: Scooter girl.
0: Alors, c'est pas scooter girl. Un moyen de transport où on paye un chauffeur.
3: Taxi girl.
0: Oui, taxi girl. Uber girl, non.
3: J'aurais pas retrouvé. Hein.
0: Taxi girl. Ça fait partie des chansons qu'on a tous dans l'oreille, dans nos playlists, etc. Mais après, le nom du groupe, ça fait pas partie des infos essentielles qui sont comme ça, oui, accessibles tout de suite dans le cerveau. J'en conviens. Taxi Girl, chercher le garçon. Alors là, dernière chanson, gros gros tube des années 80. Mmh. Mais qui chantait ça?
3: À cause des garçons.
0: Et oui, à cause des garçons, chantez pas. À cause des garçons.
3: Ah, c'était mieux ça. On a dansé là-dessus dans les booms.
0: Ah oui, hein. À cause des garçons.
3: C'est un peu comme partenaire particulier. C'est pareil, c'est à peu près pareil.
0: Ouais, c'est la même époque. Alors, à part que là, quand même, à cause des garçons, attention, auteur-compositeur, Alain Chamfort et Pierre Grillet, s'il vous plaît. Donc, c'est pas rien. À cause des garçons et au cœur. Paraît-il, on ne sait pas si c'est vrai ou pas, si c'est une légende, moi j'étais pas en studio avec eux, évidemment, il y aurait Nagui, Smaïn et l'acteur Jean-Pierre Calfon, voilà, qui ferait partie des chœurs de À cause des garçons. Et Alain Chamfort, évidemment, puisqu'il faisait partie des gens qui avaient créé le titre. Je sais pas si quelqu'un était dans ce studio et peut nous dire si c'est vrai ou pas, on aimerait bien avoir...
3: Alain Chamfort, un secret numéro de la chanson française.
0: C'est vrai, bah, la prochaine fois qu'on
3: l'a... Manu Reva, la fièvre est dans le sang, trace de toi...
0: Tout par cœur. Eh, bravo Kevin. Bah, rien que pour ça, il méritait son cadeau, Kevin et Evelyne également. On vous offre donc le livre Rock Farmers, The Inspector Clouseau. On vous souhaite par avance une très bonne lecture. Un autre garçon en chanson, plus récent, celui-ci, chanté par Elena. Bah oui, vous connaissez, Mauvais Garçon, c'est parti.
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0: qui n'a pas gagné la Starac, mais j'ai l'impression qu'elle a vraiment gagné tout le reste. Si vous allez faire un petit tour sur ses réseaux sociaux, vous la verrez monter les marches au Festival de Cannes pour la deuxième année consécutive, dans une robe absolument canon d'ailleurs. Bravo mademoiselle. Elena donc, et son Mauvais Garçon, c'est tiré de son premier album, Elle, qui est multi disque d'or, etc. Bravo, succès.
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0: Allez, quelque part au bout du monde, 24 heures d'avion. On fait d'abord Paris, Los Angeles, puis ensuite Los Angeles, Papeete. Ouais, c'est ça, à peu près 24 heures de voyage, 12 heures de décalage horaire. Nous voilà à Tahiti. Et à Tahiti, eh ben, y a de la musique. Il y a notamment une musique folk polynésienne qui n'est pas de la musique traditionnelle, qui n'est pas du folklore, mais qui évidemment a ses racines sur le territoire polynésien. C'est ce que fait Vaiteani. Alors Vaiteani, c'est un groupe, mais c'est aussi une femme, elle, qui chante, Vaiteani, avec Luc, lui, ils sont tous les deux, c'est un duo, Vaiteani. Ils sont programmés au Francofolie de Tahiti le 19 septembre prochain. Alors bon, moi j'y serai pas, peut-être que certains vénards d'entre vous pourront faire le voyage, mais j'avais vraiment envie de vous faire découvrir la toute nouvelle chanson de Vaiteani. Ils ont été encouragés notamment par Laurent Voulzy, qui les aime beaucoup, et moi j'aime vraiment faire voyager cette musique-là. Te Moana o Te Hiroa, c'est le nom de la nouvelle chanson de Vaiteani. Allez, tous à Tahiti.

0: Océanie, ça s'écrit V-A-I-T-E-A-N-I. Suivez-les sur les réseaux sociaux, allez leur donner de la force, parce que la folk polynésienne, faut s'y intéresser, c'est beau comme tout, je suis sûre que ça fait du bien à l'âme.
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0: Chris Cornell est mort il y a 9 ans, tout jeune, à l'âge de 52 ans. Il a mis fin à ses jours parce que, à l'époque, on aurait pu aussi en parler tout à l'heure avec le fils de Nino Ferrer, la santé mentale des artistes, c'était vraiment pas une priorité pour personne en général et certainement pas pour les maisons de disques en particulier. Alors voilà, Chris Cornell, au-delà d'être une des plus belles voix de l'histoire du rock, c'est aussi le mec qui a écrit la chanson qui vient en un quart d'heure. Et quand on pense que cette chanson, elle a marqué durablement le son des années 90, c'est même un maître étalon de ce qu'on a écouté pendant des années après, eh bien on lui rend hommage. Voici Soundgarden, Black Hole Sun.

0: vous y étiez en 1994 en train de fumer des clopes en cachette derrière le collège et à écouter à fond Soundgarden, ce Black Hole Sun, hommage au grand chanteur Chris Cornell qui nous a quittés il y a 9 ans. Merci d'avoir écouté Décibel, merci à l'équipe Iris Guitoni, Sarah Bécard, Elodie Bianca Maria, Alexandra Sackberg, Franck Moilier et l'équipe d'ici Occitanie.
1: 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Là-bas, Connemara. Michel Sardou, Les Lacs du Connemara. La chanson préférée de Grégoire. Du
2: 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Jacques Roux qui a déjà composé comme d'habitude. Il en a écrit tellement qu'il y a un synthé qui se bloque sur un son. Il n'arrive pas à changer le son, mais le son le fait penser à une cornemuse. Il en parle avec Michel Sardou. Ils ont cette idée d'écrire sur l'Irlande, les catholiques, les protestants et tout ce qui se passe là-bas.

0: Qui que vous soyez, d'où que vous veniez, vous avez tous dansé en serrant vos amis dans les bras sur cette chanson en fin de soirée.
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3: Bonjour la France. Ah, nous sommes de retour après une semaine de meilleurs moments du Taquet. Ça y est, on a repris le collier. Et attention, nous n'avons pas repris le collier n'importe quel jour. Car aujourd'hui, c'est un jour exceptionnel. Et oui, c'est la Saint Éric.
4: Oh, c'est trop d'honneur, Valérie. Bonjour à tous.
3: Ah, bonjour. Oui. Alors, bonne fête à tous les Éric.
4: Oh, merci.
3: Évidemment, Valérie, bonne fête à Éric Bastien qui a l'ego de la taille de l'Arkansas.
4: Oui, là, il va être encore plus grand grâce à vous. Hein.
3: Comment ça va?
4: Bon, écoutez, comme un jour de fête, franchement, très heureux de revenir derrière le micro avec toi, Valérie.
3: Et... eh ben voilà.
4: Et surtout, prêt à en découdre.
3: Que va-t-il se passer après une semaine de pause? Est-ce qu'il va enfin gagner plusieurs candidats? On ne sait pas. En tout cas, cette semaine, mes petits chéris.
4: Ah, il y a du beau cadeau.
3: On vous gâte. Et oui, parce que le cadeau de la fin de semaine pour le gagnant de la finale, c'est un séjour pour 4 personnes au parc Astérix. Alors attention les amis, cap sur l'Égypte au parc Astérix.
4: Astérix.
3: Oui. J'ai voulu faire une vanne.
4: Astérix.
3: Alors c'est une nouvelle zone au décor antique. Il y a 50 attractions, spectacles, vous allez affronter les remous de la descente du Nil, vous allez prendre de la hauteur avec l'envol d'Ibis, mais surtout vous découvrirez cet automatique.
4: Oui.
3: Alors vous allez jouer pour un séjour de 2 jours pour 4 personnes au parc Astérix. Nuit à l'hôtel du parc en chambre familiale, les petits déjeuners et les dîners compris. Et évidemment, pour que vous puissiez aller jusqu'au Nil, simplement avec un chameau peut-être, mais en tout cas, nous, on vous donne 100 euros en carte carburant, histoire que vous soyez contents. Ça, c'est le premier prix. Le deuxième prix, qu'est-ce que c'est?
4: Direction l'Égypte.
3: Ah, l'Égypte aussi, oh mon Dieu.
4: Oui.
3: Oh là là.
4: Se déroule en ce moment, Valérie, le séminaire des druides.
3: Oh my God.
4: Deux druides s'affrontent. Panoramix et Joe Malongox.
3: Oh, mais
4: oui, Joe Malongox et Panoramix qui, de son côté, prépare, vous le savez, la potion magique.
3: Oh, Magix.
4: Tandis que l'autre prépare ses dosex. Ses dosettes, ses 32 dosettes.
3: Oh, mon
4: Dieu.
3: Qui
4: l'emportera? Qui réalisera la meilleure potion du café magique? Réponse d'ici la fin de la semaine.
3: Eh ben, c'est super. Allez, les deux premiers candidats qui vont tenter de se qualifier pour ces magnifiques cadeaux en Égypte, c'est Lydia et Florian. Bonjour les amis.
5: Bonjour.
3: Alors, Lydia, tu joues avec ici Loire-Océan. Tu habites à... alors, je ne veux pas mal prononcer. Comment s'appelle ta... comment ça on dit ?
6: Bouy.
3: Alors, elle habite à Bouy. Tu as 63 ans. Tu as un chéri qui s'appelle Jeannot. C'est ça ?
6: Oui.
3: Tu as des enfants ?
6: Oui, 2.
3: Laurent et Adeline. Et tu as même 2 petits-enfants.
6: Oui, Théo et Arthur.
3: Oh là là là là là là. Alors, tu as un petit chien qui s'appelle Pixie.
6: Oui.
3: Qu'est-ce que c'est, le modèle du petit chien?
6: Ah là, on appelle ça, vulgairement parlant, un bâtard.
3: Oui.
6: C'est un croisé big espagnol.
3: Ouais.
6: Qui va avoir 16 ans.
3: Oh.
6: Et c'est une tripate, elle a eu un accident, donc ça fait 4 ans qu'elle avait, elle n'a plus que 3 pattes.
3: Oh bah là.
6: On a dû amputer la patte avant, mais comme c'est un chien qui est bas, c'est, ça pouvait le faire.
3: Ah
6: donc
3: bah.
6: Ça fait 4 ans qu'elle... mais c'est compliqué, à vrai dire.
3: Elle trottine.
6: L'année 2026 va être compliquée.
3: Oh, Minette, Pixie qui a 16 ans. Oh, bon. Alors, tu as aussi une tortue qui s'appelle Pâquerette.
6: C'est ça.
3: Oh, et qui n'est pas toute jeune non plus, la tortue.
6: Bah, le problème, c'est qu'elle a 20 ans, mais elle peut vivre jusqu'à 60. Donc, je pense que elle ira plus loin que moi.
3: Bah oui.
4: Elle va nous survivre.
3: Elle va nous survivre à tous, hein, ça c'est certain.
6: Oui.
3: Alors, tu es retraitée, mais quand tu travaillais, tu étais assistante maternelle et aide à domicile, c'est ça?
6: Exactement.
3: Et alors, ça t'a plu? C'était bien?
6: C'était très bien.
3: Ah bah,
6: c'était très bien. De passer des couches pour enfants au XXL le soir, ouais. Bah. Moi, je faisais le tour de la vie d'une personne en une journée.
3: Ah bah, c'est un très très bon résumé.
4: Ah, oui.
3: Très très bien résumé.
6: Voilà.
3: Alors, on va
6: passer du début de la vie à la fin de la vie, voilà.
3: Et bah voilà.
6: C'est beau.
3: Ah bah c'est bien. Ah. Tu faisais un petit panel comme ça. Alors on
6: exactement.
3: Va tout de suite. Tiens, je vais t'emmener loin.
7: Tu souris.
8: Oui.
7: Je m'envole au paradis.
3: Je vais à Rio. Ouais pas.
4: Il aurait fallu mettre Marc sur le Nil, vu que c'est l'Égypte. Là.
3: Oui, mais là on va à Rio parce que c'est une question sur Rio.
4: Ah d'accord.
3: En 2025, c'est la ville de Rio qui a obtenu le titre de ville la plus agréable à vivre. Est-ce que c'est vrai, est-ce que c'est faux? Top chrono, 5 secondes.
6: Bah, au pif, je vais dire vrai.
3: Alors non, c'est faux, parce que figure-toi que le Global Livability Index, qui classe toutes les villes selon la stabilité, la santé, la culture, eh bien, ce n'est pas Rio. La ville la plus agréable à vivre, c'est Copenhague. Voilà, donc pas de point d'accord pour toi.
4: Florian est avec nous. Bonjour Florian.
5: Bonjour Eric, bonjour Valérie.
3: Bonjour.
4: Je mets des X partout hein, cette semaine. Tu as 34 ans, tu habites à 40 ans. 40 ans, c'est non pas le l'âge, hein, c'est bien une ville qui s'appelle 40 ans et c'est dans la Manche. T'es normand,
5: voilà,
4: quoi. T'es un normand,
5: oui,
4: toi.
5: Je suis normand, ouais.
4: Eh ben
5: ouais.
4: Voilà. Sois le bienvenu. Tu vis avec qui? Qui partage ta vie?
5: Ah ben, elle s'appelle Lucie, ma copine.
4: Lucie, t'aimerais bien l'emmener, Lucie, au parc Astérix pour tout un week-end.
5: Ouais. Ben oui.
4: Ben oui. Vous avez un petit chien qui s'appelle Idéfix? Non, pas du tout.
5: Non, Mario.
4: Mario, petit Mario. C'est quoi comme modèle, comme race? Ton petit chien, c'est quoi?
5: Un labrador.
4: Un labrador.
3: Oh là là là.
4: Oh, c'est beau ça.
3: On l'adore.
4: Les chiens des présidents, ça, les labradors. Alors, Florian, bon, t'appelles Flo, c'est normal, mais ta chérie, Lucie, t'appelle comment? C'est quoi ton petit nom dans l'intimité, mon Florian?
5: Mon chat.
4: Mon petit chat d'amour. Florian, je suis heureux de t'accueillir dans l'aventure, mais tu sais, chacun de mes candidats doit choisir son camp. Est-ce que cette semaine et aujourd'hui pour cette manche, tu es un Gaulois ou tu es un Romain? Qu'est-ce que tu choisis? Ça va déterminer les questions. Tu choisis quoi?
5: Un Gaulois.
4: Tu choisis le Gaulois, ça détermine les questions des Gaulois. Oui, car j'ai une fiche Gaulois. En Romain.
3: Bien sûr.
4: Florian, voici cette question, elle vaut un point. Petit extrait.
8: They call him Flipper. Flipper.
4: Attendez, excusez-moi. Attendez. Il est quelle heure? Midi 11, vous pouvez me le refaire ça?
3: Mais qu'est-ce que tu dis, Flipper? Tu veux aller acheter du chocolat en ville? Mon Dieu!
4: Je sais que vous faites des efforts pour la satirique, mais s'il vous plaît, arrêtez. Parce que... Allez, regardez les vidéos quand même.
3: J'essaye de faire des vannes aussi. Enfin,
4: bon. Non, vous faites le cri du Flipper.
3: Oui, voilà, allez.
4: Les dauphins. Les dauphins ont des poils dans les oreilles. Moi, je l'affirme. Les dauphins ont des poils dans les oreilles. Vrai ou faux? Top chrono, Florian, on y va. 5 secondes.
5: Vrai.
4: Vrai. Eh bien, tu as raison. Félicitations, c'est une bonne réponse. Les dauphins possèdent bien des petits poils, qui sont des poils sensoriels autour du museau lorsqu'ils sont bébés. Eh bien, tout ça, ça leur permet voilà, de vivre, d'être différents et de pouvoir repérer les choses.
3: Ils sont différents, c'est des céréales violeurs, hein, tu le sais. Voilà. On aime bien les dauphins, mais quand même. Allez, ça fait un point pour Florian, pas de point pour Lydia. Et là, tout de suite, c'est Étienne et Dany. Oh, comme un boomerang. Une petite chanson pour les Eric. Bonne fête, les Eric.
4: Merci.

0: Un bon début de semaine avec Étienne Daou et Dany, comme un boomerang qu'on n'a pas pris dans la figure. Parce que ça fait mal, hein, Valérie.
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0: Vous n'en pouvez plus déjà.
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0: Vous voulez repartir en vacances
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1: Mais j'étais bien en vacances, j'ai fait Angoulême, l'île de Ré. Oh, j'adore la Charente.
0: Excusez-moi, est-ce que vous pouvez refaire le flipper le dauphin? Parfait.
1: Voilà. Alors, nous sommes avec Lydia qui n'a pas de point, Florian qui a un point. Lydia, il paraît que tu aimes bien bricoler, dis donc.
3: J'aime bien bricoler.
1: Eh ben oui, ben oui.
3: Oui.
1: Alors, qu'est-ce que tu fais quand tu bricoles?
3: Alors, j'essaye de faire des choses en bois de temps en temps, mais le résultat n'est pas prodigieux. Mais bon, je me satisfais d'un rien.
1: Bon, voilà. Enfin, il paraît que Jeannot a dit, elle a très, très, très, très bien réussi les joints du carrelage.
3: Ah, c'est un fait. On a racheté une maison et on retape une maison. Et c'est vrai que je me suis attaqué aux joints du carrelage et il m'a dit, tu les as fait mieux que moi.
1: Ah.
3: C'est vrai que de ce côté-là, ça va.
1: Ah, voilà. Bah, c'est bien ça, dis donc. C'est pas donné à tout le monde les joints du carrelage.
3: Oui. Alors, tu fais les faire que des fumées, c'est clair.
1: C'est vrai, je suis d'accord avec toi. Alors, elle aménage son nouveau jardin, me dit-on dans l'oreillette. Il paraît qu'on fait une petite rocaille.
3: Alors oui, j'essaye de faire une sorte de petit jardin. Là, je vais essayer de faire un petit bassin aussi, mais pas un grand pour pas que Pâquerette se noie, parce que c'est pas une tortue aquatique. Et voilà, j'aime bien mettre des petites figurines dans le jardin. J'aime bien faire un jardin un peu vallonné, donc oui.
1: Ah, et dans la
3: aménager ça tranquillement.
1: Mais donc du coup au bout de la fontaine il y aura un petit bassin ou pas?
3: Ouais, mais alors vraiment histoire de tremper les histoires de.
1: Ah, histoire de. Ok, d'accord.
3: Ouais.
1: Bon, ok, d'accord. Et il paraît que tu n'es pas un cordon bleu, mais attention, tu sais faire du pâté.
3: Ah ouais, le pâté de foie.

0: exactement, ouais. Bravo. Ouais. Alors Lydia, tiens, je t'emmène chez voir ce prince.
1: Oula.
0: Teddy Riner, on l'embrasse, Teddy Riner. Alors,
1: on prend un escabeau pour l'embrasser. Quoi,
0: oui, mais déjà. Moi je l'adore, c'est un ami. Alors le judoka Teddy Riner a remporté 5 médailles d'or olympiques. Est-ce que c'est vrai ou faux? Top chrono, 5 secondes. Teddy Riner a remporté 5 médailles d'or olympiques.
2: Alors il en a eu au moins 5, oui.
0: Oui, il en a eu 5. 3 en individuel, Londres, Rio, Paris, et 2 par équipe mixte, Tokyo 2021, Paris 2024. Bravo, tu as un point, Lydia.
1: Florian a décidé d'être un Gaulois, en même temps, c'est un Normand. Il y a les aventures, il y a les Normands dans les aventures d'Astérix Obélix.
0: Bah oui, les Normands, c'est les pauvres.
1: Oui. Florian est avec nous, Florian qui vit avec Lucie, qui est auxiliaire ambulancier.
3: Oui.
1: Ça va, ça te plaît, c'est un métier sympa?
3: Ah oui, très sympa. Mais j'aime bien le contact avec les patients. Puis ça, j'emmène les petites dames chez le kiné.
1: Ouais.
3: Donc voilà, ça se passe bien.
1: C'est sympa.
3: Et puis des fois, je fais des gardes du PH avec le SAMU.
1: D'accord, mais tu fais pas ça depuis longtemps. A priori, c'est un nouveau métier pour toi.
3: Oui, c'est un nouveau métier, ouais. C'est une reconversion.
1: Ok. Et tu faisais quoi avant, si je suis pas indiscret, avant d'être...
3: Chauffeur-livreur.
1: D'accord. T'as été cuisinier également dans une maison de retraite.
3: Aussi, ouais. Aussi cuisinier dans une maison de retraite. Ouais,
1: bah alors ça veut dire que tu sais faire plein de bonnes choses à manger, rassure-moi, évidemment.
3: Ouais, c'était plus de l'assemblage, parce que la maison de retraite, c'est plus de la vraie cuisine.
1: c'est malheureux de le dire, mais je pense que, ouais, effectivement, c'est un peu ça, quoi. Ah bon, côté quand même, côté cuisine, c'est Lucie hein, qui s'en charge. Je crois que côté plat préféré, on est sur des escalopes de dinde avec de la crème et des champignons.
3: Voilà.
0: Oh, oui, mais c'est bon.
1: C'est normal, c'est
0: bah
1: normal.
0: Oui, mais on adore.
1: Le pot-au-feu.
3: On adore.
1: Alors, pour tout ça, il faut faire du sport. Est-ce que tu es sportif?
3: Bah, je fais de la marche à pied, mais bon, voilà, je fais pas trop de sport sinon.
1: Oui, quand même, tu vas voir les sportifs, c'est déjà du sport, et tu soutiens quelle équipe? Je crois que t'es très footeux, toi, hein. T'es très foot, hein.
3: Oui, très footeux, ouais. J'adore le Stade Malherbe de Caen.
1: Ça, c'est l'hymne du Stade Malherbe de Caen. Tu soutiens l'équipe de France, le Real Madrid. Rien à voir, en tous les cas. T'es un bon supporter, quoi.
3: Exactement.
1: Et puis, t'aimes pêcher, eh oui.
3: Eh oui, j'adore pêcher aussi, ouais.
1: Un petit coin de paradis, avant que je te pose une question, en Normandie, pour aller pêcher. Petit coin sympa.
3: Bah, il y en a plein, hein.
1: T'en as pas un comme ça à nous donner?
0: Mais ça ne se donne pas. Oh, allez, c'est comme les coins à champignons.
1: Comment tu m'as dit, ça, il l'a donné?
3: Tu t'habitues.
1: Voilà, allez, question, on y va.
0: Ah, ça, c'est la musique quand Eric est arrivé ce matin à Radio France, avec des gens qui jetaient des fleurs et des pétales sur ses pieds.
1: Avec moi.
0: Avec lui.
1: La franchise Astérix, pour un point, prépare dans le sud de la France un nouveau parc. Parc géant baptisé Parc Obélix. Est-ce que c'est vrai ou faux? Top chrono, 5 secondes. Est-ce que dans le sud de la France, il y aura un nouveau parc Obélix? Tu dis faux? T'as raison, moi je trouve que c'est une bonne idée, mais non, il n'y a aucun projet géant dans le sud de la France. Ouvert en 1989, je rappelle que le parc Astérix qui vous invite cette semaine accueille chaque année des millions de visiteurs avec ses 40 attractions. Bravo Florian, un point.
0: Allez, un point pour Lydia, 2 points pour Florian, et là tout de suite, do you remember?
1: Bien sûr qu'on s'en souvient.
0: Qu'aujourd'hui c'est lundi, Saint-Éric.
1: Bien sûr.
0: Allez, on écoute tout de suite Hearth, Wind and Fire, September. À tout de suite mes petits chéris, on vous aime.
1: Est-ce qu'il y aura Flipper le Dauphin dans la musique?

0: A Wind and Fire.
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1: Jingle.
0: Fire.
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1: Nous sommes au taquet avec Lydia qui a 1, Florian qui a 2. Et Lydia, alors Lydia, je suis ravie de rencontrer enfin quelqu'un qui a le même talent inutile que moi.
0: Imiter dauphin.
1: Non, elle sait faire des nœuds aux queues de cerises dans sa bouche. Et ça, c'est grâce à Twin Peaks. Parce que moi j'ai vu le film, enfin la série, pardon, j'étais fan de la série de David Lynch. Et dedans, nous avons une jeune fille qui fait ça. Et ça m'a impressionnée. Ah bah j'ai pas de nœud de cerise là. T'as vu comment tu as, pourquoi t'as eu l'idée de faire ça toi, ma petite Lydia?
3: Bah j'en sais rien, c'est ma maman qui m'a appris ça quand j'étais petite et je l'ai toujours fait.
1: Ah bah voilà.
3: Et les petits que je gardais, pareil, je leur apprenais, enfin les plus grandes, je leur apprenais à le faire après le repas.
1: Mais c'est dur à faire, hein?
3: Ah bah complètement.
1: C'est inutile, mais c'est dur.
3: Mmh. Oui, c'est vrai, mais ça occupe. Hein.
1: C'est vrai, ça, je suis d'accord avec toi.
3: Et c'est un anti-stress aussi. Enfin, bien que quand on n'en arrive pas, ça en devient.
1: Ah oui,
3: mais en général, oui. Ça dépend de la longueur des queues.
1: Voilà, ça, et tout est que longueur de queue, tu sais. Alors.
0: Je ne rebondis pas.
1: Non, ne rebondis pas.
3: Non, absolument pas. Non, non.
1: Voilà, elle ne veut pas que tu rebondisses.
0: Oui, non.
1: Voilà.
0: J'ai l'impression qu'elle m'aime pas, Lydia.
1: Oui, mais parce que tu ne dis que des choses horribles. Alors.
3: Non, parce que j'aime pas, parce que je suis contre la Normandie, moi, parce que à la base, je suis bretonne. Donc, les Normands, les Bretons.
0: Oh là là,
3: Florian. Michel qui nous sépare, c'est pas bon.
0: Oh là là. Ah là, c'est la guerre, ça.
3: Oh non.
1: Alors.
3: Non, je ne souhaite bonne chance à Flo, il n'y a aucun problème.
1: Quand même. Alors, ma chérie, c'est le quiz musical. Aujourd'hui, on va faire des standards, mais des standards d'il y a très longtemps. Je vais te faire écouter la première chanson et après, tu me diras qui chante. Allez, on écoute. 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

0: Qui c'est qui chante, top chrono?
1: On dirait Marilyn Monroe.
0: Oui, c'est Marilyn Monroe qui aurait eu 100 ans aujourd'hui. Enfin, cette année en tout cas. Et en ce moment, il y a une grande exposition à la Cinémathèque à Paris qui lui est consacrée. Bravo, premier point. Alors écoute bien pour le deuxième point. Il s'agit d'un chanteur, Back to the Past. Écoute bien.

0: chante, top chrono.
1: Serge Reggiani.
2: Et c'est une...
0: Bonne réponse. Oh, oui, c'est Serge Reggiani. C'est une chanson qui est une ode à la résistance. Hein. Oui. Les loups dans Paris, c'est l'armée allemande qui rentre dans Paris. Bravo, tu as 2 points, tu passes en tête. Tu as 3.
3: Florian, donc Normand, Bretagne, Normandie. On va pas débattre, hein, Florian. Tu sais que moi, j'étais en vacances en Normandie, hein, je te dis. Là, je reviens tout juste de Normandie. Hein. Ah oui, oui, oui.
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0: Et non, voilà, non, c'est reparti.
3: On ne commence pas à rentrer là-dedans. Florian, j'ai même pas le temps de papoter avec toi. On le fera tout à l'heure. On va tout de suite jouer. C'est le quiz. On remonte le temps aujourd'hui. À toi d'identifier cette chanson qu'a représenté la France. Non, je dis rien. Non, j'en ai trop dit déjà.

0: allez, top chrono, qui chante?
1: Alain Barrière.
0: Alain Barrière. Et c'est vrai que cette chanson a représenté la France au concours de l'Eurovision en 1963. C'est l'un des plus grands succès d'Alain Barrière.
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3: Elle était si jolie.
0: Bien sûr.
3: Ah, il y a ma vie aussi. Ma vie.
0: Ah oui.
3: Ma vie.
0: On continue, Florian?
1: Ouais.
0: Ouais.
3: Bah ça fait 3 points pour Florian, 3 points pour Lydia. Ah, il va
0: oui,
3: peut-être
0: oui,
3: marquer.
0: Oui, mais la Florian, autre chanson à découvrir. Qui chante?

0: Et top chrono.
1: Alors là,
0: viens sur la montagne.
1: J'en ai aucune idée.
0: Actrice, comédienne, succès dans les années 60-70, cette chanson date de 73. Peut-être que Lydia a la réponse. Qui chante ?
2: Marie Laforêt.
0: Bravo !
3: Voilà, Marie Laforêt, et aussi la maman de la réalisatrice Lisa Azuelos.
0: Exactement.
3: Eh bien, ça fait 3 points, Lydia. 3 points, Florian, c'est magnifique.
0: Ouais, c'est bien.

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2: Et je vous rappelle que cette semaine, nos candidats s'affrontent pour se sélectionner pour la finale. Le premier prix, il s'agit d'un séjour pour 4 personnes au parc Astérix, direction l'Égypte avec la descente du Nil, l'envol d'Ibis ou même encore cet Automatix. En tout cas, vous pourrez dormir dans le parc, vous aurez les petits déjeuners et les dîners et 100 euros de carburant. Et si vous n'avez pas ce magnifique prix, vous aurez quand même un magnifique cadeau. Il s'agit de la machine expresso EO fabriquée par Malongo avec 32 dosettes et 6 verres en verre. On reprend la compétition avec Lydia et Florian qui sont à égalité. Ils ont 3 points. Mmh. Alors, ah là là là là, notre petite Lydia, il paraît qu'un jour, une seule fois dans ta vie, tu as fait du ski. Pour faire, enfin, à la montagne, voir du ski. Parce que ça a été une expérience très dure. Hein. Tu t'es totalement fait tirer par le tire-fesse. T'as pas pu rester debout. Donc, tu t'es fait tirer par le tire-fesse. Et puis, t'as descendu toute une piste noire sur les fesses. Qu'est-ce qui s'est passé?
3: Bah, j'étais avec ma fille. C'est la première fois qu'on y allait. Donc, j'avais 45 ans. Et j'étais avec ma fille. Elle me fait monter sur un télésiège, du coup, et arrivé en haut, on s'aperçoit que pour redescendre, c'était une piste noire. Donc, moi, j'en avais jamais fait, j'ai dit, je descends sur les fesses.
2: Eh bien, oui, mais tu t'es quand même, du coup, cassé le coccyx parce que t'es tombé sur une plaque de glace.
3: C'est en arrivant au bar, on devait aller boire un chocolat chaud, il y avait une plaque de glace que j'ai pas vue et je me suis vautrée.
2: Aïe, aïe, aïe.
3: Et j'ai cassé 2 bâtons de ski pendant la semaine.
2: Oh là là là là là là, oui, non, donc là, on est sur. T'as jamais refait de ski, en fait.
4: Non, mais faut pas insister.
3: Non, je suis jamais retournée à la neige, non.
2: Ah, mais en même temps,
4: c'est mieux.
2: Bah oui, si quand il va, tu te casses le coccyx et tu pètes les bâtons, c'est pas bien, on n'est pas bon. Par contre, t'as adoré la tour de l'enfer de Disney. Ça, tu t'as.
3: Ah ouais.
2: Ah là, tu t'es régalé là.
3: Ah ouais. Ouais. Bah ouais. Mes enfants m'ont offert ça pour c'était mon Noël là, donc j'étais avec mon gars et ma fille tous les 3.
2: Oh.
3: Ils m'ont offert un week-end là-bas. J'avais jamais été. C'était mon rêve d'y aller.
2: Et ben, voilà.
3: J'ai pris mon courage à deux mains. J'ai dit. Tu te ramènes dans 10 ans, tu vas peut-être faire un AVC. Donc là, j'en ai profité, j'ai tout fait tant que j'ai pu. Et je suis rentrée vidée, mais hyper contente, avec des très bons souvenirs. Et j'ai pu voir le spectacle de la Reine des Neiges qui venait juste d'ouvrir. Et...
2: Je ne mentirai plus jamais.
4: Ça toute la journée.
2: C'est
4: encore.
2: Pour. Alors, je sais que c'est la Saint-Éric, mais un auditeur du Poitou, une auditrice du Poitou, nous a appelé pour nous dire vous êtes bien gentil, mais c'est aussi la Saint-Corinne.
4: Non, je ne partage pas, madame.
2: Bonne fête à toutes.
4: Saint-Éric aujourd'hui.
2: Corinne. Alors.
4: Ouais, bonne fête, Corinne.
2: Bonne fête, Éric. Bonne fête, Corinne.
4: Ouais.
2: Alors, ma petite Lydia, c'est la question à choix multiples. Je vais te poser la question, te proposer des réponses, et puis tu me donneras, après les 10 secondes, ta réponse, ton choix. Et tiens, je t'emmène. Hop. Ah non, c'est Karin Schreil. C'est Karin Schreil. Alors, écoutez bien, aujourd'hui, lundi 18 mai, c'est la Saint-Éric, c'est la Sainte-Corinne, mais c'est aussi le début du tournoi de Roland-Garros. J'embrasse Benoît Paire qui va démarrer le tournoi. Alors, écoute-moi bien, à toi de me dire, alors, vraiment, de quoi est principalement composée la terre battue des courts de tennis? De sable rouge, de briques pilées, de roche volcanique ou de sueur d'Éric Bastien.
4: Oh, c'est horrible.
2: Alors, de quoi est composée la mythique terre battue? Sable rouge, briques pilées, roche volcanique, sueur d'Éric Bastien. Oh, top chrono, 10 secondes.
3: J'aurais bien dit Éric, mais c'est un peu gros. Je vais rester sur la brique pilée.
4: Alors, Éric est gros, j'aime pas trop l'association. Hein.
3: Oui, c'est vrai que j'ai pas le visuel, je m'excuse, je retire.
4: Ouais. Bon,
2: Eh bien oui, c'est de la brique pilée. C'est une fine couche de brique rouge broyée. C'est elle qui donne à tous ces terrains la couleur ocre et les rebonds magnifiques. Ouais. Voilà, allez, ça fait 3 points. Tu es à 6.
4: Et qui va faire un jeu 7 et match? C'est mon Florian, c'est mon petit Gaulois, c'est mon Normand. Mais oui, mon Florian qui...
5: Oui.
4: Et alors, on parlait de trucs qui fait un peu peur là, à Disney avec Lydia. Toi, t'aimes bien te faire peur aussi avec des films.
2: Ah.
5: Les films d'horreur, j'adore ça.
2: Ah, moi aussi.
4: Mais alors, Lucie, qui est ta chérie, aime pas trop ça, visiblement.
5: Non, elle aime pas trop ça, non. Elle veut pas trop quand je regarde avec moi.
4: Ouais. C'est quoi tes films préférés, films d'horreur préférés, du coup?
5: Oh là là, il y en a plein.
4: Hein, écoute celui-ci.
5: Il y a Saw, il y a...
4: Mais celui-là, là? Tu le reconnais, celui-là?
5: Bah, ça a quand même trop sonné.
4: Mais oui! il est fort, hein, en quelques secondes.
2: Elle massacre la tronçonneuse.
4: Oh là là là là là là. Bon, pourquoi pas, c'est bien de se faire peur.
2: Moi, j'adore.
4: Oui, oui, oui, tu as quelques défauts aussi. Tu t'emportes assez vite, tu es un Normand, c'est logique.
5: Oui. J'aime bien avoir raison, mais j'aime pas avoir tort.
4: Ouais, je comprends.
2: T'aimes bien dire que le Mont-Saint-Michel est normand, mais bon.
4: Oui, oui. D'ailleurs, la réalisatrice nous a dit qu'Alain Barrière, qu'on écoutait tout à l'heure, était breton.
2: Eh oui, bien sûr.
4: C'est
2: bah oui.
4: Aujourd'hui. Hein. Tu t'emportes assez vite, je le disais. Tu es joueur, tu es taquin. Et en même temps, si tu étais un animal, tu serais quoi ? Et tout s'explique.
5: Le lion.
4: Eh oui, voilà, c'est ça.
2: Oh là là, mon Dieu, le signe astrologique d'Éric Bastien. Eh
4: bien sûr, ça rugit de plaisir.
5: Et moi aussi, c'est mon signe astrologique d'ailleurs.
2: Oh là là là là là là.
4: Salut
2: là.
4: Régis, votre mari aussi, qui est lion. Ouais. Bah si, c'est vrai.
2: Oui, oui, oui. Mon mari est lion, c'est vrai.
4: Bah oui, votre mari est lion.
2: Nous ne sommes pas mariés, je vous rappelle.
4: Oui, enfin bon, vous connaissez bien quand même.
2: Oui, 25 ans que je le supporte, qu'est-ce que tu veux faire ?
4: Bien, Florian. J'adore faire des blancs dans l'émission.
2: C'est la question.
4: On se demande ce qui se passe à
2: chaque Attention,
4: fois.
2: C'est la question. À choix multi.
4: C'est la question à choix multi. Il y a Laurent Gérard qui imite Pierre Belmar. C'est 5-5-5, on m'arrive. Bon, voilà. Générique, s'il vous plaît. Oui, en cette Saint-Éric, je méritais bien un tapis rouge. C'est pas parce que vous avez mis un pull et que je rêve de vous marcher dessus.
2: Non, mais je rêve. Le gars me menace de marcher dessus parce que j'ai un sweat rouge.
4: Vous avez un pull rouge, j'ai envie de défiler sur vous.
2: Non, mais vous... Alors, quand il dit une saloperie, il vous voit. Vous remarquerez tous.
4: Remarqué, ouais.
2: Les auditeurs ont déjà remarqué sur Facebook, j'ai eu plein de messages dans ce sens.
4: C'est pour atténuer.
2: Voilà, c'est pour atténuer.
4: Pour être plus doux.
2: Ouais.
4: Alors certes, Roland Garros, mais ça ne vous a pas échappé. Nous sommes en plein Festival de Cannes, qui se tient là depuis quelques jours, depuis le 12 mai jusqu'au 24 mai. Petite question QCM. Combien pèse environ une palme d'or de Cannes, Festival de Cannes, la palme d'or? Combien ça pèse environ? Voici les propositions. 1 kilo. 1,2 kilo. 1,4 kilo. Ou le poids cumulé de Valérie et d'Éric, je rappelle, 200 kilos de bonne humeur chaque jour. Top chrono, 1 kilo, 1,2, 1,4, notre poids réuni avec Valérie.
5: 1 kilo.
4: Tu dis 1 kilo, la palme d'or de Cannes, alors je te raconte, ouais, évidemment, on est sur du chouïa. Hein. C'était 1,2 kilo, c'est fabriqué en or, c'est du 18 carats. C'est Chopin qui fabrique cette palme d'or qui a été créée en 1955 et qui porte le blason de la ville de Cannes.
2: Ça s'inspire des blasons, du blason de la ville. Bon, bah ça fait 6 pour Lydia, 3 pour Florian. Et là, tout de suite, on adore. Il y a je vous rappelle qu'il y a le film de Olivier Toledano, Éric Nakache.
4: Oui.
2: Hein, Éric Toledano, Olivier Nakache.
4: Tout à fait, oui.
2: Et juste une illusion. Bah, Dupont et Dupont, juste une illusion. Allez le voir au cinéma. C'est magnifique. Et là, c'est juste une illusion de Jean-Louis Aubert. On adore. À tout de suite, mes petits chéris.
4: Parce que c'est le titre du film, en fait.
2: C'est le titre du film.
4: Jean-Louis Aubert. Le film s'appelle Jean-Louis Aubert.
2: Non, le film s'appelle Juste une illusion, petite patate.

0: Jean-Louis Aubert, juste une illusion, chanson écrite pour Valérie Damido, l'illusion qu'elle va gagner aujourd'hui, comme chaque jour.
1: Ah là là, fais-moi un petit jingle, ma Sarah, vas-y.
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1: Mon Dieu. Alors, ma petite Lydia qui est en tête avec 6 points, ça, ce n'est pas juste.
3: Je précise aussi, je suis du signe du lion.
1: Et voilà, donc elle va pas se laisser faire, quoi. Crois-moi bien qu'il va remuer sa crinière, elle va surtout ses pattes.
0: Bah, j'en ai une aussi, et Florian aussi.
1: Hein. Ouais, bien sûr, vous avez des crinières, oui, surtout toi, là. Pardon. Alors, ma petite Lydia, il paraît que comme ça, on aime procrastiner.
3: Oh mon Dieu.
1: Ah mince.
3: C'est un de mes talents, oui.
1: Ah, c'est un de vos talents, cher ami. Alors, comme ça, vous faites comme dans la chanson. Aujourd'hui, peut-être. Ou alors demain.
3: Eh oui. Voir après-demain.
1: D'accord. Ah bon, d'accord. Bon, bah, en même temps, t'en es consciente.
3: Ah ben, bah, complètement. J'essaye de m'améliorer, mais c'est pas évident.
1: Ah oui. Bon, bah non. Mais alors, qu'est-ce que tu fais quand tu procrastines? Enfin, quand tu glandes, quoi. Hein, voilà.
3: Bah, je commence à mettre du linge à repasser. Je me dis, bon, je vais attendre qu'il y en a un peu plus, il y en a un peu plus, il y en a un peu plus. Et après, je suis débordée. Je me dis, bah non, en fin de compte, j'ai pas le temps là, donc je ferai ça, je consacrerai une journée, et le est toujours là. J'entame quelque chose dans le jardin, pourtant, Dieu sait que je l'adore, et j'arrête, et je repars faire autre chose, et je les classer les papiers, c'est pareil. Je l'entasse, et après, les classer dans les classeurs, je dis, on verra ça plus tard, et puis.
1: Ouais, mais on n'aime pas tout ça, on n'aime pas. Bon, enfin, bref.
0: En fait, c'est remettre au lendemain ce qu'on pourrait faire.
1: C'est ça, procrastiner. C'est le. Voilà.
0: J'ai compris. Merci beaucoup, Lydia, d'avoir joué avec nous. Victoire de Florian aujourd'hui. On rejouera demain avec Lydia. Alors, voilà, pardon.
1: Voilà, on verra bien. Tu arrêtes tout de suite d'embêter ma candidate. Alors, il paraît que t'as
3: Me déstabilise.
1: Il te déstabilise. Je vais te restabiliser, moi. Il paraît que t'aimerais déjeuner avec Jean-Jacques Goldman, que tu adores.
3: Ouais, c'est vrai.
1: Et voilà. Eh ben, on te le souhaite d'aller au bout de tes rêves. Et de déjeuner avec Jean-Jacques Goldman. Et dis donc, il paraît que t'as un trèfle à quatre feuilles que ta voisine t'a donné, que c'est ton porte-bonheur. Et bah, faut demander au trèfle. Voilà.
3: Ouais.
1: Voilà.
0: Voilà. Mais quand les trèfles parlent?
1: Parce que les trèfles parlent, c'est parce que tu ne connais pas le...
0: Parlez à votre trèfle, vous?
1: Mais j'en ai pas. Si j'en avais un, je lui parlerais.
3: Ah, il ne connaît pas le langage des fleurs.
1: Mais il connaît rien. Qu'est-ce que tu veux que je te dise, ma petite?
0: C'est vraiment pas fête, hein, aujourd'hui.
1: Mais oui, c'est un homme. Voilà, c'est tout bon.
3: Voilà. Ouais, voilà. Ça résume
1: bien. Voilà. Alors, ma chérie, c'est la question cash qui va te valoir 5 points si tu la trouves. Tiens, je t'emmène. Ça, c'est le générique d'une émission que j'adore qui s'appelle Des trains pas comme les autres. Tu connais, Lydia, Les trains pas comme les autres?
3: Ouais, j'en ai regardé.
1: Oh, moi, j'adore cette émission, c'est magnifique.
3: Ouais, c'est vrai que c'est joli, il y a des beaux paysages.
1: Eh oui. Alors, on va parler de trains et je vais te poser la question suivante. Quel célèbre train relie traditionnellement Paris à Istanbul? Quel célèbre train relie traditionnellement Paris à Istanbul? Top chrono, 10 secondes. Paris-Istanbul, le train s'appelle... Et l'Orient Express, c'est un... Eh oui, il a été mis en service à la fin du 19e siècle. Il traverse plusieurs pays européens. Et puis, il est devenu surtout célèbre grâce au roman policier d'Agatha Christie. Voilà, pas de points pour toi.
0: Florian, ça va peut-être faire nos affaires. Ça, on va voir comment ça va se passer là, dans un instant. On reste à 3 points, effectivement. En Normandie, Florian qui vit avec Lucie, qui aime la pêche, le foot, qui suit le stade Malherbe de Caen, qui s'emporte un peu vite. Bon, voilà, quelques petits défauts. J'ai un message pour toi, Florian. Tu es prêt à l'écouter?
4: Oui. Alors? On n'attend pas Patrick?
0: Alors?
4: On n'attend pas Patrick, oui.
0: Bah, qui c'est qui dit ça?
4: Franck Dubosc?
0: Bah oui, pourquoi on parle de Franck Dubosc et pourquoi on l'entend, Francky? D'accord. Alors, sur ta fiche, qui n'était peut-être pas la bonne, il paraît que tu aimerais déjeuner avec Franck Dubosc. Il paraît même que tu as été au camping des Flots Bleus. Mais alors, si tu ne te souviens pas de ce que tu fais de ta vie, dis-le-moi, Florian.
4: Si, j'ai été au camping des Flots Bleus avant, ça prenne ce.
0: Eh oui, c'est vrai qu'il y a eu un incendie au camping des Flots Bleus. Franck Dubosc, acteur préféré?
4: Oui, acteur préféré.
0: Bon, bah, je te souhaite de déjeuner avec lui, en tous les cas, voilà, si l'occasion se présente. Un petit mot sur ta rencontre avec Lucie.
4: On s'est rencontrés sur Internet.
0: Ah ouais? Sur Facebook, comme on dit.
4: Facebook rencontre, oui.
0: Comme des Franck Dubosc. Alors, cette rencontre, pourquoi Shabadabada? Qu'est-ce qui s'est passé?
4: On s'est rencontrés sur la plage.
0: Ouais. Quelle plage?
4: À Ouistreham.
0: Tu sais que j'étais il y a 2 jours? Il y a une plaque avec ton nom et celle de Lucie. Je me suis recueilli.
4: Ah. Vous avez mis un cadenas, non?
0: Il y a quoi?
4: Vous avez vu le cadenas?
0: Non, j'ai pas vu le cadenas. Première rencontre sur la plage de Ouistreham, donc en Normandie. Ça a matché vite, du coup? Vous êtes ensemble depuis combien de temps maintenant?
4: Bah, ça va bientôt faire 3 ans.
0: 3 ans? Bon, bah, c'est une belle histoire. Dis-moi, on parle, tu joues avec moi. Mais la dame qui est à côté de moi et qui porte un pull rouge, tu la connais un petit peu quand même, Valérie Damidot, tu racontes?
4: Oui, je l'ai rencontrée à Pont-Audemer, dans un supermarché.
1: Bah oui.
0: On fait ses courses au supermarché de Pont-Audemer.
1: Bah oui, parce qu'elle a une amie qui a une petite maison pas loin d'Honfleur. Voilà, elle a le droit de faire ses courses à Pont-Audemer.
0: C'était en 2022.
4: Bah oui,
0: Et oui. Et alors, vous étiez là pour une séance de dédicace, Valérie?
1: Non, j'étais pas là que pour ça. J'étais là aussi pour ça.
0: Voilà. Et il est fan de vous. Je commence à vous dire,
1: tu vas me banner. Alors, attention.
0: Non, mais alors, t'as fait quoi avec Valérie? T'as fait la photo? Comment elle était, Valérie, dans la vie?
4: Bah, elle est super gentille, elle est simple et elle est vraiment gentille, ouais.
1: Merci.
0: Je crois qu'on ne connaît pas la même personne.
4: J'ai fait un petit selfie, elle a accepté avec plaisir.
1: Eh oui, évidemment, parce que je suis gentille.
0: Écoutez,
1: pose ta question, il est tout déstabilisé, il croyait que t'allais dire que j'étais une vraie connasse.
0: Mais vous me parlez de quelqu'un que je ne connais pas, donc. Je ne sais pas de qui vous parlez. Florian, voici ta question qui vaut 5 points. C'est une question cash, question cuisine extrême.
1: J'aurais tellement aimé que ma réalisatrice préférée me trouve la version de Georges Alain. Ah là là, Georges Alain, je t'aime, hein, mais quand tu chantais cette chanson,
0: La
1: Corée. L'écoutera peut-être après la question,
0: non,
1: vas-y.
0: Non, vaut mieux pas. Quelle soupe froide, originaire d'Espagne, est préparée avec des tomates? Top chrono, 10 secondes, une soupe froide, originaire d'Espagne, est préparée avec des tomates.
4: Gazpacho.
0: Le gazpacho, une soupe froide traditionnellement préparée avec des tomates, du concombre, des poivrons, de l'ail et de l'huile d'olive. Oui, monsieur, c'est populaire en été, ça vient d'Andalousie, c'est le gazpacho, bravo.
1: Alors, 8 pour Florian, 6 pour Lydia, et là tout de suite, ah là là, la Corse débarque à Marseille bientôt. Eric vous en parlera après cette magnifique chanson de Affiletta et Francis Cabrel, Cara Mariuccia. Vous écoutez ici, on vous aime, à tout de suite.

0: l'État. Francis Cabrel, Patrick Fioré.
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0: 14 millions de gens ont regardé ça.
1: Allez, merci Georges Alain de ce moment absolument exceptionnel. Alors, Lydia 6, Florian 8.
0: C'est moche de se moquer comme ça.
1: C'est moche, pardon Georges Alain. Alors, ma petite Lydia, il paraît qu'on collectionnait les tortues, mais les dauphins, mais que maintenant on collectionne les tortues.
2: Oui.
1: Alors, combien de dauphins as-tu ?
2: Ah, j'en avais à peu près une centaine. Maintenant, je dois en avoir la moitié parce que je commence à m'en débarrasser petit à petit, sauf ceux qui sont sentimentaux de personnes qui m'ont fait ça.
1: Ok. Voilà. Bon, pour t'encourager à gagner ce petit bingo, je te mets ton chanteur préféré. C'est toi qui as choisi la chanson. Une

0: Le portrait de Calogero. Qu'est-ce qu'il est doué, ce Calogero, on l'adore.
1: Ah ouais.
0: Ah là là, bien, alors ma chérie, écoute, c'est simple. Là, si tu l'emportes, bah tu l'emportes. Voilà, alors
2: 8h55, si tu l'emportes, tu l'emportes. Valérie Dabido.
0: Alors c'est le bingo, à mon top chrono, tu auras 10 secondes pour me donner un maximum de Valérie célèbres. Toutes les Valérie célèbres. Voilà, attention, top chrono, c'est parti. Valérie quoi?
1: Valérie Damino. Valérie Kapelski. Valérie Le Mercier. Valérie.
0: Bon, tu m'en as donné trois. Il y avait Valérie Mérès, oui. Valérie Benaïm, Valérie Beg, Valérie Traveller, Valérie Benguigui, Valérie Bonneton et Valérie Expert. Voilà, tu m'en as donné trois. C'est pas mal.
2: Vous êtes de loin ma préférée.
0: Bien sûr.
2: Florian nous a envoyé une photo. Je ne reconnais pas la personne qui est à côté de toi, Florian.
0: Bah, c'est moi pourtant.
2: Voilà, la photo de Valérie que tu as rencontrée à Pont, en Normandie. Hein, c'est ça. C'était.
3: À Pont-Audemer.
2: Exactement, à Pont-Audemer en Normandie. Bon. Alors, moi, ce qui me rassure un petit peu là, dans ce qui va arriver, c'est que toi, t'es un chanceux. Oui, parce qu'il y a un mois, t'as acheté un Maxi Blackjack à 5 euros. Et combien que t'as gagné, mon Florian?
3: 300 euros.
2: 300 euros?
0: Non, 500.
2: 500 euros. Ah ouais, avec 5 euros, t'en as fait quoi? T'es à placer?
3: Ah bah, de loisirs.
0: Bah oui.
2: Des vêtements?
0: Non mais tout le monde n'est pas auvergnat comme toi. Mais 500 euros, il s'est fait un kiff, c'est tout.
2: Il s'est acheté un iPad, t'as aidé ta maman aussi, c'est sympa, t'as fait des petits cadeaux.
3: Oui.
2: Très agréable. Oui. Ça me prouve que tu as un petit côté chanceux. Allez, pour te faire plaisir, il est normand, voici Pierre Garnier. Il est normand.
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2: Et oui, il est normand, Pierre Garnier, comme toi, Florian. Tu es au cœur du bingo, tu as mené avec main de maître 8-6 Mella dans le bingo. Voilà, ça vaut 10 points le bingo. Il faut faire plus que Lydia qui a marqué 3 points, donc je veux 4. Ok Florian?
3: Oui.
0: Allez.
2: Tu me vois venir, nous allons jouer avec les prénoms et je te demande, merci Valérie pour cette préparation.
0: Je t'en prie.
2: Un maximum de Eric, dont c'est la fête aujourd'hui, les Eric célèbres.
0: J'aurais pu faire les Corinne, mais c'est les Eric. Allez.
2: Chrono, 10 secondes, les Eric célèbres.
3: Alors, Eric Cantona. Eric Antoine.
2: Oui. Aïe, il n'y en a que deux, Eric Serra, Eric Satie, Eric Romer, Eric Emmanuel Schmitt, Eric Ciotti, Eric Zemmour.
0: Eric Fréchon, le chef.
2: Oh là là, ça,
0: il y avait même Eric Bastien.
2: Oui, non, on comprend chez les...
0: Mais
2: ça suffit pas.
0: Non, c'est Lydia qui se qualifie pour la finale de vendredi. Bravo. Pour tenter de gagner un séjour pour 4 personnes au parc Astérix direction l'Égypte. Tu vas faire la descente du Nil, l'envol d'Ibis et tu découvriras cet Automatix ou peut-être que tu gagneras la machine à café Malongo. Bravo ma Lydia. Florian, tu as très bien joué.
2: Désolé, Florian.
0: Bravo Florian.
1: Désolé pour Florent.
3: Bravo Lydia, bravo. Bravo
0: Florian, merci pour cette petite photo que tu nous as envoyée de Pont-Audemer. Ça me fait bien plaisir, je t'embrasse très fort. Lydia, je t'embrasse à vendredi. Je remercie Céline à la réalisation, Sarah à la technique, Marian au standard, le professeur Coupez aux photos.
2: Oui.
0: Éric Bastien, dont c'est la fête.
2: Merci Valérie, vous êtes formidable, je vous aime.
0: Allez, je vous embrasse tous et je vous retrouve demain, mes chéris. Il est 5h, Paris s'éveille et Yoann Guérin arrive.
2: Il est très en forme, Yoann Guérin. Il vous accompagne jusqu'à 6h du matin. Donc, c'est dans les prochaines minutes. On vient quand, nous, Valérie?
0: Oh, bah, nous, on revient à midi, mon chat.
2: Ah, bah, on va se faire une petite chaise quand même avant, hein.
0: Évidemment.
2: À tout à l'heure.

0: le petit plaisir du matin. Bah oui, rien de mieux pour se motiver dès le réveil que David Bowie, Let's Dance.
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0: Bonjour, très heureux de vous retrouver. C'est lundi, on démarre une nouvelle semaine avec, tiens, la dernière du mois de mai. On espère que vous allez bien. Peut-être un lundi de Pentecôte travaillant. On pense fort à vous, les leftos, l'équipe du jour, Emeline Saveria. Il y a Mélodie, Christophe et Aude Razo. Bonjour, Aude.
3: Bonjour, Johan Guérin. Direction Roland-Garros dans le journal de 5h parce que Gaël, mon fils, entame le tout dernier Roland-Garros de sa carrière et on l'adore et ça fait quelque chose.
0: On va suivre ça, évidemment, cette journée pour lui. Ce matin, tiens, je vous invite à regarder votre porte-monnaie.
3: Ah, il n'y a rien dedans.
0: Ben oui, mais il y a plein de petites pièces pour beaucoup d'entre nous. Vous savez, les petites pièces rouges, ouais, on ne sait pas quoi en faire. Et ben Valère Correa vous invite à les transformer en bons d'achat au supermarché. Comment faire? Explication dans 5 minutes. 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
0: Lundi 25 mai, bon début de semaine, bon réveil, il est 5h. Vous allez faire du sport cette semaine. Le gouvernement appelle à la plus grande prudence.
3: Sport et chaleur ne sont pas bons amis. Plusieurs personnes ont été prises de malaise ce week-end lors d'événements sportifs. 3 personnes dans un état grave à Menton, dans les Alpes-Maritimes, sur un 10 km. 10 personnes hospitalisées en urgence absolue dans le Val-de-Marne, sur une course aussi. Et un homme est mort en pleine course aussi à Paris, même si là le lien avec la chaleur n'est pas encore clairement établi. Écoutez cette médecin du sport, Victoria Tchaïkovski.
4: Il faut une vigilance particulière parce qu'on sait qu'au-delà de 28 degrés, il y a un risque majeur de 2 problématiques. L'hyperthermie d'effort, c'est quelque chose qui peut arriver chez quelqu'un de jeune qui n'a aucun problème. En fait, tous ces organes, ils vont dysfonctionner parce qu'il fait trop chaud. On va avoir une sorte de confusion, sensation de malaise, de gêne. On va avoir parfois même des hallucinations, des troubles de la conscience. Et là, on risque de finir en réanimation avec une hyperthermie, c'est-à-dire que notre température va d'un coup monter à plus de 40 degrés. Et surtout qu'on n'a parfois pas la sensation de soif et on se déshydrate très vite avec la chaleur. La deuxième chose, c'est les personnes qui ont des problèmes cardiaques et qui l'ignorent. En fait, la chaleur va mettre le cœur en surpression, en surentraînement, en surcharge. Et c'est là que ça va révéler qu'il y a un problème cardiaque, qu'il y a un risque d'infarctus, de malaise, etc., qui est parfois malheureusement irrattrapable.
3: La France sous un dôme de chaleur. Attention aussi si vous allez vous baigner. Une femme est morte noyée hier après-midi en Alsace dans un étang de Rochefog. Plusieurs centaines de personnes étaient venues se rafraîchir sur ce plan d'eau. En Gironde, 2 personnes ont perdu la vie emportées par des baïnes. Un vacancier de 60 ans qui était parti se baigner en pleine nature à Lacanau et une femme, une Allemande, a elle été emportée à Lège Cap-Ferré.
0: Plusieurs records de température ont d'ailleurs été battus hier.
3: 33,8 à Bergerac en Dordogne. Il n'avait jamais fait aussi chaud à Bergerac pour un mois de mai. 31,4 à Charleville-Mézières dans les Ardennes. Il a fait 29,8 à Brest. Record là aussi pour Brest sur un mois de mai. L'épisode, attention, va s'intensifier. 13 départements de l'Ouest sont placés aujourd'hui en vigilance jaune canicule du Finistère jusqu'à la Charente. L'actualité est marquée aussi ce matin par la mort d'un enfant de 12 ans retrouvé au pied d'un immeuble à Rennes avec une serviette de bain serrée autour de son cou. Une enquête pour meurtre est ouverte. L'intervention d'un tiers fait partie des hypothèses selon le procureur de Rennes.
0: À 5h03 sur votre radio ici, c'est une tradition en ce lundi de Pentecôte. Vous allez peut-être manger du veau ce midi.
3: Oui, tradition purement commerciale, hein, disons-le. Oui. Elle a été lancée par les bouchers français pour mieux vendre les veaux nés pendant l'hiver. Et tradition en perte de vitesse, disons-le aussi, Édouard Marguier, la France produit moins de veaux qu'avant, même si nous restons le premier pays consommateur au monde.
5: Le veau fait partie de la culture culinaire française, car nous sommes parmi les plus gros producteurs de lait et de fromage au monde. Mais le nombre de vaches laitières est en baisse, plus d'un million en moins depuis 10 ans. Gilles Gauthier, le président de la section veau chez Interbev, l'interprofession bovine.
6: C'est une filière qui a été plus en forme qu'elle ne l'est aujourd'hui. La nature est ainsi faite, pas de vaches, pas de veaux, ou moins de vaches, on va dire moins de veaux.
5: C'est pourquoi la production de viande de veau diminue. 135 000 tonnes l'an dernier, un quart de moins par rapport à 2022. La consommation baisse également, mais moins vite. Le marché reste donc porteur. Pour Gilles Gauthier, il faut poursuivre les efforts menés sur le bien-être animal. animal.
6: L'environnement autour de la production de veau de boucherie aujourd'hui, c'est un environnement de qualité, c'est un environnement sain. On a vu des chiffres très précis sur la baisse drastique, notamment de l'utilisation d'antibiotiques qui ont baissé de plus de 50%. C'est énorme. Donc, il faut aller dans ce sens-là, mais il faut vraiment accompagner l'éleveur, quoi. Il faut l'aider.
5: Ils sont aujourd'hui 2250 agriculteurs en France spécialisés dans l'élevage de veaux, c'est-à-dire des animaux de moins de 8 mois.
3: Édouard Marguier, merci. Direction maintenant Roland-Garros avec tout à l'heure, peut-être, le tout dernier match de Gaël Monfils sur la terre battue parisienne. Il prend sa retraite en fin de saison, on le sait. Gaël Monfils, chouchou du public.
2: J'ai toujours été moi-même, hein. On va dire, j'ai toujours été moi-même. Au tout début de ma carrière, je crois que j'avais dit ça. De toute façon, on essaie toujours d'être soi-même et d'apporter ce qu'on a. Et si ma personnalité a plu et plaît, bah, je suis très content. Mais ça va faire kitsch ce que je vais dire. Mais encore une fois, c'est grâce à mes parents. C'est eux qui m'ont enseigné un peu tout ça. Et j'ai juste suivi et été moi-même. Donc c'est plus un clin d'œil à mes parents. Donc merci à eux, quoi.
3: Bon, va-t-on vivre ce soir le tout dernier match de Gaël Monfils à Roland-Garros? Ça nous promet une sacrée ambiance, ouais. En tout cas, avec en plus un duel franco-français face à Hugo Gaston. Hier soir, Novak Djokovic s'est qualifié pour le deuxième tour, vainqueur en 4-7. Du français Giovanni Pecci-Péricard. La météo, Johan, on en parlait, la chaleur se maintient.
7: Oui, pas de changement, le temps est toujours aussi calme et chaud sur l'ensemble du pays avec le soleil qui brille largement, tout au plus un petit voile nuageux pouvant circuler sur la moitié est. Dans l'après-midi, quelques nuages se développent sur le massif central, les Pyrénées et les Alpes du Sud pouvant apporter localement une averse. Le vent de temps, lui, se renforce et souffle jusqu'à 60 km/h. Les températures à Clermont-Ferrand, déjà 16 degrés relevé à Lille et Strasbourg, nous avons 17, à Toulouse, Caen et Reims, 18, à Paris, Rennes, Orléans et Ajaccio, 19, 21 à Marseille, Bordeaux et à Nantes, les maximales qui vont rester très élevées pour la saison, avec la chaleur qui s'étend encore plus au nord, avec quasiment partout plus de 30 degrés, excepté au bord de la Manche et sur les plages de Méditerranée. On attend entre 30 et 35 degrés, donc sur la moitié nord. Dans le sud-ouest, le mercure, lui, atteindra des 32 à 35 degrés, tout comme dans la vallée du Rhône. C'est toute la semaine qui est concernée par ces températures élevées, au moins jusqu'à vendredi.
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7: 5h06, bon réveil avec les températures estivales. On espère que vous avez pu trouver le sommeil sans avoir trop chaud à la maison cette nuit. Profitez-en, tiens, ce matin pour ouvrir les fenêtres et faire rentrer un petit peu de fraîcheur. C'est ce qu'on a fait au bureau ce matin. On va aussi faire entrer la musique, celle de Daniel Balavoine avec l'Aziza. Bon lundi.

0: Daniel Balavoine et Laziza, 5h10, bon réveil.
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0: Aude, quand vous recevez un colis, généralement vous l'ouvrez sans crainte, parfois on...
3: Avec impatience.
0: Bah, oui, exactement, précipitamment. Vous ne le ferez plus jamais de la sorte avec cette histoire.
3: Oh là, vous
0: Je vous le garantis. Vendredi dernier, à Bioul, c'est dans le Tarn-et-Garonne, Gaëtan a reçu ses écouteurs sans fil, commandés, alors on va donner sur Amazon, voilà. Mais en glissant la main dans l'enveloppe cartonnée, surprise, ce n'est pas un câble qu'il touche, mais un corps plutôt froid et visqueux.
3: Oh là là, un serpent.
0: Ouais.
3: Oh,
0: sous ses yeux, une couleuvre de 30 cm est tombée sur son carrelage. Oh. L'enveloppe était pourtant parfaitement scellée. Alors, est-ce que cette couleuvre est entrée à l'entrepôt ou dans le camion du livreur? Mystère. Heureusement, ce monsieur a gardé son sang-froid plutôt que de paniquer, alors qu'en plus, il y a la psychose encore du cobra qui est en liberté, qui rôde toujours près de Toulouse. Et ben, Gaëtan a préféré en rire. Il a même envoyé un mail plein d'humour au géant américain. Résultat, Amazon a immédiatement remboursé la commande. Quant à la couleuvre, elle a été relâchée dans les champs.
3: Mais c'est horrible, je déteste les serpents, sachez-le,
0: terrible. Ah ouais, je n'aime pas du tout les serpents si je tombe. Ah, ça me donne des frissons dans le dos, d'en parler ce matin. 5h12 dans l'actualité ce lundi. Voilà.
3: Les professionnels du tourisme et des loisirs se frottent les mains, Johan. Ils font le plein, enfin, avec ce grand soleil de Pentecôte.
0: C'est vrai qu'on avait attendu ce soleil. Pour la musique, on se fait plaisir de bon matin.
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0: Louise Attaque, je t'emmène au vent, on l'écoute dans 5 minutes, mais avant, par ici des économies.
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0: Bonjour Valère Correr.
6: Bonjour Johan, bonjour Aude.
3: Bonjour.
0: À chaque jour avec vous, un bon plan pour notre pouvoir d'achat. Aujourd'hui, vous vouliez nous parler d'une astuce pour utiliser nos pièces rouges.
6: C'est grâce à Monique que je vous en parle. Elle m'a écrit sur mon mail paricilleséconomies@radiofrance.com. Je mets dans une boîte, dès que je le peux, mes centimes. À la fin de l'année, chez les Leclerc ou Intermarché et autres grandes enseignes ayant ce fonctionnement, j'échange mes centimes contre des bons d'achat. Du coup, je le fais en deux ou trois fois car on ne peut utiliser le bon qu'en un seul passage. L'an dernier, j'ai eu deux bons. Un de 60 euros et l'un de 82 euros pour les fêtes, ça aide vraiment. Merci Monique, en effet, ça vous fait quand même 142 euros de bon d'achat, c'est pas rien. Et puis le point de départ, c'est un bon réflexe, mettre de côté les pièces rouges, mis bout à bout, ça peut faire une somme rondelette une fois par an.
3: Mais on ne va pas payer à la caisse avec ces pièces rouges, d'ailleurs notre auditrice parle de bon d'achat.
6: Il existe en effet des magasins qui ont mis en place des bornes avec des partenaires pour échanger les pièces rouges directement contre des bons d'achat. Il y a par exemple l'opérateur Coinstar ou Eurocycleur. Tous les supermarchés n'en ont pas, mais quand c'est le cas, eh bien vous déposez les pièces dans la machine et vous recevez en échange un bon d'achat du montant que vous avez déposé. Et si votre magasin habituel n'est pas équipé, passez à la banque. Quand vous avez quelques kilos de pièces rouges pour les échanger en billets, c'est une astuce assez facile à mettre en place pour économiser sans trop forcer. Alors si vous aussi vous avez des bons plans comme Monique pour mettre de côté de l'argent, mais sans

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3: 5h15, Aude, lundi de Pentecôte. Aujourd'hui, c'est le jour de repos pour pas mal d'entre vous.
4: Et tant qu'il fait encore bon à cette heure-ci, ou en tout cas pas trop chaud, je vous propose, Johan, qu'on prenne un peu l'air.
3: Allons-y.
4: Vélo, canoë, les professionnels des loisirs se frottent les mains. Il y a beaucoup de monde et ça fait du bien parce que la grisaille et la pluie des derniers week-ends a été frustrante. On est en Touraine, à Chinon, avec le micro ici de Philippe Père.
5: C'est l'heure de descendre du vélo pour Cathy et Annie, deux amies qui nous viennent de région parisienne.
6: Eh bien, nous avons profité du beau temps pour faire la Loire à vélo.
7: On vous aurait pas trouvé ici le week-end dernier.
6: C'était prévu, mais on a décalé à cause de la météo, justement. Voilà. D'ailleurs, on a eu du mal à trouver une location de vélo.
8: On est débordé, on est complet
5: de
8: chez complet.
5: Stéphane gère la base de location de vélo et de canoë de Chinon.
8: Le 1er, le 8 mai, on a eu quelques annulations à cause du temps, mais dans l'ensemble, c'était pas si mal que ça. Mais alors, week-end de Pentecôte, il y a des gens justement qui téléphonent et on n'a plus de place, quoi.
5: C'est sur son propre vélo qu'il fallait compter ce week-end, ce qu'ont fait Pauline et Maxime qui pédalent depuis Lyon.
9: Quand on a vu que cette semaine il allait faire beau, on était tout contents.
10: Du vélo, de la visite un petit peu de château, profiter du beau temps sur le vélo et puis on va
9: déjeuner. Voilà. Ah, les guinguettes de bord de Loire, je crois qu'on en a fait une par jour, on adore.
5: Place à celle de Chinon maintenant où Valérie et Stéphane sont copieusement attablés.
11: Je profite de cet endroit magnifique, le beau temps.
12: Clairement, il n'y a pas photo, c'est même radical par rapport à la semaine précédente.
5: La bouche pleine, tout comme le tiroir caisse d'Henri, co-gérant de la guinguette.
13: Bonjour messieurs dames.
5: Qui applaudit le retour du soleil.
14: Alors, on y a un mois de mai très pluvieux et oui là ça fait du bien de voir du soleil.
5: Lors des autres week-ends prolongés, même s'il est resté ouvert, il a eu bien 20% de clients en moins par rapport à l'année dernière.
4: Allez, on souhaite aux professionnels de se rattraper aujourd'hui lundi de Pentecôte avec la prudence qui s'impose. On en parlait à 5h, si vous enfourchez le vélo ou autre, n'oubliez pas que les efforts physiques sont déconseillés pendant les vagues de chaleur et que le ministère des sports appelle à la plus grande vigilance tous ceux qui justement veulent faire du sport.
3: Ouais, et pour les autres, on est prudent aussi.
4: Oui, si votre appartement est en train de se transformer en bouilloire, c'est mon cas personnellement, le conseil c'est de trouver un endroit frais ou climatisé pour passer une partie de la journée. Donc nous on est bien là en studio, Johan, c'est climatisé, on est pas mal. Vous avez le cinéma, vous avez la bibliothèque, vous avez aussi le supermarché.
3: Ah, j'ai pensé à prendre des nouvelles des personnes les plus âgées, c'est important. Je pense qu'on va rester en fait toute cette semaine à la radio, ça va faire plaisir au patron.
4: Je vais dormir dans le studio. J'ai mis un petit sac de couchage. Qu'est-ce qu'on est bien là ?
3: Oh là là, c'est super. 5h17. Tiens, le 28 février 2012, le corps de Céline Giboire, 16 ans, était retrouvé au pied d'une falaise dans le parc des Corbières à Saint-Malo. Depuis, sa famille réfute l'hypothèse du suicide avancée par la justice et se bat pour connaître la vérité. Une série documentaire sur Prime Video se penche justement sur cette affaire. On en parle dans les coulisses télé, mais avant, c'est Louise Attaque avec Je t'emmène au vent. Bon lundi, bon réveil.
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0: Un petit classique de bon matin, je t'emmène au vent avec Louise Attaque. 5h21, l'éphéméride de ce 25 mai, on souhaite une bonne fête aux Sophie et un bon anniversaire aujourd'hui à Gilles Boulot, 64 ans, présentateur du journal de 20h sur TF1, 75 ans pour François Bayrou et puis 78 ans pour le chanteur de ce groupe. Le chanteur du groupe Scorpions.
1: J'adore cette chanson.
0: Ah ouais, franchement, elle est canon cette chanson. 78 ans donc pour le chanteur de Scorpions. On va changer d'ambiance ce matin. 1977, le 25 mai, sorti aux États-Unis, le tout premier film Star Wars, l'épisode 4, un nouvel espoir qui va révolutionner le cinéma de science-fiction. Et alors, ce qui est drôle, c'est que lors de cette sortie de Star Wars, ce jour-là, George Lucas était tellement persuadé que le film allait faire un bide au cinéma qu'il était parti en vacances à Hawaï pour ne pas avoir les critiques.
1: C'est plutôt sympa dans ce sens-là.
0: Mais ouais. Et donc, il a eu tout ce vent de succès derrière, et succès qu'on connaît encore aujourd'hui.
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0: Retrouvons Patrice Gascon avec ses coulisses télé. Aujourd'hui, Patrice, vous nous proposez de découvrir une série documentaire 100% faits divers, une nouveauté qui se situe un peu dans la lignée de Faites Entrer l'Accusé.
3: 2 millions de personnes regardent les vidéos de Max Keyes sur YouTube, mais ce jeune homme qui s'est spécialisé dans les faits divers débarque cette fois à la télé.
4: Est-ce que vous pensez que c'est le point de départ de la disparition de Céline ?
5: Moi, c'est ce que j'ai pensé dès le début.
3: Je vous mets direct dans l'ambiance de l'affaire Céline Giboire, série documentaire passionnante en 3 épisodes déjà disponible sur la plateforme Prime Video. Max Keyes nous propose une vraie contre-enquête sur l'affaire Céline Giboire. Une jeune fille de 16 ans qui disparaît de son lycée à Rennes et que l'on découvre morte en contrebas d'une falaise à Saint-Malo, enfin plus précisément retrouvée à plusieurs dizaines de mètres de son point de chute.
6: Et donc la théorie serait qu'elle aurait rampé pour arriver 32 mètres plus loin.
7: Ça paraît possible ou pas ?
8: Totalement impossible.
3: Et pourtant, les policiers retiennent la thèse du suicide, théorie totalement réfutée par la famille. Cette contre-enquête a obligé le youtubeur Max Keyes à sortir de son studio pour aller sur le terrain, rencontrer les protagonistes de l'affaire. Qu'est-ce qui a été le plus difficile dans ce nouvel exercice, Max Keyes ?
9: Alors, ce qui a été le plus difficile dans ce nouvel exercice, ça a été pour la première fois de voir vraiment une famille de victimes, de voir leur douleur et de la ressentir aussi à travers les questions qu'on pose. Par exemple, moi, ce qui m'a beaucoup marqué, c'est quand on a pu avoir Laura Giboire, la sœur jumelle de Céline, et qu'on a pu lui poser des questions. Dès la première question, en fait, elle a fondu en larmes. On est près de 15 ans après le meurtre de Céline, et on comprend à travers la famille, quand on les voit à travers la caméra justement et qu'on leur pose des questions, que la douleur est encore tellement vive. Et c'est un exercice qui est très difficile la toute première fois de réussir à trouver les bons mots, de poser les bonnes questions. Donc c'est ça qui a été vraiment difficile dans ce nouvel exercice, c'est d'avoir vraiment la famille en face de soi.
3: Max Keyes sur le terrain pour comprendre ce qui est vraiment arrivé à Céline. Lui qui, plus jeune, regardait Faites Entrer l'Accusé, bien aujourd'hui, il est produit par les producteurs de Faites Entrer l'Accusé. L'affaire Céline Giboire disponible sur Prime Video. Quant à moi, je reviens aux affaires demain pour de nouvelles coulisses télé.
0: Merci Patrice Gascoigne, 5h24. Tiens, je vous propose un petit jeu, Aude.
1: Oh là là, mais vous voulez vraiment de bon matin comme
0: oui,
1: ça?
0: Oui, je vous donne un numéro, vous me donnez le nom du département qui correspond.
1: Je suis très mauvaise en géographie. Si vous saviez, j'avais des très mauvaises notes à l'école. Oui, tout à fait, j'avais des très mauvaises notes.
0: Et bah, faites mentir votre
1: professeur. Je connais le département de l'Aude, par exemple.
0: Ah bah oui.
1: À tout, vraiment, au hasard. Le 11, c'est le 11.
0: Ça, c'est vrai, c'est une bonne réponse déjà. Tiens, 14.
1: Aucune idée.
0: C'est plutôt en Normandie. Là.
1: En Normandie, rien du tout.
0: Caen, Calvados. 74, on est dans les Alpes.
1: La Savoie, la Haute-Savoie.
0: Haute-Savoie. Bonne réponse. 83, on file dans le sud.
1: C'est dans le sud, ça, sud-est.
0: Ouais.
1: Non, je sais pas.
0: À côté des Bouches-du-Rhône, c'est le département du
1: Var.
0: Du Var, voilà, bonne réponse. Petit jeu qu'on aime faire en voiture. Mais de quand date-t-il la naissance des départements ? Eh ben, ouais, vous avez la réponse ?
1: Toujours pas de réponse.
0: Eh ben non, on l'a pas la réponse. En tout cas, Stéphane Bern vous l'apporte dans 3 minutes. Mais avant, un petit plaisir de bon matin, celui de découvrir le nouveau Alex Warren. Voici Fever Dream.

0: On adore ce nouveau titre d'Alex Warren avec Fever Dream sur votre radio ici, 5h28. Un peu d'histoire avant l'actu. Stéphane Bern, ce matin, on voyage au temps où la Révolution réorganise toute la géographie d'un pays.
1: Avant de couper la tête du roi, les révolutionnaires se sont d'abord entraînés sur la carte de France. Sous l'ancien régime et encore en 1789, la France est divisée de manière très complexe en circonscriptions administratives, militaires, ecclésiastiques, judiciaires, fiscales. Les frontières se chevauchent, les règles changent d'un territoire à l'autre et l'administration est un labyrinthe. Bref, c'est la pagaille. Devant ce chaos, les révolutionnaires s'attaquent au problème et veulent tout simplifier en repartant de zéro. L'idée est simple. Diviser, ou plutôt départir, le pays en unités nouvelles, toutes comparables, toutes administrées de la même façon. C'est la naissance des départements créés par décret le 26 février 1790. En matière de découpage, les révolutionnaires étaient vraiment des spécialistes, qu'il s'agisse des collectivités ou des aristocrates. Au départ, il y en aura 83. Leur taille n'est pas choisie au hasard. Un citoyen doit pouvoir rejoindre la préfecture en une journée de cheval. C'est le maître étalon des révolutionnaires qui tiennent les rênes. Pour effacer les anciennes provinces et leurs identités fortes, les révolutionnaires décident de baptiser ces nouvelles entités administratives selon les noms des fleuves, des rivières ou des montagnes. Cette réorganisation administrative totale renforce du même coup le pouvoir central. C'est lui qui désigne le conseil général chargé d'administrer les nouveaux départements. La France révolutionnaire ne veut pas seulement être plus lisible et homogène, elle veut aussi être plus facile à gouverner depuis Paris.
2: On n'est pas dans une manif, on est dans l'hémicycle de l'Assemblée nationale.
1: Quelque part, c'est donc à la Révolution française qu'on doit les fameux magnets départements de France que certains collectionnent sur leur frigo.
0: Merci Stéphane Bern pour ce voyage dans le temps. Un cadeau pour vous apporter du sourire et être au plus près de vous. 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Nous sommes le lundi 25 mai, il est 5h30. Toute l'actualité en France et dans le monde. C'est le 90 secondes avec vous, Drazo.
3: La chaleur s'intensifie, 13 départements de l'Ouest sont en vigilance jaune canicule aujourd'hui du Finistère à la Charente. Plusieurs records de température ont été battus hier, 33,8 à Bergerac, 31,8 à Noirmoutier, 31,4 à Charleville-Mézières. C'est du jamais vu dans ces communes pour un mois de mai. Attention, si vous vous baignez, une femme est morte noyée hier après-midi en Alsace dans un étang de Rochefogue en Gironde. Deux personnes ont perdu la vie emportées par des baïnes. Courant marin dangereux. Une enquête pour meurtre est ouverte à Rennes après la mort d'un enfant de 12 ans. Son corps sans vie retrouvé au pied d'un immeuble, une serviette mouillée nouée très serrée autour de son cou. Le parquet de Rennes estime que l'intervention d'un tiers fait partie des hypothèses. Et si votre enfant passait une épreuve de maths en breton, en alsacien ou en corse, ce sera possible au bac à partir de 2028, annonce du ministre de l'Éducation nationale, Édouard Geffray. Il faudra pour ça avoir suivi la matière en langue régionale en première et en terminale. Ça passe pour Novak Djokovic, qualifié pour le deuxième tour de Roland-Garros après sa victoire en 4-7 face au Français Giovanni Pecci-Péricard. 10 Français ont été éliminés hier et on a droit à deux duels franco-français aujourd'hui. Gaël Monfils face à Hugo Gaston, Hugo Humbert face à Adrian Manarino. Sur ici.fr, notre site internet, vous retrouvez les belles images de la fête hier à Bordeaux après le deuxième trophée des rugbymen de l'UBB en Champions Cup. Parade des joueurs et cette deuxième étoile qui s'affiche désormais au stade Chaban-Delmas.
0: L'info du jour, c'est une question. Les événements de course à pied sont-ils suffisamment encadrés?
3: La question se pose après ce week-end de forte chaleur. Un homme est mort à Paris sur un 10 km, même si le lien avec la chaleur n'est pas établi avec certitude à ce stade. 16 personnes transportées à l'hôpital sur une course à Maison Alfort dans le Val-de-Marne. 3 personnes dans un état grave après une course à Menton dans les Alpes-Maritimes. Alain Gastal.
4: Les courses sur route toujours plus nombreuses avec toujours plus de participants. Près de 2000 dans le 20e arrondissement de Paris. Plus de 4000 à Maison-Alfort malgré la chaleur. Et la présence de jalonneurs chargés de surveiller la course tout au long du parcours ou encore la multiplication des points d'eau n'ont pas empêché ici un décès. Et là, la multiplication des malaises. Pour Pascal Sylvestre, journaliste spécialiste de course à pied, il y a forcément dans les 2 millions de dossards distribués chaque année des coureurs mal préparés.
5: Il y a beaucoup de gens aujourd'hui qui passent à l'acte du dossard, c'est-à-dire que le passage à l'acte autrefois était précédé de plein de prudence, aujourd'hui beaucoup moins. Alors je dis pas que c'est mal, hein, parce que la plupart du temps les gens passent un bon moment en courant ou en courant et marchant, mais parfois effectivement s'ils sont mal préparés et qu'il fait trop chaud ou je ne sais quoi, bah, il peut y avoir de la casse.
4: Des coureurs qui n'ont plus besoin depuis septembre 2024 d'un certificat médical d'aptitude, il a été remplacé par un PPS, parcours prévention santé, sous la seule responsabilité du coureur lui-même.
5: C'est déclaratif, c'est-à-dire qu'on pose une série de questions pour savoir s'il n'y a pas d'antécédents, mais effectivement ça ne passe plus par la case médecin généraliste qui prend l'attention, qui fait un examen même un petit peu superficiel, mais qui prend les constantes, comme on dit.
4: Un PPS sans avis médical qui coûte 5 euros et qui est valable un an, il permet de participer à toutes ces compétitions chronométrées.
3: Et je vous lis l'appel à la prudence de la ministre des Sports, Marina Ferrari, après les courses de ce week-end qui, je vous le disais, ont mal tourné. La pratique sportive par forte chaleur nécessite une vigilance absolue.
0: Justement, la chaleur, on s'intéresse à votre météo ce matin, avec un temps toujours aussi calme et chaud sur l'ensemble du pays. On va rappeler ces 13 départements de l'Ouest qui sont en vigilance jaune canicule aujourd'hui. Le soleil brille très largement, avec tout au plus un voile nuageux pouvant circuler sur la moitié Est. Cet après-midi, quelques nuages se développe sur le massif central, les Pyrénées et les Alpes du Sud pouvant apporter localement une averse. Les températures ce matin à Clermont-Ferrand, 16 degrés, à Lille et Strasbourg, 17. Nous avons à Toulouse, Caen et Reims, 18. 19 à Paris, Rennes, Orléans et Ajaccio. 21 à Marseille, Bordeaux et à Nantes. Vos messages aussi sur la page Facebook ici. 14 degrés à Soumont dans le département de la Creuse, nous dit Marie-Noël. 15 degrés 8 à Prades dans les Pyrénées orientales, on salue André. 17 en Corrèze à Saint-Robert, merci Paul. Même température relevée à Ville. C'est en Alsace, on salue Philippe. Et puis 19 dans les Deux-Sèvres, nous dit Marilène. Pour les maximales, elles restent très élevées pour la saison. Chaleur qui s'étend encore plus au nord, avec quasiment partout plus de 30 degrés sur le pays. Alors, excepté au bord de la Manche et sur les plages de Méditerranée. Mais on attend entre 30 et 35 degrés sur la moitié nord. Dans le sud-ouest, le mercure lui atteindra les 32 à 35 degrés, tout comme dans la vallée du Rhône.
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0: 5h35, très bon réveil. Merci de choisir votre radio ici pour lancer ce lundi de la meilleure des façons avec Jean-Jacques Goldman qui nous offre de bon matin une pensée pour guider votre journée, votre semaine, voire même votre vie.
3: Allez.
0: J'irai au bout de mes rêves. Très bon lundi.

0: Debout de mes rêves, Jean-Jacques Goldman, 5h39, bon début de semaine avec nous.
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0: Un réveil qui prend le temps de parler de ce qui fait l'actualité, de vous mettre aussi en garde face aux arnaques du moment. C'est ici, dès 5h. Et attention lorsque vous faites le plein à la station-service.
3: Oui, déjà que le plein est très cher en ce moment, on l'a tous constaté. Mais si vous faites le plein pour les autres et sans vous en rendre compte, c'est encore pire. Je vous explique comment éviter ça.
0: Pour la musique, on démarre la journée avec Teddy Swims.
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0: Lose Control, Teddy Swims, on l'écoute dans 5 minutes. Mais avant, on accueille Rosita qui est en Corrèze, à Beaulieu-sur-Dordogne. Bonjour Rosita.
5: Bonjour.
0: Comment ça va Rosita ce matin?
5: Je suis ravie de vous avoir.
0: Franchement, nous aussi, d'autant qu'on va se dire les choses, Rosita. On communique tous les matins ensemble. Pourquoi? On s'échange des petits messages avec Rosita parce que Rosita, elle nous écrit sur la page Facebook ici pour nous donner les relevés météo.
3: Ça, c'est bien ça.
5: Tout à fait. Et alors, je suis réveillée très tôt. Je suis une grand-mère, je vais avoir 80 ans.
0: Ouais.
5: Et alors, je suis ravie parce que à 4h du matin, quand je suis réveillée, mon premier réflexe, c'est de mettre la radio. Parce que vous accompagnez ma nuit. Et puis, comme je ne redors pas, mais je suis ravie. Voilà.
0: franchement, nous aussi.
5: Vous avez des voix formidables. Et puis, c'est merveilleux. Moi, je me suis fait des amis grâce à vous. Alors,
0: c'est vrai?
5: Je suis ravie encore plus.
0: Ah, mais attendez, racontez-nous.
5: Je connais Kevin, votre fidèle auditeur
0: à Mulhouse.
3: De Mulhouse, oui.
5: Ah oui, Kevin, Stéphane. Et puis, décoré. Il y a aussi qui vous donne la météo, Paco, Beryl et tout ça, ce sont des amis à moi. Voilà.
0: C'est génial. Mais attendez, parce que ce sont des amis, mais vous communiquez uniquement par message ou vous vous êtes déjà rencontrés? Vous avez organisé des petits pots comme ça?
5: Avec ceux de la Corrèze, nous nous connaissons parce que je fais partie aussi d'ici Limousin.
0: Eh ben oui, exactement, la grande famille ici Limousin. Mais mais ça c'est génial, franchement.
3: J'adore.
0: Mais ouais.
5: Le relais derrière vous, c'est vous qui donnez qui vous leur donnez l'antenne après quand vous avez fini, voilà.
0: Exactement. Franchement, vous connaissez très bien la mécanique en plus, Rosita, de votre radio ici. Je trouve ça génial. Franchement, il faudrait qu'on organise un rendez-vous avec toutes les personnes de toute la France qui nous écrivent. Ce serait super sympa.
3: Il va falloir une grande salle.
5: Ouais. Extraordinaire. Ce serait merveilleux. Et ça, vous savez qu'ici Limousin l'a déjà fait, et c'est extraordinaire.
0: Ah, c'est génial. Bah franchement, on va affréter un grand car qui va faire le tour de la France et qui va venir jusqu'à la maison de la radio comme ça.
5: Moi je viens. Là, je suis partante.
0: Ouais, franchement, vous ferez la matinale avec nous, Rosita, comme ça.
5: Bien, alors je vais vous dire quelque chose qui me fait plaisir parce que je vous ai à l'antenne, c'est tellement rare. Moi, j'ai un de mes petits enfants qui va avoir 20 ans. Je vais bientôt fêter ses 20 ans le 7 juin. Et alors, il rêve. Il fait déjà de la radio au sein de son école parce qu'il veut faire ce métier. Mm-hmm. Et il rêve de rentrer à ici 33 à Paris. Alors, je suis ravie de lui faire un petit coucou par ma radio, par votre radio.
0: Comment s'appelle-t-il, Rosita?
5: Il s'appelle Quentin Martinez.
0: Eh ben nous aussi, on salue Quentin ce matin. On lui souhaite une longue carrière donc en radio.
5: Oui, oui. Ah, c'est un passionné comme vous. Rien qu'à vos voix, je sens que vous êtes des passionnés de radio. Et j'espère vraiment que ça durera longtemps parce que j'écoute la radio depuis tellement d'années et j'espère que ça ne partira jamais, ces radios, parce que c'est trop bien.
0: Ben franchement, ça nous fait chaud au cœur de vous entendre ce matin, Rosita. Eh ben nous, on va vous offrir justement...
5: C'est dommage que vous ne passiez pas à la télé comme si vous vous avez envie de voir vos visages.
3: C'est parce qu'on on est mal coiffé à cette heure-ci, Rosita.
0: Oui,
3: on est encore en pyjama, d'ailleurs.
5: Non, c'est pas vrai, Aude.
0: On vous adore, Rosita. Franchement, c'est un super moment qu'on a passé avec vous ce matin. Nous, on va vous offrir l'objet collector.
5: Je viens à Paris, je viendrai vous rendre visite.
0: Avec grand plaisir. Franchement, vous nous écrivez vraiment, et on se fera un plaisir de prendre un petit café avec nous, avec vous, Rosita.
5: Avec grand plaisir. Oui, je n'y manquerai pas. Parce que j'ai vécu à Paris tellement longtemps, je connais bien votre quartier et ça sera avec grand plaisir.
0: Eh ben, vous êtes à la maison comme ça. Rosita, on vous embrasse bien fort. Passez une belle journée.
5: Moi aussi, je vous embrasse et je vous souhaite un bon lundi temps, côté au plaisir.
0: À bientôt, c'est adorable.
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0: C'est pas vrai, le rendez-vous anti-arnaque. Aude, attention si vous prenez la route en ce lundi de Pentecôte.
3: Oui, parce que les escrocs sont aux aguets dans les stations-service. Et là, je remercie encore les auditeurs. Vous êtes toujours plus nombreux à m'écrire sur mon adresse ici.arnaque@radiofrance.com à me raconter ce qui vous est arrivé. Grâce à vous, on alerte tout le monde. Denis m'a donc écrit l'autre jour. Des petits malins, me dit-il, ont trouvé une astuce à la pompe. Ils glissent une petite vis à l'endroit où on raccroche le pistolet, justement pour empêcher le pistolet de se raccrocher correctement. Résultat, vous faites le plein, vous reprenez le volant, Johan, l'esprit tranquille, mais l'escroc arrive derrière, il reprend le même pistolet que vous, il fait le plein lui aussi, mais c'est vous qui puyez, puisque la pompe à essence n'a pas détecté que vous aviez fini, le pistolet pour elle n'a pas été raccroché. Alors parfois c'est une petite vis, parfois c'est une boulette en papier ou une boulette en alu.
0: Mais Aude, conseil numéro 1, donc, pour éviter ça, il faut toujours demander le ticket de caisse.
3: Voilà, c'est d'ailleurs ce que conseille Denis, notre auditeur, il a raison, le ticket de caisse c'est la garantie que c'est bon pour la machine, la transaction est bien terminée. Il y a aussi ceux qui attendent patiemment que l'écran leur dise merci de votre visite et à bientôt, c'est une bonne méthode aussi. Une variante de cette arnaque, c'est quand le voleur vient vous voir directement, il est souriant, il est sympathique, il a oublié sa carte bleue, en tout cas c'est ce qu'il raconte, il vous propose un petit billet en échange de quelques euros dans son réservoir, vous croyez qu'il a fini, il fait semblant de raccrocher le pistolet, mais une fois que vous êtes parti, le voilà qui continue de se servir allègrement jusqu'au plafond autorisé. Rendre service à la station-service, ce n'est malheureusement pas très conseillé.
0: Merci beaucoup Aude Razeau pour cette chronique à partager, à retrouver sur ici.fr, page C'est pas vrai, et pour nous écrire, pour nous alerter aussi, on vous redonne un adresse ici.arnaque avec un s@radiofrance.com. 5h45, voici Teddy Swims avec Loose Control.

0: Control, Teddy Swims sur votre radio ici. À l'ère des technologies numériques, toutes nos activités peuvent être observées, enregistrées pour notre bien ou pas. On y répond avec le magazine Éléphant dans moins de 2 minutes. Très bon début de journée, c'est l'équipe d'ici matin qui nous rejoint en studio à 5h48. Tour d'horizon de l'actualité près de chez vous. Bonjour.
1: Bonjour, oui, à la une chez nous, à tout de suite, Johan. C'était avec vous, Quentin Pérez de Tudela. Bonjour, Quentin.
2: Bonjour à tous.
1: Cette grande nouveauté attendue à Nîmes ce soir pour la dernière corrida de la Fête de Pentecôte.
2: Oui, un prix sera remis au meilleur picador. Le but, c'est de redonner au premier tertio, au premier temps de la corrida, toute sa place. Comme l'explique Olivier Héral, c'est le président de la coordination des clubs taurins de Nîmes et du Gard.
3: Le premier tiers permet de mettre en évidence les qualités du taureau, en particulier sa bravoure, si tant est que ce tertio est réalisé dans les règles du règlement de Taurin, justement.
2: Olivier Héral avec Hervé Salafranc qui sera au commentaire de cette dernière corrida avec Christophe Ché. Ce sera donc à partir de 17h30.
1: Et puis, est-ce que vous saviez que la feria de Caissargues avait lieu en même temps que celle de Nîmes? Habitante de Caissargues depuis longtemps, Annie évoque ses souvenirs de la feria locale.
4: On venait faire les sirops de nuit. Et puis, bon, il y avait le bal à l'époque aussi. Et on a entendu les canons, on n'a pas trop fait attention. Et puis tout d'un coup, on a entendu les chevaux, les taureaux. Et puis, tout le monde est parti en courant. Les hommes d'un côté, nous les filles de l'autre. Et moi, je me suis retrouvée suspendue à une fenêtre dans la rue Alphonse Daudet. Je reverrai toujours cette maison, aux grilles. Et le pépé qui me disait, mais descendez, descendez. Je faisais, je peux pas. J'avais le souffle du taureau qui était sous mes fesses.
1: Annie-Claude Pantel qui nous raconte son souvenir de Ferret de Caissargues. C'est en ce moment, aujourd'hui aussi, hein, le portrait d'Annie-Claude tout à l'heure à 6h20 dans C'est la vie.
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0: 5h49, la une de la presse.
6: Tous surveillés, c'est la question que pose le magazine L'Éléphant dans son dernier numéro.
0: Oui, on parle de la gestion de nos données numériques et de nos faits et gestes avec Marika Drono, chef de rubrique à L'Éléphant. Bonjour Marika.
7: Bonjour.
0: Merci d'être avec nous ce matin. La surveillance, elle est présente dans notre quotidien, mais à quel niveau ?
7: Alors oui, elle est présente dans notre quotidien, déjà dans notre vie personnelle. On surveille un enfant qui joue, on surveille la cuisson d'un plat qu'on a laissé sur le feu. L'idée étant que surveiller permet d'éviter des dangers pour soi, pour autrui ou des conséquences dommageables. Mais elle est aussi à une échelle sociétale. Alors on pense évidemment aux caméras de surveillance, mais aussi et surtout à nos usages numériques, la collecte de nos données de géolocalisation, d'achat, etc., qui nous donne quand même l'impression d'être surveillés en permanence.
0: Ouais, mais quel intérêt derrière ? C'est pour régner d'une certaine façon aussi sur la population ?
7: Alors ça peut, oui, en tout cas pour l'État, d'exercer un contrôle sur la population. C'est l'idée que développe notamment Michel Foucault dans Surveiller et punir. Lui prend l'exemple symbolique du modèle carcéral imaginé par Jeremy Bentham, le philosophe anglais, le panoptique, donc une tour centrale avec un garde qui peut voir l'intégralité des cellules dans un anneau périphérique. Donc l'idée, c'est qu'il peut observer en permanence les détenus sans qu'eux sachent à quel moment ils sont regardés. Et en fait, cette inspiration, ce modèle panoptique, il se retrouve dans la surveillance pratiquée par certains États aujourd'hui. On peut penser à la Chine, qui en est l'exemple le plus parlant. Il y a la vidéosurveillance, l'utilisation de la reconnaissance faciale, et puis ce système de crédit social qui vient récompenser ou sanctionner les individus en fonction de leur comportement dans l'espace public, en fonction de leurs achats. Donc là, on a vraiment un contrôle permanent de l'État sur les citoyens.
0: La surveillance, ça a aussi clairement un impact économique.
7: Alors bien évidemment, on peut le faire remonter cet impact économique déjà au 19e avec le taylorisme. L'idée, c'est d'optimiser l'efficacité des ouvriers et le rendement de l'entreprise avec la décomposition des mouvements de l'ouvrier, la spécialisation de ses gestes, la division des tâches dans l'usine. Donc là, c'est vraiment une surveillance qui vise le contrôle des gestes, des mouvements des travailleurs. Et elle repose notamment sur un instrument dont Taylor avait déposé le brevet en 1880, le watchbook, qui permet aux contrôleurs à la fois d'observer les ouvriers et d'établir pour chacun d'entre eux un temps optimal à ne pas dépasser. Puis évidemment, aujourd'hui, la surveillance, elle a une forte dimension économique. On a tous et toutes fait l'expérience de publicité ultra ciblée à la suite de déplacements, de recherches Internet, mais même de conversations. Et donc, voilà, nos données collectées sont monétisées. Les entreprises s'en servent pour pouvoir nous proposer des publicités les plus pertinentes possibles, les plus susceptibles de déboucher sur des actes d'achat. Donc, on est clairement dans une portée économique de la surveillance ici.
0: Ouais, mais justement, ça vient aussi des algorithmes. Ces algorithmes, d'une certaine façon, ils nous mettent dans une bulle.
7: Ah bah tout à fait. Alors, dans une bulle de consommation, si on prend cet aspect économique, mais aussi dans une bulle idéologique. On a tendance à voir sur les réseaux sociaux notamment des contenus qui viennent valider nos préjugés, nos idées. Donc là, on peut se dire que la pensée est quand même un peu menacée, c'est-à-dire que notre capacité à exercer un esprit de contradiction, de réflexion face à des opinions qui seraient pas les nôtres, est mise à mal, parce que on a des biais de confirmation en permanence et ça ne favorise pas l'exercice de notre pensée, de notre esprit critique.
0: Ça, c'est clair. En tout cas, Marika Drono, merci pour cet éclairage ce matin. On en apprend énormément dans ce nouveau numéro du magazine L'Éléphant, qui était la une des kiosques. À très bientôt. 5h53. Tiens, c'est la période des mariages en ce moment. Bah oui, mais ce matin, on va plutôt célébrer son divorce.
6: Ah, d'accord.
0: Il y avait trop de bonne humeur ce matin. Je me suis dit, allez, on va parler.
6: On peut célébrer un divorce.
0: Non, mais c'est la tendance en plus qui fait de plus en plus d'adeptes. Muriel Jordan vous explique tout. Mais avant, place à France Gall et Calypso. Bon réveil.

0: France Gall et Calypso, 5h56, notre radar des tendances, c'est elle, Muriel Jordan, qui décrypte pour nous le monde qui nous entoure. Ce matin, Muriel, on découvre la tendance des bacs de divorce, parce que divorcer, ça peut aussi se célébrer.
1: Et oui, on le célèbre de plus en plus aujourd'hui comme une renaissance, comme la fin d'une souffrance, d'un inconfort. Sur les réseaux sociaux, on ne compte plus les vidéos de fêtes, de copines qui dansent, de nouvelles coupes de cheveux et de relooking pour fêter la séparation. Une façon de montrer que non, la vie ne s'arrête pas après un divorce. Bien au contraire, des femmes s'offrent même des bagues de divorce. Il y a 2 ans, une célèbre influenceuse mannequin avait récupéré les pierres de sa bague de fiançailles pour en faire un nouveau bijou, pensé rien que pour elle. Et comme le diamant initial était gros comme le poing, et ben elle a même pu en faire 2 des bagues. Après elle, beaucoup de femmes ont suivi le mouvement.
2: J'ai l'idée de transformer sa bague de fiançailles, sa bague de demande en mariage, en une bague de divorce. Je trouve ça génial comme idée.
3: Effectivement, j'avais expliqué il y a quelques temps d'où venait ma bague, pourquoi, comment. C'est une bague de divorce. Et en fait, c'est un cadeau que je me suis fait de moi à moi.
4: J'ai eu pour la bague de divorce plus de 250 commandes pour cette bague. C'est complètement hallucinant.
1: Vous voyez, avec la bague de divorce, symboliquement, on reprend le pouvoir sur sa vie et on affirme son choix. D'ailleurs, cette mode a boosté les ventes de bagues de divorce, devenues un marché à part entière.
5: Bon, un phénomène pas si surprenant, Muriel, puisqu'en France, près d'un mariage sur 2 quand même se termine par une séparation. Mmh.
1: Oui, et faites gaffe, hein, les mecs, parce que ce sont majoritairement les femmes qui décident de divorcer. Alors elles choisissent aujourd'hui de partager ce moment, comme elles ont partagé leur demande en mariage, leur fiançailles ou encore leur grossesse. À l'heure où tous les moments intimes de la vie sont postés sur les réseaux sociaux, pourquoi le divorce y échapperait-il? Et cette tendance ne s'arrête pas au bac de divorce. Il y a aussi l'organisation de divorce parties, des fêtes pour célébrer la séparation avec de vraies mises en scène. En Mauritanie, le divorce est même un signe de fierté et de liberté pour les femmes. Et au Japon, des agences proposent même des cérémonies pour célébrer la fin d'une union.
6: Comment se fait-il qu'encore aujourd'hui, on nous fasse croire que le célibat, c'est synonyme d'échec? Les femmes qui divorcent devraient faire une fête. Donc si vous êtes divorcée et que vous n'avez pas fait de fête, venez à l'événement.
7: Et comment on s'habille pour une fête de divorce?
8: Moi, j'ai du tout noir. Genre.
7: Et ça, c'est un enterrement?
8: Oui, l'enterrement de l'enfer.
9: J'ai demandé à la famille qui m'héberge en ce moment quel était le concept d'une fête de divorce. Et ils m'ont expliqué qu'il y a des femmes, quand elles divorcent, font une annonce générale à tout le quartier, à tout leur entourage, qu'elles sont libres.
1: Bref, célébrer son divorce, c'est tendance, ok, mais pas sûr qu'on ait toutes les moyens de fêter ça en grande pompe, hein, dans un resto, avec un gros gâteau, comme sur les réseaux sociaux. Parce que d'après l'INSEE, après une séparation, les femmes subissent une perte financière plus élevée que les hommes. Et ça, c'est pas vraiment la cerise sur le gâteau.
0: Merci beaucoup, Muriel Jordan. Bon, en tout cas, il y a une chose qui est sûre ce matin, on ne divorcera jamais de l'équipe d'ici matin qui arrive. Bon lundi de Pentecôte à vous.
10: Bon lundi de Pentecôte, bon jour férié ou pas, je ne sais pas. En tout cas, on est ensemble dans ce 25 mai, 5h59. On salue Yves aussi qui nous écrit déjà, hein, sur la page Facebook ici Garloser. Il nous donne son programme de la journée, Yves, en fait. Hein. Il nous dit ce matin, arrosage, ce midi, petit resto à Gagnères et promenade moto. Bonne journée, attention sur la route, ça roule beaucoup et beaucoup trop vite. Merci Yves pour ce joli message. Bonjour le Gard, bonjour la Lozère, rebonjour Quentin Pérez de Tudela.
11: Bonjour Sylvestre.
10: On vous accompagne avec Loïc à la réalisation, Amandine qui prendra vos appels pour les nombreux cadeaux. On en reparle tout à l'heure évidemment.
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10: Ici Gard Lozère vous accompagne en ce bon jour férié. Il est 6h. Férié, mais pas pour nous, Quentin Pérez de Tudela. Rebonjour Quentin.
11: Rebonjour Sylvestre.
10: Un bon lundi de Pentecôte malgré tout, qui coïncide évidemment avec la fête de Nîmes. On va en reparler, mais aussi avec le traditionnel pèlerinage des Saintes-Maries de la Mer.
11: Un pèlerinage, hein, des gens du voyage. Depuis ce week-end, des milliers de personnes affluent dans ce petit village côtier en Camargue pour honorer Sarah la Noire. C'est le surnom de Sainte Sarah, vénérée par la communauté gitane qui vient de toute la France et parfois même, hein, Clément Arnal, des quatre coins de l'Europe.
13: Oui, certains viennent d'Europe de l'Est, d'Espagne, avec aussi beaucoup d'Italiens. Dans les rues des Saintes-Maries de la Mer, l'ambiance gitane est partout. La tradition date du début du XXe siècle et perdure toujours, malgré cette année, un coût de la vie et de l'essence en hausse.
14: C'est vrai que beaucoup font des sacrifices. Certains vont même à venir et à dormir dans leur voiture pour pouvoir le vivre.
13: Frère Lionel est aumônier des gens du voyage.
14: C'est vraiment aussi une réunion familiale. On est tous dispersés. Mais à un moment donné, on fait une rencontre familiale.
13: Tous veulent assister à la procession de Sainte Sarah à la mer. C'était à 16h ce dimanche. Avant ça, une grande messe est donnée et les non-gitans sont aussi nombreux. Alicia est venue de hier avec sa mère. Elle vient de toucher la Vierge Noire pour la première fois.
15: C'est très lourd, il y avait beaucoup d'émotions. J'avais envie de pleurer et incroyable.
16: On est hors du temps. Il n'y a pas de différence. On est tous égaux, on est tous là. Et on est tous pour partager une bonne chose dans la bienveillance et dans la bonté.
13: Juste à côté, dans l'église, les chants gitans résonnent. Ce lundi de Pentecôte, ce sont les Saintes Marie Jacobée et Salomé qui seront portées à l'eau, accompagnées de gens du voyage, d'Arlésiennes en costume et de gardiens.
11: Et elle aura lieu à 11h, hein, Sylvestre, cette procession, juste après une messe solennelle prévue à 10h.
10: Au Sainte-Marie-de-la-Mer, pour Ici Garloser, c'était le reportage de Clément Arnal.
11: Ici, qui vous fait vivre aussi, évidemment, à Nîmes, on le disait, la feria de Pentecôte. Quatre matadors ont triomphé hier dans les arènes. El Rafi et Adriano, d'abord le matin, avec la corrida 100% française. Les deux Nîmois se sont ouverts la porte des consuls en coupant deux oreilles chacun. Même récompense hier soir pour le Biterrois, Sébastien Castella, et l'Espagnol Emilio de Rousteau, qui sont sortis par la porte des quadrillas.
10: Et on attend du spectacle aussi ce soir, notamment pour la dernière corrida de cette feria.
11: Avec des taureaux très attendus de l'élevage, Pedraza de Yeltes pour ce mano à mano, un Espagnol et un Français en piste, l'Andalou Borja Jiménez et Clemente. Le Bordelais, qui est devenu Nîmois par adoption, va assurer son premier contrat de la saison. Et il a bien l'intention de donner au public de quoi savourer et de patienter jusqu'à la prochaine feria.
17: Les aficionados qui seront présents auront envie de savourer ce dernier moment avant de revenir pour les vendanges. Donc c'est le dernier moment un peu de répit avant de reprendre le quotidien, quoi. Je trouve que c'est un mano à mano qui a du sens. Je me dis que marquer les esprits sur le dernier jour aussi, c'est quelque chose de fort et d'impactant. Donc mon ambition et mon désir, c'est vraiment de montrer que je reviens en forme pour la temporada 2026, puisque ce sera mon premier paseo, et ouvrir ma saison de la plus belle des manières pour après continuer, et notamment du côté de l'Espagne avec Madrid, avec toute l'assurance que nécessite ce genre de rendez-vous comme un paseo à la San Isidro.
11: Mais d'abord donc pour Clemente, qui sera avec nous d'ailleurs dans une demi-heure, cette première corrida de la saison pour lui, la dernière de la feria de Pentecôte. Ce sera à vivre sur l'antenne d'ici, évidemment, Hervé Salafranc et Christophe Ché au commentaire à partir de 17h30, puisque le paseo est avancé d'une demi-heure dans les arènes. À l'extérieur, les festivités se poursuivent et elles sont parfois bien arrosées, au point qu'un Nîmois, Sylvestre, s'est trompé de porte en rentrant de soirée dans la nuit de samedi à dimanche. Ouais. Il est allé se coucher chez des voisins qui l'ont retrouvé au petit matin. L'homme n'a commis aucune infraction, mais il a quand même passé un moment en cellule de dégrisement.
10: Ah, et pour ceux qui n'ont pas la gueule de bois, il y a encore pas mal d'animation aujourd'hui dans les rues.
11: Notamment un tournoi de joute dans le canal des Jardins de la Fontaine. De quoi attirer encore des fêtards dans le centre-ville, où il y a pas mal de monde, mais peut-être moins de dépenses que l'an passé dans les commerces. Joséphine Ortuneau.
18: Au pied des arènes, un stand aux montagnes de t-shirts rouges et blancs siglés Le Nîmois. Il est tenu par Agathe.
19: Il y a eu vraiment du monde dès jeudi. Et là, depuis jeudi, vraiment, ça n'arrête pas. Il y a du beau temps cette année. Donc forcément, il y a encore plus de monde, il y a encore plus de touristes. On trouve qu'il y a beaucoup d'Espagnols et beaucoup d'Anglais. Donc c'est vrai que c'est cool, ça permet de diversifier, donc c'est chouette.
18: Parmi ces produits les plus vendus,
19: les chapeaux à la vente et les éventails, avec la chaleur, forcément, les gens étaient là, quoi.
18: Autre incontournable de la feria.
19: Ce que je vends le plus, du coup, c'est les foulards.
18: Cette voix, c'est celle de Clémence, créatrice de la marque Camargue et Couture.
19: Qui sont quand même assez abordables et qui sont, bah, du coup, à fond dans le thème. On va pas se mentir, il y a le contexte actuel, il y a tout qui rentre en compte. Quand l'essence est plus chère, quand le mode de vie devient plus cher, forcément, les gens ont plus de restrictions et se lâchent un peu moins aussi.
18: Son voisin de stand, Jules, remarque aussi une baisse de la consommation. Lui vend ses propres œuvres d'art sur le thème de la tauromachie.
20: Évidemment, il y a plus de petits prix, il y a plus de petits cadeaux souvenirs et on se fait un peu moins plaisir sur les grands formats ou quoi. Même si le reste d'année, l'année dernière était un peu frileuse, cette année, ça va mieux.
18: Sur son année, un week-end de feria représente l'équivalent de ses ventes lors de trois marchés de Noël.
11: Et cette feria, justement, on verra si elle a vraiment fait le plein cette année avec Corinne Giacometti. C'est l'adjointe au maire en charge des festivités. Elle sera dans nos studios à 7h47. En bref, les secours ont pris en charge une femme de 59 ans dans les Cévennes hier à Blondas. Elle s'est blessée sur un chemin de randonnée difficile d'accès. L'hélicoptère de la sécurité civile a dû être dépêché sur place. La victime a ensuite été évacuée par ambulance vers Ganges à la clinique Saint-Louis. Et puis à Vauvert, là, c'est un toutou hier qui a été secouru. Il est tombé de 20 mètres dans un puits. Une équipe des pompiers spécialisée dans le sauvetage en milieu périlleux a dû descendre en rappel pour le ramener sur le plancher des vaches.
10: Direction à Lozère, Quentin, où les habitants peuvent voir désormais un cardiologue à Marvejols.
11: Oui, et c'est tout récent, hein, depuis le début du mois de mai. Il n'y avait jusque-là plus qu'à l'hôpital de Mende qui proposait encore des consultations. Les autorités se sont donc organisées pour faire venir un praticien depuis le centre de radiologie de Rodez. Il propose donc des rendez-vous tous les lundis à Marvejols et a priori, ça n'est qu'un début, Saïd Makloufi.
2: C'est le début.
21: Le début de la remontada.
2: Une journée de consultation par semaine à Marvejols, c'est bien, mais Jean-Claude Lucenot, le directeur de l'hôpital Lozère, espère faire plus.
21: Mais l'idée pour nous, c'est de passer de un jour à cinq jours.
2: Objectif, répondre à la forte demande sur le département. Actuellement, il est possible de consulter un cardiologue à l'hôpital de Mende.
21: Il y a un cardiologue tous les jours, sauf qu'ils sont pris d'assaut. Et comme pour la cardiologie ou comme les spécialistes, hélas, rendez-vous sont pris jusqu'à déjà très très loin.
2: Un an d'attente en moyenne, mais difficile de faire mieux pour l'instant, explique Jean-Claude Lucenot.
21: Mais le problème, il est que pour faire venir des médecins, des spécialistes, il faut être attractif. Les gens, à juste titre, peuvent se plaindre qu'il n'y a pas d'ORL, qu'il n'y a pas de ceci, qu'il n'y a pas de spécialité. Mais il faut faire venir les spécialistes. Et pour les faire venir, on a beau négocier des semaines et des mois. Mais la nouvelle génération de médecins préfère s'installer à Montpellier ou à Nîmes.
2: Mais tout n'est pas perdu. Le directeur négocie actuellement avec une jeune cardiologue qui pourrait bientôt s'installer en Lozère et proposer une offre à temps plein.
11: Et à propos de cardiologue, il faut 42 jours en moyenne en France pour avoir un rendez-vous. C'était le reportage de Saïd Makloufi. Saïd, merci. Un mot de sport pour finir avec ces deux Nîmois médaillés de bronze hier au championnat d'Europe de tir à l'arc. Victoire 5-3 contre la Turquie pour Jean-Charles Valadon et Baptiste Adis, qui est lui aussi reparti en argent, vice-champion en double mixte avec Sabine Holm, Caroline Lopez.
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11: Bon, on a eu un temps magnifique ces derniers jours, notamment pour la feria de Pentecôte. Pour le dernier jour, ce sera comment dans
10: ça
11: le ciel.
10: Continue, ça il fera beau dans le Gard, hein, soleil et ciel bleu. Également en Lozère.
5: Toute la semaine aussi
10: Je ne vais pas regarder jusqu'à... Ah, okay, bon. Je me concentre sur aujourd'hui déjà. Et puis demain, pareil, il fera beau. Des orages arrivent de Haute-Loire, hein, et concerneront cet après-midi le nord de la Lozère, le nord de la Margeride, hein, évidemment. Vous nous écrivez sur notre page Facebook ici Gare Lozère avec 19 degrés en ce moment à Clarensac et un ciel clair, nous écrit Serge. Cet après-midi on annonce 29 à Mende, 31 à Florac qui fera 32 à Monoblé et Saint-Gilles, 33 pour la Grand Combe et Congénie, jusqu'à 34 à Nîmes et Pont-Saint-Esprit.
11: Si je puis me permettre, Sylvestre, vous ferez mieux de passer plus de temps à préparer vos cartes météo qu'à passer votre temps dans les beaux dégâts.
10: Je suis sorti un
11: c'est
10: soir.
11: Un conseil amical.
10: Et même pas plus de deux heures, je pense.
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10: Vous vous souvenez pas, Quentin ?
0: Ah oh bah si.
10: On a passé la soirée
0: bien
10: ensemble.
0: Bien sûr. Et il y avait cette chanson, notamment.
10: Ah oh bah oui, entre autres. Que... C'est vrai que c'est une chanson ouais. De série, une chanson de Bodega. Bienvenue, bon réveil. Lundi de Pentecôte, 6h10, dans 15 secondes. Désirless, voyage, voyage.

0: Desireless, Voyage Voyage, 6h13 avec Ici Garlozer. Bon réveil.
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0: Et en ce lundi 25 mai, on souhaite une belle fête aux Sophie et aux Sophia. On débute l'éphéméride. En 1932, c'est la première apparition de Dingo, le meilleur ami de Mickey, dans un court-métrage. Sophie la girafe voit le jour en 1961, 25 mai. 2001, tient du tennis. Le cours central de Roland-Garros change de nom pour devenir le cours Philippe Châtrier. Et puis en 2012, la navette Dragon de SpaceX devient le premier vaisseau spatial commercial à s'amarrer à la Station Spatiale Internationale. Ça, vous pensez à quoi ? À Austin Powers. Et quand on pense à Austin Powers, on pense à Mike Myers qui joue Austin Powers dans ce film. Il a 63 ans. Bon anniversaire aussi à Gilles.

0: principauté d'Aiguemorte.
1: Ouais, c'est un genre d'association apparemment qui s'est montée. Ils disent un prince et une princesse. Je ne savais même pas que ça existait, moi.
0: Mais moi non plus.
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6: Docteur Kierzak est avec nous à 6h15. Bonjour docteur, ce matin on s'intéresse à la thyroïde qui peut donner beaucoup de symptômes.
7: Bonjour à toutes et à tous. C'est un petit organe en forme de papillon qu'on a au niveau du cou. Et oui, c'est la thyroïde. Alors, c'est un papillon qui est minuscule, qui est logé dans le cou, mais qui a des fonctions majeures. Et s'il se met à faire la tête, c'est tout le métabolisme, en fait, qui va déchanter. Vous vous sentez fatigué, frileux, un peu patate de canapé, alors que vous étiez plutôt kangourou. Bref, vous voyez bien que ça peut faire accélérer ou freiner. Alors, comment on fait la différence entre un simple coup de blues et une vraie panne de thyroïde? C'est là que le médecin sort sa petite règle magique, la règle des trop ou des pas assez. L'hypothyroïdie, c'est-à-dire quand la thyroïde est paresseuse, bah tout va ralentir. Vous êtes trop fatigué, vous avez trop froid, il y a trop de constipation, trop de prise de poids, trop de peau sèche, trop je n'ai plus envie de rien, et vous dites c'est un petit coup de mou. Et l'hyperthyroïdie, bah c'est l'inverse, hein, c'est la pile électrique. Là, tout s'accélère, vous avez trop chaud, trop d'anxiété, trop de palpitations, trop envie de danser à 3h du matin, trop de perte de poids. Et si ça dure plus de quelques semaines, ce n'est plus juste une mauvaise passe, c'est vraiment une alerte thyroïde en cette journée mondiale, puisque oui, aujourd'hui, c'est la journée mondiale.
6: Donc, on consulte son médecin. Qu'est-ce qu'il va faire, le médecin ?
7: D'abord, le médecin va pas tout mettre sur le dos de la thyroïde. Ce n'est pas le seul organe farceur. Il y en a plein d'autres. Donc, votre médecin traitant va reprendre vos symptômes et puis il va faire quelques examens. Une simple prise de sang, il va doser la TSH, qui est l'hormone de régulation de votre thyroïde, pour y voir plus clair. Et si c'est une hypo, ben, on donne de l'hormone thyroïdienne en traitement. C'est un petit comprimé que vous allez prendre tous les matins, par exemple. Et en quelques semaines, vous allez voir, vous allez revivre. Vous allez redevenir humain. Et si c'est une hyperthyroïdie, ben là, faut calmer la glande avec des médicaments ou parfois même un traitement radioactif, mais c'est pas parce que c'est radioactif que c'est dangereux, je vous le promets. Allez, petit conseil en plus, regardez votre cou dans le miroir, tête un peu en arrière, vous déglutissez et si vous voyez une bosse qui bouge, consultez, c'est peut-être un nodule thyroïdien, pas de panique, 90% des nodules sont bénins, mais ça vaut le coup de faire un petit check-up chez son médecin. Allez, d'ici là, portez-vous bien.
6: Allez, on fait comme vous dites, hein, on se regarde dans le miroir. Il vaut mieux quand même, hein, avant de partir au travail ou avant de voir vos proches, peut-être en ce jour férié. Dans un instant, à partir à Caissargues, pour la fête de Caissargues, c'est en ce moment. Paul Young, avant.

0: Indémodable hein, ce morceau de Paul Young avec ici Sigur Rós, Come Back and Stay. 6h20, c'est la vie, s'arrête sur le parcours d'une femme ou d'un homme de chez nous, du Gard, de la Lozère, habitante de Caissargues depuis longtemps. Elle, Annie-Claude Pontel, évoque ce matin ses souvenirs de la feria locale organisée chaque année en même temps que celle de Nîmes.
1: J'habite Caissargues depuis 2005, mais bon, déjà jeune, on venait ben faire la feria à Caissargues. Elle est restée avec un esprit convivial et familial. Il y a 54 associations à Caissargues, il y a toujours quelque chose à faire. C'est le centre, c'est la place du village, c'est quand on se promène, on a toujours quelqu'un qui est là, qui vous dit bonjour. On a gardé cette mentalité avec mon mari et toute l'équipe des anciens joueurs du Gallia 13 à Nîmes. C'était le 13, il y avait du 13 à Nîmes à l'époque. Donc on venait faire la feria à Caissargues parce que c'était sympathique, familial, bon enfant. Les insiro de nuit qu'on faisait. Donc ça a été le point de départ de, dirons-nous, notre attachement et notre envie de venir à la retraite à Caissargues. J'ai un souvenir. Là, c'était dans les années 71 à peu près, oui. Avec l'équipe de rugby, on venait faire l'insiro de nuit. Et puis, il y avait le bal à l'époque aussi, et on a entendu les canons, on n'a pas trop fait attention. Et puis tout d'un coup, on a entendu les chevaux, les taureaux. Et puis, tout le monde est parti en courant, les hommes d'un côté, nous les filles de l'autre. Et moi, je me suis retrouvée suspendue à une fenêtre dans la rue Alphonse Daudet, je reverrai toujours cette maison, aux grilles. Et le pépé qui me disait, mais descendez, descendez. Je faisais, je peux pas. J'avais le souffle du taureau qui était sous mes fesses. Le taureau est passé, on est redescendu. Le lendemain, on revient avec tout le groupe. Les garçons qui nous disent, vous faites pas de soucis les filles, on va vous monter sur la charrette. Parce qu'avant, il n'y avait pas les grilles. On était sur des charrettes le long de la rue. Vous risquez rien, on monte sur la charrette. La seule charrette que le taureau a retournée, ça a été la nôtre. Mais on a continué à faire la fête à Caissargues. L'été, le gros du roi. À l'époque, on travaillait à Uzès. Donc, tous les week-ends, on partait. On amenait la fille, le poisson rouge, la tortue d'eau, le chien. Et on allait au gros du roi jusqu'au lundi soir. Et c'était, les voisins disaient, c'est la caravane pas coulée qui s'en va. Et on passait nos vacances au Gros du Roi. Voilà. C'était ce. Mais là, c'est pareil. C'était ce côté familial, convivial qui nous a toujours convenu.
0: Alors pour vous expliquer, hein, puisque Annie-Claude Pontel parlait de caravane pas coulis, ça veut dire une organisation chaotique. Vous avez joué un petit peu bordélique, la feria de Caissargues en ce moment. 10h30 pour le programme aujourd'hui, l'Aubade, il y aura un abrivade à midi, et puis entre autres à 16h, course camarguaise. La météo des astres dans un instant, et puis à 6h24, on s'offre Louane, conduire avec ici Sigur Rós. Je sais pas, frère.

0: Message de prévention à prendre au sens propre et au sens figuré, c'était conduire le nouveau Louane avec ici Garloser et votre horoscope arrive comme promis dans un instant.
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0: Allez, l'horoscope de ce lundi 25 mai à 6h28. Bonjour Catherine Viguier.
5: Bonjour Sylvestre.
0: Une planète est importante ce matin.
5: Ah oui, Mercure, très valorisé aujourd'hui. Cher Bélier, ce lundi vous donne les moyens de vous organiser et de prendre soin de votre santé.
6: Taureau, vous réfléchissez, vous voyagez peut-être. Ça joue aussi côté finance aujourd'hui.
7: Gémeaux, de l'aisance, vous en aurez. Vous convainquez avec facilité et vous vous instruisez.
8: Cancer, vous faites fonctionner vos méninges et ça donne de très bons résultats.
9: Lion, cherchez-vous une solution pour un ami ou peut-être pour vous-même, vous la trouverez.
10: Vierge, un lundi qui commence sur les chapeaux de roue, vous assurez en tout point.
11: Balance, vos plans sont hyper constructifs et ça se passe bien, croyez en vous surtout.
12: Scorpion, très bon début de semaine, vous avez l'habitude de tout faire et là, vous pouvez déléguer.
13: Sagittaire, vous faites affaire avec quelqu'un pour des raisons de cœur ou de travail.
14: Capricorne, bon début de semaine, vous avez le vent en poupe.
15: Verseau, votre sensibilité, eh bien, elle est à fleur de peau, mais vous en faites quelque chose.
16: Poisson, il vous faut parler à quelqu'un aujourd'hui, mais à quelqu'un de confiance.
17: Et pour nous tous, ce soir, on aura retenu le meilleur de ce jour.
0: Voilà, on fera le bilan en fin de journée, calmement, tranquillement. Merci Catherine, bon lundi de Pentecôte.
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0: Dans l'info d'ici à suivre, Quentin, un matador français très attendu ce soir dans les arènes de Nîmes.
18: À l'affiche de la dernière corrida de cette feria de Pentecôte, le maestro Clemente en piste pour un face-à-face avec le landalou Borja Jiménez. Ils feront face à des taureaux donc de Pedraza de Yelta. On en reparle donc après le tour de l'info avec Audrazo, il est 6h30.
19: La pratique sportive par forte chaleur nécessite une vigilance absolue. C'est l'avertissement de la ministre des Sports Marina Ferrari. Après des dizaines de malaises et d'hospitalisations hier sur des événements de course à pied à Paris, un homme est mort en pleine course sans que le lien avec la chaleur ne soit établi avec certitude pour l'instant. Attention aussi si vous vous baignez. Une femme est morte noyée hier en Alsace dans un étang de Rochefogue en Gironde. Deux personnes ont perdu la vie emportées par des baïnes. La chaleur qui s'intensifie. 13 départements de l'Ouest sont en vigilance jaune canicule aujourd'hui du Finistère à la Charente. Plusieurs records de température ont été battus hier à Brest, Bergerac, Noirmoutier, Charleville-Mézières. Il n'avait jamais fait aussi chaud dans ces communes pour un mois de mai. Une enquête pour meurtre est ouverte à Rennes après la mort d'un enfant de 12 ans. Son corps sans vie retrouvé au pied d'un immeuble, une serviette nouée très serrée autour de son cou. Le parquet de Rennes estime que l'intervention d'un tiers fait partie des hypothèses. Les footballeurs de Laval restent en Ligue 2 et le FC Rouen, lui, jouera en Ligue 3 la saison prochaine. Victoire du stade Lavalois hier, 1-0 en barrage retour. À Roland-Garros, hécatombe hier chez les Français. 10 tricolores ont été éliminés. Novak Djokovic se qualifie pour le deuxième tour au détriment du Français Giovanni Pecci-Péricard. À suivre aujourd'hui l'émotion, l'entrée en lice de Gaël Monfils pour son tout dernier Roland-Garros, duel 100% français face à Hugo Gaston.
18: Et en ligne avec nous, donc, comme promis, merci Aude Razo, un Bordelais de naissance qui est devenu Nîmois par adoption, le Matador Clémenté. Bonjour à vous.
20: Bonjour à tous, bonjour à toutes.
18: Et merci d'être avec nous, donc, à quelques heures de ce mano à mano. Vous serez en piste avec l'Andalou Borja Jiménez pour affronter les taureaux très attendus de Pedraza de Yeltes pour la dernière corrida de cette feria de Pentecôte. Feria où vous auriez sans doute pu sortir par la porte des consuls l'an passé si vous ne vous étiez pas blessé. Vous revenez donc dans quel état d'esprit, Clémenté?
20: Mais écoutez, effectivement, je reviens dans un état d'esprit un petit peu de revanche, dans le sens où j'ai senti la possibilité que je pouvais ouvrir cette porte des consuls une deuxième fois dans la même journée. Oui. Et le fait d'être blessé, ben, ça laisse toujours un petit sentiment d'amertume. Même si j'ai tout donné, c'est vrai que ce rêve-là, il était beau et j'aurais aimé le réaliser. Maintenant, 2026, c'est une nouvelle année, un nouveau défi, une corrida importante et oui, je vais me concentrer sur chaque taureau et essayer de donner mon maximum à chaque taureau. Et la chose que je désire à la fin, c'est sortir par cette porte des consuls qui, je pense, est très importante pour moi, pour mon avenir et pour l'importance qu'elle a à l'international aussi. Donc voilà, je sais que mon rendez-vous dans le Colisée Nîmois est très important pour mon début de saison. Donc je suis heureux de faire mon premier passé au-delà, oui, dans ces arènes-là. Et avec ce désir de triompher.
18: Oui, ce premier contrat, d'ailleurs, on le disait, c'est un mano à mano, donc avec Borja Jiménez. Ça promet une belle rivalité, une belle competencia, comme on dit dans le jargon.
20: Alors oui, effectivement, un mano à mano, c'est toujours une compétition. On mesure deux taureaux, on mesure un élevage aussi. C'est la confrontation de deux styles, c'est la confrontation de deux taureaux avec une belle ambition. Oui. Lui qui a marqué énormément ces dernières années de l'Espagne. Moi qui ai aussi réussi à me faire une place en France. Et aujourd'hui, je trouve ça beau de pouvoir nous mesurer face à un élevage de grande réputation aussi. Donc je pense que la compétition, oui, il y en aura. Après, effectivement, ce sera une compétition saine, c'est-à-dire tournée vers le toréo, vers l'engagement envers l'aficionado, envers le taureau, envers nous-mêmes. Maintenant, dans un mano à mano, il faut essayer de se distinguer de par la variété, de par sa personnalité. Il est important ce mano à mano en clôture de feria.
18: Bon, et elle sera évidemment cette confrontation à suivre sur notre antenne. Hervé Salafranc et Christophe Ché seront aux commentaires. Les messieurs Tauromachie d'ici Garlozère, je vous remercie beaucoup. En attendant, Clémenté.
20: Merci beaucoup et rendez-vous tout à l'heure dans les arènes.
18: Oui, d'ailleurs, vous faites bien de le dire, il faudra y être un peu plus tôt. Hein. Le Paseo est avancé à 17h30 aux arènes. Arènes où quatre matadors ont triomphé hier. D'abord El Rafi et Adriano en piste pour la corrida 100% française du matin. Les deux Nîmois ont coupé deux oreilles chacun. Même récompense le soir pour le Biterrois Sébastien Castella et l'Espagnol Emilio De Rusto. Compte rendu d'ailleurs à suivre tout à l'heure dans le journal de 7h. Mais d'abord le temps. Aude Razo le disait, les températures continuent de monter. Et on sera pas épargné.
21: Non, pas du tout. Et encore, c'est que le début.
18: C'est que le début de la semaine
21: et c'est que le début côté température caniculaire. Alors pour l'instant, c'est pas caniculaire. Hein. Je vous lis sur la page Facebook ici Garlozère. Je vous remercie d'ailleurs de nous écrire. Hein. Toff nous dit c'est reparti pour une semaine de taf. 14 degrés à Gajan. Il va faire chaud. Bon courage à celles et ceux qui vont travailler. Merci Toff d'avoir cette petite pensée sympathique pour celles et ceux qui bossent en ce lundi de Pentecôte. On va retrouver 27 degrés cet après-midi à Langogne, 29 à Villefort, 32 à Saint-Hippolyte-du-Forêt et Vauvert, 33 à Alès et Sommières, jusqu'à 34 à Nîmes et Pont-Saint-Esprit, 34 donc la maxi du jour concernant le ciel du bleu et des orages qui arrivent de Haute-Loire. Ça concernera cet après-midi le nord de la Lozère. Vigilance jaune aux orages d'ailleurs en Lozère à partir de 14h et jusqu'en début de soirée.
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21: Bon, même côté trafic, hein, en ce lundi de Pentecôte à 6h36, ça circule bien, c'est fluide, ça peut évoluer. Je vous rappelle que vous pouvez nous écrire sur WhatsApp.
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21: Alors WhatsApp c'est facile, vous l'utilisez forcément avec vos proches, vos amis, peut-être vos collègues. Eh ben c'est pareil avec ici Garlozère. Vous nous envoyez un petit message, enfin vous nous rentrez déjà dans vos contacts, on va faire ça dans l'ordre. 04 66 21 36 37, le numéro n'a pas changé. 04 66 21 36 37, vous nous rentrez dans vos contacts et puis vous nous envoyez un petit message. C'est hyper rapide, c'est hyper fluide. WhatsApp pour nous envoyer vos messages, vos photos, vos vidéos ou encore vos vocaux. On va parler de la Handy Gare classique dans un instant avec Alex Montfort et puis pour l'heure, Jeanne Masse, Johnny Johnny. Bienvenue.

0: Au cœur des années 80 avec ce délice de Jeanne Mas, avec ici Garloser, Johnny.
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0: Bonjour tout le monde, excellent réveil, lundi 25 mai, 7h-20, ça bouge. Avec vous Alex Montfort, bonjour, les sports dans le Gard, en Lozère, aujourd'hui on file dans le Grand Nord.
3: Le Grand Nord du Gard, sur les hauteurs du côté de Méjane-le-Clap, écoutez ce petit bruit de roues de VTT sur les chemins parfaits. Oh, des chemins, des routes idéales pour le cyclisme et le paracyclisme. Yann Lequeux, organisateur de la Handigard Classique.
4: Déjà, les routes sont très très belles, très larges, peu fréquentées par les automobilistes. Pas loin du Mont Bouquet, on n'est pas loin des premières montagnes. C'est vraiment vraiment très agréable. Il y a encore des coins agréables pour faire du vélo où il fait pas trop chaud. Et puis pour faire rouler les handbikes ou les tricycles, avoir des routes aussi parfaites que ça, c'est très agréable.
3: La Handigard Classique, 4e édition, les 29, 30 et 31 mai prochains. Un circuit de 17 km entre Méjane-le-Clap, Fons-sur-Lussan. Et Lussan, c'est tout simplement le championnat de France de paracyclisme. Une compétition au cours de laquelle les paraathlètes français brigueront le titre national. Les étrangers, eux, viendront pour se préparer à d'autres échéances.
4: Et cette année, je sais que déjà qu'il y a des Luxembourgeois qui viendront, une équipe de Suisses qui sont là depuis pratiquement le début, Australiens, voilà, des étrangers, les étrangers peuvent s'inscrire donc à cette compétition. Il y a un classement pour eux. Bien sûr, ils pourront pas être classés pour le championnat de France. Ils ne seront pas champions de France sur cette épreuve, mais ils peuvent participer sur cette épreuve.
3: Inscrite sur le calendrier de l'UCI, l'Union Cycliste Internationale, la Handigard Classique rassemble quelques-uns des meilleurs spécialistes mondiaux en handbike, tandem, tricycle et autres vélos adaptés du très haut niveau à Méjane-le-Clap autour de son centre sportif départemental appelé à devenir un pôle vélo d'entraînement national.
4: Il y a des champions du monde, il y a des champions olympiques, mais cette course, moi l'amateur, la personne qui travaille dur tous les jours et qui s'entraîne pour venir sur le championnat de France est aussi importante que ce champion du monde, ce champion d'Europe, celui qui a gagné une médaille aux Jeux Olympiques. Il y a de tout. Quand on a vu ça, je pense qu'on relativise. Qu'on soit une personne qui fait déjà du vélo ou pas, cet effort, c'est violent, ils sont acharnés, c'est beau.
3: Quatrième édition de la Handigard Classique, vendredi 29, samedi 30, dimanche 31 mai prochain, du sport de très haut niveau dans le nord du Gard, à 1 heure de voiture de Nîmes. Hein. Alors en y allant, en vous rendant au bord des routes de ce circuit de 17 km, vous deviendrez le témoin privilégié d'exploits rarissimes. La Handigard Classique le revendique, elle incarne le dépassement de soi et célèbre chaque année la résilience humaine. Toutes les infos sur handigard-classique.fr.
0: Merci Alex, à demain.
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0: Alors c'est une image de carte postale des départs en week-end ou en vacances. Un chien sur la banquette arrière, la tête passée par la fenêtre, les oreilles et les babines qui flottent au vent. Ils ont l'air d'être au paradis, hein, les toutous. Mais pourquoi aiment-ils tellement se prendre des bourrasques de vent en plein visage? Docteur Pierre Fama est avec nous pour répondre. Bonjour docteur.
9: Bonjour Sylvestre.
0: Avec vous ce matin, on plonge dans la tête et surtout la truffe de nos chiens.
9: Et c'est vrai qu'ils ont l'air de vivre leur meilleure vie à ce moment-là. Pour comprendre cette passion, il faut savoir que le chien voit le monde avant tout avec son nez. Son système olfactif est des dizaines de milliers de fois plus puissant que le nôtre. Quand il passe la tête par la fenêtre d'une voiture qui roule à 50 ou 80 km/h, l'air s'engouffre dans sa truffe à grande vitesse. C'est un véritable bombardement d'informations sensorielles. Il capte simultanément les odeurs des champs, des restaurants, des passants et des autres animaux, le tout en accéléré. Pour lui, c'est l'équivalent de regarder un film d'action en 4 dimensions au cinéma avec le son moins fond.
0: Alors vu la force du vent et de la vitesse, est-ce que ce petit plaisir ne cache pas des risques médicaux ?
9: Et malheureusement si, les risques sont bien réels et en tant que vétérinaire, je déconseille fortement de les laisser faire. Le premier danger, ce sont les projectiles. À 80 km/h, un minuscule gravier projeté par un pneu, un insecte ou même une simple poussière se transforme en petit missile. Et on observe parfois de graves ulcères de la cornée après ce genre de trajet. Et ensuite, le vent peut aussi s'engouffrer violemment dans le conduit auditif et provoquer des otites très douloureuses. Et enfin, il y a le risque dramatique du saut. Un chien peut apercevoir un chat sur le trottoir et par pur réflexe de prédation tenter de bondir hors de la voiture en marche.
0: Comment concilier la sécurité de notre chien et son besoin de renifler l'air frais des vacances alors ?
9: La sécurité n'empêche pas le plaisir, il suffit simplement d'adapter. La règle d'or et légale en voiture, c'est que le chien soit toujours attaché sur la banquette arrière avec un harnais de sécurité relié à la ceinture ou qu'il soit placé dans une caisse de transport fixée. Et pour lui offrir son petit cinéma olfactif, l'astuce est de baisser la vitre seulement de quelques centimètres. L'appel d'air sera largement suffisant pour lui faire entrer toutes ces odeurs passionnantes.
0: Bon, alors si vous aimez les toutous, puisqu'on parlait de chiens avec Pierre Fabin, la SPA de Nîmes vous met plein de petites photos de toutous trop sympathiques que vous pouvez adopter sur spa-nimes.org. Alors déjà sur le site pour regarder la photo. Beryl, par exemple, qui n'est pas fugueur, qui n'est pas destructeur, qui peut être laissé seul, qui doit quand même avoir une maison avec un terrain clos. Beryl, un border de 8 ans, disponible à l'adoption. Sa photo, qui est trop beau. Sa photo sur spa-nimes.org. Dans un instant, les 3 plus de ce lundi de Pentecôte. Pratique, ludique, utile, sympathique, on vous dit tout. Après Billy Joel, My Life et La Vie est belle avec ici.

Un son très 70s, la fin des années 70 avec Billy Joel et My Life avec ici Garl Auzer. 6h51, les 3 plus, pratique, ludique, utile, sympathique. On va commencer avec Seven Emploi, le rendez-vous pour l'emploi et la formation qui vous donne rendez-vous à Quissac. C'est mercredi de 14h à 17h à l'espace Désiré Rousset. Seven Emploi qui s'adresse donc aux demandeurs d'emploi, aux jeunes, aux personnes en reconversion professionnelle, puis à toute personne qui souhaite évidemment s'informer sur les opportunités professionnelles du Gard. Vous allez donc, si vous vous y rendez, pouvoir rencontrer des employeurs locaux qui proposent des emplois saisonniers ou à l'année, des contrats en alternance, des offres dans des secteurs qui recrutent, et puis être mis en relation, surtout c'est important ça, hein, d'être mis en relation avec des centres de formation ou échanger sur les parcours professionnels possibles. Seven Emploi, le rendez-vous pour l'emploi et la formation à Quissac, mercredi après-midi, à partir de 14h. Et puis, connaissez-vous Mobilivre, une librairie mobile toute rouge, un book-book électrique comme ils disent, qui sillonne les villages pour vous apporter des livres, valoriser les librairies, les petites maisons d'édition et organiser des événements culturels de proximité, comme des dédicaces d'auteurs, des ateliers, mais aussi des projections. Mobilivre sera à Uzès à partir de jeudi, en partenariat avec la librairie La Place aux Herbes. Et puisqu'on parle de livres, de lecture, de littérature, il fallait qu'on parle de cette première édition de ce festival Mots d'enfants, mains d'artistes. Ça commence demain, c'est jusqu'à samedi, dans 10 communes en Uzège et Pont du Gard, portées par l'association La Fabrique des Curieux. 8 écoles et 300 élèves de 10 communes vont participer. Il y aura donc pendant ce festival Mots d'enfants, mains d'artistes, des animations dans les écoles, mais pas que. Rencontres avec auteurs, illustrateurs, réalisateurs, et puis des professionnels aussi que vous allez pouvoir rencontrer, et les animations tout public. Mots d'enfants, mains d'artistes, donc, qui commence demain dans l'Uzège et tout autour Pont du Gard également. Boulevard Désert, tiens, 6h53, la jolie balade de ce lundi de Pentecôte, de ce lundi matin. On part en Belgique chez nos voisins, Bruxelles, tout de suite avec ici Garl Auzer.

0: 2015, l'année de sortie de ce tube de Boulevard des Arts, Bruxelles, chanson qui parle d'un amour impossible avec une bruxelloise. Peut-être que ça vous parle. 6h56, êtes-vous plutôt fête foraine ou parc d'attractions? Je vous laisse réfléchir. Vous nous donnez votre réponse dans quelques minutes et puis on aura aussi l'avis de nos humoristes ici, Garloser. À tout de suite.
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0: Pour se mettre la tête à l'envers, chacun sa méthode. Il y en a qui font toutes les beaux dégâts de Nîmes pendant la feria de Pentecôte. Mais dans l'humour en tube, Fred Ballard a décidé de nous emmener faire un tour de Grand 8, ce qui n'est visiblement pas la tasse de thé de tout le monde.
9: J'ai peur des fêtes foraines. Oh là là, les manèges à sensation des forains. Oh là, déjà à Disneyland, j'ai le vertige dans les tasses.
10: Ah oui, du coup, ça va être compliqué pour la Tour de la Terreur. C'est vrai que c'est ballot d'avoir le vertige parce qu'on se prive d'attractions très marrantes dans les fêtes foraines, comme la boule. Une attraction tenue par Titi Lopez que Yann Guillarme vous conseille, ou pas?
9: C'est deux poteaux, deux élastiques, et toi, t'es assis dans une boule sur des sièges de R5. Et la boule, boah! 45 mètres d'eau, lance Pierre, lance Bernard, lance Kebab, lance Armstrong, lance Roquette, la boule, elle s'en fout des jeux de mots. Eh ben moi je ne monte pas là-dedans, parce que Titi Lopez, pardon hein, mais il n'est pas ingénieur.
10: C'est fou ce qu'on peut avoir comme préjugé quand on est trouillard. Bon, heureusement, il y en a qui aiment se faire peur, et en général, on les retrouve tous au même endroit.
11: La première destination touristique en Europe, Disneyland. Un pays imaginaire tenu par une souris. C'est cher Disney, c'est cher. Quand le mec m'a dit le prix, j'ai attendu, je vais pas acheter le parc, hein. C'est frustrant, c'est une heure de queue, une minute de frisson. J'ai fait Space Mountain, j'ai eu l'impression de coucher avec mon ex. Ah, c'est déjà fini?
10: Ah bah oui, Charles Soignon, mais parfois les préliminaires sont plus longs que le bouquet final. C'est ça aussi, hein, la magie des attractions qui décoiffent. Et à la différence du 7e ciel, avec les ex, les fous rires nerveux sont autorisés pendant la minute frisson et sensation. Et ça libère toutes les tensions.
0: Voilà, on libère nos tensions et puis vous libérez aussi les vôtres de tensions grâce à ici matin. Toute l'équipe évidemment est très heureuse de vous réveiller ce matin. Bon lundi de Pentecôte.
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0: Bonjour tout le monde, soyez tous et toutes les bienvenus, il est 7h. L'actu de ce lundi 25 mai avec vous, Quentin Pérez de Tudela. Bonjour Quentin.
12: Bonjour Sylvestre, bonjour à tous.
0: C'est l'image de la soirée à la feria de Pentecôte, cette nouvelle sortie en triomphe hier dans les arènes de Nîmes.
12: Deux des trois matadors en piste, oui, se sont ouverts la porte des quadrillas en coupant chacun deux oreilles face au taureau de Santiago Domecq. Sébastien Castella, le français, et Emilio de Rusto, l'espagnol, qui a d'ailleurs offert un véritable feu d'artifice, un bouquet final au public, Hervé Salafranca.
6: Oui, il aura fallu attendre la dernière faena pour savourer pleinement une après-midi déjà très entretenue jusque-là. Mais quel moment offrira Emilio de Justo face à Duquesito, son second adversaire, le sixième de la course. Un grand taureau auquel la présidence refusera assez inexplicablement une vuelta posthume. Un exemplaire avec lequel Emilio de Justo saura s'accorder à la perfection dans une leçon de tauromachie classique et une interprétation remarquable de densité de bout en bout. Une sortie en triomphe par la porte des quadrilles à ce que le matador de Caceres partagera avec Sébastien Castella, qui profitera lui de l'occasion pour couper la centième oreille de sa carrière dans les arènes de Nîmes. Dans un style très différent, tout en maîtrise et en quiétude, le Biterrois retrouvera le sourire et se consolera au moins en partie de son immense et incroyablement touchante déception deux jours plus tôt à Madrid. Enfin, la technique hors du commun et le pouvoir de la muleta de Daniel Luque auraient évidemment mérité meilleur sort, mais les épées en auront décidé autrement.
12: Daniel Luque, donc, qui était le troisième torero à l'affiche de cette corrida. Hervé Salafranc, merci. Hervé, que vous retrouverez d'ailleurs aux côtés de Christophe Ché ce soir pour la dernière de la Pentecôte, un mano à mano entre le Nîmois d'adoption Clemente et l'Andalou Borja Jiménez. Ils feront face à des taureaux de l'élevage de Pedraza de Yeltes. Ce sera à partir de 17h30.
0: 17h30, oui, puisque le paseo attention est avancé d'une demi-heure.
12: Une corrida avec une grande nouveauté. Un prix de la meilleure pique sera décerné à un picador. Il n'y en aura qu'un seul, d'ailleurs, en piste. Pour chaque matador. Alors qu'ils sont deux habituellement, ils devront encaisser la charge des taureaux derrière trois lignes tracées devant la présidence. Le but étant de redonner au premier tertio de la corrida, décrié parfois par les aficionados, Sylvestre, toute sa place.
0: Oui, c'est une volonté de la commission taurine extra-municipale avec la direction des arènes et la coordination des clubs taurins de Nîmes et du Gard, comme l'explique Olivier Herral, son président.
13: La corrida ne va pas se résumer simplement au troisième tiers sur la faena de Moulette. Le premier tiers permet de mettre en évidence les qualités du taureau, en particulier sa bravoure, si tant est que ce tertio est réalisé dans les règles du règlement de taurin, justement. Un taureau de corrida doit être piqué, et donc lorsqu'il sort des taureaux qui ne peuvent être piqués, c'est qu'il y a un problème quelque part en amont. Donc c'est bien pour tout le monde de rappeler parfois des règles essentielles. La corrida, c'est avant toute chose le respect. Le respect du taureau d'abord, le respect du public. Quand il y a du respect, les choses se passent bien. C'est ce sur quoi nous souhaitons être vigilants.
12: Le président de la coordination des clubs taurins de Nîmes et du Gard, Olivier Herral, un prix de 500 euros donc, sera remis au meilleur picador de cette corrida. À l'extérieur des arènes, deux suspects sont toujours en garde à vue ce matin. Ils ont été interpellés quartier Pissevin hier, alors qu'ils étaient en train de s'échanger un sac à dos, un sac rempli de téléphones portables. Quatre victimes ont déjà été identifiées.
0: Ça, c'est la feria côté insécurité. Côté festivité, il y a encore pas mal d'animations prévues aujourd'hui.
12: Un tournoi de joute dans le canal des Jardins de la Fontaine. Il devrait attirer du coup pas mal de monde en centre-ville. Les rues où la musique ne doit pas dépasser en journée les 75 décibels, c'est le compromis, on le rappelle, qui a été trouvé entre les commerçants et la mairie. Mais cette consigne n'est pas sans conséquence sur l'ambiance que les fêtards que vous avez croisés, Joséphine Ortuno, trouve un peu moins bonne que l'an passé.
14: Entre une paella et un verre de vin blanc,
15: de musique.
14: Sophie, Maria et Domi regrettent les restrictions sur le volume sonore.
16: Ça fait partie de la feria, d'être un peu plus dans la fête, dans l'ambiance, oui.
17: Plus triste par rapport au fait qu'il y ait moins de musique que d'habitude.
16: Mais bon, on a bien mangé, on a bien bu.
14: Celui qui les sert s'appelle Jean-Pierre, il gère la cassita de l'Aubouille.
18: 52-50.
14: Est-ce que vous avez remarqué un changement par rapport à la musique, vous aussi?
18: Oui, mais elle est moins forte. Il faut un peu de bruit, c'est la feria. Pas trop fort, mais comme ils ont fait, c'est bien.
14: Juste à côté de son restaurant, un stand de glace à l'italienne tenu par Nadia. Elle pense que le manque d'ambiance ramène beaucoup moins de monde en journée.
19: Pour moi, travailler, c'est plus pratique, je crie moins pour les gens. Mais il n'y a pas l'ambiance. Une feria, ça doit bouger, il doit y avoir de la musique. Là, c'est un peu triste l'après-midi. C'est différent. Et il n'y a pas de piña, il n'y a pas de bandas, il n'y a pas tout ça.
14: Nadia espère retrouver une meilleure ambiance à la prochaine feria, celle des vendanges.
12: Et on va d'ailleurs en reparler de cette feria, pas des vendanges, mais de cette Pentecôte. Merci Joséphine Ortuno. D'ici 40 minutes maintenant, Sylvestre avec
0: Corinne Giacometti.
12: C'est l'adjointe en charge des festivités auprès de Vincent Bouget qui supervise d'ailleurs sa première feria depuis son élection à la mairie.
0: Ouais, restez avec nous, ce sera 7h47.
12: Une femme de 59 ans hospitalisée hier à la clinique Saint-Louis à Ganges. C'est après un accident à Blandas. Elle s'est blessée sur un chemin de rando difficile d'accès. Sa prise en charge a nécessité l'intervention d'un hélicoptère de la sécurité civile. civile. Et puis à Vauvert, là c'est une équipe spécialisée des pompiers dans le sauvetage en milieu périlleux qui a été mobilisée hier pour un chien, un toutou qui est tombé de 20 mètres dans un puits. Il a pu être ramené sur la terre ferme avant de voir un veto. C'est à lire sur ici.fr.
15: Et direction à Lozère, Quentin, où un cardiologue assure depuis le mois de mai des consultations à Marvejols.
12: Oui, jusque-là, il n'y avait que l'hôpital de Mende qui proposait des rendez-vous aux patients. Mais les délais étaient parfois très longs, plus d'un an d'attente parfois. Du coup, les autorités ont passé un contrat avec le centre de radiologie de Rodez pour faire venir un praticien sur le site Gévaudan, donc à Marvejols. Et il a fallu acheter tout le nécessaire, du matériel notamment. L'agence régionale a sorti 130 000 euros de sa poche, comme l'explique son directeur en Lozère, Xavier Marette.
20: Notre premier rôle, il a été justement d'aller voir les ressources qui existent dans les autres départements. Donc c'est nous qui avons été solliciter les autres acteurs. Et puis après, derrière, il y a un rôle de soutien financier. Pour que les cardiologues viennent s'installer et consulter à Marvejols, ils avaient besoin de certains matériels, de quoi faire un électrocardiogramme, ce genre de matériel. Et donc là, l'hôpital Lozère n'avait pas forcément les moyens d'investir. Et donc, on a payé en fait ce matériel en donnant une subvention d'investissement de 130 000 euros, permettant à l'hôpital Lozère d'acquérir le matériel et de le mettre à disposition des cardiologues de Rodez. Évidemment qu'il y avait un vrai besoin et qu'aujourd'hui l'offre ne répondait pas aux besoins, donc ça m'étonne pas que jusqu'en octobre à peu près les rendez-vous soient pris. Et ça montre aussi qu'il faut qu'on continue, et donc les efforts se relâchent pas. C'est un premier pas, on met petit à petit des solutions en place pour permettre d'assurer une réponse à la population.
12: Et ça passe donc par ces consultations tous les lundis à Marvejols. Rendez-vous qui affiche déjà complet jusqu'au mois d'octobre. C'était le directeur de l'agence régionale de santé en Lozère avec Saïd Makloufi. Et puis un dernier mot pour vous dire que le traditionnel pèlerinage se poursuit aujourd'hui au Sainte-Marie-de-la-Mer. Pèlerinage de la communauté des gens du voyage. Clément Arnal est allé y faire un tour pour ici. Reportage à suivre donc tout à l'heure à 7h30.
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12: Les Sainte-Marie-de-la-Mer où il fera beau, où il fera chaud encore, comme partout d'ailleurs en Lozère d'Angers.
15: Il y aura peut-être un petit vent marin, un petit vent de fraîcheur, je sais pas. Julien, si la météo gare est avec
22: nous. Bonjour Julien.
15: C'est vrai que généralement il fait un petit peu plus frais. Bonjour Julien. Il fait un petit peu plus
23: bonjour
15: frais.
23: Bonjour Quentin, bonjour Sylvestre.
15: Il fait un petit peu plus frais au bord de la mer que dans les terres, on est d'accord. Hein, jusque là ça va. C'est vrai.
23: Oui, c'est vrai. On aura une petite brise marine d'ailleurs aujourd'hui, hein, 30-35 km/h, hein, qui s'étendra d'ailleurs à l'ensemble du Gard, mais d'ici la fin de journée, voire soirée. En attendant, c'est vrai qu'il va faire très chaud. On attend jusqu'à 35 degrés entre Bagnols-sur-Cèze, Remoulins et Beaucaire, 34 à Alès et Nîmes et 33 degrés au Vigan. On est environ 10-11 degrés au-dessus des valeurs de saison pour un 25 mai. Hein. Donc c'est énorme. C'est énorme pour la saison.
15: Bon, et on l'explique comment cette chaleur?
23: Eh ben, on a toujours ce blocage, hein, cette fameuse pompe à chaleur qui nous fait remonter de l'air très chaud, hein, depuis les pays du sud. Et d'ailleurs, on n'est pas loin des records. Hein. Les records, c'est environ 36 degrés, hein, pour un mois de mai, hein, les records mensuels. Donc, on devrait les battre, hein, sur le reste de la semaine, hein, a priori.
15: Alors, un dernier mot sur les orages pour terminer, qui concernent essentiellement la Lozère. Là, c'est logique, c'est dû à la chaleur, ces orages qui arrivent. Vigilance jaune aux orages à partir de cet après-midi, d'ailleurs, en Lozère.
23: Oui, c'est vrai que cet après-midi, avec toute cette chaleur, hein, c'est vrai que la masse d'air va se déstabiliser. On pourra avoir quelques orages assez localisés, mais surtout sur le département de la Lozère. Dans le département du Gard, le ciel devrait rester bien calme.
15: Allez, on refait un point tout à l'heure à 8h. Merci Julien, à tout à l'heure.
23: À tout à l'heure.
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15: Alors, prochain point météo dans une heure avec Julien, sujet de météo Gare. Prochain point météo servi par ici Gare Lozère d'ici une vingtaine de minutes. 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Là, ça sera avant 7h30. Etienne Dao, tombé pour la France avec ici Gare Lozère. 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

0: Album tombé pour la France, sorti au milieu des années 80, le tube du même nom, Étienne Dao avec Ici Gare Lozère.
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0: Des excursions dans les Cévennes à bord d'un minibus, c'est le sujet de l'écho d'ici à suivre dans quelques minutes. Et puis dans un instant, mon œil, on va parler de la chaleur anormale de cette fin du mois de mai. Bon réveil, 7h14.
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0: Lundi 25 mai, mon œil avec vous David Ossiou, bonjour. Il va faire encore plus chaud aujourd'hui dans toute la France avec des températures de canicule même annoncées cette semaine.
8: Et c'est maintenant que ça va devenir compliqué parce que demain, le long week-end de la Pentecôte sera terminé. Nous aurons repris le travail et il fera parfois jusqu'à 35, peut-être davantage. Est-ce que vous avez entendu le bulletin météo samedi soir sur France 2 ?
9: On bascule dans l'inconnu.
8: Il a raison, Sébastien Thomas. Cette semaine, la France a rendez-vous en terre inconnue. Parce qu'une fin de mai comme ça, nous n'en avons jamais connu. Et des températures prévues dans les prochains jours seraient déjà anormales en plein cœur de l'été. Alors évidemment, pour l'instant, ça ressemble encore à des vacances. Les terrasses sont pleines, les plages aussi. On regarde avec plaisir les reportages sur les vendeurs de glace, les premières baignades. Plaisir quand même un peu coupable, car derrière

0: parler de cette chaleur revenait à gâcher le week-end. Comme si personne ne voulait entendre qu'au fond, cette météo si agréable n'a plus grand-chose de normal. Alors ce matin, toute la France a envie d'en profiter encore. Personne n'a vraiment tort, mais personne ne devrait complètement se rassurer non plus.
1: Oui, parce que Julien Suet de Météo-Gare l'a dit tout à l'heure, hein, jusqu'à 35 degrés cet après-midi au cœur de l'après-midi pour Pont-Saint-Esprit ou encore Bagnols-sur-Cèze. 35 degrés, un 25 mai, tout va bien. Non, façon de parler. L'écho d'ici, à suivre dans un instant, on va se rafraîchir, tiens, dans les Cévennes, en minibus. Et puis Eddy Mitchell nous fait cette jolie proposition. Tiens, moi je veux bien à 7h16, tu peux préparer le café noir? Bah oui, si vous me demandez, je le fais pour vous. Je vous sers, Eddy Mitchell, tout de suite.

0: Avec ou sans sucre, le café noir Eddy Mitchell avec ici Garde Lozère. 7h19, l'écho d'ici, on met en lumière nos entreprises lozériennes, gardoises. On va parler ce matin de l'économie du tourisme gardois, qui mise souvent sur l'ultra-proximité et l'insolite. C'est le cas aujourd'hui avec le concept de notre invité, Guy de Sevenhol, qui sillonne le territoire en minibus pour connecter visiteurs, viticulteurs et producteurs locaux. Bonjour Fanny Alibert.
1: Bonjour.
0: Votre entreprise s'appelle Seven Immersion. Vous proposez des excursions dans les Cévennes à bord d'un minibus. Alors d'un point de vue économique, pourquoi avoir choisi ce format assez intimiste finalement dans un minibus?
1: En fait, l'idée de ce format et de choisir un minibus, c'était vraiment de privilégier la qualité de l'expérience humaine. Donc ça permet d'avoir des échanges qualitatifs et puis de s'occuper de l'immersion de A à Z sans que les personnes s'occupent de quoi que ce soit. Donc vraiment, c'est pas qu'un simple transport touristique, c'est vraiment une immersion, comme le nom en fait de Seven Immersion.
0: Alors à bord de votre minibus, vous emmenez les visiteurs à la rencontre des domaines viticoles, des producteurs locaux. Comment se passe ce partenariat économique?
1: Donc avec les vignerons et les producteurs, donc je suis allée voir plusieurs vignerons. L'idée, c'est

0: c'était d'avoir un panel large de vignerons autour de différentes appellations, et aussi les producteurs avec une diversité de produits. L'idée, c'était d'avoir un grand nombre pour éviter d'avoir trop de fréquences dans un seul domaine, pour pas trop pressuriser. Et donc, du coup, moi, j'apporte ma compétence en termes de communication, marketing, etc., d'amener des groupes, et aussi de transmettre voilà, la découverte du territoire, l'histoire locale, etc. Et eux s'occupent de transmettre leur savoir-faire et de valoriser leurs produits pour finir généralement sur des achats.
1: Alors, vous proposez vos balades nature et vos excursions tout au long de l'année. Comment vous arrivez à garantir votre modèle financier pendant l'automne et l'hiver dans les Cévennes? Il y a un peu moins de monde quand même.
0: Ouais, c'est ça. Après, il ne faut pas se leurrer. Dans tous les cas, il y a moins de monde en hiver et à l'automne. C'est comme ça. Je pense qu'il y a quand même, en ayant travaillé dans le domaine du tourisme depuis plus de 10 ans, je pense qu'il y a des opportunités quand même et des événements ponctuels à réaliser. Donc, par exemple, l'hiver propose des hivernales d'astronomie. À l'automne, ça va être plus de privilégier la saison autour de la châtaigne, par exemple. Donc l'idée, c'est de valoriser en fonction des thématiques sur les saisons. Mais dans tous les cas, le pic de l'activité, c'est printemps-été.
1: Ouais, donc là, ça y est, ça a démarré. Je vous remercie, Fanny Alibert. Cévennes immersion, très éclectique. Hein, vous avez parlé d'astronomie, de belles excursions dans les Cévennes à bord de votre minibus. Merci Fanny, à bientôt.
0: Merci, au revoir, bonne journée.
1: 7h22, elle vient de dévoiler l'hymne pour la Coupe du Monde de foot cet été. Qui est cette artiste, Mariah Carey ou Shakira? 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Qui n'est pas férié pour la team, pour l'équipe ici matin? C'est Amandine, hein, qui prend vos appels ce matin pour désigner l'un ou l'une d'entre vous, le gagnant ou la gagnante. Alan Parsons Project, tout de suite avec ici Garlozer.

0: Le groupe écossais Alan Parsons Project avec ce son sorti au début des années 80, High in the Sky, avec ici Garlozer.
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0: 7h28, est-ce que Patrick de Sainte-Anastasie a déjà chaud à cette heure-là, en ce lundi 25 mai? Bonjour Patrick, bienvenue.
4: Oui, bonjour.
0: Alors, ventilo activé, fenêtre ouverte pour respirer un peu, quel temps?
4: Les fenêtres sont ouvertes, oui, les fenêtres sont ouvertes. Il fait un petit peu frais, donc c'est agréable, ça rafraîchit un petit peu la maison.
0: Alors, vous serez peut-être au Parnasse, vendredi à 20h, pour encourager notre Green Team pour le dernier match de la saison. Je vous ai posé une question hein, à vous et aux auditeurs d'ici Garlozer. Elle vient de dévoiler l'hymne pour la Coupe du Monde de foot cet été. Qui est cet artiste, Mariah Carey ou Shakira, à votre avis?
4: Shakira.
0: Oui, alors Mariah Carey, c'est un autre style, hein. C'est un peu plus R&B, on va dire que.
4: Je l'ai déduit comme ça.
0: Ouais, c'est ça, que ce titre très, très caliente, effectivement, qui colle à la météo du jour, Patrick. C'est bien Shakira qui va signer l'hymne pour la Coupe du Monde. Et effectivement, Patrick, vous serez donc au Parnasse vendredi à 20h pour encourager notre Green Team. Merci à vous d'être fidèle à ici Garlozer. Une dernière question. La dernière qui compte pour du beurre. Quelle est votre radio préférée, Patrick?
4: Ici Garlozer, bien sûr.
0: Ici Garlozer. Allez, bonne journée sous le soleil du Gard à Sainte-Anastasie.
4: Au revoir à toute l'équipe et merci beaucoup.
0: Au revoir.
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0: L'info d'ici Quentin à suivre en direction le bord de mer.
6: Oui, pour le traditionnel pèlerinage des Saintes Marie de la Mer pour honorer Sarah la Noire, Sainte Sarah vénérée par la communauté des gens du voyage que Clément Arnal a rencontré sur place. Vous allez l'entendre donc dans quelques minutes. Après le tour de l'info en France et dans le monde, c'est avec Aude Razo, c'est en 90 secondes.
7: La chaleur s'intensifie et la vigilance jaune canicule s'étend désormais sur 18 départements. Sur toute une bande est-ouest du Finistère aux Alpes de Haute-Provence. Paris est aussi concerné. Épisode de chaleur précoce et remarquable selon Météo France. Le ministère des Sports rappelle que la pratique sportive par forte chaleur nécessite une vigilance absolue. Dizaines de malaises et d'hospitalisations hier en France sur des événements de course à pied. À Paris, un homme est mort en pleine course sans que le lien avec la chaleur ne soit établi avec certitude pour l'instant. Une enquête pour meurtre est ouverte à Rennes après la mort d'un enfant de 12 ans. Son corps sans vie retrouvé au pied d'un immeuble, une serviette nouée très serrée autour de son cou. Le parquet de Rennes estime que l'intervention d'un tiers fait partie des hypothèses. 15 personnes sont mises en examen après les violences de jeudi soir à Paris impliquant des supporters de l'OGC Nice avant la finale de la Coupe de France de foot. 4 d'entre elles sont en détention provisoire. Et si votre enfant passait une épreuve de maths ou d'histoire géo en langue régionale, en alsacien, breton, occitan, basque ou corse, ce sera possible au bac à partir de 2028 pour une épreuve de spécialité. Il faudra pour ça avoir suivi la matière en langue régionale en première et en terminale. À Roland-Garros, on suit ce soir l'entrée en lice de Gaël Monfils pour son tout dernier tournoi parisien. Duel 100% français face à Hugo Gaston. Autre bras de fer franco-français, Hugo Humbert face à Adrien Manarino.
6: Aude Razo pour 90 secondes d'info en ce lundi de Pentecôte qui coïncide évidemment avec la feria de Nîmes, on va en reparler, mais aussi avec le traditionnel pèlerinage des Saintes Marie de la Mer, pèlerinage des gens du voyage que vous avez suivi. Clément Arnal, bonjour.
8: Bonjour.
6: Depuis ce week-end, des milliers de personnes affluent dans ce petit village côtier en Camargue pour honorer Sarah la Noire. C'est le surnom de Sainte Sarah vénérée par la communauté gitane qui vient de toute la France et parfois même, Clément, des quatre coins de l'Europe.
8: Oui, certains viennent d'Europe de l'Est, d'Espagne, avec aussi beaucoup d'Italiens. Dans les rues des Saintes Marie de la Mer, l'ambiance gitane est partout. La tradition date du début du XXe siècle et perdure toujours, malgré cette année, un coût de la vie et de l'essence en hausse.
9: C'est vrai que beaucoup font des sacrifices, certains vont même à venir et à dormir dans leur voiture pour pouvoir le vivre.
8: Frère Lionel est aumônier des gens du voyage.
9: C'est vraiment aussi une réunion familiale. On est tous dispersés Mais à un moment donné, on fait une rencontre familiale.
8: Tous veulent assister à la procession de Sainte Sarah à la mer. C'était à 16h ce dimanche. Avant ça, une grande messe est donnée et les non-gitans sont aussi nombreux. Alicia est venue de hier avec sa mère. Elle vient de toucher la Vierge Noire pour la première fois.
3: C'est très lourd, il y avait beaucoup d'émotions. J'avais envie de pleurer et incroyable. On est hors du temps. Il n'y a pas de différence. On est tous égaux, on est tous là et on est tous pour partager une bonne chose dans la bienveillance et dans la bonté.
8: Juste à côté, dans l'église, les chants gitans résonnent. Ce lundi de Pentecôte, ce sont les Saintes Marie Jacobée et Salomé qui seront portées à l'eau, accompagnées de gens du voyage, d'Arlésiennes en costume et de gardiens.
6: Alors ça, ce sera à 11h, hein, Clément. C'est l'un des temps forts de cette Pentecôte qui attire aux Saintes Marie de la Mer la communauté des gens du voyage depuis déjà une bonne dizaine de jours, hein, Clément.
8: Oui, et ils se réunissent sur une aire à l'entrée de la ville. Certains l'appellent le camp. Anita et Salomé préfèrent l'appeler le terrain. L'une vient d'Albi, l'autre des Sables d'Olonne. Ça fait plus de 10 ans qu'elles viennent ici chaque année, au cœur de la Camargue.
10: Ils rejoignent tous la famille, parce que moi j'ai ma famille un peu partout. Faire la fête en famille autour d'un feu, aller prier à la veillée le soir, passer des moments, c'est très important.
11: Quand on venait ici, on se mettait à la place à côté du cimetière. On avait de suite les petites sœurs des gens du voyage. De suite le catéchisme, voilà. Moi, ça a plus été dans ce truc-là. Et après, en grandissant, la fête, tout ça, voilà.
8: Ici, les deux amis disent se sentir sereines, libérées des regards accusateurs.
11: On subit les mêmes choses, le racisme toute l'année, le rejet. Là, on est tous entre nous, on est comme tous des frères. Que ça soit espagnol, pays de l'Est, peu importe, les manouches.
10: C'est bien le seul endroit où on n'est pas jugé quand on se pose avec le camping ici. Ça, où on se fait pas dégager.
8: L'occasion de partager aussi avec les gadgets, les non gitans dans le jargon.
10: Ils sont contents de danser avec nous, parler avec nous, venir, ils veulent boire un café, ils sont accueillis avec plaisir, il n'y a pas de problème. Hein. C'est ça qui est bien, il n'y a personne qui va te juger. Les gens, ils vont passer, ils sont heureux d'être là.
8: Et les deux amis pensent déjà revenir l'année prochaine, toujours au même emplacement.
6: Un reportage de Clément Arnal au Sainte-Marie de la Mer. Il est à réécouter sur ici.fr. Merci Clément.
0: La Pentecôte, on le disait, Quentin, c'est aussi la feria de Nîmes.
6: Un feria qui se termine aujourd'hui. 1 million de fêtards a été attendu depuis jeudi dernier dans les rues. On va en reparler dans quelques minutes, Sylvestre, avec l'adjointe en charge des festivités. C'est Corinne Giacometti, elle sera avec nous à 7h47. Feria toujours sous le soleil.
0: Ouais,
6: et sous des températures...
0: 34, dire, peut-être même 35 degrés au cœur de l'après-midi.
6: Même si c'est pas encore officiellement le canicule.
0: Alors je sais pas quelle température il fera à 17h30 tout à l'heure en fin d'après-midi pour le Paseo.
6: Exactement, puisqu'il est avancé d'une demi-heure pour la dernière corrida.
0: Mais on sera très certainement largement au-dessus des 30 degrés. Donc ça c'est pour les maxis du jour, hein, vous l'avez compris, de ce 25 mai, de ce lundi de Pentecôte. 35 donc pour Caveyrac, Bagnols-sur-Cèze, il fera 33 à Alès et Sommières, 32 à Saint-Hippolyte-du-Fort et Vauvert, en Lozère. On sera en dessous de la barre des 30 à Langogne, 27, en dessous de la barre des 30 aussi à Villefort avec 29 degrés. Et puis vous continuez de nous écrire évidemment sur la page Facebook ici Garlozère. Marianne est à Saint-Hilaire-de-Bretmas avec 16 degrés. Et puis vous pouvez nous envoyer aussi vos messages via WhatsApp, c'est nouveau. Vous nous rentrez dans vos contacts, hein, le numéro, le nôtre, c'est le 04 66 21 36 37. Et vous nous envoyez vos messages, vos photos, vos vidéos, vos vocaux. Marie-Jeanne nous a écrit un via WhatsApp pour nous dire qu'il fait 17 degrés où elle se trouve, avec une jolie photo. Bonne journée à tous. Elle a oublié de dire où elle habitait, Marie-Jeanne, mais on la salue quand même.
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0: Rien à signaler, hein. Lundi de Pentecôte oblige, lundi férié oblige, y a rien, personne sur les routes pour le moment, ça peut évoluer. 04 66 21 36 37 pour nous faire part de vos conditions de circulation si vous rencontrez un souci sur la route.
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0: Allez, on va petit déjeuner avec Olivier Levic en pleine feria de Nîmes. On le retrouve, Olivier, après Alain Souchon à 7h36. L'amour.

0: Alain Souchon, l'amour à la machine avec Ici Gare Lozère.
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0: En direct du cœur de la Ferrière, ce lundi de Pentecôte, autour d'un bon petit déj avec vous, Olivier Levic. Bonjour, vous nous emmenez à la découverte de la Cabestria ce matin. Alors c'est un rituel spectaculaire, hein, c'est un cortège majestueux où les chevaux encadrent et guident les taureaux avec une incroyable maîtrise.
3: Oui, un petit déjeuner ce matin avec, là, à cette heure-ci, il y a ceux qui dorment et puis il y a ceux qui sont réveillés. Je suis avec un cavalier, un passionné, quelqu'un qui aime les taureaux, les chevaux, Jean-Pierre Camarata, bonjour.
4: Bonjour Olivier.
3: On vous a vu l'année dernière sur le Jean Jaurès avec vos magnifiques chevaux. Cette année, c'est tranquille pour vous?
4: Alors oui, alors cette année, c'est tranquille pour Pentecôte. Oui, effectivement, l'année dernière, nous étions avec mon associé Olivier Bouteau sur Jean Jaurès avec mes cavaliers andalous et nos taureaux cabestres. Je suis aussi été gardien en abrivade, beaucoup d'abrivades, en pays, j'ai mes chevaux Camargue. Bon, la tradition, il faut la garder, il faut la maintenir.
3: Un cavalier andalou, c'est quoi au juste, qu'est-ce que vous faites et qu'est-ce qu'il y a de différent avec les Camarguais?
4: Bon, d'abord le bétail n'est pas le même. Là, c'est un bétail quand même, c'est les taureaux cabestres que nous avons, c'est les taureaux portugais, qui sont semi-domestiques, quand même, qui sont dressés, qu'on a dressés nous-mêmes.
3: Qui sont agressifs aussi, ou comme les taureaux de Camargue ou pas?
4: Ils sont moins d'accord, agressif que le taureau Camargue, okay, bien sûr. Mais enfin, quand même, il ne faut pas rester devant, hein. C'est quand même des bêtes qui font 600 kilos. D'autant plus que les cavaliers, après, c'est pas des chevaux camarades, c'est des chevaux qui sont lusitaniens, des chevaux andalous. La tenue, c'est la tenue de caballero. C'est un lien direct avec la tauromachie. Ça, c'est une passion. Avec Olivier, nous avons monté ça il y a une dizaine d'années. Voilà. Puis après, nous sommes allés chercher nous-mêmes des taureaux portugais après Lisbonne, en 2021.
3: Bah ça a dû être une sacrée aventure quand même.
4: C'était compliqué puisque c'est pas les mêmes, le sanitaire a été compliqué, mais maintenant c'est fini, on ne peut plus rentrer. Hein. Donc nous avons gardé ce lot de taureaux cabestres et nous évoluons, comme je vous disais Olivier, dans toutes les manifestations, fêtes votives, les férias. Et puis après, bon, que nous attendons quand même une retombée, je pense, pour les vendanges, parce que c'est vrai qu'il est dommage, vraiment dommage, de ne pas être représenté sur une feria comme Nîmes.
3: On verra bientôt. Voilà. En attendant, ouais, vous avez pu profiter de la fête ce week-end?
4: Ah, écoutez, alors là, il y a un super week-end de Pentecôte, il fait très beau, il y a du monde, le beau temps est au rendez-vous. Le monde aussi, comme je viens de vous dire.
3: Et en plus de ça, je vais vous offrir un café. On se retrouve tout à l'heure à 8h20 pour le petit déjeuner avec Ici Gare Lozère.
4: Avec plaisir,
3: Maratin, cavalier. Tout à l'heure.
0: Bah, tout à l'heure. Vous êtes généreux, Olivier Levic, hein, pas forcément avec vos collègues. Tout à l'heure, un petit peu avant 8h30.
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0: Allez, dans une poignée de secondes, Quentin, on va faire un premier bilan de la feria.
8: Avec oui, l'adjointe aux festivités auprès du maire de Nîmes, la fréquentation, le volume sonore, la qualité du spectacle aussi dans les arènes. On en parle avec Corinne Giacometti à quelques heures de la fin de la Pentecôte. A tout de suite, donc 7h47.
0: Ouais, dans 3 minutes, le temps d'écouter Shakira maintenant.

0: The Who, le nouveau Shakira avec Ici Garloser.
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0: 7h47, ici Garloser vous souhaite une belle reprise à Nîmes, notamment après 3 jours de férié. On en parle d'ailleurs avec l'adjointe au maire en charge des festivités, oui, Corinne Giacometti. Soyez la bienvenue.
3: Bonjour Madame Giacometti.
4: Bonjour.
3: Et merci donc d'être avec nous avant la fin de la Pentecôte ce soir. La première pour vous, hein, sous l'air de Vincent Bouget. Je vous remercie vraiment d'être avec nous, d'autant j'imagine que vous avez dormi, j'imagine... Pause.
4: C'est voilà, c'est différent quand on est sans responsabilité, mais c'est passionnant, hein, donc c'est très bien.
3: Bon, malgré tout, j'imagine que vous avez pu faire un premier bilan déjà en termes de fréquentation, notamment. Qu'est-ce que vous en retirez?
4: Pour l'instant, de ce que nous voyons et de ce que nous entendons, beaucoup de monde, forte fréquentation. Nous l'avons vu dès le soir de la Pégoulade. Déjà, ça avait déjà étonné beaucoup, ne serait-ce que ceux qui ont l'habitude, que ce soit la prévention, la police municipale, la police nationale. Alors, il y a plein d'effets, hein, le fait qu'on ait le beau temps aussi. Mais bon, comme vous le savez, on a changé de maire et je reste persuadée qu'avec une Pégoulade qui a démarré avec le maire en présent avec nous, ça change les choses aussi.
3: Alors pour autant, il y a certains Nîmois qui disent, on dirait qu'il y a moins de monde que les années passées en centre-ville. Ça, c'est lié à quoi? Est-ce que c'est lié au fait que vous avez décidé d'organiser les abrivades, notamment sur les allées Jean Jaurès?
4: Alors, il n'y a pas moins de monde, hein, dans le centre-ville, parce que d'ailleurs, même pour passer sur le Victor Hugo, c'est même très compliqué. Au contraire, le fait d'avoir dilué, que ce soit sur Jean Jaurès et voire même sur la Placette, puisque vous aviez plusieurs manifestations différentes à plusieurs endroits, ça a été très apprécié. Moi, j'ai tourné hier soir et j'ai pu discuter un peu avec des commerçants qui étaient enchantés, voire beaucoup de familles, des personnes âgées. Et ça, c'est de faire revenir aussi la feria comme elle l'était en
3: temps. Et justement, est-ce que le fait de l'avoir décentré un petit peu, cette feria, fait revenir des Nîmois à la fête un petit peu?
4: De ce que j'ai entendu, et là on fera un bilan par la suite, oui. Et ça a même été très apprécié. Maintenant, il faut toujours travailler les choses et regarder. Là, vous me posez la question comme ça à chaud, mais il faudra voir après avec les chiffres exacts et tout ça.
3: Bon, Madame Giacometti, le volume sonore, ça avait fait polémique un petit peu avant la feria. Vous aviez trouvé un compromis avec les commerçants qu'ils ne dépassent pas les 75 décibels pendant la pause de midi et pendant les corridas. Est-ce qu'ils ont joué le jeu?
4: Ils ont joué le jeu et... Pour avoir aussi entendu des témoignages, là aussi, de pouvoir s'écouter, de pouvoir manger, de pas avoir forcément des sons multi à celui qui mettra le plus fort. Je l'ai souvent dit, hein, on m'a souvent interrogé là-dessus. C'est très bien.
3: Voilà, mais quand on dit jouer le jeu, ça veut dire quoi? Ça veut dire que vous faites des contrôles,
4: oui,
3: pour vérifier que les 75 décibels sont respectés.
4: Tous les matins, nous faisons une réunion de débriefing avec le maire et mon collègue de la sécurité et du commerce, et nous faisons justement pour voir à tous les niveaux, d'ailleurs, que ce soit l'hygiène, la propreté, tout le monde travaille. D'ailleurs, j'en profite pour remercier tous les services qui sont mobilisés, parce que c'est beaucoup de travail.
3: Donc, il n'y a pas de commerçants qui se sont fait rattraper par la patrouille, parce qu'ils auraient mis un petit peu le son trop fort.
4: Alors, moi, lors d'aujourd'hui, je ne suis pas forcément à faire le gendarme, hein, on verra par la suite, mais de toute façon, il y a des équipes qui sont sur le terrain.
3: Ah bon, ceux qui ont fait le plus de bruit, finalement, pendant la première corrida, enfin, la corrida de samedi la plus attendue, sont les anti-corridas devant les arènes. Vous les avez entendus? Vous étiez aux arènes?
4: J'étais aux arènes et ouais. Je les ai très peu entendus. J'ai essayé de faire abstraction. Mais sinon, c'est vrai que les corridas étaient sympathiques et voilà.
3: Mais ça vous inspire quoi, le fait que, parce qu'ils ont manifesté pendant toute la durée de la
4: comme j'étais
3: corrida,
4: dans les arènes, hein, je les ai pas vus.
3: 2h30, 3h. Oui, mais on les a entendus.
4: Voilà, je pense que la police a fait en sorte de qu'ils s'approchent pas trop.
3: Bon, il y avait pourtant une interdiction de manifester, hein, dans le périmètre entre l'esplanade des arènes et le début des allées Feuchères. Hein.
4: Oui, mais là, ça relève de l'État.
3: Bon, ces corridas, puisqu'on en parle, ont été de bonne tenue, grâce notamment à la programmation de Simon Casas, le directeur des arènes de Nîmes, qui avait laissé entendre qu'il voterait pour le Rassemblement National lors des dernières municipales, ce qui avait un petit peu refroidi vos relations avec lui. Comment ça se passe depuis?
4: Bah, écoutez, ça se passe bien, hein, ça reste c'est lui qui a le contrat, donc à un moment donné, les choses doivent être respectées. Il a fait appel à voter pour quelqu'un d'autre, mais ça, on a fait, à un moment donné, il faut passer outre, parce que sinon, on n'avancera pas. Et là, les relations, en tous les cas, c'est plus ma collègue Sylvette Fayet qui est en charge des tauromachies. et même nous, hein, je veux dire, à un moment donné, faut avancer. Et voilà.
3: Comment donc, ça se passe vos relations avec lui? Vous avez pu un petit peu échanger?
4: Oui.
3: J'imagine que vous l'avez croisé même aux arènes.
4: Vous savez, moi, il y a des choses où à un moment donné, faut voir de l'avant et pas regarder derrière, hein, parce que sinon, c'est pas ce que les Niçoises et les Niçoises attendent de nous. Donc des choses apaisées, voilà. Et d'avoir eu des bonnes corridas. Et puis c'est pas terminé, hein. Il y a encore celle de ce matin et celle de cet après-midi. Et
3: est-ce que vous envisagez de continuer avec lui pour assurer la programmation?
4: Alors, je ne suis pas la mieux placée, en tous les cas, pour y répondre.
3: Sylvette Fayet,
4: et de toute façon, même si je fais partie de la commission Taurine, on en discutera. Ça avait déjà été annoncé par ma collègue. On va travailler sur le sujet. Hein, ça faisait partie de notre programme de campagne. Nous verrons bien. Mais à l'heure d'aujourd'hui, c'est prématuré.
3: Bon, on refera de toute façon un point avec vous dans quelques jours, évidemment, après cette feria qui se termine, donc pour les fêtards dans les rues ce soir et dans les arènes pour les aficionados, avec ce mano à mano, je le rappelle, entre Borja Jiménez et Clemente. Et ici, Garloser, évidemment, retransmet cette corrida avec Hervé Salafranc et Christophe Chez au commentaire. Je vous remercie beaucoup, Corinne Giacometti, de vous être levée tôt par ces temps de fête ce matin.
4: Merci.
3: Pour être avec nous. Je rappelle que vous êtes adjointe aux festivités auprès du maire de Nîmes. Merci encore.
4: Merci.
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0: 17h30 hein, pour la fin de journée, 17h30 pour le passeo. Une demi-heure avant d'habitude. Ouais, d'accord, Quentin.
3: Exactement. Oui, vous faites bien parce que moi aussi j'ai fait beaucoup la fête. Donc du coup, j'ai plus toute ma tête.

0: solo de guitare qui dynamise votre début de journée, votre début de semaine. Solo de guitare offert par François Fellman, rien que pour toi, à 7h58 avec Ici Garloser.
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0: 7h58, c'est l'heure d'un petit peu d'histoire avant l'actu avec Stéphane Bern. Bonjour Stéphane.
3: Bonjour Sylvestre, bonjour le Gard et la Lozère.
0: Alors ce matin, on voyage au temps où la Révolution réorganise toute la géographie d'un pays.
3: Avant de couper la tête du roi, les révolutionnaires se sont d'abord entraînés sur la carte de France. Sous l'Ancien Régime et encore en 1789, la France est divisée de manière très complexe, en circonscriptions administratives, militaires, ecclésiastiques, judiciaires, fiscales. Les frontières se chevauchent, les règles changent d'un territoire à l'autre et l'administration est un labyrinthe. Bref, c'est la pagaille. Devant ce chaos, les révolutionnaires s'attaquent au problème et veulent tout simplifier en repartant de zéro. L'idée est simple. Diviser, ou plutôt départir, le pays en unités nouvelles, toutes comparables, toutes administrées de la même façon. C'est la naissance des départements créés par décret le 26 février 1790. En matière de découpage, les révolutionnaires étaient vraiment des spécialistes, qu'il s'agisse des collectivités ou des aristocrates. Au départ, il y en aura 83. Leur taille n'est pas choisie au hasard. Un citoyen doit pouvoir rejoindre la préfecture en une journée de cheval. C'est le maître étalon des révolutionnaires qui tiennent les rênes. Pour effacer les anciennes provinces et leurs identités fortes, les révolutionnaires décident de baptiser ces nouvelles entités administratives selon les noms des fleuves, des rivières ou des montagnes. Cette réorganisation administrative totale renforce du même coup le pouvoir central. C'est lui qui désigne le conseil général chargé d'administrer les nouveaux départements. La France révolutionnaire ne veut pas seulement être plus lisible et homogène, elle veut aussi être plus facile à gouverner depuis Paris.
4: On n'est pas dans une manif, on est dans l'hémicycle de l'Assemblée nationale.
3: Quelque part, c'est donc à la Révolution française qu'on doit les fameux magnets départements de France que certains collectionnent sur leur frigo.
0: Bon, on doit passer à une célèbre marque de volaille et d'éleveur 100% français. Merci Stéphane.
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0: Bon lundi de Pentecôte, nous sommes le 25 mai, il est 8h, bonjour. Bonjour à Quentin Pérez de Tudela aussi pour l'info. Bonjour Quentin.
5: Bonjour Sylvestre, bonjour à tous.
0: À la une, un immeuble d'adoption à l'affiche ce soir de la dernière corrida de la Pentecôte.
5: Pour un mano à mano, oui, avec l'Andalou Borja Jiménez, c'est le Matador Clemente, le Bordelais de naissance, va assurer son premier contrat de la saison. Et il a bien intention de donner au public nîmois de quoi savourer et de patienter jusqu'à la prochaine feria.
6: Les aficionados qui seront présents auront envie de savourer ce dernier moment avant de revenir pour les vendanges, donc c'est le dernier moment un peu de répit avant de reprendre le quotidien, quoi. Je trouve que c'est un mano à mano qui a du sens. Je me dis que marquer les esprits sur le dernier jour aussi, c'est quelque chose de fort et d'impactant. Donc mon ambition et mon désir, c'est vraiment de montrer que je reviens en forme pour la temporada 2026, puisque ce sera mon premier passé, et ouvrir ma saison de la plus belle des manières pour après continuer, et notamment du côté de l'Espagne avec Madrid, avec toute l'assurance que nécessite ce genre de rendez-vous. Vous comme un passeo à la Saint-Isidre.
5: Mais d'abord, pour Clémenté qui sera avec nous d'ailleurs dans une demi-heure, cette corrida ce soir, la dernière de la Pentecôte pour nous, la première de la saison pour lui, avec une nouveauté, il n'aura droit qu'à un seul picador en piste, même chose pour son rival Borja Jiménez, et le meilleur sera récompensé par un prix, Sylvestre, celui de la meilleure pique.
0: Oui, le but c'est de redonner toute sa place au premier tertio de la corrida qui est très codifié, comme l'explique Olivier Héral, le président de la coordination des clubs taurins de Nîmes et du Gard.
7: Les règles essentielles sont au nombre de trois, et la première étant la présentation du cheval, de trois quarts face par rapport à l'animal, en deçà de la première ligne, et le taureau au-delà de la deuxième ligne, deux piques dans une arène de première catégorie. La deuxième condition, c'est l'exécution de la suerte et elle-même, en donnant une sortie au taureau et sans le conserver dans une carioca interminable. Et la troisième règle, c'est la position de la pouille elle-même, de la pique elle-même, au bon endroit, de façon à ne pas toucher d'éléments sensibles du taureau et lui laisser son intégrité, simplement le rôle que doit réellement jouer la pique dans la corrida.
5: Le président de la coordination des clubs taurins de Nîmes et du Gard, qui a voulu ce prix de la meilleure pique avec la commission taurine extra-municipale et la direction des arènes, un chèque de 500 euros remis au meilleur picador ce soir. Ce sera donc lors de ce mano à mano, Clemente Borja Jiménez face à des taureaux de Pedraza de Yeltes. Paseo à 17h30, il est avancé d'une demi-heure.
0: À vivre avec ici Garlozère, aux commentaires Hervé Salafranc et Christophe Chier.
5: Et pour refermer cette page tauromachique, hein, 4 matadors ont triomphé hier dans les arènes. El Rafi et Adriano d'abord le matin après la corrida 100% française. Les deux Nîmois se sont ouverts la porte des consuls en coupant deux oreilles chacun. Même récompense hier soir pour le Biterrois Sébastien Castella et l'Espagnol Emilio de Rusto qui sont sortis par la porte des quadrias. À l'extérieur des arènes, les festivités se poursuivent. Elles sont parfois bien arrosées. Au point qu'un Nîmois s'est trompé de porte en rentrant de soirée dans la nuit de samedi à dimanche. Il est allé se coucher chez des voisins qui l'ont retrouvé au petit matin. L'homme n'a commis aucune infraction, mais il a quand même passé un moment en cellule de dégrisement.
0: Et pour ceux qui n'ont pas la gueule de bois, il y a encore pas mal d'animations aujourd'hui dans les rues.
5: Et notamment un tournoi de joute hein, dans le canal des Jardins de la Fontaine. De quoi attirer encore des fêtards dans le centre-ville où il y a pas mal de monde, mais peut-être moins de dépenses que l'an dernier dans les commerces, Joséphine Ortuneau.
8: Au pied des arènes, un stand aux montagnes de t-shirts rouges et blancs siglés Le Nîmois. Il est tenu par Agathe.
9: Il y a eu vraiment du monde dès jeudi. Et là, depuis jeudi, vraiment, ça n'arrête pas. Il y a eu du beau temps cette année. Donc forcément, il y a encore plus de monde, il y a encore plus de touristes. On trouve qu'il y a beaucoup d'Espagnols et beaucoup d'Anglais. Donc c'est vrai que c'est cool, ça permet de diversifier. Donc c'est chouette.
8: Parmi ces produits les plus vendus,
9: les chapeaux à la vente et les éventails. Et avec la chaleur, forcément, les gens étaient là. Quoi.
8: Autre incontournable de la feria.
9: Ce que je vends le plus, du coup, c'est les foulards.
8: Cette voix, c'est celle de Clément, créatrice de la marque Camargue et Couture.
10: Qui sont quand même assez abordables et qui sont du coup à fond dans le thème. Hein. On va pas se mentir, il y a le contexte actuel, il y a tout qui rentre en compte. Quand l'essence est plus chère, quand le mode de vie devient plus cher, forcément les gens ont plus de restrictions et se lâchent un peu moins aussi.
8: Son voisin de stand, Jules, remarque aussi une baisse de la consommation. Lui vend ses propres œuvres d'art sur le thème de la tauromachie.
11: Évidemment, il y a plus de petits prix, il y a plus de petits cadeaux souvenirs et on se fait un peu moins plaisir sur les grands formats ou quoi. Même si le reste d'année, l'année dernière était un peu frileuse, cette année, ça va mieux.
8: Sur son année, un week-end de feria représente l'équivalent de ses ventes lors de 3 marchés de Noël.
5: Joséphine Ortuneau. En bref, cet incendie qui était toujours en cours il y a une demi-heure à Rodillan, une maison située avenue de Canal, elle a été entièrement détruite par les flammes. Ses deux occupants ont été incommodés par les fumées. Une femme de 86 ans et son mari âgé de 90. Ils ont tous les deux été hospitalisés à Nîmes. Et puis à Vauvert, là c'est un toutou hier qui a été secouru. Il est tombé de 20 mètres dans un puits. Une équipe des pompiers spécialisée dans le sauvetage en milieu périlleux a dû descendre en rappel pour le ramener sur le plancher des vaches.
0: Direction la Lozère maintenant, Quentin, où les habitants peuvent voir désormais un cardiologue à Marvejols.
5: Oui, c'est tout récent. Hein. Depuis le début du mois de mai, il n'y avait jusque-là plus qu'à l'hôpital de Mende pour avoir des consultations. Les autorités se sont donc organisées pour faire venir un praticien depuis le centre de radiologie de Rodez. Il propose donc des rendez-vous tous les lundis à Marvejols et a priori, ça n'est qu'un début, Saïd Maclofi.
12: C'est le début.
13: Le début de la remontada.
12: Une journée de consultation par semaine à Marvejols, c'est bien, mais Jean-Claude Lucenot, le directeur de l'hôpital Lozère, espère faire plus.
13: Mais l'idée pour nous, c'est de passer de 1 jour à 5 jours.
12: Objectif, répondre à la forte demande sur le département. Actuellement, il est possible de consulter un cardiologue à l'hôpital de Mende.
13: Il y a un cardiologue tous les jours, sauf qu'ils sont pris d'assaut. Et comme pour la cardiologie ou comme les spécialistes, hélas, rendez-vous sont pris jusqu'à déjà très très loin.
12: Un an d'attente en moyenne, mais difficile de faire mieux pour l'instant, explique Jean-Claude Lucenot.
13: Mais le problème, il est que pour faire venir des médecins, des spécialistes, il faut être attractif. Les gens, à juste titre, peuvent se plaindre qu'il n'y a pas d'ORL, qu'il n'y a pas de ceci, qu'il n'y a pas de spécialité. Mais il faut faire venir les spécialistes. Et pour les faire venir, on a beau négocier des semaines et des mois. Mais la nouvelle génération de médecins préfère s'installer à Montpellier ou à Nîmes.
12: Mais tout n'est pas perdu. Le directeur négocie actuellement avec une jeune cardiologue qui pourrait bientôt s'installer en Lozère et proposer une offre à temps plein.
5: Et à propos de cardiologue, il faut 40 42 jours en moyenne hein, en France, pour rappel, pour avoir un rendez-vous. C'était le reportage de Saïd Makhloufi. Saïd, merci. Et puis un mot de sport pour finir avec ces Denis-Mois médaillés de bronze hier au championnat d'Europe du tir à l'arc. Victoire 5-3 contre la Turquie pour Jean-Charles Valadon et Baptiste Adis, qui est lui reparti aussi en argent. Vice-champion en double mixte avec Sabine Caroline Lopez.
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5: On retrouve donc Julien Sugier pour le temps. Bonjour Julien.
15: Bonjour Julien. Bonjour Quentin, bonjour Sylvestre.
5: Aussi fatigué que nous ou pas ?
15: Non, ça va.
16: Il n'a pas l'air. Hein, ouais.
15: Je suis en pleine forme.
0: Pleine forme pour nous donner la météo de ce lundi de Pentecôte de ce 25 mai. Alors, du beau temps, excepté en Lozère, je crois, il y a une vigilance jaune aux orages.
15: Hein. Oui, mais ce sera très temporaire. C'est vrai qu'on attend quelques orages très localisés, surtout sur le nord de la Lozère. Mais c'est vrai que la majeure partie de la journée devrait se dérouler sous un grand soleil, comme dans le département du Gard. Dans le département du Gard, ce sera bien calme toute la journée.
0: Juste, je voulais revenir sur ces orages qui concernent une toute petite partie du nord de la Lozère. C'est logique, non ? C'est dû aux fortes chaleurs, aux températures élevées ?
15: Oui, bah c'est avec ces fortes chaleurs, en fait, on a une instabilité qui se crée et donc quelques orages qui arrivent à naître. Mais bon, ce ne sera pas non plus de très très gros orages, hein, mais à surveiller très très localement.
5: Donc, qui arrivent à naître.
0: Alors, pour les températures maxi, Julien Sugier, je crois qu'on est à 35 degrés. Hein.
15: Oui, jusqu'à 35 degrés entre Bagnols-sur-Cèze, Remoulins et Beaucaire, sûrement le lundi de Pentecôte le plus chaud jamais observé d'ailleurs, avec des records qui pourraient être battus. Et s'ils ne le sont pas aujourd'hui, ils le seront ces prochains jours, puisque la masse d'air va continuer de se réchauffer. Donc on va battre beaucoup de records mensuels ces prochains jours.
0: On aura le temps d'en reparler demain. Bonne journée, merci Julien.
15: Bonne journée, à demain.
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0: À 8h10 dans 15 secondes avec la musique d'ici Gare Lozère pour vous accompagner en ce début de semaine, en ce jour férié ou pas. Dans tous les cas, on est là. Et puis Calogero aussi.

0: inoubliable et poignant, surtout hein, ce morceau de Calogero avec Ici Garloser, Un jour au mauvais endroit.
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0: On va peut-être prendre de l'essence aujourd'hui, là, dans les prochaines heures, les prochaines minutes. Attention, quand vous raccrochez le pistolet à la pompe à essence, il y a des arnaques en ce moment, on en parle dans 30 secondes.
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0: 8h14, c'est pas vrai, le rendez-vous anti-arnaque. Attention, Quentin, si vous prenez la route en ce lundi de Pentecôte.
5: Hein. Oh oui, Aude Razo, apparemment les escrocs sont aux aguets dans les stations-service.
6: Effectivement, et là je vous remercie, vous encore une fois les auditeurs, vous êtes toujours plus nombreux à m'écrire sur mon adresse ici.arnaque@radiofrance.com, à me raconter ce qui vous est arrivé grâce à vous. On alerte tout le monde. Denis m'a donc écrit l'autre jour, des petits malin, me dit-il, ont trouvé une astuce à la pompe. Il glisse une petite vis à l'endroit où on raccroche le pistolet, justement pour empêcher le pistolet de se raccrocher correctement. Résultat, vous faites le plein, vous reprenez le volant l'esprit tranquille, mais l'escroc arrive derrière, il reprend le même pistolet, il fait le plein lui aussi, mais c'est vous qui payez puisque la pompe à essence n'a pas détecté que vous aviez fini. Le pistolet, pour elle, n'a pas été raccroché. Alors parfois, c'est une petite vis, comme pour Denis. Parfois, c'est une boulette en papier ou une boulette en alu.
5: Oui, et alors pour éviter ça, Aude, le conseil numéro 1, c'est qu'il faut toujours demander le ticket de caisse.
6: Voilà, tout simplement, c'est d'ailleurs ce que conseille Denis, notre auditeur, et il a raison. Le ticket de caisse, c'est la garantie que c'est bon pour la machine, la transaction est bien terminée. Il y a aussi ceux qui attendent patiemment que l'écran leur dise « merci de votre visite et à bientôt ». Bonne méthode aussi. Une variante de cette arnaque, c'est quand le voleur vient vous voir directement. Il est souriant, il est sympathique, il a, dit-il, oublié sa carte bleue. Il vous propose un petit billet en échange de quelques euros dans son réservoir. Vous croyez qu'il a fini, il fait semblant de raccrocher le pistolet, mais une fois que vous êtes parti, le voilà qui continue de se servir allègrement jusqu'au plafond autorisé. Rendre service à la station.

0: La chanteuse des Supremes en solo, Diana Ross, Chain Reaction avec ici Garlozer. 8h20, la ville de Nîmes se réveille pour ce dernier jour de fête. Olivier Devic, vous êtes dans les rues de Nîmes justement, hein, ce matin, sur le boulevard Amiral Courbet pour le petit déjeuner.
1: Oui, un lundi de Pentecôte et la feria de Nîmes évidemment avec le cavalier Jean-Pierre Camarata qui est avec nous. Jean-Pierre, ça va depuis tout à l'heure. Oui, ça fait du bien de boire un petit café.
2: Ah, très bien, c'est apprécié.
1: Ici, on est dans un lieu qui ouvre tôt le matin. Alors, là, nous sommes le boulevard Amiral Courbet.
2: Alors voilà, effectivement, là nous sommes sur l'avenue Amiral Courbet avec Stéphane, le propriétaire du Latino. Alors,
1: Stéphane Lédier, voilà, qui est avec nous. Bonjour Stéphane.
3: Bonjour, bonjour à tous.
1: Comment ça va cette feria?
3: Ça va très bien, on est en plein rush, on démarre le matin à 7h du matin, bien sûr, avec le petit café, ensuite préparation de restauration pour le midi.
1: Alors ici, on mange vraiment des plats traditionnels.
3: Des plats traditionnels.
1: Gardiane. J'ai pas la carte, mais...
3: Gardiane, rouille, côte de taureau et paella, bien entendu, parce que bon, c'est la période, c'est comme ça. Et après, on enchaîne la soirée avec une soirée festive qu'on monte, c'est-à-dire au feeling.
1: Quoi. Puis c'est un lieu où il s'est passé des événements, notamment avec le dessinateur Eddy Ponce qui était là.
3: Exactement. Mardi, on a eu la chance de faire à la contre-affiche avec monsieur Eddy Ponce qu'on fait comme chaque année. Ça a été une très belle soirée avec le beau temps bien sûr qui est revenu.
1: Déjà pas mal de monde ce matin, on boit du café. Ce boulevard Amiral Courbet, vous allez peut-être, c'est un projet, l'investir avec les chevaux de Cabrestria, c'est possible?
3: Oui, on va peut-être essayer en septembre d'essayer de faire quelque chose. Bon, il faudra rencontrer les gens de la mairie pour voir si c'est faisable. On aimerait organiser une Cabrestria sur le boulevard
1: avec Jean-Pierre évidemment.
3: Avec Jean-Pierre bien sûr et ses collègues et pour faire une animation particulière.
1: Alors Jean-Pierre Camarata, c'est bien d'avoir des projets comme ça.
2: On les a toujours avec les professionnels parce que c'était pas...

0: Je tiens à préciser, c'est un vrai professionnel.
1: Les chevaux, ils sont où là actuellement?
0: Alors j'ai mon associé Olivier Boutour qui évolue à la Fontaine pour la Feria, un spectacle d'Oma Vaquera. Voilà. Nous commençons, comment dirais-je, le week-end prochain, les Cabestrias, nous avons quelques-unes, et nous sommes basés à Tarascon.
1: D'accord. Voilà. Et il y en aura dans le Gard, on connaît.
0: Dans le Gard, nous avons quelques contrats qui arrivent pour les fêtes votives. Après, nous faisons aussi l'Hérault, nous allons faire Palavas, nous allons faire Morio, nous allons faire Lunel, nous allons faire des villages sur les fêtes votives environnantes autour de Nîmes.
1: Alors, qu'est-ce que les spectateurs vont voir? On rappelle un peu
0: C'est quand même un spectacle qui est plus ouvert que la Brivade, parce que c'est plus calme. Les cabesses sont des taureaux semi-domestiques, donc le public les voit, on peut les arrêter, on peut les mener. La Brivade, c'est la tradition, mais c'est quand même un peu plus violent. Hein. Mais après, bon, c'est une nouveauté. Nous sommes seuls en France à faire cet événement. Et les gens sont toujours agréablement surpris de la tenue des cavaliers, de l'enrachement des chevaux et du bétail.
1: Donc,
0: et,
1: à découvrir cet été.
0: À redécouvrir.
1: Merci beaucoup, Jean-Pierre Camarata. Et merci, Stéphane.
2: Merci à vous. Voilà. Bonne journée.
1: Allez,
2: bonne fin de Feria.
1: Merci.
3: Merci, Olivier Devic, et bonne fin de Feria. Et puis, vous revenez les bras chargés, vous avez l'habitude. Hein. On compte sur vous. Pain au chocolat et croissant, bien sûr. 8h23, on va jouer ensemble. 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Alain Chamfort, la fièvre dans le sang avec Issy.

0: fièvre dans le sang. Alain Chamfort avec ici Garloser.
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0: On accueille Sylvie qui habite l'Audin. Bonjour Sylvie.
3: Bonjour.
0: Alors, on va désigner un grand gagnant ou une grande gagnante vendredi pour une séance photo d'une valeur de 100 euros offerte. Cette séance par ici, Garloser et une photographe professionnelle d'Uzès. C'est à l'occasion de la fête des mères. Alors, justement, titre de circonstance, j'avais fait un petit blind test. Sylvie, vous avez reconnu Christophe Maé ou Emmanuel Moire?
3: Christophe Maé.
0: Vous êtes sûr de vous?
3: Oui.
0: Est-ce qu'on peut confondre Christophe Maé et Emmanuel Moire?
3: Oui, je n'ai pas réveillé un lendemain de fériat,
0: Mais c'est pas votre cas, vous êtes bien réveillé, Sylvie.
3: C'est ça.
0: Ouais, et puis il le dit, une mère, on en a qu'une, Christophe Maé. Effectivement, une chanson pour sa maman. Vous êtes donc dans la sélection de fin de semaine, vendredi, pour gagner cette belle séance photo. Merci, Sylvie. À vendredi,
3: merci,
0: peut-être.
3: Bonne journée.
0: Au revoir.
3: Au revoir.
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0: Dans l'info d'ici à suivre, Quentin, un matador français très attendu ce soir dans les arènes de Nîmes.
4: Oui, à l'affiche de la dernière corrida de cette feria de Pentecôte, c'est le maestro Clemente qui est en piste pour un face-à-face avec l'Andalou Borja Jiménez. Le temps de composer le numéro, on passe le micro pour un tour en France et dans le monde de l'info avec Audrazo.
5: La vigilance jaune canicule s'étend désormais sur 18 départements, sur toute une bande est-ouest du Finistère aux Alpes de Haute-Provence. Paris est aussi concerné. Des records de chaleur ont été battus cette nuit à Lorient, à Quimper, à Nantes. Il n'avait jamais fait aussi chaud la nuit pour un mois de mai. La pratique sportive par forte chaleur nécessite une vigilance absolue. C'est l'avertissement de la ministre des Sports, Marina Ferrari, après des dizaines de malaises et d'hospitalisations hier sur des événements de course à pied à Paris. Un homme est mort en pleine course sans que le lien avec la chaleur ne soit établi avec certitude pour l'instant. Attention aussi, si vous vous baignez, une femme est morte noyée hier après-midi en Alsace dans un étang de Rochefogue, en Gironde. Deux personnes ont perdu la vie, emportées par des baïnes. Une enquête pour meurtre est ouverte à Rennes après la mort d'un enfant de 12 ans. Son corps sans vie a été retrouvé au pied d'un immeuble, une serviette mouillée nouée très serrée autour de son cou. Les producteurs d'emmental sont inquiets. Les importations d'emmental étrangers en France ont augmenté de 50% par rapport à l'année dernière. Du fromage néerlandais, belge, allemand, il est moins cher. Le collectif emmental demande un effort des supermarchés. À Roland-Garros, hécatombe hier chez nos Français. 10 tricolores ont été éliminés. Novak Djokovic se qualifie pour le deuxième tour au détriment du Français Giovanni Pecci Pericard. À suivre aujourd'hui l'émotion, l'entrée en lice de Gaël Monfils pour son tout dernier Roland-Garros, duel 100% français face à Hugo Gaston.
4: Et en ligne avec nous, comme promis, donc merci Audrazo, un bordelais de naissance qui est devenu nîmois par adoption, le matador Clemente. Bonjour à vous.
6: Bonjour à tous, bonjour à toutes.
4: Et merci d'être avec nous donc à quelques heures maintenant de ce mano à mano. Vous serez en piste avec l'Andalou Borja Jiménez pour affronter les taureaux très attendus de Pedraza de Yeltes pour la dernière corrida de cette feria de Pentecôte. Feria où vous auriez sans doute pu sortir par la porte des consuls l'an passé si vous ne vous étiez pas blessé. Vous revenez donc dans quel état d'esprit ?
6: Mais écoutez, effectivement, je reviens dans un état d'esprit un petit peu de revanche, dans le sens où j'ai senti la possibilité que je pouvais ouvrir cette porte des consuls une deuxième fois dans la même journée, et le fait d'être blessé, ben ça laisse toujours un petit sentiment d'amertume. Même si j'ai tout donné, c'est vrai que ce rêve-là, il était beau et j'aurais aimé le réaliser. Maintenant, 2026, c'est une nouvelle année, un nouveau défi, une corrida importante, et je vais me concentrer sur chaque taureau et essayer de donner mon maximum à chaque taureau. Et la chose que je désire à la fin, c'est sortir par cette porte.
4: Et on le souhaite pour vous.
6: Qui, je pense, est très importante pour moi, pour mon avenir et pour l'importance qu'elle a à l'international aussi. Donc voilà, je sais que mon rendez-vous dans le Colisée Nîmois est très important pour mon début de saison. Donc je suis heureux de faire mon premier passé au de l'année dans ces arènes-là. Et avec ce désir de triompher.
4: Oui, bon, ce premier contrat, on le disait, c'est un mano à mano face à Borja Jiménez. Ça promet une belle rivalité, une belle competencia, comme on dit dans le jargon.
6: Alors oui, effectivement, un mano à mano, c'est toujours une compétition. On mesure deux toreros, on mesure un élevage aussi. C'est la confrontation de deux styles, c'est la confrontation de deux toreros avec une belle ambition. Lui qui a marqué énormément ces dernières années de l'Espagne, moi qui ai aussi réussi à me faire une place en France. Et aujourd'hui, je trouve ça beau de pouvoir nous mesurer face à un élevage de grande réputation aussi. Donc je pense que la compétition, oui, il y en aura. Après, effectivement, ce sera une compétition saine, oui. C'est-à-dire tournée vers le toreo, vers l'engagement envers l'aficionado, envers le taureau, envers nous-mêmes. Maintenant, dans un mano à mano, il faut essayer de se distinguer de par la variété, de par sa personnalité. Il est important ce mano à mano en clôture de Ferrière.
4: Et elle sera à vivre, évidemment, cette confrontation sur notre antenne. Hervé Salafranc et Christophe Ché seront aux commentaires. Les messieurs tauromachies d'ici Garloser. Je vous remercie beaucoup. En attendant, Clémenté.
6: Merci beaucoup et rendez-vous tout à l'heure dans les arènes.
4: Et d'ailleurs, vous faites bien de le dire, il faudra y être un peu plus tôt. Le Paseo est avancé à 17h30 aux arènes. Arènes où quatre matadors ont triomphé hier. D'abord El Rafi et Adriano en piste pour la corrida 100% française du matin. Les deux Nîmois ont coupé deux oreilles chacun. Même récompense le soir pour le Biterrois Sébastien Castella et l'Espagnol Emilio de Rusto. Compte rendu d'audience. De toute façon, on va y revenir à suivre tout à l'heure dans le journal de 9h. Mais d'abord, le temps. Il n'y a pas grand chose à dire.
7: Non.
4: Parce que c'est comme hier, comme
7: soleil,
4: avant-hier, comme avant-hier.
7: Ciel bleu. Alors, voilà. Si, quand même, il y a une vigilance jaune aux orages pour la Lozère. À partir de 14h, des orages qui concerneront essentiellement une toute petite partie nord du département de la Lozère. Et puis, vous nous écrivez sur la page Facebook ici, Gare Lozère. Françoise nous donne 18 degrés au Vigan. Et puis, elle nous donne son programme aussi de la journée. Ménage vers 9h30, donc d'ici moins d'une heure. Après-midi, repassage et couture. Restons à l'ombre, nous conseille Françoise.
4: Repassage. Vous repassez pas, vous?
7: Moi, je repasse pas.
4: Non, oui, parce que quand je regarde votre t-shirt, effectivement.
7: Il est froissé, quoi.
4: Il est froissé. Qu'est-ce que vous avez fait avec?
7: Je l'ai sorti du placard, plié.
4: Vous avez dormi avec?
7: 32 degrés, pas du tout, c'est pas mon pyjama. 32 degrés cet après-midi à Monoblé, Saint-Gilles, 33 pour la Grand Combe et Congénie, jusqu'à 34 à 35 degrés à Nîmes et Pont-Saint-Esprit. Et puisque vous aimez nous écrire, nous contacter, bien je peux vous dire que vous pouvez nous écrire aussi via WhatsApp maintenant. Hein, 04 66 21 36 37, c'est notre numéro. Vous le rentrez dans vos contacts, sur votre téléphone, et puis vous nous écrivez pour nous envoyer des vidéos, des photos, des messages vocaux, des messages tout court. Annick nous a écrit d'ailleurs via le WhatsApp de la radio. Bonjour l'équipe du 6-9, bonjour Annick, merci à ICI Garloser, merci pour vos animations devant la radio ces 3 jours, et merci pour la distribution des chapeaux, très très utile, effectivement.
4: Ah oui, ça c'est sûr. Surtout si on va aux arènes.
7: Surtout en ce moment. Ouais.
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7: Bon, rien à signaler sur les routes autour de Nîmes, et dans Nîmes, c'est fluide, ça circule bien ce lundi férié.
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7: Julien Suet de Météo Gare nous l'a dit. Oh, il y a des gens qui nous font coucou. Bonjour les gens. Julien Suet de Météo Gare nous l'a dit tout à l'heure. On est 10 à 11 degrés au-dessus des normales de saison. C'est complètement dingue. Ouais. C'est là les températures. Je disais 34-35 degrés. C'est les températures qu'on a en principe en plein milieu du mois de juillet ou au mois d'août.
4: Voilà l'été.
7: Voilà l'été. Effectivement, c'est le cas de le dire. 1,25 mai et avec la négresse verte.

0: 9h20 avec les Négresses Vertes et ici Garlozère.
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0: Bonjour Alex Montfort, ça bouge avec vous, les sports dans le Gard et en Lozère, lundi 25 mai. Aujourd'hui, on file dans le Grand Nord.
3: Le Grand Nord du Gard, sur les hauteurs du côté de Béjane-le-Clap. Écoutez ce petit bruit de roues de VTT sur les chemins parfaits. Oh, des chemins, des routes idéales pour le cyclisme et le paracyclisme. Yann Lequeux, organisateur de la Handigard Classique.
4: Ah, déjà, les routes sont très très belles. Très très belles, très larges. Peu fréquentées par les automobilistes. Pas loin du Mont Bouquet, on n'est pas loin des premières montagnes. C'est vraiment, vraiment très agréable. Il y a encore des coins agréables pour faire du vélo où il fait pas trop chaud. Et puis pour faire rouler les handbikes ou les tricycles, avoir des routes aussi parfaites que ça, c'est très agréable.
3: La Handigard Classique, 4e édition, les 29, 30 et 31 mai prochains. Circuit de 17 km entre Méjane-le-Clap, Fons-sur-Lussan. Et Lussan, c'est tout simplement le championnat de France de paracyclisme. Une compétition au cours de laquelle les paraathlètes français brigueront le titre national. Les étrangers, eux, viendront pour se préparer à d'autres échéances.
4: Et cette année, je sais que déjà qu'il y a des Luxembourgeois qui viendront, une équipe de Suisses qui sont là depuis pratiquement le début, Australiens, voilà, des étrangers, les étrangers peuvent s'inscrire donc à cette compétition. Il y a un classement pour eux. Bien sûr, ils pourront pas être classés pour le championnat de France. Ils ne seront pas champions de France sur cette épreuve, mais ils peuvent participer sur cette épreuve.
3: Inscrite sur le calendrier de l'UCI, l'Union Cycliste Internationale, la Handigard Classique rassemble quelques-uns des meilleurs spécialistes mondiaux en handbike, tandem, tricycle et autres vélos adaptés du très haut niveau. À Méjane-le-Clap, autour de son centre sportif départemental appelé à devenir un pôle vélo d'entraînement national.
4: Il y a des champions du monde, il y a des champions olympiques. Mais cette course, moi l'amateur, la personne qui travaille dur tous les jours et qui s'entraîne pour venir sur le championnat de France est aussi importante que ce champion du monde, ce champion d'Europe, celui qui a gagné une médaille aux Jeux Olympiques. Il y a de tout. Quand on a vu ça, je pense qu'on relativise. Qu'on soit une personne qui fait déjà du vélo ou pas, cet effort, c'est violent, ils sont acharnés, c'est beau.
3: Quatrième édition de la Handigard Classique, vendredi 29, samedi 30, dimanche 31 mai prochain, du sport de très haut niveau dans le nord du Gard à 1 heure de voiture de Nîmes. Hein. Alors en y allant, en vous rendant au bord des routes de ce circuit de 17 km, vous deviendrez le témoin privilégié d'exploits rarissimes. La Handigard Classique le revendique, elle incarne le dépassement de soi et célèbre chaque année la résilience humaine. Toutes les infos sur handigard-classique.fr.
0: Merci Alex Montfort, bonne journée. Tiens, faites vos poches, si vous avez les petites pièces rouges, les centimes, ça pourrait vous aider. On a un bon plan pour notre pouvoir d'achat dans un instant.
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0: 8h44, bonjour Valère Coréard, chaque jour avec vous un bon plan pour notre pouvoir d'achat. Aujourd'hui, vous vouliez nous parler d'une astuce pour utiliser nos pièces rouges.
9: C'est grâce à Monique que je vous en parle, elle m'a écrit sur mon mail par ici leséconomies@radiofrance.com. Je mets dans une boîte, dès que je le peux, mes centimes. À la fin de l'année, chez les Leclerc ou Intermarché et autres grandes enseignes ayant ce fonctionnement, j'échange mes centimes contre des bons d'achat. Du coup, je le fais en 2 ou 3 fois car on ne peut utiliser le bon qu'en un seul passage. L'an dernier, j'ai eu 2 bons, un de 60 euros et l'un de 82 euros pour les fêtes, ça aide vraiment. Merci Monique, en effet, ça vous fait quand même 142 euros de bon d'achat, c'est pas rien. Et puis le point de départ, c'est un bon réflexe, mettre de côté les pièces rouges, mis bout à bout, ça peut faire une somme rondelette une fois par an.
0: Et on va pas payer à la caisse avec ces pièces rouges, d'ailleurs notre auditrice parle de bon d'achat, non ?
9: Il existe en effet des magasins qui ont mis en place des bornes avec des partenaires pour échanger les pièces rouges directement contre des bons d'achat. Il y a par exemple l'opérateur Coinstar ou Eurocycleur. Tous les supermarchés n'en ont pas, mais quand c'est le cas, eh bien vous déposez les pièces dans la machine et vous recevez en échange un bon d'achat du montant que vous avez déposé. Et si votre magasin habituel n'est pas équipé, passez à la banque. Quand vous avez quelques kilos de pièces rouges pour les échanger en billets, c'est une astuce assez facile à mettre en place pour économiser sans trop forcer. Alors si vous aussi vous avez des bons plans comme Monique pour mettre de côté de l'argent, mais sans trop forcer, hein, pensez à m'écrire par ici leséconomies@radiofrance.com.
0: Merci Valère Correa, bon lundi de Pentecôte, belle semaine aussi. Dans un instant, on va parler du Festival du Vivant en Cévennes qui bat son plein. On va en discuter, c'est jusqu'au 30 mai, jusqu'à la fin de la semaine. D'abord c'est Christophe Maé avec Ici Garlozère, La Lune. Elle.

0: a écrit cette chanson pour sa maman, Christophe Maé, La Lune, avec ici Garlozère. Et on n'oublie pas la fête des mères, évidemment, à la fin de la semaine. On n'oublie pas non plus de prendre l'air et de nous mettre au vert dans nos vallées, puisque depuis le 16 mai et jusqu'à la fin de la semaine, le Festival du Vivant en Cévennes bat son plein entre le nord du Gard et le sud de la Lozère. Pour cette deuxième édition, l'événement devient itinérant. Il s'installe sur les places de villages, au bord des rivières, sur les chemins forestiers aussi, à travers des spectacles, des ateliers et des rencontres. Pour découvrir ce rendez-vous, on accueille le chargé de mission ce matin, le chargé de mission nature et culture de l'événement. Bonjour Guillaume Cirillo.
1: Bonjour.
0: Alors je le disais, après une première expérience à Sandras, vous avez choisi cette année de faire voyager le festival de village en village. Pourquoi ce besoin d'aller directement à la rencontre des habitants sur leur propre lieu de vie et au bord des rivières? Pourquoi avoir changé?
1: Oui, exactement pour ça, pour aller à la rencontre et pour toucher davantage de personnes et des personnes qu'on ne rencontre pas habituellement. Donc ce choix, c'était de proposer un festival et des animations culturelles où on va dans les endroits où les gens se trouvent. Vraiment, voilà, comme vous avez dit, sur des places de village, au bord des coins de baignade, à la rivière, dans les endroits où les gens se trouvent, pour proposer des rencontres un peu impromptues avec des manifestations culturelles, comme des spectacles par exemple.
0: Parce que c'est ce qui manquait à la première édition, à la fin de la première édition, vous êtes posé, vous avez dit finalement il manque peut-être un truc.
1: Oui, exactement. Nous, on est une collectivité, on rassemble une trentaine de communes entre le nord du Gard et le sud de Lozère. Et on se rend compte qu'en faisant une manifestation à un endroit fixe, en proposant des spectacles où les gens s'inscrivent, etc., on est limité dans les gens qu'on peut capter, dans les gens qui peuvent bénéficier de ce qu'on propose. Donc on s'est dit, on va changer notre fusil d'épaule et on va proposer une manifestation itinérante pour aller à la rencontre des Cévenols pendant deux semaines. Et donc voilà que le Festival du Vivant en Cévennes est né comme ça pour cette deuxième édition.
0: Alors le festival nous invite à une découverte sensible de la biodiversité via des spectacles, c'est ça? Quel type de spectacle justement pour sensibiliser à la protection de notre environnement et de notre planète?
1: Alors, on a des formats très différents. Ça peut être du cirque, comme cet après-midi sur la commune de Lamouze. On aura vraiment une proposition artistique qui ressemble vraiment à du cirque, le spectacle Vieille Branche avec des acrobaties, de la poésie sur le thème de la forêt. On a des balades contées aussi qui sont proposées. On a du théâtre avec le spectacle Ocelle autour des oiseaux à Saint-Paul-Lacoste vendredi soir. On a des formats très différents et l'idée c'est à chaque fois de mêler une approche artistique, culturelle avec le développement de la connaissance autour de la biodiversité, de la nature dans les Cévennes. En se disant que c'est un sujet qui n'appartient pas qu'à des experts, mais c'est pas un sujet où on doit nous dire ce qu'on doit penser, mais que tous les Cévenols ont leur mot à dire sur leur attachement aux vallées Cévenoles, à la nature, à la faune, à la flore qui est. Et donc voilà, on veut aussi donner la parole aux habitants et aux participants dans cette quinzaine.
0: Voilà. Alors vous le disiez, vous sensibilisez via des spectacles, via des ateliers aussi, des rencontres avec des gens qui s'occupent de l'environnement, c'est ça?
1: Exactement. Alors il y a des compagnies de spectacle, mais il y a aussi des professionnels de l'environnement qui peuvent intervenir, des personnes qui nous font découvrir de manière sensible la nature. On a cette semaine Justin Pifto, par exemple, qui est un dessinateur, qui va nous faire croquer ses dessins, nous apprendre à dessiner la faune locale, notamment des oiseaux, du castor. Il va nous montrer un peu son travail. Donc voilà, je vous invite à le découvrir, et notamment à Biosphéra, le centre d'interprétation des vallées Cévenoles, qui est basé à Sandras et qui accueille son exposition. C'est magnifique et ça vaut le coup d'œil.
0: Voilà, entre le nord du Gard et le sud de la Lozère, le Festival du Vivant en Cévennes jusqu'à samedi inclus.
1: Samedi.
0: Voilà, avec des animations, des ateliers et toute une sensibilisation à la protection et la préservation de notre environnement et de notre planète et de nos Cévennes surtout. Merci Guillaume Cirillo. Je rappelle que vous êtes chargé de mission nature et culture de l'événement, le Festival du Vivant en Cévennes. Bonne journée, bonne semaine.
1: Bonne journée, au revoir, merci beaucoup.
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0: Alors vous constatez que vous êtes au ralenti beaucoup trop, vous passez votre temps à dormir, ou au contraire, vous êtes tout le temps excité, vous avez du mal à vous endormir, perpétuellement à fond. Ça pourrait cacher la thyroïde, un problème de thyroïde lié à la thyroïde. On va en parler avec Dr Kirzek, qui va nous donner tous les symptômes liés à un problème de thyroïde. Après Michael Jackson. Oh, mais...

0: 8h57 avec un titre magique de Michael Jackson, le roi de la pop. Bonjour docteur Kirzek, avec nous ce matin pour s'intéresser à la thyroïde.
1: Bonjour à toutes et à tous. C'est un petit organe en forme de papillon qu'on a au niveau du cou. Et oui, c'est la thyroïde. Alors, c'est un papillon qui est minuscule, qui est logé dans le cou, mais qui a des fonctions majeures. Et s'il se met à faire la tête, c'est tout le métabolisme, en fait, qui va déchanter. Vous vous sentez fatigué, frileux, un peu patate de canapé, alors que vous étiez plutôt kangourou. Bref, vous voyez bien que ça peut faire accélérer ou freiner. Alors, comment on fait la différence entre un simple coup de blues et une vraie panne de thyroïde? C'est là que le médecin sort sa petite règle magique, la règle des trop. Ou des pas assez. L'hypothyroïdie, c'est-à-dire quand la thyroïde est paresseuse, bah tout va ralentir. Vous êtes trop fatigué, vous avez trop froid, il y a trop de constipation, trop de prise de poids, trop de peau sèche, trop je n'ai plus envie de rien et vous vous dites c'est un petit coup de mou. Et l'hyperthyroïdie, bah c'est l'inverse, hein, c'est la pile électrique. Là, tout s'accélère, vous avez trop chaud, trop d'anxiété, trop de palpitations, trop envie de danser à 3h du matin, trop de perte de poids. Et si ça dure plus de quelques semaines, ce n'est plus juste une mauvaise passe, c'est vraiment une alerte thyroïde en cette journée mondiale, puisque oui, aujourd'hui, c'est la journée mondiale.
0: Bon, alors j'imagine qu'on consulte son médecin. Qu'est-ce qu'il va faire, le médecin ?
1: D'abord, le médecin ne va pas tout mettre sur le dos de la thyroïde. Ce n'est pas le seul organe farceur. Il y en a plein d'autres. Donc, votre médecin traitant va reprendre vos symptômes et puis il va faire quelques examens. Une simple prise de sang, il va doser la TSH, qui est l'hormone de régulation de votre thyroïde, pour y voir plus clair. Et si c'est une hypo, ben, on donne de l'hormone thyroïdienne en traitement. C'est un petit comprimé que vous allez prendre tous les matins, par exemple. Et en quelques semaines, vous allez voir, vous allez revivre. Vous allez redevenir humain. Et si c'est une hyperthyroïdie, ben là, il faut calmer la glande avec des médicaments ou parfois même un traitement radioactif, mais c'est pas parce que c'est radioactif que c'est dangereux, je vous le promets. Allez, petit conseil en plus, regardez votre cou dans le miroir, tête un peu en arrière, vous déglutissez et si vous voyez une bosse qui bouge, consultez, c'est peut-être un nodule thyroïdien, pas de panique, 90% des nodules sont bénins, mais ça vaut le coup de faire un petit check-up chez son médecin. Allez, d'ici là, portez-vous bien.
0: On a retenu, hein, tête en arrière et hop, on se regarde dans le miroir. Merci docteur.
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0: Il est en pleine forme. J'ai rarement vu quelqu'un en si grande forme un lundi matin. Louis Raspail, bonjour.
7: Effectivement. Bonjour Sylvestre. Alors déjà, de base, je suis pas un grand adepte du lundi. Mais alors, dès lundi, au lendemain de feria, eh bien encore moins. C'est pas très recommandé ça, si vous voulez.
0: Non, pas vraiment. Mais bon, il y a un sujet de la plus haute importance.
7: Bien
0: dont
7: entendu.
0: On va parler.
7: Ouais, alors on passe du tout au tout au sérieux. Puisque ce matin, je vous attends nombreux pour parler justement d'un sujet ô combien important. On va parler de ces milliers de personnes qui aident au quotidien un conjoint. Ça peut être un parent, un proche malade. Souvent d'ailleurs, jusqu'à l'épuisement. Comment réussir à souffler quand on est aidant? Pourquoi est-ce si difficile de demander de l'aide ou de passer justement le relais et se sans culpabiliser? Ce matin, on vous donne la parole, vous qui êtes concerné, vous qui accompagnez un proche. Eh bien, venez témoigner juste après les infos vers 9h05 au 04 66 21 35, 36 37. Je vais y arriver dans l'ordre. Merci beaucoup Sylvestre, à demain.
0: À demain, au revoir.
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7: Lundi 25 mai, très belle matinée à l'écoute de votre radio, il est 9h. 9h, le tour de l'actualité, c'est à vos côtés, Quentin Pérez de Tudela, bonjour.
8: Bonjour Louis, bonjour à tous.
7: C'est l'image de la soirée à la feria de Pentecôte. Quentin, c'est une nouvelle sortie en triomphe hier des arènes de Nîmes.
8: Deux des trois matadors en piste, oui, se sont ouverts la porte des quadrias en coupant chacun deux oreilles face au taureau de Santiago Domecq. Sébastien Castella, le français, et Emilio De Rusto, l'espagnol, qui a offert un véritable feu d'artifice, un bouquet final au public, Hervé Salafranca.
9: Oui, il aura fallu attendre la dernière faena pour savourer pleinement une après-midi déjà très entretenu jusque-là. Mais quel moment offrira Emilio De Rusto face à Duquesito, son second adversaire, le sixième de la course. Un grand taureau auquel la présidence refusera assez inexplicablement une vuelta posthume. Un exemplaire avec lequel Emilio De Rusto saura s'accorder à la perfection dans une leçon de tauromachie classique et une interprétation remarquable de densité de bout en bout. Une sortie en triomphe par la porte des quadrilles, ce que le matador de Caceres partagera avec Sébastien Castella, qui profite profitera lui de l'occasion pour couper la centième oreille de sa carrière dans les arènes de Nîmes. Dans un style très différent, tout en maîtrise et en quiétude, le Biterrois retrouvera le sourire et se consolera au moins en partie de son immense et incroyablement touchante déception deux jours plus tôt à Madrid. Enfin, la technique hors du commun et le pouvoir de la moulette de Daniel Luque auraient évidemment mérité meilleur sort, mais les épées en auront décidé autrement.
8: Daniel Luque, donc, qui était le troisième torero à l'affiche de cette corrida. Hervé Salafranque, merci. Hervé, que vous retrouverez d'ailleurs aux côtés de Christophe Chez ce soir pour la dernière de la Pentecôte, un mano à mano entre le Nîmois d'adoption Clemente et l'Andalou Borja Jiménez. Ils feront face à des taureaux de l'élevage Pedraza de Yeltes. Ce sera, lui, à partir de 17h30.
7: Ouais, 17h30, hein, oui, puisque le passeo, attention, est avancé d'une demi-heure.
8: Une corrida avec une grande nouveauté. Un prix de la meilleure pique sera décerné à un picador. Il n'y en aura qu'un seul d'ailleurs en piste. Pour chaque matador, alors qu'ils sont deux habituellement, ils devront encaisser la charge des taureaux derrière trois lignes tracées devant la présidence. Le but étant de redonner au premier tertio de la corrida, décrié parfois par les aficionados, toute sa place.
7: C'est une volonté de la commission taurine extra-municipale avec la direction des arènes et la coordination des clubs taurins de Nîmes et du Gard, comme l'explique Olivier Héral, son président.
5: La corrida ne va pas se résumer simplement au troisième tiers sur la faïne d'Anne Moulette. Le premier tiers permet de mettre en évidence les qualités du taureau, en particulier sa bravoure, si tant est que ce tertio est réalisé dans les règles du règlement de taurin, justement. Un taureau de corrida doit être piqué, et donc lorsqu'il sort des taureaux qui ne peuvent être piqués, c'est qu'il y a un problème quelque part en amont. Donc c'est bien pour tout le monde de rappeler parfois des règles essentielles. La corrida, c'est avant toute chose le respect. Le respect du taureau d'abord, le respect du public. Quand il y a du respect, les choses se passent bien. C'est ce sur quoi nous souhaitons être vigilants.
8: Le président de la coordination des clubs taurins de Nîmes et du Gard, Olivier Héral, un prix de 500 euros donc sera remis au meilleur picador de la corrida. À l'extérieur des arènes, deux suspects sont toujours en garde à vue ce matin. Ils ont été interpellés quartier Pisevin hier alors qu'ils étaient en train de s'échanger un sac à dos. Un sac rempli de téléphones portables. Quatre victimes ont déjà été identifiées.
7: Ça, c'est la feria côté insécurité. Côté festivité, il y a encore pas mal d'animations prévues aujourd'hui.
8: Un tournoi de joute, notamment, je ne sais pas si vous voulez y aller avec moi,
7: écoutez,
8: Louis, dans le canal des Jardins de la Fontaine. Ouais. Il devrait attirer du coup pas mal de monde en centre-ville. Les rues où la musique ne doit pas dépasser en journée les 75 décibels, c'est le compromis, on le rappelle, qui a été trouvé entre les commerçants et la mairie. Mais cette consigne n'est pas sans conséquence sur l'ambiance que les fêtards que vous avez croisés, Joséphine Ortuno, trouvent un peu moins bonne que l'an passé.
10: Entre une paella et un verre de vin blanc,
11: il manque un peu de musique.
10: Sophie, Maria et Domi regrettent les restrictions sur le volume sonore.
12: Ça fait partie de la feria, d'être un peu plus dans la fête, dans l'ambiance, oui.
13: Plus triste par rapport au fait qu'il y ait moins de musique que d'habitude.
12: Mais bon, on a bien mangé, on a bien bu.
10: Celui qui les sert s'appelle Jean-Pierre, il gère la casita de l'Aubouille.
14: 52-50.
10: Est-ce que vous avez remarqué un changement par rapport à la musique, vous aussi?
14: Oui, elle est moins forte. Un peu de bruit, c'est la feria, pas trop fort. Mais comme ils ont fait, c'est bien.
10: Juste à côté de son restaurant, un stand de glace à l'italienne tenu par Nadia. Elle pense que le manque d'ambiance ramène beaucoup moins de monde en journée.
15: Pour moi, travailler, c'est plus pratique, je crie moins pour les gens. Mais il n'y a pas l'ambiance. Une feria, ça doit bouger, il doit y avoir de la musique, il doit... Là, c'est un peu triste l'après-midi. C'est différent. Et il n'y a pas de piña, il n'y a pas de bandas, il n'y a pas tout ça.
10: Nadia espère retrouver une meilleure ambiance à la prochaine feria, celle des vendanges.
8: Joséphine Ortuno, Joséphine, merci. En bref, cet accident tôt ce matin sur l'autoroute A9, il a eu lieu vers 5h. Une voiture a fait une sortie de route pour une raison inconnue. C'était dans le sens Montpellier-Avignon, à hauteur d'Estésargues. Bilan 3 blessés, 3 jeunes de 18, 28 et 29 ans. Et puis à Vauvert, là c'est une équipe spécialisée dans le sauvetage en milieu périlleux qui a été mobilisée hier. Un chien, un toutou, est tombé de 20 mètres dans un puits. Et oui, mais il a pu être ramené quand même sur la terre ferme avant de voir un véto. C'est à lire évidemment sur ici.fr.
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8: Bon, mon cher Louis, je sais que vous vous êtes couché tard.
7: Un petit peu.
8: Et que vous ne pourrez pas profiter ce matin du beau temps.
7: Est-ce que vous avez pu profiter, vous, un petit peu de ce week-end de ces rendez-vous incontournables, justement?
8: Des arènes, de la fête à l'extérieur.
7: Qu'est-ce qui vous a le plus plu?
8: Oh, bah, les taureaux.
7: C'est vrai?
8: C'était vraiment bien.
7: Par rapport aux autres années, par rapport à ce que vous aviez vu avant.
8: Je crois que c'est la plus belle que j'ai vue.
7: Ah ouais,
8: ouais, ouais. Sur donc, toute la durée, hein, okay. C'est-à-dire vendredi, samedi, dimanche. Et on attend celle de ce soir.
7: Et les gens ont répondu présent, forcément.
8: Oui, il y avait pas mal de monde dans les arènes.
7: Ouais. C'est beau à voir, hein. Franchement, c'est très chouette. La prochaine fois, l'année prochaine, je vous accompagne.
8: Écoutez, mais même pas l'année prochaine. Au vendange, si vous voulez, au mois de septembre.
7: Ah, bah écoutez.
8: Eh oui, il y a le match retour.
7: Ah, ça en fait quand même des matchs à jouer.
8: Elle est un peu plus courte.
7: Là, c'est vraiment un chouette rendez-vous. On se fait un petit point météo quand même.
8: Un petit point météo,
7: si je veux pas me faire taper les doigts sur les doigts dès le lundi. Bon. Température très agréable aujourd'hui, vous l'avez vu, on a 23 degrés là-dehors. C'est ce qu'on a tout de suite à Saint-Hippolyte-du-Fort, c'est ce qu'on a aussi à Alès, à Vauvert, à Arles, ici au pied des arènes de Nîmes. Un ciel bleu, du grand soleil qui lui répond présent. Pas de perturbation attendue, ce soleil on va le garder tout au long de la journée. Pas de nuages à l'horizon, par contre il va faire chaud, pensez à bien vous couvrir et à s'hydrater. Puisque des températures qui vont atteindre 28-30 degrés cet après-midi pour les points les plus chauds, aussi bien dans le Gard que dans le Gard. Donc il va faire très chaud. Et mon cher Quentin, j'ai envie de vous dire merci. Merci pour tout, vous êtes un merveilleux début de semaine.
8: Je suis votre serviteur. Je reviens à 10h de toute façon.
7: Allez, à tout à l'heure.
8: Deuxième ration.
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7: Ah bah avec grand plaisir, que voulez-vous, la bonne humeur, on essaye de la distiller un petit peu partout. À quelle heure vous la payez la tournée? Parce que moi je peux
8: après
7: tout avorter.
8: À 10h,
7: ouais. Vous savez que je termine à 11h.
8: On fait un peu tôt mais
7: bon, on peut attendre, écoutez, on va se négocier. Ce qu'on va se faire, c'est qu'on va s'écouter l'une de vos chansons préférées. Françoise Hardy, voici pour vous VIP, à l'écoute de votre radio. Ici Gare Lozère qui vous souhaite la bienvenue ce lundi matin. On est ravis de commencer la semaine avec vous. On est ensemble jusqu'à 11h.

0: Ici Girl Ozer avec Françoise Hardy, VIP à l'écoute de votre radio.
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0: Bienvenue.
1: Bienvenue chez vous.
0: Ce matin, on parle d'un sujet qui touche énormément de familles ici dans le Gard et en Lozère, parfois même sans qu'on ose en parler, on va mettre le doigt dessus, vous accompagner peut-être au quotidien, votre conjoint, votre maman, votre papa, un proche malade ou dépendant, vous gérez bien les rendez-vous médicaux, les papiers, les repas, les nuits compliquées. On arrive à tenir bon jusqu'au moment où parfois le corps ou le moral disent stop. Alors ce matin, question simple, quand on est aidant, comment fait-on pour souffler? À Nîmes, trois centres de répit ouvrent justement pour accompagner ces aidants, pour éviter de craquer et qu'ils les accompagnent. Pour ne pas rester dans le silence, on va en parler ce matin avec mes invités. J'ai le plaisir de recevoir Sonia Lardet qui est avec nous. Bonjour Sonia.
3: Bonjour.
0: Et nous avons aussi Valentine qui est avec nous. Bonjour Valentine.
4: Bonjour.
0: Alors, je suis ravi de vous recevoir toutes les deux. Alors, je n'ai pas les dénominations de vos postes. Si vous voulez vous présenter en 30 secondes chacune.
3: Oui, alors moi je suis Sonia Lardet et je travaille au sein de la plateforme de répit à Maëlle Vivadom. Mm-hmm. Voilà.
0: Merci Sonia. Valentine, de votre côté?
4: Et moi, du coup, je suis psychologue au sein de la plateforme de répit à Maëlle Vivadom à Nîmes.
0: Ok, très bien. Alors, Valentine, quand on parle d'aidants. Pour poser le contexte de cette émission, de quoi parle-t-on exactement?
4: Quand on est aidant, on parle d'un proche qui accompagne une personne. Donc ça peut être un mari qui accompagne sa femme, un enfant qui accompagne ses parents ou ses grands-parents, mmh. ou un voisin qui accompagne une voisine.
0: Ok, c'est... d'accord.
4: Voilà, donc on accompagne lorsqu'il y a une perte d'autonomie, mmh. une maladie ou une dépendance qui commence à arriver.
0: Sonia, vous êtes d'accord avec la définition que nous donne Valentine tout de suite?
3: Oui, complètement, complètement. L'aidant, en fait, il peut être aussi un voisin, ça peut être un neveu. On rencontre pas mal de neveux qui aident leur oncle ouais. ou leur tante qui n'ont pas eu d'enfant. Voilà. Mmh. Un aidant, c'est quelqu'un qui aide. Et en fait, oui, souvent le verbe aider, ça paraît... c'est tout simplement... Ça peut être une petite aide. Hein. Ça peut être tout simplement faire les courses une fois par semaine. C'est aider. Hein? Voilà. Ou un enfant éloigné qui pense à ses parents mm-hmm. et qui les appelle tous les jours. Ça, c'est aider aussi. On est aidant à ce moment-là. Parce qu'on pense à notre aidé 24 heures sur 24. Donc, on est toujours aidant, en fait.
0: Et qu'est-ce qui fait justement que beaucoup de gens ne se considèrent pas comme aidants?
3: Alors, la plupart du temps, l'aidant, eh bien, il fait ça par amour. Hein. Il fait ça parce qu'il aime son compagnon. Il fait ça parce qu'il aime sa maman. Et voilà, donc c'est par amour qu'on aide son proche, hein, avant tout. Donc, on peut aller très loin par amour. Hein, on le sait tous.
0: Bien entendu.
3: Et voilà, l'amour, ça donne des ailes, mais ça peut donner aussi de l'épuisement. On va jusqu'au bout par amour. Hein. Donc, voilà.
0: Et je me permets tiens, de rebondir sur ce que vous dites à l'instant, Sonia Valentine. Psychologiquement, pourquoi est-ce que c'est si difficile de reconnaître, quand on est épuisé, ce que vient de nous dire à l'instant Sonia, qu'on arrive jusqu'à l'épuisement, vous d'un point de vue professionnel?
4: Alors, quand on est épuisé, qu'est-ce que ça veut dire déjà être épuisé? On est épuisé quand on se lève le matin et qu'on a une inquiétude, qu'on a un stress constant, qu'on se pose des questions, et on a une fatigue qui arrive progressivement.
0: Okay.
4: On se sent coupable parfois. Mmh. Et qu'est-ce qu'on fait dans ces cas-là? Comment on peut gérer ça? Et c'est avec tous ces questionnements que l'épuisement arrive progressivement. On ne se lève pas un matin en étant épuisé. C'est l'accompagnement dans des petites tâches, dans des petites inquiétudes qui crée l'épuisement au ouais. bout d'un certain temps.
0: Ok, d'accord. Merci pour les précisions, Valentine. On continue, bien entendu, de parler de ce sujet. J'en profite pour vous interpeller, vous qui nous écoutez ce matin. Si vous souhaitez témoigner, même anonymement, nous faire part voilà, de votre expérience de vie ou peut-être ce que vous vivez actuellement, ou même si vous avez des questions, eh bien, vous pouvez nous appeler au 04 66 21 36 37. Il est 9h16. On va se retrouver pour poursuivre cette émission juste après cette nouveauté printanière.

0: Roussel. Avec Tout s'en va, c'est à l'écoute de votre radio. Ici Gare Lozère qui vous souhaite un excellent début de semaine. Bienvenue chez vous, la question du jour consacrée aux aidants ce matin.
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0: Ah, me revoilà. Eh bien, écoutez, me revoilà. On va parler, donc, vous l'avez compris, on parle des aidants. Je suis toujours, bien entendu, avec mes invités. Nous avons Sonia Lardet qui est avec nous et nous avons aussi Valentine qui est là pour parler des aidants. Valentine, vous êtes psychologue sur la plateforme, si je ne me trompe pas, Les Jardins d'Alois. Que je prononce bien.
2: D'Aloïs,
0: excusez-moi pour la prononciation. Et là, on devait avoir le témoignage ce matin de Marie-Yvonne Rabot, qu'on essaye de joindre. Mais on va continuer de poursuivre l'échange à vos côtés. Alors, pour parler des aidants, Sonia, concrètement, quand on pousse la porte d'un centre de répit, on va parler de ce qu'on trouve à Nîmes. Déjà, on peut présenter ce que c'est.
3: Alors, il y a des accueils de jour, hein, il y en a plusieurs sur le secteur, mais il y a notre accueil de jour, les Jardins d'Aloïs, où les aidés viennent passer la journée avec nous, avec du personnel qualifié, formé aux troubles cognitifs et aux maladies neuroévolutives, et ils passent leur journée à faire des activités. On travaille sur leur acquis, c'est-à-dire ce qu'ils sont eux-mêmes. Nous sommes tous formés à la philosophie carpe diem, donc on accepte l'être humain tel qu'il est, le but c'est de passer une très bonne journée, voilà. Et pendant ce temps, l'aidant, eh bien, il peut profiter de ce temps pour se soigner, pour dormir, la plupart du temps c'est dormir, rencontrer à nouveau les amis qui n'étaient plus là, faire des choses pour eux-mêmes.
0: Et alors, qu'est-ce qu'on fait concrètement pour celles et ceux justement qui sont jamais revenus ? Parce qu'à partir de quel moment on franchit votre porte ? Il faut déjà avoir un déclic, c'est ça ?
3: Pour franchir la porte de la plateforme de répit ou de l'accueil de jour ?
0: L'accueil de jour.
3: L'accueil de jour, en fait, il y a un dossier à monter, mais avant tout, il faut que nous, plateforme de répit, c'est-à-dire Valentine ou moi-même, nous rencontrons le couple aidant aidé, pour connaître complètement l'histoire et connaître la personne qui va venir passer la journée. Et en fait, en connaissant l'histoire, on peut bien accompagner les

0: gens et leur proposer des activités qui correspondent exactement à leurs besoins. Parce qu'en fait, c'est vraiment qu'on doit, comment dirais-je, travailler sur les besoins de l'être humain, avant tout, avant de travailler sur la pathologie. Voilà.
1: Quelles sont les activités, justement, qui sont proposées ou les accompagnements qui sont proposés ?
0: Alors, il y a toute activité proposée, c'est en fonction de la personne, de ce qu'elle faisait. Par exemple, si la personne était, si c'est un monsieur qui aimait bricoler, bien, ils vont bricoler toute la journée, ils vont faire du jardinage, ouais. Ils vont, y a des dames qui peuvent tricoter, on peut aussi chanter, puisqu'il y a, y a une chorale, on peut danser, puisqu'il y a des après-midi dansants, voilà, on peut écouter de la musique, on peut préparer des repas. Pour manger tous ensemble, on peut aller promener, on peut voilà, tout dépend en fait de chacun. C'est un accompagnement qui est personnalisé.
1: Ouais, voilà, c'est du cas par cas. Valentine, tiens, je me permets de revenir vers vous. Parfois, les aidants, on entend souvent cette phrase, et vous allez me dire si vous l'entendez, même vous, Sonia, dans votre métier au quotidien, cette fameuse phrase je ne sais même plus quoi faire de mon temps libre, tellement qu'on est occupé tous les jours. On est là, on est présent, on aide, et dès qu'on a un petit peu de temps pour soi, on sait plus quoi faire. C'est des phrases que vous entendez, ça, ou pas du tout?
0: Oui, complètement. Hein. En fait, le fait d'être dans un tunnel, parce que c'est un tunnel, parfois, d'être aidant, et parfois, l'aidant, quand il est dans l'épuisement, il ne voit même pas le bout du tunnel. Donc, effectivement, quand tout se relâche, ouais. Et quand on prend en charge la personne aidée, eh bien, il faut qu'il réapprenne complètement à vivre pour lui.
1: Ouais, d'accord.
0: C'est compliqué.
1: Valentine, vous souhaitez réagir aussi là-dessus?
2: Oui, donc les aidants pendant de longs mois vont consacrer une bonne partie de leur quotidien à accompagner leurs proches, à gérer l'administratif, à gérer le ménage, à gérer les courses, à gérer l'ensemble des choses. Et d'un coup, ils se retrouvent avec une demi-journée ou une journée pour eux. Ouais. Et on perd progressivement cette habitude de prendre soin de soi, de s'occuper de soi. Et donc, c'est pour ça que c'est essentiel d'être accompagné aussi lorsqu'on est aidant, parce qu'il faut reprendre ses habitudes et il faut réapprendre à vivre pour soi.
1: Donc, en fait, voilà, il faut se réautoriser à souffler, à vivre pour soi et justement à prendre soin de soi. C'est super important. Et vous qui nous écoutez, eh bien, si vous pouviez, tiens, souffler quelques heures, vous feriez quoi en premier? Dormir, voir du monde, marcher, lire, racontez-nous un petit peu. 04 66 21 36 37, on en parle ce matin avec mes invités, émission consacrée aux aidants.
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0: Ici Garl Ozer avec les Bee Gees, à l'écoute de votre radio avec You Should Be Dancing. Bienvenue chez vous, la question du jour consacrée aux aidants ce matin.
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0: Toujours en compagnie de mes invités, aux côtés de Sonia Lardet qui apporte un soutien justement aux personnes aidantes et Valentine Damblemont qui est psychologue pour les aidants. Nous avons un témoignage de Marie-Yvonne qui est au téléphone avec nous. Bonjour Marie-Yvonne.
3: Bonjour.
0: Marie-Yvonne, vous êtes aidante, c'est ça, aidante oui. Familiale. Qui est-ce que vous accompagnez au quotidien?
3: Mon mari.
0: Et vous l'accompagnez dans quoi, si je puis me permettre?
3: Dans toute la vie qui peut, autant les douches, les repas, enfin, je l'accompagne tout le temps, partout.
0: Donc,
3: elle n'est plus capable de se débrouiller seule.
0: Votre journée est en fait totalement dédiée.
3: Oui, en quelque sorte.
0: Et est-ce que vous arrivez à gérer ça toute seule?
3: Jusqu'à maintenant, oui. Oui.
0: Ça veut dire que là, vous commencez, ça commence à être compliqué pour vous au quotidien. Qu'est-ce qui va vous peser le plus?
3: Je dirais que plus que la maladie avance, moins il est facile de tout gérer. Mm-hmm. Et c'est vrai que les aidants ont besoin de respirer un peu de temps en temps. Mm-hmm. Et je pense que c'est grâce à toutes ces personnes qui peuvent éventuellement nous remplacer. Qu'on peut y arriver à tout faire, à tout gérer, tout en ayant un souffle.
0: Donc vous avez aucun problème justement et aucune honte à dire que parfois ça fait beaucoup pour vous et à reconnaître que vous prenez l'aide quand elle vient avec plaisir.
3: Pourquoi une honte? Non, il n'y a pas de honte.
0: On peut la retrouver chez certaines personnes.
3: Oui, mais il n'y a pas de honte, au contraire.
0: C'est le message qu'il faut faire passer, vous avez raison.
3: Il arrive un moment où c'est tellement complexe qu'on ne peut plus toute seule. On a besoin de respirer, excusez-moi ce mot, mais c'est respirer. On a besoin de vivre un peu.
0: Bien sûr.
3: Et il faut, parce que sinon, on s'enfonce aussi.
0: Je vous rejoins à 100%, Marie-Yvonne. J'aimerais bien avoir la réaction de Valentine sur ce que vous dites.
4: Alors, quand il ne faut pas oublier que nous sommes tous des humains individuellement. Donc, dans notre vie, on a passé une bonne partie de notre temps à travailler, à faire du sport, à prendre du temps pour nous, en famille, etc. Et il arrive un moment où une maladie apparaît. Et là, le quotidien change. On commence à faire des petites actions. Donc au départ, ça va être, pour certains, juste amener chez le médecin, puis il va y avoir quelques tâches administratives, etc. Et peu à peu, on s'oublie, on est happé par ce quotidien. Et c'est à ce moment-là où les choses deviennent de plus en plus difficiles. Les danses arrivent progressivement. Donc on est aidant dès le départ, mais les tâches au quotidien arrivent progressivement et on ne s'en rend pas compte. Mmh.
0: Marie-Yvonne... Allez-y.
4: Allez-y.
0: Marie-Yvonne, tout à l'heure, vous nous confiez du coup que de temps en temps, ça vous faisait du bien de respirer. Depuis combien de temps, justement, vous êtes rendu compte que vous accordiez un petit peu des moments pour vous?
3: Alors moi, il n'y a pas trop longtemps, parce que je suis quelqu'un qui veut tout gérer. J'ai toujours géré tout dans ma vie. Donc j'ai continué à gérer, malgré la maladie de mon mari, à tout gérer. J'aurais dû peut-être commencer à me faire aider un peu avant. Parce que c'est vrai que c'est très lourd et on ne s'en rend pas vraiment compte.
0: Si je peux vous poser la question, ça fait combien de temps vous aidez votre mari au quotidien, au rythme que vous avez là?
3: Au rythme que j'ai là, depuis 2018.
0: Quand même, donc ça va faire une petite dizaine d'années. Si vous avez un message à faire passer à celles et ceux qui nous écoutent, qui sont peut-être dans la même situation que vous?
3: Bien, de ne pas hésiter à aller voir des personnes qui pourront vous aider, vous conseiller, parce qu'elles connaissent beaucoup de choses, vu qu'elles sont dans ce domaine-là. Et c'est franchement important et c'est un soulagement aussi.
0: Merci beaucoup Marie-Yvonne d'avoir pris le temps à 5 minutes ce matin pour nous parler au téléphone. Je vous souhaite une excellente journée.
3: Moi aussi, une bonne journée.
0: Merci.
3: Et j'espère que tous les aidants oseront. Parce qu'il faut oser.
0: Il faut oser, le message est passé. Merci beaucoup Marie-Yvonne. D'ailleurs, si vous aussi vous souhaitez témoigner, 04 66 21 36 37.
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0: Quelques infos utiles tout de même pour bien commencer cette semaine à l'écoute de votre radio. Nous allons partir du côté d'Uzès avec une idée de sortie, une bourse pour financer le permis B. On s'adresse à celles et ceux qui s'apprêtent à passer le permis bientôt en échange de 25 heures d'engagement citoyen, une bourse de 350 €. C'est le bon plan de la communauté de communes du pays d'Uzès qui s'adresse à tous les jeunes entre 15 et 20 ans inscrits directement dans une auto-école. Donc c'est un vrai coup de pouce juste avant l'été justement pour celles et ceux qui voudraient passer leur permis prochainement. Autre coup de cœur, on a aussi une librairie mobile qui s'amuse à parcourir le Gard Book Book. Vous avez toutes les informations, c'est une librairie mobile électrique qui sillonne eh bien tous les villages pour vous apporter des livres, valoriser la librairie, les petites maisons d'édition et organiser des événements culturels comme des séances de dédicaces, des ateliers mais aussi des projections. Et ils seront à Uzès à partir du 28 mai.
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0: Aux côtés de Sonia Lardet qui apporte son soutien aux personnes aidantes et de Valentine Domblon, psychologue pour les aidants au jardin. Au jardin, vous m'avez dit, Valentine, je n'y arrive pas ce matin.
4: D'Aloïs,
0: ici à Nîmes, que nous allons retrouver juste après la musique d'ici Gare Lozère. Voici pour vous Johnny Hallyday, à vivre pour le meilleur.

0: vivre pour le meilleur. Johnny Hallyday à l'écoute de votre radio. Ici Gare Lozère, soyez les bienvenus.
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0: Ce matin, on parle des aidants et nous sommes toujours avec Sonia Lardet qui apporte justement son soutien aux aidants et Valentine Damblemont qui est psychologue, elle, pour les aidants ici à Nîmes. On a parlé beaucoup de la personne aidante, du proche accompagné, mais finalement, on a peu parlé de la santé des aidants eux-mêmes. Valentine, quelles sont les conséquences psychologiques les plus fréquentes que vous pouvez rencontrer, vous, au quotidien, chez les personnes aidantes?
3: Alors, on va rencontrer en premier lieu l'épuisement. L'épuisement et le sentiment de culpabilité qui vont engendrer une augmentation du stress au quotidien. Mmh. Et donc tout ça va avoir un impact psychologique et physique avec le temps. Donc les aidants vont s'isoler. C'est pas une obligation, mais ils peuvent s'isoler. Ils peuvent perdre confiance en eux, en leur capacité. Et tout ça aura un impact sur leur manière de voir le quotidien.
0: D'où l'importance de sortir, entre guillemets, de se faire aider, de lâcher un petit peu prise et de se vider la tête. On a encore beaucoup de personnes isolées. On a des chiffres ici, dans le Gard, aussi bien en Lozère, des personnes aidantes ou alors des personnes qui restent isolées.
3: Donc oui, il y a énormément de personnes isolées dans le Gard et sur le plan national. L'isolement va commencer par voir moins de personnes, ouais. Forcément. Ça va être le non-accompagnement par des professionnels, ça va être le manque d'appels téléphoniques, de proches, de familles, etc. Donc oui, sur le plan national, il y a énormément d'actions qui sont mises en place.
0: C'est ce que j'allais vous demander, du coup, concrètement, quelles sont les actions qu'on fait pour sortir ces personnes-là de l'isolement?
3: Alors, c'est quelque chose qu'on essaye de faire, qui est compliqué, puisque les personnes isolées, on a beaucoup plus de mal à les reconnaître, puisqu'elles sont isolées.
0: Ah oui, elles n'ont pas la main, ouais.
3: C'est ça. Donc on va essayer de mettre en place, il va y avoir des propositions par les mairies, il va y avoir des propositions par les associations, il peut y avoir il peut y avoir plein d'accompagnements, mais il faut que les personnes les connaissent et souhaitent y participer.
0: Ok, donc oui, il existe des solutions, mais par contre, voilà, il faut que les personnes d'elles-mêmes aillent vers ces solutions-là.
3: C'est ça. D'accord. C'est ça. Aujourd'hui, il y a quelques chiffres. Alors, je ne les connais pas de tête. Il y a quelques chiffres sur l'isolement, mais il peut y avoir des courriers, il y a des communiqués qui sont faits. Mais c'est aux personnes elles-mêmes de contacter, d'appeler.
0: C'est le message qu'on veut faire passer, bien entendu, ce matin. Voilà, c'est de ne pas rester seul, isolé, chez soi, et de prendre son téléphone et d'appeler, justement. C'est ce dont on va parler tout de suite. Vous donner les clés pour se libérer, peut-être, de cette solitude qui peut peser, parfois même sans qu'on s'en rende compte. On en parle avec mes invités Sonia Lardet et Valentine Damblemont.
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0: Jean-Pierre Madère disparu à l'écoute de votre radio, ici, gare Lozère. Toujours en compagnie de Sonia Lardet et de Valentine Damblement, pour parler justement des aidants. Ce matin, on vous donne la parole au 04 66 21 35 36 37. Et nous avons un témoignage, celui de Anne, qui est avec nous par téléphone. Bonjour Anne.
1: Bonjour. Alors, je me suis permise de vous contacter. J'ai été assez intéressée, je suis conseillère France Service sur le bureau du ZES. Donc des aidants, j'en reçois beaucoup. En fait, ils sont perdus, qui sont fatigués, etc. Je pense que le problème, c'est mon avis, je suis tutrice de mon frère aussi. Donc voilà. Le problème, c'est que je pense qu'il y a un gros manque d'informations et de connaissances. Par exemple, il y a une association qui s'appelle ADAO.
0: Oui.
1: Qui est très spécialisée là-dedans. C'est-à-dire qu'en fait, on leur propose des activités pour souffler un peu, on leur donne plein de conseils, on les aide à effectuer des démarches, enfin, oui, ce genre de choses. Et même nous, France Service, on aide beaucoup aussi sur les démarches, hein, sur les MDPH, sur ce genre de choses. Donc je pense que le souci aujourd'hui, c'est qu'il y a moult possibilités, mais comme les gens ne sont pas informés aussi, peut-être que c'est ça aussi qui passe. Et puis il ne faut surtout pas qu'ils culpabilisent, hein. C'est certainement pas. Hein. Voilà.
0: Donc en fait, c'est vraiment le manque d'informations, quoi, vous, c'est vraiment ce que vous remarquez.
1: Je pense, parce que par exemple, la MDPH, les gens sont largués. Moi, je sais que je me suis occupé de mon frère là-dessus. Ouais. Moi, je maîtrise, si vous voulez, vous voyez, donc c'est pas pareil. Quand il faut lire danser les engueulés, je sais faire. Voilà. Ouais. Alors que les autres, forcément, ne savent pas. Et la lourdeur administrative française est épouvantable. Donc forcément, vous imaginez bien que voilà, ça passe un peu pour eux, quoi. Donc, moi, je pense que le manque d'informations, il y a plein de possibilités. Il y a plein de possibilités.
0: C'est ça, c'est parce qu'il y a des solutions. Il y a plein de choses qui sont faites. Il y a des gens formidables qui bossent. Il y a des associations.
1: Des associations, voilà, des bénévoles, quoi. Vous voyez,
0: il y a un boulot quand même formidable qui est fait justement pour aider tout le monde, ces personnes, et qu'il faut mettre en avant et dont on parle pas assez. Donc c'est bien de mettre le doigt dessus
1: et de mettre ça en lumière. ADAO, qui est gérée par Corinne Costa. Moi, elle vient tous les lundis matin chez France Service à Uzès.
0: Elle est basée où à Uzès? Ok. Eh bien, merci beaucoup Anne pour ce petit coup de fil. Vous avez bien fait de nous appeler pour passer l'information. C'est très gentil, merci beaucoup Anne.
1: Allez, bonne journée.
0: Pariment, vous aussi, au revoir.
1: Au revoir.
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0: On en continue de parler avec Sonia Lardet et Valentine Damblement, justement. J'aimerais bien avoir votre réaction là-dessus. Tiens, Sonia, sur ce que nous disait Anne, auditrice à l'instant, qui nous disait qu'il y a plein de choses qui sont faites en France, justement, pour les aidants, pour les personnes seules, mais on n'en parle pas assez, les gens ne sont pas au courant.
3: Oui, tout à fait. Ce qu'il faut dire quand même, c'est qu'on travaille, on a un vrai maillage dans le département, c'est-à-dire qu'on connaît nos partenaires, on se rencontre une fois, deux fois par mois, tous les partenaires se rencontrent, donc on travaille ensemble. C'est-à-dire que sur un dossier, par exemple, qui me dépasse, eh bien, je vais travailler avec un autre partenaire. Hein, je vais l'appeler et puis on va travailler d'un commun accord ensemble sur certains dossiers qui sont extrêmement compliqués. Parce qu'effectivement, vous parliez d'isolement tout à l'heure, et on rencontre des gens dans des situations, je dirais, épouvantables. Du coup, on a besoin, nous-mêmes, en tant que professionnels, d'être soutenus. Et le fait de travailler en maillage, de travailler avec d'autres partenaires, ça nous permet aussi, je dirais, un peu de diminuer notre pression que l'on a quand même, parce que ça aussi, on a de la pression, forcément, hein. D'accord, on est des êtres humains et on crée des liens avec les aidants, on crée de vrais liens. Donc du coup, on doit travailler avec tous les partenaires du département.
0: Ben merci pour toutes ces précisions, Sonia Lardet. C'est vrai qu'il y a tellement de choses à dire qu'on pourrait faire 2 heures facilement là-dessus sans aucun problème. Mais on refera une émission. Faut qu'on refasse ça parce qu'effectivement il y a tellement de choses à dire et que c'est super important. En tout cas, merci beaucoup pour d'avoir participé et pour votre témoignage, Sonia. Valentine qui est avec nous. Valentine, si vous devriez faire passer un message ce matin justement pour celles et ceux qui nous écoutent et qui sont peut-être seuls chez eux et dont on ne parle pas assez justement, alors qu'il y a plein de choses qui sont faites.
4: Alors, pour moi, le message, ça serait de faire entendre que prendre soin d'un proche, c'est un acte d'amour qui est immense. Mais c'est pas un chemin que vous devez parcourir seul. Vous avez le droit de souffler, vous avez le droit de demander de l'aide, de rire et de vous reposer. Chaque petit moment est un pas de plus vers la sérénité que vous allez avoir. Et cette sérénité se répercutera forcément sur la personne que vous accompagnez. Donc rappelez-vous que prendre soin de soi, ça n'enlève rien à votre dévouement. Au contraire, ça le rend encore plus durable.
0: Merci beaucoup Valentine Damblement et Sonia Lardet d'avoir été avec nous ce matin pour ces précisions combien importantes. C'était un plaisir. Je rappelle que ces plateformes de répit justement et sont là pour éviter que les aidants s'épuisent seuls. Et donc voilà, il faut demander de l'aide. Voilà, faut pousser la porte, faut y aller. Et on continuera d'en parler puisqu'il y a de nombreuses choses à dire. Merci beaucoup en tout cas pour votre participation à toutes les deux.
3: Merci à vous.
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0: À 10h, le tour de l'actualité aux côtés de Quentin Pérez de Tudela. Et tout de suite, c'est la musique avec le nouveau single de Céline Dion, écrit bien entendu par Jean-Jacques Goldman. Le premier de ces trois singles. Voici pour vous, Dansons.

0: Sous le soleil du Gard et de la Lozère, pour bien commencer cette nouvelle semaine, excellent lundi avec nous, c'était Céline Dion et son nouveau single Dansons. Il est à 9h57 avant les infos de 10h, il est l'heure de retrouver notre véto de la maison, c'est le docteur Pierre Fabin. Bonjour docteur, on va parler de cette image qu'on peut avoir beaucoup pendant les grands chassés croisés, le week-end, le fameux chien sur la banquette arrière, la tête passée par la fenêtre, les oreilles, les babines flottant en vent. Là ils ont l'air d'être au paradis, mais pourquoi aime-t-il tellement se prendre justement des bourrasques de vent en plein visage? C'est ce que vous allez décrypter pour nous ce matin.
1: Et c'est vrai qu'ils ont l'air de vivre leur meilleure vie à ce moment-là. Pour comprendre cette passion, il faut savoir que le chien voit le monde avant tout avec son nez. Son système olfactif est des dizaines de milliers de fois plus puissant que le nôtre. Quand il passe la tête par la fenêtre d'une voiture qui roule à 50 ou 80 km/h, l'air s'engouffre dans sa truffe à grande vitesse. C'est un véritable bombardement d'informations sensorielles. Il capte simultanément les odeurs des champs, des restaurants, des passants et des autres animaux, le tout en accéléré. Pour lui, c'est l'équivalent de regarder un film d'action en 4 dimensions au cinéma avec le son à fond.
0: La métaphore est plutôt pas mal, donc c'est un véritable parc d'attractions en fait pour l'orné, on pourrait dire, mais vu la force du vent et la vitesse, est-ce que ce plaisir ne cache pas quand même quelques risques médicaux, certainement ?
1: Et malheureusement si, les risques sont bien réels et en tant que vétérinaire, je déconseille fortement de les laisser faire. Le premier danger, ce sont les projectiles. À 80 km/h, un minuscule gravier projeté par un pneu, un insecte ou même une simple poussière se transforme en petit missile. Et on observe parfois de graves ulcères de la cornée après ce genre de trajet. Et ensuite, le vent peut aussi s'engouffrer violemment dans le conduit auditif et provoquer des otites très douloureuses. Et enfin, il y a le risque dramatique du saut. Un chien peut apercevoir un chat sur le trottoir et par pur réflexe de prédation tenter de bondir hors de la voiture en marche.
0: Ouais, donc l'image de la carte postale, elle est tout de suite un petit peu moins idyllique maintenant. Et comment est-ce qu'on peut justement concilier la sécurité, bien entendu, de notre chien et son besoin de renifler l'air des vacances, si je puis dire?
1: La sécurité n'empêche pas le plaisir, il suffit simplement d'adapter. La règle d'or et légale en voiture, c'est que le chien soit toujours attaché sur la banquette arrière avec un harnais de sécurité relié à la ceinture ou qu'il soit placé dans une caisse de transport fixée. Et pour lui offrir son petit cinéma olfactif, l'astuce est de baisser la vitre seulement de quelques centimètres. L'appel d'air sera largement suffisant pour lui faire entrer toutes ces odeurs passionnantes.
0: Merci beaucoup Pierre Fabin et puis on retrouvera demain juste avant les infos de 11h.
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0: Excellent lundi avec nous ici Gare Lozère, on est ravis de vous accompagner.
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0: Ici la journée commence très bien, merci de nous avoir choisi, il est 10h. Les infos, c'est avec vous, Quentin Pérez de Tudela.
7: Bonjour Louis, bonjour à tous. Il va clore la feria de Pentecôte dans les arènes. Ce soir, le mano à mano entre Clemente et Borja Jiménez. Le Nîmois d'adoption et l'Andalou vont faire face à des taureaux de Pedreza de Yeltes. Ils auront droit chacun à un seul picador en piste. Le meilleur sera récompensé du prix de la pique. Une première à Nîmes, c'est le souhait de la commission taurine extra-municipale, de la coordination des clubs taurins de Nîmes et du Gard et de la direction des arènes. Dernière corrida donc à 17h30, le Paseo est avancé d'une demi-heure. Elle est à suivre évidemment avec Hervé Salafranc et Christophe Ché aux commentaires sur l'antenne d'ici. Ici, qui vous a fait vivre aussi la sortie en triomphe d'un autre Français, Sébastien Castella. Le Biterrois a été porté à Ambros comme l'Espagnol Emilio de Rosto. Ils ont coupé chacun deux oreilles hier soir. Même récompense le matin pour El Rafi et Adriano. Les deux Nîmois se sont ouverts la porte des consuls lors de la corrida 100% tricolore. À l'extérieur des arènes, la fête, elle se poursuit. Elle s'est terminée au poste pour un Nîmois. Il a fini de dessouler au commissariat. Après avoir passé la nuit de samedi à dimanche chez des voisins, il s'était trompé de porte. L'homme, cela dit, n'a pas commis d'infraction. Eux, en revanche, sont soupçonnés d'avoir commis une série de vols. Deux personnes, toujours en garde à vue ce matin. Elles ont été interpellées hier à Pissevin, au moment où elles étaient en train de s'échanger un sac. Sac rempli d'une vingtaine de téléphones portables dérobés à des fêtards. L'un d'eux, qui a pu géocaliser son appareil, a prévenu les forces de l'ordre. La police police municipale a été confrontée, elle, à une course-poursuite. Ses agents ont interpellé un mineur qui roulait sans casque sur une mini-moto. L'enquête a été confiée à la gendarmerie de Calvisson. Le jeune homme devra s'expliquer prochainement devant la justice. Un accident fait 3 blessés légers ce matin sur l'A9. Une sortie de route dans des circonstances qui restent à préciser. C'était à hauteur d'Estézargues vers 5h dans le sens Montpellier-Avignon. Les victimes ont entre 18, 28 et 29 ans. Elles ont été évacuées à Avignon. Un mot de sport pour finir avec ces 2 médaillés de bronze de Nîmois hier au championnat d'Europe de tir à l'arc. Victoire 5-3 contre la Turquie pour Jean-Charles Valadon et Baptiste Adis qui est lui reparti aussi en argent. Vice-champion en double mixte avec sa binôme Caroline Lopez.
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7: Allez le temps mon cher Louis.
0: Comme on pourrait dire un lundi au soleil.
7: Ouais, un lundi au soleil.
0: Là voilà, nous y sommes franchement et puis aussi bien dans
7: le Gard. Ce qui est bien c'est que c'est
0: férié. Et en plus c'est férié donc c'est un lundi comme on le souhaite, comme on l'entend, dehors si possible au maximum puisque franchement là il est bon de flâner, hein, il fait beau, allez vous balader, des températures elles qui sont déjà très agréables, il fait même chaud, hein, il faut le dire. Ce matin on a déjà la 28 degrés, hein, c'est ce qu'on a au pied des arènes, c'est ce qu'on a aussi à Saint-Hippolyte-du-Fort, ici à Alès, encore à Arles, à Vauvert aussi, plus au sud. Donc il fait chaud et ce, de bonne heure, les températures vont quand même continuer de grimper cet après-midi. Donc pensez-vous à vous couvrir, à vous hydrater comme il se voit, puisque oui, la barre des 30 degrés, on va la passer avec 33 attendus pour les maximales, aussi bien dans le Gard qu'en Lozère. Pas de perturbations, pas de nuages non plus pour nous faire de l'ombre. Donc chapeau de rigueur, lunettes de soleil, bref, la panoplie de l'été pour passer justement une belle journée de repos, comme vous l'entendez, et bien sûr à l'écoute de votre radio ici. Lozère. Merci beaucoup Quentin.
7: Merci Louis.
0: Et bien bonne journée, ça y est, c'est fait. Ouais, c'est la victoire pour Monsieur Perez.
7: On va aller profiter maintenant.
0: Et bien profitez pour nous.
7: À demain.
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0: Vos chansons préférées, elles sont ici et nulle part ailleurs. Pour bien commencer la semaine, on vous souhaite un excellent lundi. Et l'on retrouve tout de suite Florent Pagny. Bienvenue chez moi.

0: compagnie à l'écoute de votre radio ici, Garlozère. Bienvenue chez moi. Et vous êtes ici chez vous, bienvenue.
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0: Ah bah là tout de suite forcément on aborde la journée autrement, puisque là on va parler gourmandise et on va parler surtout à Fête des Mères, parce qu'on est à quelques jours de cette journée très spéciale. Beaucoup cherchent encore une belle idée pour faire plaisir, un dessert à partager, une pâtisserie raffinée ou simplement une petite douceur, voilà, pleine d'émotions. Ce matin on va en parler avec mon invité qui connaît très bien le sujet, c'est Christopher qui est avec nous. Bonjour Christopher.
3: Bonjour, enchanté.
0: Vous êtes à la tête de la pâtisserie Au Gâteau et justement vous allez nous faire découvrir vos créations spéciales Fête des Mères. On va parler aussi, tiens, un petit peu tendance en pâtisserie, qui font plaisir à toute la famille, les parfums incontournables, mais aussi du travail justement derrière qui est effectué derrière ces créations sucrées. On va découvrir un petit peu les contours de votre métier. Comment ça se passe pour une pâtisserie pour faire justement vivre des moments comme celui-là et apporter justement un dessert, un cadeau et de l'émotion. On en parle dans les prochaines minutes sur votre radio ici à Garlozère, juste après cette nouveauté. C'est signé Gauvin Serre qui revient avec un nouvel album et un nouveau single. Ça s'appelle Silence Radio et c'est déjà sur votre radio ici Garlozère. Bon lundi avec nous.

0: anniversaire avec Silence Radio. C'est tout nouveau, c'est déjà sur notre radio ici, Gare-Lozère. Et ça fait du bien de le retrouver, Gauvincer. On va parler justement pâtisserie tout de suite. Alors pas tout de suite, puisque d'abord il y a ça.
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0: Et là maintenant c'est à nous. Et je suis bien sûr avec mon invité Christopher de la pâtisserie au gâteau pour parler de cette occasion particulière qui aura lieu dimanche. C'est la fête des mères. À noter si c'est pas déjà fait dans votre agenda. Et pour cette fête des mères, on peut se faire plaisir avec quelques douceurs qu'on retrouve directement chez vous dans votre pâtisserie. Qu'est-ce que vous allez nous proposer pour ce dimanche ?
2: Alors on a travaillé sur une illusion de fleurs en pot. Et à partager pour quatre, donc on a fait comme un trompe-l'œil avec des fleurs pochées qui sera au citron, basilic et framboise.
0: Bah dis donc, alors oui, effectivement, ça c'est un joli cadeau. Ouais, comment vous confectionnez? On va essayer de se faire une petite recette après derrière, mais on va parcourir un petit peu tout ce que vous proposez. Donc ça, c'est spécial pour la fête des mères.
2: C'est ça, ouais. Il sera retrouvé pour quatre en commande et sinon on prévoit aussi de le faire en individuel.
0: Ok, donc le mieux quand même pour l'avoir, c'est de passer un petit coup de fil avant.
2: Voilà, c'est
0: pour
2: ça.
0: Pour pouvoir en profiter. Comment elles vous viennent, ces idées, ces créations?
2: Bah, on briefing avec ma femme. Et puis là, cette année, j'ai vraiment essayé d'incorporer mon fils pour en parler. Qu'est-ce qu'il aimerait faire? Parce que ça le passionne.
0: Il a quel âge, votre fils?
2: Il a 11 ans.
0: Ah oui, c'est tôt.
2: Oui, c'est tôt, mais il adore ça.
0: Donc c'est vraiment entreprise familiale. Vous êtes combien à bosser pour découvrir un petit peu les contours
2: du
0: métier?
2: On est 5 à bosser.
0: Ok. Donc vous, votre compagne,
2: ma compagne,
0: votre fils,
2: qui vient de temps en temps,
0: oui, bien sûr.
2: Il vient plus goûter que
0: c'est le jeu. C'est le jeu. Et donc après, vous avez deux autres personnes.
2: C'est ça, ouais.
0: Et donc c'est vous qui...
2: J'ai une employée et une apprentie, et ma femme a un apprenti aussi en salle.
0: D'accord. Et les créations, elles sortent de votre tête à vous? C'est vous qui réfléchissez, qui amène les choses?
2: Voilà, c'est ça. On fait des tests, on goûte et on essaye d'améliorer, d'essayer de garder notre patte.
0: Ouais, justement. Qu'est-ce qu'on retrouve aussi chez vous j'ai envie de dire un petit peu couramment, on va retrouver un petit peu les classiques, les spécialités.
2: Ouais, les classiques. Après, j'aime bien aussi m'aventurer dans des associations un peu plus osées. On fait tout maison. On travaille essentiellement avec les fruits de saison. Et
0: ça c'est bien de travailler avec les fruits de saison. Voilà. Un circuit court aussi avec des gens de
2: Gard, de Lozère, avec le mas des agriculteurs.
0: Ouais.
2: Pour tout ce qui est les fruits. Donc c'est vraiment intéressant. On a des beaux produits.
0: Est-ce que vous avez constaté une tendance un petit peu qui a bougé dans votre boulot? J'ai envie de parler du visuel très rapidement parce que de base, alors en tout cas moi, quand je vais dans une pâtisserie ou une boulangerie, je viens pour me faire plaisir avec une petite douceur, comme vous l'avez dit. Et là, depuis quelques années, vous allez me dire ce que vous en pensez. Hein, peut-être que c'est pas le cas. Il y a peut-être une plus d'attente vers les clients de ce côté-là visuel par rapport qu'on voit maintenant
2: sur les réseaux.
0: C'est vrai ou c'est pas vrai? C'était vraiment quelque chose justement sur lequel je voulais vous poser la question.
2: C'est vrai, ouais.
0: J'ai jamais entendu
2: le point de vue. Les gens sont attendent beaucoup de trompe-l'œil. Après nous, on en fait, mais plus sur des créations pour des événements.
0: Ah, donc vous êtes quand même plié au jeu, à cette demande-là.
2: Plié au jeu, mais j'ai pas envie de tomber dans tout ce qui se fait de partout, c'est-à-dire la pomme, la fraise, ça m'intéresse pas. Si c'est pour avoir la même pâtisserie que chez le voisin, c'est pas mon créneau, quoi.
0: Ok, donc il y a quand même un engouement là-dessus.
2: C'est comme un peu les macarons dans les années 2000.
0: Okay.
2: Où tout le monde faisait du macaron, quoi.
0: Donc là, maintenant, c'est les trompe-l'œil.
2: Voilà, c'est ça.
0: Ok. Une petite recette, qu'on pourrait se faire à la maison. C'est un petit peu la lettre de motif de cette émission. C'est ce qu'on va vous proposer dans quelques instants. Qu'est-ce qu'on peut se faire simplement, pour la fête des mères? Pas quelque chose forcément que vous proposez chez vous.
2: Une tarte aux fraises.
0: C'est très bien. Ah, on va essayer de connaître là votre tarte aux fraises. Restez avec nous. Recette pour vous, pour bien commencer la semaine, ça vous dit? Tarte aux fraises, cette saison, c'est bon, et avec des produits locaux, c'est encore mieux. On en parle juste après Phil Collins to Earth.

0: Phil Collins, Earth, à l'écoute de votre radio ici Garlozère, place à la gourmandise avec mon invité, c'est Christopher qui est avec nous de la pâtisserie au gâteau ici à Nîmes, qui va nous partager une petite recette sympa justement pour la fête des mères qui a lieu dimanche. On va se faire une petite tarte aux fraises tranquillement à la maison avec des produits de saison et peut-être quelques subtilités qu'on pourrait racheter, chocolat, fleur de vanille, on peut se faire plaisir avec la tarte aux fraises.
1: Oui, c'est sûr qu'on peut se faire plaisir, mais il faut toujours garder la fraise en saveur principale.
0: Numéro 1, eh bien, recette à suivre juste après ça.
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0: 10h21, vos chansons préférées sont ici et nulle part ailleurs. Jane Birkin pour vous avec son Didouda.

0: Jane Birkin, à l'écoute de votre radio, ici Garlozère, place à la gourmandise.
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0: Aux côtés de Christopher de la pâtisserie au gâteau ici à Nîmes, que vous retrouvez et qui va proposer justement des créations uniques pour cette fête des mères, puisque oui, c'est dimanche. La création, vous, que vous allez proposer, alors c'est pas celle dont on va essayer un petit peu de détailler la recette, ça c'est la tarte aux fraises. Est-ce que vous juste pouvez nous redonner un petit peu les contours de ce que les gens vont pouvoir retrouver chez vous dimanche?
3: Alors c'est une illusion de fleurs en pot, avec des fleurs qui sont pochées uniques à la main.
0: Ouais.
3: Et
0: de fleurs en pot.
3: Ouais, c'est ça. En fait, c'est un trompe-l'œil de pot de fleurs avec des fleurs par-dessus.
0: On retrouve le visuel de la fleur qu'on offre généralement à la fête des mères, mais là, on va pouvoir la manger. Comment vous êtes pris pour faire ça?
3: Eh ben, tout simplement, on a moulé le gâteau dans des moules à fleurs.
0: Ok. Très bonne idée.
3: Et qu'on est venu faire glacer au chocolat au lait.
0: Ouais.
3: Pour faire le pot. Le terreau, c'est un crumble de cacao et les petites fleurs pochées à la main avec de la ganache montée basilic.
0: Oh, chouette. Alors ça, on le retrouve du coup au prix de combien?
3: 28 euros.
0: 28 euros, voilà, on commande avant. On peut vous passer un petit coup de fil dès maintenant, je suppose, pour dimanche, c'est bon?
3: À partir de mercredi, ce sera
0: à partir
3: mieux.
0: De mercredi, c'est
3: ou sur nos réseaux sociaux.
0: Ok. Ah, vous êtes présent aussi sur Instagram, Facebook. Ça marche, les réseaux sociaux?
3: Oui, c'est
0: ça. Ça a une influence, ouais.
3: Ouais, ouais.
0: Si on est assidu, qu'on poste, ça fonctionne.
3: Ça fonctionne.
0: Ok. Et oui, effectivement, il y a beaucoup de gens qui regardent maintenant les réseaux sociaux.
3: Et oui, il faut vivre avec son temps. En 2026, on n'a pas le choix.
0: Ça fait partie du jeu. C'est comme les trompe-l'œil qui sont une mode. Faut monter dans le train, tout à fait. On va se donner une petite recette, tiens, pour celles et ceux qui nous écoutent tranquillou à la maison, là, lundi. Vous êtes en repos, c'est férié, tranquillement. Vous voulez noter une petite recette sympa pour la journée de dimanche. On va vous partager une petite recette de tarte aux fraises. Pas banal, sinon ça n'a pas d'intérêt. Avec vous, Christopher, qu'est-ce qu'on peut faire, ce qui change un petit peu?
3: Alors moi, ce que j'aime bien faire, c'est faire une base de sablé breton, bien gourmande, bien beurrée. Mm-hmm. Par-dessus, venir pocher une crème pâtissière à la fleur d'oranger. Pardon?
0: Allez-y,
3: à la fleur d'oranger, qui ramène de la fraîcheur et un confit de fraises. Donc c'est des fraises qui sont...
0: Qu'on vient mettre en dessous des fraises, c'est
3: ça? En dessous des fraises pour pulser le goût. C'est des fraises qu'on prend. Vous prenez les
0: comment
3: moins belles.
0: Comment on fait un confit de fraises, ouais?
3: Et ben voilà. Vous prenez les fraises les moins belles, il y en a toujours dans des barquettes.
0: Okay.
3: On les écut, on les met dans une casserole et on vient rajouter de la pectine de pomme. C'est de la pectine NH qu'on appelle ça. C'est un gélifiant naturel qui se trouve dans les pépins de pomme.
0: Okay.
3: Donc faut compter pour un kilo de fraises, faut compter 10 grammes de pectine.
0: Oui, pas beaucoup.
3: Pas beaucoup, non, ça prend facilement. Et un peu de sucre pour le délier.
0: Ouais.
3: Et monter ça avec dans la casserole de fraises jusqu'à ébullition. Les fraises, on pourra les mixer avant. Et on monte ça à ébullition et ça va les gélifier. Et quand on aura mis ça au frigo, ça aura pris une texture de crémeux.
0: Ok.
3: Voilà.
0: Et donc là, ça va changer un petit peu notre...
3: Voilà, ça va
0: donner
3: pulser
0: un peu plus de goût.
3: Voilà, ça va pulser la tarte.
0: C'est vrai qu'on n'y pense pas du tout. Et ça prend combien de temps à faire, ça?
3: Ah, c'est pas long.
0: En général, on le fait pas parce qu'on est un petit peu pris par le temps. Voilà,
3: ouais,
0: on n'y pense pas, tout simplement. Donc, on vient juste disposer nos fraises. Et c'est vrai qu'on oublie, et c'est une bonne idée. Donc, on part sur cette base-là, on vient poser nos fraises dessus. Et après, pour la petite touche en plus, vous partirez sur de l'orange.
3: Ouais, de l'orange, la fleur d'oranger et râper des zestes d'orange dessus.
0: Ok, ça c'est quelque chose qui se marie bien.
3: Ouais,
0: ça on peut y aller sans problème.
3: Ça on peut y aller sans problème.
0: Et donc là on pipe un petit peu effectivement notre tarte aux fraises. Donc,
3: exactement.
0: Une bonne idée pour ce dimanche pour la fête des mères. Vous, celle que vous avez proposée, elle est unique. C'est la première fois que vous la réalisez celle-ci.
3: Pour la fête des mères, ouais, c'est unique. On essaye de changer chaque année. Ouais.
0: Vous faites un changement. Donc c'est à retrouver dimanche dans votre établissement pâtisserie au gâteau. Vous êtes basé ici. À Nîmes, on peut commander à partir de mercredi. Là, qu'est-ce qu'on peut vous souhaiter là pour la saison qui va arriver, la saison estivale?
3: Bah beaucoup de clients,
0: ouais.
3: Pas plus, et de se faire plaisir, voilà. Même si c'est très dur en ce moment avec la conjoncture. Et...
0: C'est quoi votre plus grosse problématique?
3: C'est la hausse des prix et
0: les matières premières.
3: Ouais. Okay. Et le porte-monnaie des gens qui baisse.
0: Vous avez vu qu'il y a une diminution des clients.
3: Ouais, bah comme on est vraiment pas essentiel, je pense et je comprends les gens qui se rabattent sur des choses plus concrets, quoi.
0: Ouais, bien entendu. Donc effectivement,
3: et ils gardent
0: vous avez
3: ça
0: noté
3: pour les grandes occasions.
0: Ouais, vous avez noté un déclin quand même de la demande il y a un petit peu, voilà.
3: C'est ça.
0: Et ça depuis combien de temps?
3: Bah depuis 6 mois.
0: Ouais.
3: Ouais. Bah, ça touche tout le monde. Hein,
0: bah, ça touche tout le monde. Et vous, de votre côté, tiens, pour mettre le doigt dessus, qu'est-ce qui a augmenté en termes de prix?
3: Le chocolat qui fort. A, fort. On a eu le beurre là qui a remonté il y a depuis quelques semaines.
0: Et pour vivre, forcément, ça se répercute aussi sur le prix que les gens achètent. Forcément, si vous prenez
3: le chocolat, alors on essaye de faire tampon parce que voilà. Ouais. On n'est pas là pour non plus mettre des prix exorbitants pour les gens, quoi. Ouais, sinon, on n'aurait plus personne, quoi. Okay. Pour rester cohérent dans ce qu'on fait, quoi.
0: Bon, bah, en espérant justement que la tendance reparte un petit peu à la baisse d'ici les prochaines semaines, prochains mois, pour le bien de tout le monde, justement. Merci beaucoup, Christopher.
3: Merci
0: à vous. L'exercice. C'était très sympa de vous retrouver. Pâtisserie au gâteau, ici, à Nîmes.
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0: 10h30, dans quelques instants, des infos utiles et pratiques pour bien commencer la semaine. Avec votre radio ici, Garloser, c'est juste après la musique et vos chansons préférées, le tout accompagné en rythme, s'il vous plaît, par Mel Brooks qui vous dit bonjour.

0: C'était Mel Brooks à l'écoute de votre radio ici Garlozère. Merci de nous avoir choisi. Dans quelques instants, nous partirons au jardin puisque oui, c'est la semaine spéciale jardin andalou qui accompagne cette jolie feria de Nîmes. Et c'est jusqu'au bout. David nous rejoindra pour partager une idée étonnante, cultiver du riz à la maison et ce même dans un petit espace. Figurez-vous que oui, c'est possible. Mais pour l'heure, il est 10h34. Place à votre Ici Express.
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0: C'est simple, ce sont des infos en fait pratiques, utiles, proches de chez vous, justement pour améliorer votre quotidien. Donc on va vous parler cette semaine des activités originales et créatives qui s'offrent à vos enfants et petits-enfants avec le pôle culturel et scientifique de la Rochebelle de Alès qui est là et vous propose deux activités gratuites. C'est ce mercredi 27 mai. Alors la première, elle se déroule de 14h à 16h dans le cadre des mercredis au jardin. C'est un atelier créatif où vos enfants pourront réaliser un joli cadeau pour la fête des mères. L'atelier est adapté à tous les enfants de 6 à 8 ans. Et la deuxième activité se passe à l'école municipale d'astronomie, toujours au sein en fait du pôle culturel et scientifique d'Alès, mais cette fois-ci c'est à partir de 14h30, c'est pour tous les enfants à partir de 8 ans. L'idée de cet atelier, qu'est-ce que c'est? Eh bien, c'est de mettre les enfants à la place d'un ingénieur en aéronautique au temps d'une après-midi en fabriquant une petite fusée. Enfin voilà, c'est très sympa, c'est pour les enfants, ça marche très bien. Direction le pôle culturel et scientifique de Rochebelle à Alès pour les petits loulous.
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0: Est-ce que dans quelques instants nous serons tous cultivés du riz à la maison? Eh bien, réponse juste après Renaud, dès que le vent soufflera sur votre radio.
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0: Dès que le vent soufflera, Renaud à l'écoute de votre radio. Ici Gare Lozère, place à quelques astuces simples justement pour réussir vos plantations et profiter pleinement du jardin.
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0: C'est la semaine spéciale Jardin Andalou qui accompagne la Feria de Nîmes, et ce jusqu'au bout. Et aujourd'hui, David, bonjour, vous allez nous partager une idée étonnante. Cultiver du riz à la maison, c'est possible, et ce, même dans un petit espace. De quoi intriguer, j'ai envie de vous dire, bien tous les passionnés qui nous écoutent ce matin.
3: Et bonjour, aujourd'hui, on va parler d'un riz. Alors, on le connaît, on l'achète. Ça pousse, en tout cas dans le Gard, mais en variété aquatique. Le riz peut pousser aussi en milieu, ce qu'on appelle sec. Alors tout simplement, le riz, la petite graine qu'on mange, c'est une graminée, donc ça j'en parle souvent, qui va dépasser les 40-50 cm de haut, qui fait une espèce de touffe verte toute la saison et va monter en épi, en floraison. Hein, pour ceux qui sont allergiques, vous connaissez bien la forme de la fleur en ce moment. Et on va avoir une émission de graines qu'on va pouvoir récolter. Le principe du riz sec, c'est qu'on va trouver cette variété-là. Elle pousse essentiellement en Europe, alors spécialement aux États-Unis. Hein, pousse pas sur les pays dits humides. Et ça pousse souvent en flanc de montagne, tout simplement. Ça prend des averses régulièrement, mais ça ne vit pas en milieu aquatique comme dans la Camargue. La seule condition, c'est qu'il faut faire pré-germer les graines. Donc on va utiliser alors des plates de semis ou directement un milieu aquatique, on va les mettre dans l'eau, on va les faire germer, et à ce moment-là, la plante va faire une touffe verte, donc une première feuille, et ça va se diviser, et au moment où on a la partie verte, on va venir le planter dans une parcelle où le sol sera travaillé, bien évidemment. Et on va la laisser pousser, on va la cultiver comme une graminée traditionnelle. On y apportera un petit peu d'eau. Alors c'est des variétés souvent ce qu'on appelle un peu dures. Donc on va l'utiliser souvent en cuisson ou sinon c'est la cuisson de 20-25 minutes. Hein, un peu plus fort que le riz complet. Mais c'est vraiment une belle plante. Alors on peut l'utiliser et s'amuser un petit peu en jardinière ou à la maison. Ça pousse très bien. Alors on va trouver essentiellement les graines sur les sites un petit peu spécialisés. Vous ne trouverez pas en grande surface. Et puis surtout, n'utilisez pas les graines que vous achetez, très souvent traitées. Et c'est traité en anti-germination, un peu comme les pommes de terre à l'époque. Et voilà, vous n'aurez pas grand-chose. Ça ne germinera pas dans votre pot d'eau. Donc voilà, belle plante. Alors, sur les maladies, un petit peu de rouille, comme toutes les graminées, quand on est proche de l'eau. Mais voilà, un arrosage régulier. Vous pouvez vous amuser à faire votre petite culture de riz sec sur votre balcon pour dire, moi, je l'ai aussi.
0: Merci beaucoup, David, pour ces précisions. Et bien entendu, votre chronique, elle est dispo pour en savoir plus sur les plantes, notamment au printemps. Faites-vous plaisir. Tout est dispo sur le site d'ici Gare Lozère pour retrouver les conseils jardins de David Mac. Le retour de la musique pour vous, c'est dans moins de 2 minutes. Et c'est aux côtés de Lewis Capaldi. Belle matinée avec nous.
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0: Lewis Capaldi, à l'écoute de votre radio ici, Garloser, place aux produits locaux, lumière. Vous allez voir sur certaines choses et certaines adresses relativement discrètes.
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0: Des découvertes magiques pour vous, aux côtés de Jenny. Vous connaissez parfaitement Jenny, bonjour, les bonnes tables qui ont une âme. Et aujourd'hui, vous nous emmenez dans un lieu éphémère où le vin, la cuisine et les producteurs du Gard se rencontrent loin en fait de l'agitation estivale. Vous avez testé cette adresse pour nous, Jenny.
2: Bonjour, c'est Jenny du Goût du Sorbet sur Instagram. J'ai testé pour vous Pollen, cave à manger et à boire installée cet été à Uzès, à la galerie de l'Uzège. Pollen, c'est une adresse éphémère qui pose ses valises de mai à septembre sur la petite place Saint-Étienne, juste à côté de l'église. C'est un peu à l'écart de la place aux Herbes. Et déjà, c'est important, parce qu'à Uzès, en été, on peut vite se retrouver dans le flux, dans le passage, dans le bruit. Là, on est dans un coin plus discret, plus intime. Quelques tables seulement, avec une lumière de fin de journée. Ici, c'est une ambiance simple, vivante, mais quelques fleurs fraîches sur la table nous indiquent que la poésie est bien là. Pollen, c'est le projet de Lucas Potbol. C'est une idée assez simple, utiliser la cuisine et le vin pour raconter le territoire, créer du lien entre les producteurs, les vignerons, les habitants, les gens de passage. Pollen, c'est d'abord une vraie adresse. On vient boire un verre, manger quelque chose de bon, découvrir les vins. Dans les verres, il y a une sélection très sérieuse, beaucoup de vins d'ici et des alentours. Et dans l'assiette, on est sur une cuisine de saison, très connectée aux fermes locales. Des produits bruts, travaillés avec précision, brousse, yaourt fermier, pélardon, pois chiches de Montaran. Moi, j'y suis allée un soir avec des amis. Et on a notamment goûté le burger gardois. Alors, dit comme ça, un burger gardois, on pourrait se dire, bon, ok, encore un burger. Sauf que là, pas du tout. Déjà, il n'y a pas un pain burger classique, mais une pompe à huile. Et ça, ça change tout. La pompe à huile, c'est cette spécialité provençale à l'huile d'olive moelleuse, parfumée avec ce côté légèrement brioché. À l'intérieur, c'est très fondant, généreux, avec un effiloché de porc. On a un peu cette sensation de plat très simple en apparence, mais pensé jusque dans les détails. Alors Pollen, c'est à la galerie de l'Uzège. Un plan Saint-Étienne à Uzès est ouvert de mai à septembre, cet été seulement, tous les soirs à partir de 18h. Et je vous conseille de réserver parce qu'il y a peu de tables. J'ai testé pour vous Pollen à Uzès et j'ai validé.
0: Merci Jenny pour cette balade gourmande et cette jolie découverte du côté d'Uzès. Et d'ailleurs, continuez à partager vos idées, vous qui nous écoutez, en nous laissant un message directement sur WhatsApp au 04 66 21 36 37, puisque oui, votre radio locale est sur WhatsApp. Dans quelques instants, eh bien, on va refaire le tour des tendances de notre société, et ce côté de Muriel Jordan qui les décrypte comme personne, et elle va parler d'une tendance qui est toute nouvelle. On va parler d'une bague, mais pas une bague de fiançailles, plutôt l'inverse.

0: Telle mélancolie, c'est Mylène Farmer à l'écoute de votre radio ici Gare Lozère à 11h, le tour de l'actualité. Mais tout de suite, place à votre chronique, c'est tendance.
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0: Et ce, aux côtés de Muriel Jordan, c'est elle, notre radar à tendance, qui décrypte pour nous et bien tout ce qui nous entoure. Et ce matin, Muriel, bonjour, on découvre à vos côtés la tendance des vagues de divorce. Ce n'est pas une blague, ça existe bien, car divorcer, ça peut aussi finalement et bien se célébrer. Bah, pourquoi pas.
3: Et oui, on le célèbre de plus en plus aujourd'hui comme une renaissance, comme la fin d'une souffrance, d'un inconfort. Sur les réseaux sociaux, on ne compte plus les vidéos de fêtes, de copines qui dansent, de nouvelles coupes de cheveux et de relooking pour fêter la séparation. Une façon de montrer que non, la vie ne s'arrête pas après un divorce. Bien au contraire, des femmes s'offrent même des bagues de divorce. Il y a 2 ans, une célèbre influenceuse mannequin avait récupéré les pierres de sa bague de fiançailles pour en faire un nouveau bijou, pensé rien que pour elle. Et comme le diamant initial était gros comme le poing, et ben elle a même pu en faire 2, des bagues. Après elle, beaucoup de femmes ont suivi le mouvement.
4: J'ai l'idée de transformer sa bague de fiançailles, sa bague de demande en mariage, en une bague de divorce. Je trouve ça génial comme idée.
5: Effectivement, j'avais expliqué il y a quelques temps d'où venait ma bague, pourquoi, comment. C'est une bague de divorce. Et en fait, c'est un cadeau que je me suis fait de moi à moi.
6: J'ai eu pour la bague de divorce plus de 250 commandes pour cette bague. C'est complètement hallucinant.
3: Donc, vous voyez, avec la bague de divorce, symboliquement, on reprend le pouvoir sur sa vie et on affirme son choix. D'ailleurs, cette mode a boosté les ventes de bagues de divorce, devenues un marché à part entière.
0: Ah oui, carrément. Bien, écoutez, d'accord, Muriel, pourquoi pas? Car en France, en plus, c'est vrai que si on regarde les statistiques, près d'un mariage sur deux, eh bien, se termine par une séparation.
3: Oui, et faites gaffe, hein, les mecs, parce que ce sont majoritairement les femmes qui décident de divorcer. Alors, elles choisissent aujourd'hui de partager ce moment, comme elles ont partagé leur demande en mariage, leur fiançailles, ou encore leur grossesse. À l'heure où tous les moments intimes de la vie sont postés sur les réseaux sociaux, pourquoi le divorce y échapperait-il? Et cette tendance ne s'arrête pas au bac de divorce. Il y a aussi l'organisation de divorce parties, des fêtes pour célébrer la séparation avec de vraies mises en scène. En Mauritanie, le divorce est même un signe de fierté et de liberté pour les femmes, et au Japon, des agences proposent même des cérémonies pour célébrer la fin d'une union.
7: Comment se fait-il qu'encore aujourd'hui on nous fasse croire que le célibat, c'est synonyme d'échec? Les femmes qui divorcent devraient faire une fête. Donc si vous êtes divorcée et que vous n'avez pas fait de fête, venez à l'événement.
8: Mais comment on s'habille pour une fête de divorce?
9: Moi j'ai du tout noir. Genre.
8: Mais ça, c'est un enterrement?
9: Oui, l'enterrement de l'enfer.
10: J'ai demandé à la famille qui m'héberge en ce moment quel était le concept d'une fête de divorce. Et ils m'ont expliqué qu'il y a des femmes, quand elles divorcent, font une annonce générale à tout le quartier, à tout leur entourage, qu'elles sont libres.
3: Bref, célébrer son divorce, c'est tendance, ok, mais pas sûr qu'on ait toutes les moyens de fêter ça en grande pompe, hein, dans un resto, avec un gros gâteau, comme sur les réseaux sociaux. Parce que d'après l'INSEE, après une séparation, les femmes subissent une perte financière plus élevée que les hommes. Et ça, c'est pas vraiment la cerise sur le gâteau.
0: À ça, je vous l'accorde à 100%. Merci beaucoup, Muriel. Chronique que vous retrouvez sur votre site internet ici.fr et l'appli ici.
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0: Un petit coucou avant l'actu à vous, Thierry Garcia, bonjour.
13: Bonjour Louis.
0: On va jouer avec... Enfin non, moi je vais pas jouer.
13: Ah bon?
0: Non, mais non, j'ai le droit.
13: Bah bien sûr, vous voulez la réponse? Bah non, évidemment.
0: Allez, belle émission.
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13: Ici Gare Lozère, matinée ensoleillée, il est 11h. L'info, Maya Baldoureau-Frodon, le programme de ce dernier jour de feria à Nîmes.
14: Les joutes ce matin sur le canal de la Fontaine, ça vient tout juste de démarrer et ça va durer jusqu'à midi et demi. Autre temps fort pour les aficionades, le mano à mano entre Clemente et Borja Jiménez ce soir. Corrida de clôture de cette feria dont le paseo est avancé à 17h30. Les deux matadors vont faire face à des taureaux de Pedraza de Yeltes. Ce sera à suivre sur notre antenne avec Hervé Salafranc et Christophe Ché aux commentaires. Des festaires se sont fait dérober leur téléphone pendant la feria. Une vingtaine de victimes recensées au total. Deux hommes ont été interpellés hier quartier Pisevin avec leur butin, un sac à dos rempli donc de smartphones. L'une des victimes a pu géolocaliser son appareil et a prévenu les forces de l'ordre. La police municipale, elle, a été confrontée à une course-poursuite. Ses agents ont interpellé un mineur qui roulait sans casque sur une mini-moto. L'enquête a été confiée à la gendarmerie de Calvisson. Le jeune homme devra s'expliquer prochainement devant la justice. Sur la route, toujours, un accident a fait 3 blessés légers ce matin sur la 9. Sortie de route à hauteur d'Estésargues vers 5h dans le sens Montpellier-Avignon. Les victimes ont 18, 28 et 29 ans. Elles sont prises en charge à l'hôpital d'Avignon. Des milliers de pèlerins, des gens du voyage réunis en ce lundi de Pentecôte au Sainte-Marie-de-la-Mer. En ce moment même, c'est la procession dans les rues de la ville en hommage aux Sainte-Marie Jacobée et Salomé en direction de la plage avec bénédiction à la mer. La cérémonie de la remontée des châsses est programmée cet après-midi à 15h30.
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14: Thierry, ce lundi de feria démarre sous un grand soleil bleu, grand ciel bleu. Non, le soleil n'est pas bleu. Ça, c'est les restes de la feria, vous voyez.
13: Non, mais la voix va bien. À part ça, j'entends le soleil qui va rester jusqu'à ce soir, effectivement, avec des températures jusqu'à 33 degrés à Nîmes et Florac, 34 degrés même à Alès et Bagnols-sur-Cèze. On aura 31 degrés à Mende, c'est-à-dire qu'on va vraiment avoir de la chaleur. Attention hein, pour le trafic, il y aura du monde sur les routes en fin de journée. Et puis pour venir à la feria, vous pouvez encore profiter des transports gratos.
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13: Bon allez Maya, encore une journée à tenir.
14: Ça va être long.
13: J'espère que vous avez passé des bonnes nuits, peut-être gênés par la musique, mais non, ça s'arrête ce soir. Lui passe toujours de mauvaises nuits, surtout quand Kimoa, elle n'est pas avec lui.

0: Bon, Laurent, viens passer une bonne nuit à la Feria, tu verras comment ça se passe.
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0: Ça y est les amis, vous avez bien dormi, il y a encore quelques neurones qui sont bien connectés. Oui, bon là, ça concerne essentiellement Nîmes et sa proche banlieue. Mais je sais qu'il y a des cerveaux qui vont frétiller, qui sont encore très très frais sur tout le Gard et sur toute la Lozère. Bonjour, très heureux de vous retrouver en ce lundi de Pentecôte avec une nouvelle petite énigme. Écoutez bien, dernier carré de bois avant le plongeon ou pas ? Dernier carré de bois avant le plongeon ou pas. Vous savez que chaque jour, je vous emmène enquêter hein, sur nos deux départements du Gard et la Lozère. Je cherche quelques petites pépites comme ça. C'est à vous, effectivement, de trouver la solution, la bonne réponse pour gagner les cadeaux ici, Gard Lozère. Là, il s'agit du passe-famille pour la Bouscaras. Vous savez, c'est ce parc d'activité aquatique du côté de Serviers-la-Baume. Bon, pour l'instant, il fait encore un peu frais, mais dès que la chaleur va véritablement arriver et surtout s'installer hein, pendant plusieurs jours, on ira véritablement faire un tour. Le passe-famille, c'est valable pour deux adultes et deux enfants. Bien, alors cette énigme, on y revient. Dernier carré de bois avant le plongeon ou pas ? C'est au 04 66 21 36 37 que vous nous appelez. C'est le moment de jouer si vous voulez décrocher ce passe-famille pour la Bouscaras.

Ça, je serais tenté de dire que c'est pour les vaillants qui, ce soir, juste à la fin de la feria, vont tout démonter, tout ranger, des musclors, des survivors, quoi.

0: L'œil du tigre. Oui, maintenant vous êtes bien réveillé.
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0: Je le vois, je le sens d'ici avec cette énigme et les premières propositions qui arrivent. Dernier carré de bois avant le plongeon ou pas. Mireille a sa petite idée sur la question. Bonjour Mireille. Alors,
3: oui, bonjour chérie.
0: Vous êtes à Redescent, vous m'avez l'air très très en forme. Vous êtes venue à la feria?
3: Non, on n'a pas eu l'occasion.
0: Pas l'occasion cette année. Bon,
3: non, malgré tout. L'année prochaine.
0: Ouais, voilà. Malgré tout, vous connaissez bien cette feria et c'est la raison pour laquelle vous nous proposez...
3: Je vous propose les joutes Grolaines qui se déroulent actuellement au canal de la Fontaine.
0: Mmh, exactement. Mais ce n'est pas la réponse que j'attends.
3: Ah, désolé.
0: Ah ouais, soyez pas désolé. Vous allez voir, c'est quelque chose de plus précis, mais on est totalement en rapport avec les joutes. Donc là, vous nous avez fait faire un bond en avant gigantesque en nous appelant.
3: D'accord, mais tant mieux pour les prochains candidats.
0: C'est le côté sympa de cette brandade de neurones.
3: Ah, d'accord.
0: Mireille, merci d'avoir joué avec nous et à très bientôt.
3: Avec plaisir, au revoir.
0: Au revoir, on est dans les joutes, effectivement, mais à quoi correspond exactement ce carré de bois avant le plongeon, ou pas, en tout cas, c'est tout ce que je vous souhaite. Ces joutes, c'est un spectacle magnifique, c'est à voir en ce moment, donc, au canal de la Fontaine, à Nîmes. Allez y faire un petit tour, il est encore temps, ça vient à peine de débuter. De débuter, voilà, pardon, de démarrer. On va y arriver.

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0: Bernard Lavillier, sa période reggae, Stan the Ghetto.
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0: Finalement, Géraldine, Gérard et Françoise sont avec nous. Bonjour Géraldine.
4: Bonjour.
0: Bien réveillée.
4: Impeccable.
0: C'est férié pour vous aujourd'hui ?
4: Non, je suis au travail.
0: Déjà ?
4: Je vais reprendre, j'attends de vous avoir en ligne, après j'attaque.
0: Bon d'accord, vous faites quoi ?
4: Oh, je suis femme de ménage.
0: D'accord, et ça bosse le lundi de Pentecôte
4: ouais,
0: aussi.
4: Ouais. Et ouais, il y a tellement de fériés au mois de mai que si on les prend tous, on gagne plus de sous.
0: Bon, vous avez l'occasion un petit peu de faire la feria, oui ?
4: Non, pas du tout.
0: Pas du tout. Bien, Géraldine, au milieu des petits oiseaux qui chantent, ça c'est,
4: oui, c'est ça.
0: Sympa, hein, on les entend bien, ils sont en pleine forme. Dernier carré de bois avant le plongeon, ou pas ? Vous pensez à quoi, Géraldine ?
4: Alors moi je pense que c'est le support où se place chaque joueur avant de se combattre.
0: D'accord.
4: Sur le bateau,
0: ouais, sur le,
4: à l'avant.
0: Oui, sur le bateau à l'avant, d'accord. Alors, non, ça n'est pas... C'est quelque chose de plus précis, en tout cas. Moi, j'attends un non très, très précis. Et le jouteur, il n'est pas à l'avant, il est à l'arrière, en général.
4: Oui, à l'arrière, pardon. À l'arrière.
0: Non, bah, écoutez, c'est pas la bonne réponse, mais ce sera l'occasion de rejouer avec nous une prochaine fois. D'accord, Géraldine ?
4: Ça marche. Bonne journée à tout le monde.
0: Bonne journée à vous.
4: Pour ceux qui la font.
0: Bon courage pour le boulot cet après-midi.
4: Merci beaucoup. Au revoir.
0: Bonjour, Gérard, qui, lui, est bien placé, puisqu'il nous appelle du Gros
5: Bonjour.
0: Du Roi. Bonjour, Gérard.
5: Exact. Bonjour.
0: Gérard, vous êtes Groslin depuis quand ? Depuis toujours ?
5: C'est ma grand-mère qui était Groslaine et moi, bon, je viens souvent, très souvent au Gros du Roi, voilà, pour me baigner, faire du vélo.
0: Ouais,
5: voilà.
0: D'accord, vous ne pratiquez pas les joutes, non ?
5: Non, mais je les ai souvent regardés dans le canal du Gros.
0: Ouais. Et oui, voilà. Et puis nous, on les a en ce moment au canal de La Fontaine, à Nîmes.
5: Exactement, je suis au courant.
0: Sous le soleil en plus. Bon, alors, vous pensez à quoi, vous ?
5: Alors moi je pense à la tiltaine, c'est la plateforme arrière où se situe le jouteur.
0: D'accord. Ouais. Je vais demander aussi à Françoise ce qu'elle en pense. Elle est à Bagnols-sur-Cèze. Bonjour Françoise.
6: Bonjour.
0: Françoise, vous êtes dans la grotte ou quoi ? On entend des gros bruits. Vous pensez à quoi vous Françoise ?
6: Ben pareil à la tiltaine.
0: Ouais. Alors je vous rassure tous les deux, hein, Gérard et Françoise. J'attends un nom, si c'est ça, on est au bon endroit, mais j'attends un nom encore plus précis. Parce que ce dernier carré de bois, ça la tiltaine c'est la structure générale, d'accord ? Avec l'échelle, ok ? Mais ce dernier carré de bois porte un nom très précis et c'est ce nom-là que j'attends, donc c'est à vous de faire les recherches, hein, Gérard et Françoise, ok ?
5: Bon, d'accord, j'ai d'autres idées en tête, mais bon, je vais pas les proposer, il faut rappeler.
0: Et voilà, il faut rappeler, et en plus on peut appeler qu'une fois par jour, c'est un peu la règle pour que tout le monde puisse jouer. Hein. Françoise, je vous dis aussi bonne journée à Bagnols-sur-Cèze, sous le soleil, et la grosse chaleur encore cet après-midi. Nous on continue
6: Allez, bonne journée à vous.
0: Merci à vous aussi. On continue à jouer, évidemment, et à chercher le nom de ce dernier carré de bois, avant le plongeon ou pas. C'est ce qui se déroule en ce moment même dans le canal du Jardin de la Fontaine. Dernier carré de bois avant le plongeon ou pas, c'est au 04 66 21 36 37. Et on reste dans le domaine aquatique, puisque l'on vous offre le passe-famille pour la Bouscaras. C'est le parc aquatique, hein, Serviel-la-Baume. Tout le monde connaît, pour deux adultes, deux enfants, et tout le monde s'amuse. Oula. Ça rigole pas. C'est normal, c'est la voix d'Adèle, c'est du James Bond. Alors là, c'est la puissance, et dans quelques instants, quelques petites infos sympas. Toujours utile, ce sera l'ICI Express. Bonne matinée. Hein.

0: Ça fait longtemps qu'on n'a pas eu d'album d'Adèle. On l'attend évidemment avec impatience. Skyfall.
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0: Ici Express, les sorties utiles qui sentent bon. L'info locale demain, mardi 26 mai, direction Saint-Laurent-la-Vernède pour un café compost. C'est organisé par le Cyctomu. Rendez-vous donc à 18h rue des Écoles autour du site de compostage partagé. On va vous expliquer comment réduire vos déchets au quotidien. Une réduction qui peut aller jusqu'à 30% dans votre poubelle. Et puis il y a le côté pratique, un rendez-vous utile, très concret. Avant l'été et au moment des plantations. Demain soir à 21h, ambiance cinéma itinérant à Saint-Jean-du-Gard avec Cinéco à la salle Stevenson. On va découvrir Baise-en-Ville, c'est le nom du film, la comédie un peu décalée de Martin Jova, entre permis, galère de boulot et auto-écoles improbables. Le film promet quelques bons moments ici, Gare Lozère, au plus près de vous et de votre quotidien, bien sûr.
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0: C'est l'un des titres les plus personnels qu'ait chanté Daniel Balavoine, Mon fils, ma bataille.

0: Daniel Balavoine, mon fils, ma bataille.
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3: Donc, on cherche un nom très précis. Un nom très précis pour parler de ces joutes, pour parler de ces joutes grolaines. Dernier carré de bois avant le plongeon ou pas. Quel est le nom porté par ce tout dernier carré. Julia, bonjour.
4: Oui, bonjour Thierry.
3: Alors
4: j'ai donné une proposition au standard, mais est-ce que je peux juste la modifier? Parce que je crois qu'on peut dire les deux. Donc, juste simplement, voilà.
3: Dans tous les cas, je n'en prendrai qu'une. Et la première que vous allez me donner, d'accord?
4: Bon, d'accord. Non, pas de problème.
3: Alors, dites-moi.
4: La plateforme.
3: La plateforme. Non, ce n'est pas la plateforme, Julia.
4: Ah, alors c'est...
3: Non, c'est, ben voilà.
4: J'aurais dû rester, alors vous m'avez
3: posé. Ce sera pour la prochaine fois. Merci beaucoup, Julia.
4: Bonne journée.
3: À vous aussi, merci. Florence, c'est à Nîmes. Bonjour.
5: Bonjour, Thierry. Bonjour.
3: Alors, Florence, vous avez fait des recherches et vous avez trouvé quoi, vous?
5: Moi, j'ai trouvé le témoin.
3: Le témoin. Donc, il serait le dernier carré, l'ultime carré avant que plouf ou pas.
5: C'est ça.
3: D'où sortez-vous ce mot témoin?
5: J'ai fait des recherches, c'est ce que j'ai trouvé.
3: D'accord. Alors ça n'est pas le nom que j'ai, si vous voulez, pour ce tout dernier carré avant le bout de la barque. Hein, voilà. Après c'est le néant, c'est l'eau, quoi. C'est l'inconnu, c'est les moins 8 degrés. Florence, non, ce n'est pas le témoin. D'accord, mais merci pour les recherches en tout cas.
5: Merci.
3: À bientôt.
5: À bientôt, enfin.
3: Bonjour Frédéric.
6: Bonjour.
3: Alors Frédéric à Bagnols-sur-Cèze, vous nous proposez
6: les canotiers.
3: Les canotiers. Non, il ne s'agit pas des canotiers. Ça, on va se les mettre sur la tête parce que le soleil frappe très très fort. Mais il ne s'agit pas des canotiers. Donc il ne s'agit pas du témoin. Il ne s'agit pas du plateau. C'est un nom très très précis. Alors. C'est vrai que pour nous, on parle de Tintin, on en a parlé tout à l'heure, mais ça c'est le nom générique. Sur la Tintin, il y a ce dernier carré, cette dernière plaque de bois qui porte un nom très précis, qui n'est pas un nom véritablement officiel de notre région. Parce que j'ai appris qu'on pratiquait les joutes un petit peu ailleurs. Donc allez chercher un petit peu plus au nord, et je suis sûr que vous allez trouver ce nom tout à fait officiel de ce dernier carré de bois. Et pour nous tous, ce sera une découverte.

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0: froid.
1: Matt Pokora, ici Gare Lozère, on joue ensemble.
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1: Avec cette énigme, dernier carré de bois avant le plongeon ou pas. Bonjour Jean-Paul. Jean-Paul, vous êtes là ? Jean-Paul est en train de faire du vélo ou quelque chose de ce genre-là, ou de lancer une roulette. Jean-Paul, vous êtes là ou pas ?
4: Oui, je suis là.
1: Ah, Jean-Paul, vous nous proposez quoi ?
4: Les bigs.
1: Les gigs ou les gigs ?
4: Non, les bigs, B comme Bernard.
1: Ah, d'accord, comme les Big Burgers, quoi. Non, il ne s'agit pas des bigs, je suis désolé, Jean-Paul. Merci d'avoir joué avec nous. Yves, bonjour.
5: Oui, bonjour.
1: Alors, vous, votre réponse depuis
5: Usès. Ma réponse, c'était l'écusson. C'est le bouclier qui sert à protéger de la lance.
1: Ouais, ouais, d'accord. Ah, ouais, je connaissais pas ce terme-là, l'écusson. Très bien, très bien. Donc, je le note, je le garde. C'est pas la réponse que j'attends, puisque c'est juste avant le grand plouf. Et c'est vrai qu'on est quelque part sur la tintaine, hein, dans tous les cas. D'accord,
5: Yves ? Oui, oui. D'accord.
1: Merci Yves, bon, à bientôt.
5: De rien, à bientôt, merci.
1: Sylvia, bonjour.
6: Oui, bonjour.
1: Alors,
6: je propose le tabagnon.
2: C'est gagné.
1: Oui, le tabagnon. Alors, on va expliquer tout ça. Comment avez-vous trouvé le tabagnon ?
6: J'ai fait des recherches en ligne et voilà.
1: Ouais. Alors, le tabagnon, c'est en effet cette dernière plaque, hein, tout à fait en haut de la, oui, de la tintaine, oui, sur lequel se tient effectivement le jouteur, hein, celui qui tient la lance et qui va partir à l'assaut du bateau d'en face. Sylvia, alors c'est vrai que le tabagnon, on va quand même rendre à César ce qui est à César, c'est un nom qui est surtout donné du côté des joutes lyonnaises, parce que j'ai appris qu'on pratiquait des joutes également sur les différents confluents du Rhône, la Saône, etc., etc., et qu'il y avait des joutes là-haut. C'est pas tout à fait les mêmes barques, mais tout de même. Alors c'est vrai qu'on aurait pu se contenter de la tintaine, mais là, le tabagnon est vraiment cette toute dernière plaque. Bon, Sylvia, vous êtes à Nîmes. Avez-vous eu l'occasion de participer à la feria ?
6: Ah non, puisque je travaille.
1: Ah, vous aussi, c'est boulot. Oh, vous auriez pu prendre un petit apéro ou une petite paella, hein, c'est aussi possible. Bon, Sylvia, je vous souhaite une très très bonne journée. Vous avez gagné le pass de la Bouscaras.
6: Merci.
1: Et votre radio préférée s'appelle ? Ici Gare Lozère. Voilà, allez, on va y arriver. Parce que c'est vrai qu'il y a un petit peu de brouhaha auto. Sylvia qui bosse aujourd'hui et qui doit être encore très occupée. Merci Sylvia de nous avoir appelé. Petit coup de fil. Et puis, dans un instant, nouvelle énigme. Hein, on va jouer ensemble sur Ici Gare Lozère. Et c'est bien le moment de siffloter avec Bobby McFerrin et ce tube. Don't worry, be happy.

0: Bobby McFerrin. Dans un instant, nouvelle énigme. Soyez là, il y aura encore un super cadeau à gagner.
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0: Ça vous dirait d'aller faire un petit peu d'acrobranche du côté de Sommières avec un passe-famille pour deux adultes et deux enfants. Dès le 1er juin, vous pourrez réaliser ce rêve et en tout cas tenter l'aventure. C'est au Roc de Massereau que l'on vous invite du côté de Sommières. Donc c'est de l'acrobranche et vous allez évidemment passer une très très bonne journée si vous trouvez la réponse à cette énigme. Bon, là, il est midi moins 5, il va falloir aller très très vite. Si certains le hissent, celui-ci s'interpose. Vous pouvez, vous devez même trouver la réponse avant midi au 04 66 21 36 37. Telle une danseuse en tutu faisant les pointes. Fool's Garden, Lemon Tree, à tout de suite pour la réponse.

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2: Si certains le vissent, celui-ci s'interpose. Bon, ben, ça sera pour demain. La petite séance d'accrobranche au rock de Massereau. Réfléchissez bien. Si certains le hissent, celui-ci s'interpose. Ce sera au 04 66 21 36 37. Et si entre-temps, d'ailleurs, vous voulez nous laisser des messages, nous laisser des énigmes, nous laisser des vidéos, des joutes qui sont en train de se dérouler en ce moment, on a le WhatsApp hein, pour ça. C'est toujours au 04 66 21 36 37. Et là, une vidéo serait la bienvenue. Dans 3 minutes, ce sera l'info.

0: Celle-là aussi, on l'a bien entendu pendant la feria. Gilbert Montagnier, les Salles des Tropiques.
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0: Ici, Gare Lozère, il est précisément midi. Le point sur info, Maya Baldour-Frodon, dernier jour pour la feria de Nîmes aujourd'hui.
2: Au programme, tournoi de joutes dans le canal de la Fontaine, mais aussi deux corridas dans les arènes, mano à mano à 17h30 avec les toreros Clemente et Borja Jiménez. De quoi clôturer en beauté 5 jours de fête. Et cette année, les bodegas ont dû mettre un petit peu la sourdine. Musique limitée à 75 décibels en journée, selon le souhait de la nouvelle municipalité, au regret de certains festaïres. Joséphine Ortuno.
3: Entre une paella et un verre de vin blanc,
4: il manque un peu de musique.
3: Sophie, Maria et Domi regrettent les restrictions sur le volume sonore.
5: Ça fait partie de la feria, d'être un peu plus dans la fête, dans l'ambiance,
6: C'est triste par rapport au fait qu'il y ait moins de musique que d'habitude.
5: Mais bon, on a bien mangé, on a bien bu.
3: Celui qui les sert s'appelle Jean-Pierre, il gère la casita de l'eau bouillie.
7: 52-50.
3: Est-ce que vous avez remarqué un changement par rapport à la musique, vous aussi?
7: Oui, elle est moins forte. Un peu de bruit, c'est la feria, pas trop fort. Mais comme ils ont fait, c'est bien.
3: Juste à côté de son restaurant, un stand de glace à l'italienne tenu par Nadia. Elle pense que le manque d'ambiance ramène beaucoup moins de monde en journée.
8: Pour moi, travailler, c'est plus pratique, je crie moins pour les gens. Mais il n'y a pas l'ambiance. Une feria, ça doit bouger, il doit y avoir de la musique, il doit... Là, c'est un peu triste l'après-midi. C'est différent. Et il n'y a pas de piña, il n'y a pas de bandas, il n'y a pas tout ça.
3: Nadia espère retrouver une meilleure ambiance à la prochaine feria, celle des vendanges. Et côté bilan en sécurité, cette fois-ci, 15 personnes ont été interpellées hier dimanche. Près de 2000 contrôlées, 29 positives à l'alcool et 4 aux stupéfiants. Tout de même, des festaires se sont fait dérober leur téléphone pendant la feria. Une vingtaine de victimes recensées au total. Deux hommes ont été interpellés hier quartier Pissevin avec leur butin, un sac à dos rempli donc de smartphones. L'une des victimes a pu géolocaliser son appareil et a prévenu les forces de l'ordre. Et puis c'est l'une des images de la feria. Un chien tombé dans le canal de la Fontaine, sauvé par les pompiers. Pour ça, il a fallu sortir une très grande échelle et descendre dans le canal avant de remonter avec le toutou dans les bras. La vidéo de ce sauvetage est à retrouver sur nos réseaux sociaux.
0: À Rodillan, un incendie ce matin.
2: Oui, avec une maison entièrement détruite par les flammes, ses deux occupants, une femme de 86 ans et son mari de 90 ans, incommodés par les fumées, ont été pris en charge à l'hôpital de Nîmes. Sur la route également, un accident a fait 3 blessés légers ce matin sur la 9, sortie de route à hauteur d'Estézargues. C'était vers 5h dans le sens Montpellier vers Avignon. Les victimes ont 18, 28 et 29 ans. Elles sont prises en charge à l'hôpital d'Avignon.
0: Des milliers de pèlerins, des gens du voyage réunis depuis ce week-end au Sainte-Marie-de-la-Mer.
2: Oui, traditionnel pèlerinage gitan pour vénérer Sainte Sarah, aussi connue sous le nom de Sarah la Noire, symbole de protection et d'espoir pour les gens du voyage. Venu Clément Arnal de toute la France pour l'occasion.
9: Oui, certains viennent d'Europe de l'Est, d'Espagne, avec aussi beaucoup d'Italiens. Dans les rues des Sainte-Marie-de-la-Mer, l'ambiance gitane est partout. La tradition date du début du XXe siècle et perdure toujours, malgré cette année, un coût de la vie et de l'essence en hausse.
10: C'est vrai que beaucoup font des sacrifices, certains vont même à venir et à dormir dans leur voiture pour pouvoir le vivre.
9: Frère Lionel est aumônier des gens du voyage.
10: C'est vraiment aussi une réunion familiale. On est tous dispersés. Mais à un moment donné, on fait une rencontre familiale.
9: Tous veulent assister à la procession de Sainte Sarah à la mer. C'était à 16h ce dimanche. Avant ça, une grande messe est donnée et les non-gitans sont aussi nombreux. Alicia est venue de hier avec sa mère. Elle vient de toucher la Vierge Noire pour la première fois.
11: C'est très lourd, il y avait beaucoup d'émotions. J'avais envie de pleurer et incroyable.
12: On est hors du temps, il n'y a pas de différence. On est tous égaux, on est tous là et on est tous pour partager une bonne chose dans la bienveillance et dans la bonté.
9: Juste à côté, dans l'église, les chants gitans résonnent. Ce lundi de Pentecôte, ce sont les Saintes Marie Jacobée et Salomé qui seront portées à l'eau, accompagnées de gens du voyage, d'Arlésiennes en costume et de gardiens.
2: Ça s'est tenu ce matin. Il reste encore aujourd'hui la cérémonie de la remontée des chasses. Elle est programmée à 15h30. Et puis un mot de sport pour finir avec ces deux médaillés de bronze hier au championnat d'Europe de tir à l'arc. Victoire 5-3 contre la Turquie pour Jean-Charles Valadon et Baptiste Adis, reparti aussi en argent.
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2: Et comme nous, le soleil ne lâche rien aujourd'hui Thierry.
0: Absolument. Dans le Gard et en Lozère, c'est parfaitement dégagé partout. Jusqu'à ce soir, peut-être un petit orage du côté de Saint-Chély-d'Apcher, mais c'est juste sur la carte. En ce qui concerne les températures, 34 degrés à Alès, 32 à Saint-Jean-du-Gard et 27 degrés du côté de Saint-Élymie. Pour l'instant, on joue, on est au taquet avec Valérie et Eric.
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3: Bonjour la France, bonjour, bonjour. Alors ceux qui sont évidemment le week-end prolongé, je vous déteste. Nous on est en direct avec Eric Bastien, c'est une nouvelle semaine qui commence. Qui dit nouvelle semaine dit évidemment nouveau cadeau. Bon alors la semaine dernière...
9: Qu'est-ce qu'il y a? Bonjour à tous. Oui, j'ai gagné, c'est ça que vous voulez. Vous avez passé un mauvais week-end.
3: Par contre, on a une autre candidat qui nous a envoyé des photos ce week-end. Oui. Mais merci. On a trop adoré. Il nous a envoyé des photos de lui déguisé en Dark Vador, déguisé en tout. Enfin bref,
9: Christophe, on le salue. C'était génial.
3: Alors cette semaine, c'est un week-end exceptionnel.
9: Ah oui.
3: Et oui. Et on part à Autun faire le roi. Et oui, parce que c'est Augusto Dunum, le rêve du roi. Et vous gagnez ce petit cadeau pour deux personnes. C'est votre radio ici et l'office de tourisme du Grand Autunois Morvan qui vous offre ce week-end du rêve du roi. Vous partez le vendredi, le transport est compris, c'est vous qui choisissez, train ou voiture. Vous posez vos valises pour deux nuits à l'hôtel de la gare. Petit déjeuner, dîner, déjeuner, tout est inclus. Et bien sûr, évidemment, la ville d'Autun, le musée, le site archéologique du Mont Beuvray et le superbe château de Couches. Tout ça, c'est évidemment à découvrir. Mais le grand moment, c'est le vendredi soir. Parce qu'à la nuit tombée, le théâtre antique d'Autun va s'illuminer et va devenir la scène de l'un des plus grands spectacles historique de France. C'est un show monumental, son et lumière. Et vous allez en prendre plein les yeux, mes petits chéris. Ça, c'est le premier prix. Le deuxième prix, c'est quoi?
9: Écoutez, le deuxième prix, c'est une machine Nespresso. 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
3: Oh là là là là, oui d'accord, teint, allez, c'est parti.
9: Voilà.
3: Bien, allez, jingaliki.
9: J'essaye. Hein.
3: Allez, on accueille tout de suite nos candidats, les premiers de la semaine, Serena et Thierry, comment ça va les amis?
9: Bonjour.
14: Bonjour.
3: Alors, Serena, elle a 31 ans, elle habite à Paris, comment ça va Serena? Est-ce que tu te sens prête à jouer avec nous et gagner ce magnifique week-end à Autun?
14: Je suis prête comme jamais.
3: Prête comme jamais. Alors, tu es illustratrice, tu fais des dessins de ci, de là. Et là, tu t'es occupée de faire un livre sur le Japon. Qu'est-ce que ça veut dire un livre sur le Japon? Qu'est-ce que tu as fait exactement?
14: En fait, j'ai fait un voyage au Japon et j'ai fait plein d'illustrations sur mon voyage, en fait.
3: Et c'est-à-dire, tu nous racontes quoi exactement?
14: Je vous raconte tout mon voyage, tout mon parcours. Il y a plein de petites adresses, d'anecdotes rigolotes, de rencontres que j'ai fait là-bas. C'est tout mon voyage.
3: Mais c'est génial ça. Alors on peut l'acheter où ce livre?
14: On peut l'acheter sur internet, sur le site de ma maison d'édition.
3: C'est magnifique. Alors tu adores les animaux. Ça c'est une petite passion. Quand t'étais petite, tu voulais être vétérinaire, c'est ça?
14: Ouais, exactement.
3: Et d'où te vient cette passion pour les animaux? Tu n'as pas peur de personne, d'aucun animal?
14: J'aime pas trop, par exemple, les serpents, mais sinon, ouais, tout ce qui est chien, poney, chat, j'aime tous les animaux.
9: Total.
14: J'ai été élevée dans une maison pleine d'animaux, donc j'adore les animaux, quoi.
3: Ça, c'est bien, parce que nous, on aime les gens qui aiment les animaux.
9: Bien sûr.
3: Et oui,
15: prochainement, en juin, hein, c'est la journée mondiale des animaux contre l'abandon. Tous les jours, on a des cas d'abandon. C'est pas bien du tout, mais Serena, elle adore les chiens, les chats et tout le monde. Et Serena, elle va tout de suite répondre à la première question. Vrai ou faux? Je te pose la question et à mon top chrono, t'auras 5 secondes pour me dire, et c'est très court, vrai ou faux. Tiens, je te mets une petite ambiance.
16: Une bonne choucroute et des patates. C'est le terroir, ouais. Rajoute du lard, de la viande, du saucisson.
17: Spécialité au Japon.
15: C'est une spécialité japonaise. Choucroute japonaise.
17: Serena, elle connaît.
15: Serena, elle adore. Alors écoute bien cette question. La choucroute est devenue l'aliment tendance, c'est-à-dire le truc à la mode aux États-Unis. C'est vrai ou faux? Top chrono, 5 secondes.
14: Je sais pas.
15: Vite.
17: Allez. Elle dit oui.
15: T'as dit oui? Eh bah tu as un point, c'est vrai, la choucroute ça cartonne aux États-Unis. Évidemment, c'est des aliments fermentés. Robert Kennedy Jr. affirme en manger tous les matins. Les producteurs alsaciens, ils ont même reçu de plus en plus de demandes des États-Unis. C'est magnifique, de la choucroute avec le café. Premier point pour Serena.
17: Oh, une choucroute avec un café Malongo, c'est l'extase.
15: Évidemment.
17: Ah, Thierry est avec nous, avec Ici Provence. Et Thierry, il habite à Marseille.
18: Bonjour tout le monde.
17: Marseille, bébé, comment ça va, Thierry?
18: Ça va, et vous?
17: Ça va bien, t'étais au stade Vélodrome ce week-end avec le concert Corsou Mezzou Mezzou avec la radio Ici Provence?
18: Non, j'ai pas pu y aller en fait, parce que j'avais déjà gagné un concert avec Daniel Guichard, et donc je ne peux pas gagner deux fois.
17: Non, oui, il y avait un gros concert, hein, c'était au Vélodrome, avec Jennifer, Francis Cabrel, Patrick Fiori, on y était. Avec toute l'équipe, là, avec Émilie Mazoyer vendredi, puis toute l'équipe d'Ici Provence. Bon, qu'est-ce que tu fais dans la vie, Thierry? C'est pas en discret.
18: Alors, je suis dans la sécurité.
17: Ok, agent de sécurité depuis, a priori, pas mal de temps. Ça fait combien de temps que tu fais ça?
18: 47 ans.
17: Ah oui, bodyguard, exactement.
15: Voilà. Bodyguard,
17: 47 ans.
18: J'ai fait bodyguard aussi.
17: Non mais attends, 47 ans de sécurité, mais tu dois avoir des anecdotes de fou quand même.
18: Oh là, oui, j'en ai plein.
17: La plus dingue, là, qui te vient à l'esprit? Un souvenir, un truc qui t'a marqué?
18: La plus dingue, c'était un jour, on avait été chercher Jean-Claude Van Damme à l'hôtel Georges V à Paris.
17: D'accord.
18: Et on l'a récupéré, on l'a mis dans la voiture, et arrivé à 50 mètres de l'hôtel, il nous dit, vous avez oublié mon père, ma femme et mon fils dans l'hôtel. Donc il a fallu faire demi-tour pour aller les chercher.
17: Non mais le pire dans tout ça, c'est qu'il a quand même mis 5 minutes avant de s'en rendre compte, c'est surtout ça l'histoire.
15: C'est magnifique.
18: Oui, c'est normal, c'est lui. Hein.
17: Oui, c'est Jean-Claude Van Damme, on est d'accord. T'es marié à Rosalie, depuis pas longtemps d'ailleurs, ça fait combien de temps que t'es avec Rosalie?
18: Alors, on s'est mariés en 2023.
17: 2023, ouais, mais vous êtes ensemble depuis longtemps ou...
18: Depuis 5 ans.
17: Depuis 5 ans. Rosalie, oh, c'est ça, Rosalie, ah, ben oui. Et alors, il y a deux enfants, chacun de son côté. Du coup, c'est la grande famille recomposée à la maison à Marseille.
18: Tout à fait, oui, tout à fait.
17: Et puis, il y a trois petits-enfants, comment ils s'appellent, les petits bouts de choux?
18: Alors, il y a Mathéo, il y a François et Lorena du côté à Rosa. Et moi, de mon côté, il y a... Il y a Malone, Lia et Lola.
17: Et voilà, heureusement que je les ai sous les yeux. Bon, bienvenue Thierry. Exactement. Toute la famille marseillaise est avec nous. On a envie de gagner. Je te rappelle que j'ai gagné vendredi et que c'est de bon aloi aujourd'hui pour toi lundi. Partons à Cannes dans un premier temps.
18: Oui.
17: On a suivi un festival de Cannes, on a vu ça là, ce week-end, avant de devenir rouge. Le tapis des marges du festival de Cannes, qui vient de s'achever donc, était bleu. Est-ce que c'est vrai ou faux? Top chrono, 5 secondes. C'était pas rouge, c'était bleu.
18: Faux.
17: Tu dis faux. Eh ben, je l'apprends comme toi, mais il était bleu. De 1946 à 1949, ça a quand même duré 3 ans. Et à partir de 1950 et 1983, la montée des marches n'avait pas encore ce rituel glamour qu'on lui connaît. Et c'est Yves Mourougi qui a un peu popularisé tout ça en France à partir de 1984. Bon, ça te fait pas de points Thierry, mais ne t'inquiète pas, il y a plein d'autres points qui arrivent avant 13h.
15: Allez, un point pour Serena, pas de points pour Thierry. Et là tout de suite, un jour j'irai à New York avec toi. Hey ! Et on écoute Téléphone, New York avec toi. Vous écoutez Ici, on vous aime, à tout de suite.

0: bon week-end de Pentecôte prolongé qui nous emmène jusqu'à New York avec toi. C'était Jean-Louis Aubert.
1: Oh là là là là, c'était Jean-Louis Aubert. On l'adore, Jungle là.
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0: C'était téléphone, hein, il n'était pas tout seul.
1: Il n'était pas tout seul, mais, non, mais c'est quand même lui qui chante.
0: Mais en parlant de téléphone, vous n'avez pas donné le téléphone pour participer à l'émission?
1: Mais bien sûr, puisque tout le monde nous demande comment on fait.
0: Oui.
1: Eh bien, vous faites le 0810 055 056. Et aujourd'hui, c'est Laura qui prendra vos candidatures. Ouais. Alors, je rappelle que nous sommes avec Serena qui a un point, Thierry qui n'a pas de point, Serena qui habite à Paris, qui adore les animaux, qui fait beaucoup de dessins, qui voyage aussi pas mal. Parce que Serena, il lui est arrivé une petite aventure à New York un soir.
0: Ah bah justement.
1: Oui. Et oui, il paraît que t'es sortie, t'étais avec ton chéri, tu devais aller à une soirée, et au loin, tu aperçois des mecs ultra baraqués. Que s'est-il passé ?
3: Bah oui, on était à New York, on était à Brooklyn et en fait on était dans la rue et on rentrait de soirée et au loin on voit voilà des mecs avec des capuches, un peu avec une dégaine et tout, donc nous on se dit bon bah on va quand même passer devant eux, mais on n'était pas rassurés. Et en fait l'américaine était trop sympa, ils nous ont checké, ils ont dit oh you're French et tout, ils étaient hyper sympas. Et en fait, on a fait une vidéo avec eux où on danse, on a fait un TikTok. Et c'était les meilleurs mecs du monde, quoi. Donc c'était hyper sympa comme moment. Donc finalement, on s'est fait des amis.
1: Eh ben voilà, faut pas avoir peur des mecs baraqués. Regarde, est-ce que j'ai peur d'Éric Bastien, moi?
0: En même temps, je suis pas baraqué.
1: D'Éric Bastien.
0: Alors, celui qui a peur de moi, qui lève la main, parce que j'aimerais bien le savoir s'il existe. Je ne fais peur à personne, Valérie.
1: Écoute, je ne sais pas, Céline vient de lever la main. Je pense que tu la terrorises, cette pauvre. Ouais. Alors.
0: Je ne suis rien, je ne suis qu'une glaire de mouche coincée entre le nul et le zéro.
1: Merci. Est-ce que tu as un petit rituel le matin? Tu fais quoi le matin quand tu te lèves? C'est quoi ton petit rituel?
3: Moi, j'adore boire du matcha.
1: Ah, mais c'est toi qui le fais?
3: Ouais, je le fais, je prends du lait végétal, je mélange tout et je mets des glaçons et je me bois ma petite boisson. J'essaye de mettre le nez au soleil, c'est pas facile à Paris, mais voilà, c'est mon petit rituel beauté.
1: Oh, le rituel beauté. Alors, tu as déjà eu un point, là c'est le deuxième point peut-être pour toi. C'est encore une question vraie ou faux.

0: Thierry, ici Provence, il fait quel temps à Marseille aujourd'hui? Fais-moi rêver un petit peu.
1: Il fait très chaud.
0: Ouais, très chaud. 30,
1: d'ailleurs,
0: 32.
1: D'ailleurs, je vais aller me baigner.
0: Tu vas aller où? Tu vas aux plages du Prado?
1: Dans ma piscine.
0: Ah, dans ta piscine. D'accord, ok.
1: Simplement.
0: Non, mais parle-nous un peu de l'Estac, de la Côte Bleue. Fais-moi un peu rêver, Thierry, quand même.
1: Bah écoute, moi je suis pas de Marseille à la base, je suis parisien.
0: D'accord.
1: Donc je connais un peu Marseille, bien sûr, parce que bon, j'y suis depuis 96 quand même.
0: Non mais. Non mais je comprends pourquoi t'es musclé et baraqué et que t'es agent de sécurité, parce que t'es parisien et t'es parti vivre à Marseille. Mais t'es fou, Thierry. T'es fou, tu prends des risques. C'est dingue.
1: Non, du tout. Non, mais après, voilà, je jouais au rugby à l'époque et donc je suis parti jouer à Marseille, à la SPTT Marseille.
0: Ouais.
1: Et voilà, quoi.
0: Bon, et t'as travaillé au Stade de France en protection rapprochée de personnalité. On peut savoir, on peut avoir des noms ou c'est top confidentiel?
1: Non, j'en ai fait pas mal, hein. J'ai fait, bah, comme j'ai dit,
0: j'ai fait Van Damme,
1: j'ai fait Brahim Asloum, j'ai fait, Michael Jackson, j'ai fait Johnny Hallyday, j'ai fait, en effet.
0: Attends, t'as été en protection rapprochée de Michael Jackson? C'est énorme. C'est énorme.
1: Ouais, au concert, le premier concert qu'il avait fait à l'hippodrome de Vincennes à Paris.
0: Bien sûr.
1: Et j'ai même une anecdote aussi avec lui, je l'ai emmené aux toilettes.
0: Tu l'as emmené aux toilettes? D'accord.
1: Tout à fait.
0: Tu l'as accompagné. Enfin,
1: je l'ai déposé devant. Hein,
0: Non, mais c'est extraordinaire comme anecdote. Bon, et puis tu disais, parce que je t'ai mis Jump tout à l'heure, je t'ai mis Van Allen, puisque bah voilà, je faisais directement allusion à l'OM. Mais tu viens de le dire, toi, c'est le rugby, hein, ton truc.
1: Ah oui, moi c'est le rugby, ouais.
0: Et puis à haut niveau.
1: Je suis même allé en Nouvelle-Zélande jouer au rugby, la Coupe des Coupes du Monde du terrain.
2: Hop,
0: toi ! Toi, t'as été en Nouvelle-Zélande ? Ah ouais ?
1: Ouais, je suis parti à Christchurch, je suis parti jouer la Coupe du Monde vétéran là-bas.
0: Ah écoute, je suis admiratif, mais il paraît qu'aujourd'hui t'as les cervicales en vrac total, hein, qu'il n'y a plus moyen.
1: Ah oui, là maintenant c'est fini, bah 62 piges, on n'a plus grand chose à faire maintenant.
0: Bon allez mon Thierry, on reparlera peut-être du rugby dans un instant, je vais t'offrir sans doute un nouveau point avec la musique des vainqueurs, des winners. On va parler de tigres. Sous leur fourrure, pour un point, la peau des tigres est aussi rayée sous leur fourrure. Top chrono, 5 secondes.
1: Non.
0: Tu dis non. Eh bien écoute, c'est faux parce que c'est vrai. Oui, les rayures du tigre ne sont pas seulement dessinées sur les poils, la peau est également pigmentée. En dessous, s'il n'y a pas de peau, bah, tu verras que c'est exactement pareil, comme un tatouage naturel, comme des empreintes digitales. Ça paraît fou, j'avais vu ça à la télévision, mais c'est vrai. Je suis désolé Thierry, il n'y a toujours pas de points. Hein.
2: Ah, Serena un point, Thierry pas de points. Et là tout de suite, oh là là, mais on adore toute ma jeunesse. Taon, taon.
0: Oh, je mets mon blouson de cuir.
2: Vas-y, mets ton blouson de cuir.
0: John
2: Travolta, Olivia Newton-John, Summer Night, c'est gris.

0: Summer Night, bah, c'est un peu nous deux, ça. John Travolta, Olivia Newton-John, on pourrait faire la même chose, nous. Hein.
1: Ah bah moi j'ai vu 17 fois le film, hein. Je te jure que je le connais absolument par cœur, je peux faire toutes les répliques. Allez, jungle, hop là.
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1: Et on joue avec Serena qui a un point, Thierry qui n'en a pas. Serena, alors il paraît que tu adores, adores chanter au karaoké. Qu'est-ce que c'est ta chanson préférée que tu aimes le mieux chanter au karaoké?
3: Oh là là, j'aime tout. J'adore les chansons françaises, j'adore Johnny. Mais j'avoue que celle d'avant, la de Grise, c'est une de mes préférées. Donc j'ai chanté en même temps que vous.
1: Eh oui, t'as vu le film?
3: Ouais, j'adore le film.
1: Eh oui.
0: Est-ce qu'elle peut le fredonner, là?
1: Vas-y, chante-le, on écoute, vas-y.
3: I'm loving, I'm here blessed.
1: Nana, happened so bad. Alors, écoute-moi bien. Là, c'est le quiz musical, c'est un double mix. Tu vas écouter deux titres enchaînés, c'est deux artistes. Et donc, un point par artiste trouvé. Donc, écoute bien les deux artistes et après, tu auras 10 secondes pour me dire qui chante. C'est parti.

0: Alors, qui c'est qui chante 10 secondes, top chrono.
1: Alors, le premier, c'est Ben l'Oncle Soul.
0: Ouais, et le deuxième ?
1: Et Lara Fabian.
0: Eh bien, le premier, tu as bon, c'est Ben l'Oncle Soul. Et c'était Chimène Badi.
2: Ah oui.
1: Ah merde.
0: Bon, eh ben ça fait 2 points pour Serena, pas de points pour Thierry, qui va sûrement se rattraper.
2: Bon Thierry, il nous l'a dit tout à l'heure, il a rencontré sa chérie il y a environ 5 ans et vous êtes marié il y a 3 ans. Thierry, tu t'es marié avec Rosalie, Rosa, et vous avez été, raconte-moi un peu, filmé par M6. Il y a un lien avec ton mariage, raconte-nous. Thierry ?
3: Oui ? Allô ?
2: Oui Thierry, je te disais que il y avait un lien entre ton mariage et M6 parce qu'il me semble que vous avez été filmé pendant le mariage.
3: Tout à fait.
2: Ouais, raconte.
3: Tout à fait. En fait, sur Facebook, Rosa a vu une demande de personnes qui se mariaient à 60 ans. Et elle a répondu à l'annonce, elle a dit nous.
2: Ouais.
3: Et après, M6 nous a contactés, ils sont venus passer 3 jours à la maison pour nous filmer dans notre quotidien.
2: D'accord.
3: Et ils ont filmé notre mariage.
2: Et alors, je crois savoir même que la télé a sponsorisé ton mariage, c'est extraordinaire.
3: Tout à fait, oui.
2: Ils sont occupés de quoi ? De la déco ? De tout le reste ?
3: Tout ce qui est maquillage, déco, enfin tous ces trucs-là, quoi. Ça a été...
2: C'est super, un photographe, coiffeur, maquilleur à hauteur de 11 000 euros pour le financement de ton mariage. Et t'as même un chanteur de The Voice qui est venu, mais c'est qui ?
3: Alors c'est un petit jeune, après je ne me rappelle plus de son nom exactement.
2: D'accord.
3: Il a chanté à The Voice et il a chanté à mon mariage.
2: Bon mais Valérie...
3: J'avais aussi Franck Castello qui est chanteur gitan, qui est pas mal aussi.
2: Oh, c'est génial.
3: Et donc
2: juste un petit clin d'œil parce que t'es passé dans un jour un doc sur M6 où... Rappelons-le, bien sûr, toi qui es un fan de déco. C'est bien une émission qui revient, ça, Valérie, me
0: semble. C'est une émission qui revient, ça va remaroufler sévère.
2: Mais c'est quand ? Sur
0: M6 ? On
2: sait
0: pas, on vous en dira plus.
2: Mais c'est sur M6.
0: C'est sur M6.
2: Vous allez revenir en prime à l'été, là, je crois.
0: Peut-être, on verra,
2: Elle est comme ça, celle-là. Thierry, nous jouons avec ton double mix. Il y a 2 chanteurs, ça dure environ 20 secondes. Faut identifier les 2 pour 2 points. Allez, c'est parti.

0: Allez, c'est parti, 10 secondes. Qui as-tu reconnu, Thierry?
1: La première, c'est Loan.
0: Loan.
1: La deuxième, ouais. Alors la deuxième, je sais pas.
0: Deuxième, tu sais pas. Aïe. Alors, je vais te dire, tu t'es tout planté. Pour le deuxième, forcément, tu l'as pas. Alors, écoute le premier. C'est Carla. Tu m'aimes. Carla Bruni. Et ça, ça a été un tube. Ça l'est encore. Renan Luce avec la lettre. Aïe. Thierry, depuis midi, tu n'as pas marqué un point.
2: Allez.
0: C'est dur là.
2: C'est la réclame, l'actualité dans vos régions grâce aux 44 locales de votre radio ici. À tout de suite.
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6: Il n'est jamais simple de trouver chaque semaine des activités originales et créatives pour nos enfants et petits-enfants, mais heureusement, le pôle culturel et scientifique de Rochebelle de Alès est là et vous propose deux activités gratuites ce mercredi 27 mai. La première activité se déroule de 14h à 16h dans le cadre des Mercredis au Jardin, un atelier créatif où vos enfants pourront réaliser un joli cadeau pour la fête des mères. L'atelier est adapté aux enfants de 6 à 8 ans. Et la deuxième activité se passe à l'école municipale d'astronomie, toujours au sein du pôle culturel et scientifique de Alès. C'est à 14h30 pour vos enfants à partir de 8 ans. L'idée de cet atelier, se mettre à la place d'un ingénieur en aéronautique le temps d'une après-midi en fabriquant une petite fusée à réaction. Alors, jeunes astronomes ou artistes, vos enfants ont le choix ce mercredi. 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
2: Et je vous rappelle que nous jouons avec Serena et Thierry. 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
0: Un son et lumière.
2: Un son et lumière exceptionnel. Et si vous ne gagnez pas ça, vous gagnez notre bonne vieille machine à café Malongo avec les 32 dosettes et les 6 verres en verre. On reprend immédiatement la compétition avec un très joli jingle donné par la main d'Iki.
0: Ça change tout.
2: Ça change tout. Alors, nous sommes avec Serena qui a 2, Thierry qui a 0 plus 0, la tête à Toto.
0: Ah ouais, non, ça passe.
2: Serena qui habite à Paris, qui adore les animaux, qui fait des dessins, qui voyage, qui rencontre des baraqués dans des soirées. Et alors, moi, je voudrais savoir quel animal tu voudrais être si tu te transformais en animal.
7: Moi, j'adore les chiens, c'est mes animaux préférés, mais si je devais, moi, me transformer en animal, peut-être un oiseau, parce que ça doit être incroyable de voir les choses d'en haut. J'ai l'impression qu'on est libre, ça a l'air d'être sympa.
2: Ça a l'air d'être sympa, bon. Et quel genre d'oiseau? Un aigle ou un pigeon? Enfin, j'ai quand même, parce que c'est...
7: Un aigle, ça m'irait bien, je trouve.
2: Un aigle, ça t'irait bien, d'accord, ok. Alors, est-ce que tu as un porte-bonheur que t'emmènes tout le temps avec toi?
7: Peut-être mon chien.
2: Ah bah d'accord, le chien est un porte-bonheur, ok, super. Est-ce que tu l'as à côté de toi, là?
7: Ouais,
2: c'est
7: dodo parce qu'il fait chaud.
2: Ah bah oui, il fait chaud, c'est pas terrible pour les chiens là, la chaleur. N'oubliez pas, hein, oui, si sûr. Vous avez des chiens, faites gaffe hein, parce que mettez-vous pieds nus sur le bitume, vous allez voir comme il fait chaud, on sort pas les animaux quand il fait trop chaud. Alors, quel est si tu devais comme ça là d'un coup, on te propose de déjeuner avec la star que tu dont tu rêves, avec qui tu aimerais?
0: Moi, je suis pas disponible à midi, mais bon après, je suis quand même.
2: Ah d'accord. Alors, ok.
0: Non, bah, écoutez, on est sur de l'ego avec Serena. Moi, j'ai envie de découvrir Serena.
2: Oui, bien sûr, gros ego que tu es. Bien alors, sûr. Avec qui tu aimerais déjeuner si tu pouvais déjeuner avec une star?
7: C'est un date ou c'est juste.
0: Oh, c'est un date. Bon, petite personnelle, c'est un date que je veux, moi.
2: Alors, écoute, donc, tu déjeunes avec ta star, après, tu fais bien ce que tu veux. Voilà.
7: Peut-être un beau gosse, alors. Moi,
0: effectivement.
7: Je trouve que Adam Driver, il est hyper beau. Alors
2: ah ouais, carrément.
7: C'est l'acteur là qui joue le nouveau méchant dans les Star Wars.
2: Ah oui, le brun avec les yeux. Oui, d'accord. Ok. Aïe aïe aïe. Aïe.
7: Tu irais avec lui quoi.
2: Tu déjeunerais avec lui. Bah écoute, ça serait super ça. Et alors, si tu devais donner ton principal défaut, ça serait quoi?
7: Mon principal défaut, je pense que je suis trop perfectionniste.
2: Ah, t'es chiante quoi.
7: Ouais, un peu chiante peut-être.
2: Ah, c'est ça, ouais, souvent, bon. Eh là là là là là là. Alors écoute, là c'est la question à choix multiples. Je vais te poser la question, je vais te proposer tes choix, évidemment. Et tu auras 10 secondes pour me répondre. Alors je te mets une ambiance.
0: Ah, c'est à prendre compte. Hein.
2: Alors, je vais te poser une question sur, en effet, la question de la Pentecôte. Aujourd'hui, évidemment, c'est lundi de Pentecôte.
0: Oui, de Pentecôte.
2: De Pentecôte.
0: Bah oui.
2: Est-ce que tu sais combien il y a de jours après Pâques et célébrer la Pentecôte? Après combien de jours après Pâques on célèbre la Pentecôte? Je te donne des choix. 7 jours, 40 jours, 50 jours, ou le temps que les cloches reviennent de week-end. Top chrono, 10 secondes.
7: Peut-être que je dirais 40 jours.
2: 40 jours?
7: Ouais.
2: Alors, c'était presque ça, mais non, c'est 50 jours. La Pentecôte est célébrée 50 jours après Pâques. La descente du Saint-Esprit, les apôtres, tout ça. Voilà, Pentecôte, ça signifie 50e.
0: Thierry est parisien, mais aujourd'hui, il vit à Marseille, dans les Bouches-du-Rhône, avec toute la petite famille. Il est marié à Rosalie depuis maintenant 3 ans. On a vu d'ailleurs ce beau mariage sur M6. Thierry qui, est agent de sécurité depuis des années, qui a connu de la star, c'est vrai. Oui, qui a été le garde du corps de Daniel Auteuil, il paraît aussi.
8: Aussi.
0: Ah ouais.
8: Oh, j'en ai fait beaucoup, ouais.
0: Ah, t'as protégé Emmanuel Macron aussi sur un salon. Hein.
8: Aussi, mais quand sur un salon à Paris, quand il était venu, il était ministre à l'époque.
0: Bah oui, mais c'est pas une mince affaire. Et alors t'es une star toi, parce que t'es à l'affiche d'un film, Les Vacances de Mr Bean. Mais raconte.
8: Bah en fait, j'ai comme je faisais de la sécurité rapprochée sur les plateaux, et en fait on m'a demandé de faire la protection à Mr Bean. Sur le film Les Vacances de Mr Bean.
0: D'accord.
8: Et à un moment donné, la production m'a demandé, écoute Thierry, puisque t'as des tatouages et tout ça, ils m'ont dit, écoute, si tu veux, on te met sur une affiche, parce que Mr Bean doit faire une cascade à la fin du film. Et ils ne savaient pas quoi mettre sur l'affiche, donc ils m'ont mis moi. Voilà.
0: Alors, t'es en train de dire que là, l'affiche des Vacances de Mr Bean, si je la chope, t'es dessus. C'est extraordinaire.
8: Tout à fait, je suis sur l'affiche.
0: Ah bon, on va tous aller regarder. On va regarder ça. Tu as un petit rituel, puisque nous, on offre la machine espresso, hein, la machine Malongo. Thierry?
8: Oui, le petit rituel, c'est je me lève tous les matins avant ma femme pour lui préparer son café.
0: Qu'est-ce que c'est?
2: Mais dis donc, qu'est-ce que c'est que ça?
0: Oui, qu'est-ce que ce romantique,
2: oh là là là là.
0: Un petit peu, alors tu te rends compte.
8: Dès qu'elle bouge, je me lève, je prépare la machine
0: Alors, tu sais que je te souhaite de gagner le très beau séjour à Autun, mais enfin, là, tu peux déjà prévenir que si tu gagnais pas, il y a quand même la machine espresso Malongo. Là, tu pourras te régaler et à nouveau. Toi, si t'étais un animal, ce serait pas comme Serena qui a dit un aigle. Toi, tu serais quoi?
8: Moi, un lion.
0: Un lion. Rugir à nouveau de plaisir. Ben oui, le mâle dominant, l'animal. plus fort de la lâcher.
2: Oui,
0: quoi,
2: oui, allez, ça va, pose ta question, là, parce que le temps presse.
0: Le temps presse pour qu'on ait déjà en retard.
2: Absolument.
0: Non, vous savez, elle, c'est un coaching. C'est son coaching, elle. Essaye de mettre
2: non,
0: la pression.
2: Non, elle a juste la tête dans les horloges et elle voit vrai, Céline Laréal qui tremble.
0: C'est une horloge.
2: Iki qui a envie de te taper, donc stop.
0: Ah
2: allez.
0: Oui, non, il y a déjà la petite goutte de sueur sur le fond d'Iki. Voici la question et elle vaut 3 points. Extrait. Un pied devant l'autre, Jean-Pierre Madère. Écoute bien, si un homme chose du 8,5 en taille américaine, 8,5 en taille américaine, il veut des chaussures, quelle taille il doit acheter en pointure française ? Est-ce que c'est du 41, du 42, du 43, du 200 ? Le poids accumulé de Valérie Damido et d'Éric Bastien, on le rappelle. Mais de bonne humeur, top chrono. 10
8: secondes. Moi, je dirais 43.
0: Si on fait 8,5 en taille américaine,
8: fait, ouais,
0: on fait du 43.
8: Moi, je fais du 46 et c'est du 10.
0: Thierry,
8: du 11.
0: Ça me fait tellement plaisir. Parce que depuis midi, c'est 0 plus 0 plus 0. Et enfin, eh bien là, tu accumules un nouveau 0. Puisque c'est pas du tout la bonne réponse. C'était 42, 8,5 américains, c'est 42 français. Thierry !
2: Bien, alors, bah écoute, ça fait 2 Serena, Thierry 0.
0: On est mal là. Hein.
2: Et là, ah bah, c'est une nouvelle semaine. Oh là, ça c'est... Je ne sais pas qui n'a pas dansé ou chanté là-dessus. C'est Camaro. Oh là là, Femme Like You. Je pense que c'est ma chanson, hein, j'ai envie de te dire. Vous écoutez ici, vous écoutez Camaro, Femme Like You. C'est le pied, chien le kiff. A tout de suite, mes petits canards. Let's do this, gangster.

0: ton sol, bébé.
1: Oh là là.
0: Rends-moi ton.
1: Ah bah voilà, elle est en extase.
0: Ça va, je fais exprès de chanter mal. Ouais. J'adore cette chanson. C'était qui?
1: Ah bah c'est Camaro avec Femme Like You.
0: D'accord, bah ça c'est, ça c'est une bonne des annonces. Hein.
1: Ah oui, bah c'était Camaro, Femme Like You.
0: Femme Like You,
1: Camaro.
0: Allez, jungle.
1: Oh, j'ai l'accent parisien, des fois je me rends compte.
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1: Bah écoutez, c'était Camaro, est-ce que j'ai une tête d'atmosphère, moi? Camaro.
0: Bah bien sûr. Ouais, alors oui. Nous sommes avec Serena qui a 2, Thierry qui n'a pas de points. Serena qui a.
1: Si j'avais vu ça.
0: Paris. Alors, dis donc, qu'est-ce que ça serait? On a parlé de ton plus gros défaut. T'es perfectionniste. Ta plus grande qualité, ça serait quoi alors?
3: Je suis créative. J'aime bien faire en sorte que les moments de la vie, même les petits moments, ils soient jolis, soient sympas. Voilà.
0: Ok. Super. Et alors, ton talent inutile, ça serait quoi? Moi, par exemple, tu vois, je fais des nœuds avec les queues de cerise. Ça, c'est un talent inutile. Mmh. Toi, ça serait quoi ton talent inutile?
3: Mes doigts de pied craquent à l'infini.
0: Ah, c'est intéressant, c'est-à-dire.
3: Dès que je les bouge, ça craque et ça s'arrête jamais.
0: Ah, c'est bien ça. Ça fait dire, ben écoute, c'est un tempo, hein, c'est un talent. Qu'est-ce que tu veux? Alors, on n'en a pas parlé, mais tu es avec ton chéri Marc depuis 10 ans. Vous vous êtes rencontrés à l'école et vous étiez d'abord copains, comme dans Premier baiser. Et alors, comment ça s'est passé cette première fois où vous vous êtes embrassés, vous vous êtes dit ça y est, on n'est plus copains?
1: Voilà, je crois que
0: ça a coupé.
1: Je crois que ça a coupé. Je crois qu'il a très mal vécu cette question.
0: Il a très mal vécu, Marc.
1: Et il a dit tu raccroches tout de suite,
0: tu
1: immédiatement, ça suffit.
0: Il lui a raccroché.
1: Racontez notre histoire, c'est notre vie privée. Serena, raccroche.
0: Le temps que Gwen rappelle Serena, tiens, on passe. Ah, elle est là, elle est revenue.
3: Oui, je suis revenue. Ça a coupé.
0: Alors, Marc, ça s'est passé comment la première fois? Tu t'es dit ça y est, c'est fini, c'est plus mon pote. Et ça.
3: Moi, j'ai jamais considéré vraiment comme un pote. J'ai toujours un peu kiffé, mais c'est lui. Il avait une nana, donc je devais un peu attendre, quoi.
0: Ah, comment on s'est débarrassé d'elle?
3: Bah, en fait, c'est lui qui l'a quittée. Et j'ai organisé une soirée exprès pour qu'on puisse se pécho. Et ça a marché. Au final, à la fin de la soirée, il est resté dormir, quoi.
0: Eh, c'est magnifique.
1: C'est quoi une soirée spéciale pour se pécho? Parce que j'aimerais bien organiser. Donc comment t'organises ça, Serena? C'est quoi?
3: En fait, j'ai organisé une soirée normale. Ouais. Mais moi, mon idée, c'était que la fin de la soirée, on s'embrasse. Donc, il y avait plein de gens. Mais en fait, c'était les figurants, quoi. Moi, je voulais.
1: Mais t'as drôlement les moyens. T'es productrice de films. T'as joué des figurants et tout.
0: Évidemment.
1: Ouais, les bougies, génial, j'adore. Y a.
0: Alors, on va passer à la question qui peut te permettre de gagner 5 points. Tiens, je te mets une bande originale.
1: C'est stressant, ça.
0: C'est la BO de Monte Cristo. Alors, quel acteur a joué Monte Cristo dans le film sorti en 2024? Top chrono, 10 secondes.
3: C'est François Civil.
0: On les confond tout le temps.
1: Précipitation n'est pas conseillée.
0: C'est Pierre Niney, bien sûr. Et oui, on les confond tout le temps. C'était Pierre Niney. Écoutez, c'est pas grave. Ça reste Serena, 2 points.
1: Bon, Thierry est avec nous. Thierry à Marseille. Thierry qui rumine quand ça ne lui plaît pas. Et j'imagine que quand on est à zéro depuis midi et qu'il est midi 47, ça ne te plaît pas.
4: Pas du tout.
1: On est bien d'accord.
0: Eh ben, ça va falloir secouer le plumeau.
1: Avant de se secouer.
4: Il va falloir que je me bouge un peu le boule, parce que ça va pas.
0: Ça va pas bien là, le petit boule.
1: Bouge-toi le boule et ouvre le frigo. Pourquoi ouvre le frigo? Qu'est-ce que c'est que cette histoire de frigo? C'est lié à ton histoire d'amour avec Rosa.
4: Tout à fait, ouais.
0: C'est-à-dire?
4: En fait, Rosa cherchait un frigo sur internet. Et moi, j'en avais 2 parce que j'étais séparé, donc j'étais arrivé sur Marseille plutôt, avec 2 frigos. Et je lui ai dit, écoutez, moi j'en ai un, si vous voulez, je vous l'amène. Et du coup, je lui ai amené, je suis arrivé avec le frigo dans les bras, je l'ai porté tout seul.
0: Mm-hmm.
4: Et après, je suis resté.
1: C'est-à-dire qu'à un moment donné, tu l'as vu et...
0: Coup de foudre à Notting Hill.
1: Coup de foudre direct.
4: Du coup, je suis plus reparti.
1: T'as proposé quand même de rester dormir chez elle dès le premier soir, si j'ai bien compris, non? Ou après le dîner,
4: c'est ça? Oui, au départ, on a été manger chez son fils, où elle m'a présenté son fils, un de ses fils plutôt. Et puis, du coup, elle m'a dit, écoute, si tu veux, tu restes à la maison. dis, bah, ça va. Donc, on est resté et depuis, on est ensemble.
1: Ah, ouais, ouais. Eh, hey, Serena, tu vois, Rosalie aussi, elle s'est organisée des soirées pour pécho.
0: Et
1: hein.
0: Voilà.
1: Exactement, exactement.
0: Toujours les femmes qui font les premiers pas.
4: Le frigo, on l'a toujours.
0: Et voilà, c'est ouais. bien.
1: Allez, Thierry, je désespère, mais je. J'ai ouais, pas d'espoir. Je me dis qu'on pourrait quand même.
0: Espérons.
1: Au moins faire un point, tu vois, au moins.
4: Espérons.
1: Parce que là, je crois que j'ai jamais vu ce scénario, là. 0-0-0-0-0. Thierry, concentration.
0: Oui.
4: Allez, concentration.
1: Dans 10 minutes, si tu allumes la télévision, tu entendras ça. Monsieur, bonjour. Voilà. De 13h.
4: Oui. Information de 13h.
1: Oui, bravo, bonne réponse, merci Daniel.
0: Non, non pas c'est pas ça, la
1: mais
0: question.
1: Non, c'est pas la question. Quelle expression anglaise désigne une fausse information diffusée sur Internet? Top chrono, 10 secondes.
4: Un fake news.
1: Un fake news?
4: Ouais.
1: Comment tu m'as dit?
4: Je suis pas anglais, moi je sais pas parler anglais.
0: Oui, bah attends,
1: tout
0: c'est
1: le monde
0: pas.
1: Tu as entendu fake news?
0: Oui, mais moi je vais pas critiquer l'accent anglais.
1: Non, mais c'est pas la même signification. Ah, mais on va l'accorder, c'est les fake news. Les fausses informations.
0: Allez, fake 5 news, points pour Thierry, 2 points pour Serena. Il restera le bingo pour vous départager. Mais là, tout de suite, oh, c'est Miley Cyrus. Dream as one. Vous écoutez ici.

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1: Miley Cyrus.
2: 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Allez, c'est la réclame.
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2: Ici, nous sommes avec Serena qui a 2, Thierry qui a 5. Alors, Serena, il paraît que quand tu étais petite et que tu mettais tes dents sous l'oreiller pour la souris, tu mettais aussi du fromage pour qu'elle mange.
6: Oui.
2: Et la première fois, elle avait mangé le fromage, mais t'étais très étonnée parce qu'elle avait pas fait caca.
6: Oui, en fait, je comprenais pas pourquoi elle faisait pas des petites crottes après avoir mangé comme les petites souris. Donc, j'en avais parlé à ma mère et en fait, je l'ai su qu'après, bien sûr, mais en fait, elle a peint des petits grains de riz en marron.
1: Mais non.
6: Et elle les a mis sous l'oreiller à la prochaine dent pour faire croire que c'était des petites crottes de souris.
2: Et donc, j'étais
6: trop contente.
2: T'as cru un petit peu plus longtemps à la petite souris.
1: T'as une mère extraordinaire, oui. Hein, excuse-moi. Hein, mais...
6: J'y crois encore.
1: Franchement.
2: T'y crois encore? Bah oui, je comprends.
1: Alors, ça, évidemment. C'est plus grave par contre. Hein.
2: Alors, pour t'encourager, on va mettre une chanson que tu as choisie, qu'on adore. Allez!
1: Est-ce que c'est une musique pour les soirées à pécho, ça?
2: Bah, Alan Parsons Project, normalement...
1: Il y a un projet de pécho. Normal.
2: Alors, Serena, voici ton bingo. À mon top chrono, tu vas avoir 10 secondes pour me donner un maximum d'animaux toxiques ou venimeux. Top chrono, 10 secondes.
6: Voilà, les araignées, les serpents...
2: Alors le serpent seulement, l'araignée c'est un insecte, c'est pas un animal.
6: Ah mince, ok.
2: Donc tu as un point. Donc
1: C'est un espèce de petit boulevard quoi.
2: C'est un petit boulevard pour notre ami Thierry. Mais bon,
1: c'est pas gagné. Mais c'est vrai que voilà, cette émission est dingue. Parce que tu as quand même brillé par ta nullité Thierry, hein, jusqu'à 12h47.
7: Merci pour le compliment.
1: Bah écoute, à 12h47 j'avais toujours aucune trace de poids. Donc à un moment donné, bon. Là il y en a un fébrilement qui est arrivé. On ne sait d'où d'ailleurs.
2: Bah oui, si.
1: Enfin 5 quand même, parce que t'as répondu à la question à 5 points.
2: Oui, bah parce qu'il a eu la chance que Serena confonde François Civil et Pierre Ninet.
1: C'est pas un diesel, notre ami Thierry. Mais sur la fin, il se réveille. Ah, mon Thierry, les fans d'Eddy Mitchell.
8: Ah oui.
2: Ah, bon, le faire vos prières du soir. Boogie, boogie, pas de boogie, boogie.
9: Pas de boogie, boogie, avant de faire vos prières du soir.
1: Bon, mais alors, ça c'est bien. Mais il y en a une quand même que tu préfères parmi les autres. Surtout pour faire plaisir à ta femme. Et comme je sais que tu aimes chanter du Eddy Mitchell, on va écouter La fille du motel. Tu chantes avec ou pas, Thierry? On y va?
7: Allez, on chante.
1: Allez. Ouais.
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1: Ça c'est génial, bravo Thierry.
2: Dis donc, ça va le roi du karaoké, hein?
1: C'est roi du karaoké.
7: On chante beaucoup dans les karaokés avec ma femme.
2: Eh bah, t'as bien raison, moi aussi.
1: Bah oui. Ah bon Thierry, on va y aller. Dis donc, t'as pas un peu maigri Thierry, d'ailleurs, je voulais te le dire.
2: Allez.
7: Ah si, j'ai perdu 54 kilos pour mon
1: putain.
7: Mariage.
1: Je pensais poser la question comme ça.
2: Je m'attendais pas du tout à ce chiffre.
1: Ah oui, je n'existe plus.
2: Écoute, voilà.
1: Je fais 2 grammes maintenant. Thierry, non mais je sais que c'était un compliment. Allez. Que tu avais envie d'entendre, mais on ne s'attendait pas. Voici ton bingo. Tu as 10 secondes. Alors, il te faut 2 bonnes réponses. Hein. Elle n'a fait qu'un point, ouais. Petite Serena. Alors. Donc, 2 bonnes réponses et tu reviens avec nous vendredi. Max d'insectes qui piquent. En 10 secondes, un max d'insectes qui piquent. Top chrono.
7: Araignées, moustiques, fourmis aussi.
1: Oui.
7: Fourmis rouges. Ouais. On est rouge. Qu'est-ce qu'il y a d'autre?
2: Eh bah, t'as fait trois.
1: Ah, il y a la punaise, il y a la puce, il y a la tique, il y a le moucheron, il y a le frelon.
2: Bien, Serena, tu l'as compris, l'injustice totale de ce jeu.
1: Oh, c'est triste.
2: C'est... Ah bah ma chérie, tu n'iras donc pas à Autun à l'occasion d'Augusto Dunum, le rêve du roi.
1: Non.
2: Tu n'iras pas au superbe théâtre d'antique d'Autun.
1: Non, on n'ira pas.
2: Et tu n'iras pas voir le Son et Lumière, ni le Mont Beuvray, ni le château de Couches, le musée, tout ça, ni la machine Malongo. C'est pas grave, bravo. Merci Serena d'avoir joué. Quant à toi Thierry,
6: avec plaisir.
2: Bravo, on te retrouve vendredi pour la finale. Donc t'as compris, hein, t'essaieras de gagner.
7: Désolé Serena.
2: Ah, oui. Ce jeu est d'une injustice cruelle.
1: Ah, c'est triste.
2: C'est d'une cruauté. En tout cas, nous, on vous retrouve bien évidemment demain. Je vous souhaite à tous une excellente journée. Je remercie évidemment Éric Bastien, le roi de la vanne.
1: Je vous en prie, Valérie Damido, je vous remercie.
2: Céline à la réalisation, Iki à la technique, Laura au standard. Et puis, évidemment, vous qui nous écoutez, on vous aime très fort. On vous embrasse. Bonne journée.
1: Elle est là, même un lundi de Pentecôte,
0: bonjour
1: Wendy.
0: Nos auditeurs le méritent, n'est-ce pas?
1: Avec ma France,
0: on les accompagne, et d'autant plus en cette vague de chaleur qui nécessite beaucoup de vigilance, des bons soins, un accompagnement également. En faisant un petit tour de France de la situation avec un représentant des pompiers de France, chers amis, et puis j'ai le bonheur d'accueillir une jeune femme radieuse qui s'intéresse à la nature, à l'environnement. Elle a été journaliste météo de longues années, c'est Chloé Nabédian qui nous rejoint.
1: Merci de suivre. Merci.
0: Belle émission. À demain, Annie.
2: À demain.
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1: On vous envoie une grande vague de fraîcheur parce qu'on est comme ça, passé une bonne journée sur ICI.
2: Bah, il est 13h, vous êtes sur ICI, on vous aime, à demain.
1: Wendy Bouchard nous rejoint pour Ma France. Bel après-midi.
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0: Bonjour à tous, merci d'être à l'écoute de Ma France. Au cœur de cet épisode de chaleur qui n'épargne aucun département, c'est à l'ouest et en région parisienne que le mercure va grimper le plus aujourd'hui encore. 18 départements en vigilance jaune canicule. On vous donne évidemment les conseils de prudence avec un représentant des pompiers de France. Nous sommes à Chinon dans Ma France, mais aussi en Gironde où la chaleur se conjugue à l'alerte Baïne. Deux personnes sont mortes noyées hier. Un épisode qui se prolonge au moins jusqu'à ce week-end. Et on vous accompagne donc sur ICI. Au lendemain de la mort d'un garçon de 12 ans hier à Rennes, retrouvé au bas de son immeuble, un adolescent de 16 ans vient d'être interpellé. Là encore avec notre journaliste, nous sommes sur place. Au cœur de vos régions, nous sommes à Toulouse auprès d'étudiants pour lesquels l'intelligence artificielle devient un médecin ou un psy. À Belfort également, où l'idée d'une consigne pour les bouteilles plastiques fait débat, comme d'ailleurs dans de nombreuses collectivités. Et puis à 13h15, je reçois une consoeur passionnée de climat et d'environnement. Chloé Nabédian a présenté de longues années la météo et nous livrera son expertise sur la situation du moment avant de nous parler de sa nouvelle chaîne YouTube Amazing Chloé pour parler avec vous des mystères de la nature. La vague de chaleur se poursuit donc aujourd'hui au point de déclencher une vigilance jaune canicule dans 18 départements. Paris et sa petite couronne rejoignent une partie de l'ouest du pays écrasée par de fortes températures. Il fera entre 30 et 35 degrés cet après-midi et demain sur la moitié nord, de 32 à 36 degrés dans le sud-ouest, de 29 à 32 degrés, c'est relativement plus frais dans le sud-est. Malgré la chaleur, vous avez été nombreux à profiter des activités touristiques et sportives. Et oui, comme vous l'avez constaté à Chinon, Philippe Père, où le monde afflue depuis 3 jours.
11: C'est l'heure de descendre du vélo pour Cathy et Annie, deux amies qui nous viennent de région parisienne.
12: Eh bien, nous avons profité du beau temps pour faire la Loire à vélo.
13: On vous aurait pas trouvé ici le week-end dernier.
12: C'était prévu, mais on a décalé à cause de la météo, justement. Voilà. D'ailleurs, on a eu du mal à trouver une location de vélo.
14: On est débordé, on est complet
11: de
14: chez complet.
11: Stéphane gère la base de location de vélo et de canoë de Chinon.
14: Le 1er et le 8 mai, on a eu quelques annulations à cause du temps, mais dans l'ensemble, c'était pas si mal que ça. Mais alors, week-end de Pentecôte, il y a des gens justement qui téléphonent et on n'a plus de place, quoi.
11: C'est sur son propre vélo qu'il fallait compter ce week-end, ce qu'ont fait Pauline et Maxime qui pédalent depuis Lyon.
15: Quand on a vu que cette semaine il allait faire beau, on était tout contents.
16: Du vélo, de la visite un petit peu de château, profiter du beau temps sur le vélo et puis
15: On va déjeuner. Voilà. Ah, les guinguettes de bord de Loire, je crois qu'on en a fait une par jour, on adore.
11: Place à celle de Chinon maintenant où Valérie et Stéphane sont copieusement attablés.
12: Je profite de cet endroit magnifique, le beau temps.
17: Clairement, il n'y a pas photo, c'est même radical par rapport à la semaine précédente.
11: La bouche pleine, tout comme le tiroir caisse d'Henri, co-gérant de la guinguette.
17: Bonjour messieurs dames.
11: Qui applaudit le retour du soleil.
17: Alors, on a eu un mois de mai très pluvieux et oui là ça fait du bien de voir du soleil.
11: Lors des autres week-ends prolongés, même s'il est resté ouvert, il a eu bien 20% de clients en moins par rapport à l'année dernière.
0: Merci Philippe. Alors on est heureux d'entendre ces touristes avec le sourire qui savourent la nature et le patrimoine local, mais attention, prudence, attention notamment aux activités sportives sous cette chaleur. Avec nous un représentant des pompiers de France, Patrick Chavada. Bonjour monsieur.
18: Bonjour.
0: Vous qui êtes membre de la commission secourisme et formation, on a besoin de vos éclairages et de vos bons soins. Est-ce que vous dites d'abord, ne surestimons pas nos organismes en cette période ?
18: Tout à fait, il ne faut pas surestimer. On est passé de l'hiver, sans trop de printemps, à des grosses chaleurs. Et nos organismes ont du mal à cette adaptabilité. À part le printemps, ça vient doucement. Là, d'un coup, on passe du froid au chaud. Et donc, nos organismes sont mis à rude épreuve.
0: Oui, on peut être victime, parfois, hélas, mortellement, d'hyperthermie. Racontez-nous les symptômes qui peuvent nous faire réagir ou faire réagir notre entourage.
18: Alors, vous avez deux types d'hyperthermie. Vous avez l'hyperthermie classique qui atteint surtout les jeunes enfants, les personnes âgées, les sujets fragiles qui s'hydratent pas beaucoup, qui boivent pas beaucoup d'eau, donc effectivement ont du mal à lutter contre la température. Et là, ce qu'on voit depuis quelques jours, ce sont les coups de chaleur d'exercice, c'est l'hyperthermie maligne sur des gens qui sont en bonne santé. Et j'ai tendance à dire, on est un petit peu comme une voiture. Quand le système de refroidissement ne fonctionne pas bien, automatiquement la température augmente. Et c'est ce qui se passe pour le corps humain. Avec ces fortes chaleurs, si on ne s'hydrate pas beaucoup, et donc l'organisme va avoir du mal à lutter contre la chaleur, la température va s'emballer et on va avoir des atteintes graves de l'organisme avec des pertes de connaissance, des confusions, voire des arrêts cardiaques. C'est ce qui s'est produit, je crois que c'est sur Paris.
0: Oui, les signes avant-coureurs, est-ce qu'on peut les décrire pour nos auditeurs, Patrick Chavada ?
18: Oui, alors les signes avant-coureurs, bien évidemment, on a un état de confusion. Quand on parle à la personne, elle ne sait plus où aller. Confusion, des vertiges, des troubles visuels, ça peut aller jusqu'à la perte de connaissance. On a soit de la transpiration excessive, ou alors plus du tout de transpiration. On va avoir une peau qui va être rouge, qui va être chaude. Donc, ce sont les signes. Il faut vraiment s'hydrater, boire. Et si vraiment on est confronté à ces signes-là, ce qu'il faut absolument, c'est refroidir très rapidement la personne. Et maintenant, il est préconisé de faire très rapidement prendre un bain à la personne dans une bassine, dans une piscine. Maintenant, on le voit sur certains postes de secours, où les secours sont des bassines avec de l'eau. Et on immerge les gens à l'intérieur pour faire très rapidement descendre la température.
0: Merci de nous éclairer, Patrick Chavada, vous qui êtes membre de la commission de secourisme et formation pour la Fédération des sapeurs-pompiers de France. Vous restez avec nous, on va poursuivre notre tour de France. Nous étions en Touraine il y a quelques instants. Nous voici en Gironde, dans ma France, avec Jade Péchira. Bonjour Jade.
19: Bonjour.
0: Vous qui vivez depuis vendredi au cœur de cette chaleur écrasante.
19: Ouais, écrasante, c'est le mot. On attend là 36 degrés dans les rues de Bordeaux aujourd'hui, avec pas un souffle de vent et ce soleil qui brûle un peu la peau. 37 degrés à Lacanau, on est bien au-dessus des moyennes de saison. Alors en revanche, pour l'instant, les records de chaleur pour un mois de mai n'ont pas été battus. Ça pourrait arriver aujourd'hui. Le record, c'était 36,4 à Belin-Bélier dans le sud de Gironde, et c'était l'an dernier, le 30 mai. Pour le moment, pas de vigilance météo particulière non plus. La Gironde est toujours en vert pour Météo France, donc pas de mesures particulières prises du côté des pouvoirs publics, même si nous, à la radio, évidemment, on appelle les gens à s'hydrater et à rester au frais pour ce premier gros coup de chaleur.
0: Oui, sauf qu'avec cette chaleur, Jade, justement, beaucoup de Girondins sont partis chercher le frais sur le littoral, mais cette chaleur se conjugue ces derniers jours à une alerte aux baïnes sur ce littoral. Deux baigneurs sont morts noyés hier, c'était sur les plages de Lèche-Cap-Ferré et à Lacanau. On rappelle, Jade, que ces courants peuvent vous entraîner au large et que c'est catastrophique.
19: Oui, alors ici en Gironde, on a plutôt l'habitude de repérer les baïnes. Ça fait comme un grand trou d'eau, une bassine qui donne, c'est vrai, envie de s'y tremper, sauf que c'est très dangereux et les touristes notamment peuvent se faire piéger. Et le week-end, vous le disiez, était particulièrement terrible pour les secours en Gironde. 31 interventions, ce cocktail beau temps, week-end de la Pentecôte, chaleur a été fatal avec ces deux personnes qui sont mortes hier sur les plages. Une femme à Lèche-Cap-Ferré, un homme à Lacanau. Et ce qu'il faut noter, c'est que ces noyades ont eu lieu sur des plages non surveillées. Eh ben oui, on on est seulement au mois de mai, donc il y a peu de postes de secours qui sont ouverts. Ça coûte très cher aux communes de faire surveiller les plages. Oui. Et le problème, c'est que puisque les postes ne sont pas ouverts, le drapeau rouge, vous savez, pour interdire la baignade, ne peut pas être hissé. Il faut du monde pour surveiller que l'interdiction est bien respectée. Pour la plupart des plages, cette surveillance, elle commence début juin, ce qui pose évidemment la question du réchauffement climatique. Encore faut-il que les nageurs aillent se baigner dans les zones surveillées, ce qui n'est pas non plus toujours le cas, on ne va pas se mentir.
0: Merci Jade Péchira pour Récit Gironde. Donc, vigilance absolue, vous êtes à l'écoute, hein, Patrick Chavada, pour les pompiers de France. Vigilance absolue, alors qu'on évoquait ces morts en Gironde. Un jeune de 17 ans qui est mort noyé samedi dans la Seine. Les morts par noyade ont augmenté encore l'an passé. Avec ces fortes chaleurs, on va chercher les baignades et on prend des risques parfois.
18: Oui, tout à fait. On a 16% d'augmentation du nombre de décès par rapport à 2025, ce qui est quand même important. Il faut savoir que finalement, les baignes est un phénomène qui est connu, mais si on prend ce week-end avec 31 personnes emportées, 11 lits de troyage et 2 personnes malheureusement qui sont décédées, il faut être très attentif à ces éléments-là. Concernant les hydrocutions, c'est ce qu'on voit aussi dans certaines régions de France, la température de l'eau n'a pas eu le temps de monter. Il fait des températures extrêmement chaudes. Et si vous êtes sur la plage ou au bord de la rivière en train de baigner au soleil et que vous vous jetez dans l'eau qui va être entre 15 et 20 degrés, on a ce qu'on appelle un choc thermique qui va se produire, qui, pour faire très schématiquement, le cœur va s'arrêter de fonctionner et la personne va couler. Donc les principes de précaution, c'est vraiment de rentrer très progressivement dans l'eau, de se mouiller les jambes, de se mouiller les bras, de se mouiller la tête et de rentrer très progressivement dans l'eau pour éviter cette différence thermique entre le corps et les éléments extérieurs qui vont provoquer un arrêt cardiaque.
0: Et si on constate que l'eau est agitée, on privilégie, et Jade vous le disait, les plages sous surveillance. Merci beaucoup de vos bons conseils, Patrick Chavada, pour la Fédération des sapeurs-pompiers de France. On vous parle donc de ces fortes chaleurs parties pour durer jusqu'au week-end prochain, alors que la nuit a été par exemple exceptionnellement chaude à l'ouest. Nouveau record de température relevé à Lorient avec 20 degrés, 3 degrés au-dessus du précédent record de 1953. Ça va durer, je vous le disais, quasiment toute la semaine. Écoutez Sébastien Léas, prévisionniste à Météo France.
20: C'est pas vraiment un pic, c'est plutôt un plateau haut avec des températures maximales qui seront extrêmement élevées sur la plupart du pays et puis aussi des températures minimales qui resteront extrêmement douces la nuit, souvent voisines de 20 degrés mais parfois même encore au-dessus. Donc ce plateau va durer pour lundi, mardi, mercredi. On devrait voir des températures un petit peu plus raisonnables revenir un peu vers le nord de la Seine pour jeudi, mais on restera quand même encore extrêmement dans des températures extrêmement chaudes jusqu'à samedi inclus, avec potentiellement un changement de masse d'air sur le nord-ouest pour dimanche, mais ça reste encore à affiner.
0: Et je n'oublie pas vos conseils de prévention pour vos animaux. Un chien laissé quelques minutes dans une voiture, ce n'est pas pensable en ce moment. Et puis attention à la chaleur du bitume qui grimpe vite aussi à 50 degrés, qui brûle les coussinets de vos chiens en particulier. Vous retrouvez sur ici.fr nos infos en temps réel face à cette vague de chaleur, nos conseils santé pour vous tenir à l'abri. Et puis on va prolonger cet échange dans un instant avec la journaliste Chloé Namédian qui travaille aussi sur les mystères de la nature. Il est 13h10 et à Rennes maintenant, on revient sur cette découverte terrifiante hier après-midi. Un enfant de 12 ans retrouvé mort en bas de son immeuble avec une serviette de bain mouillée serrée autour du cou. L'enquête est confiée à la division de la criminalité organisée de Rennes. Thomas Pinoirelli, vous êtes avec nous pour ici à Armorique pour ce drame qui pourrait être volontaire alors qu'un adolescent de 16 ans a été interpellé ce matin, Thomas.
21: Oui, tout à fait, Wendy. Le procureur de Rennes a annoncé cette interpellation juste avant midi, alors que sur les lieux du drame, les investigations ont repris depuis 3 heures. Maintenant, la police est sur place avec des plongeurs, des pompiers. Ils explorent les fonds de la Vilaine, la rivière au bord de laquelle a eu lieu le drame, en élargissant le périmètre au fur et à mesure que le temps passe. Des recherches qui ne sont pas si simples, hein, puisque cette rivière fait 5 mètres de profondeur par endroit, avec beaucoup de végétation au fond. Le quartier, en tout cas, est à nouveau rythmé par les allées et vient des forces de l'ordre, comme hier soir quand le corps a été découvert. Ici, les habitants sont très touchés. On parle d'un enfant, m'a répété à plusieurs reprises Yves, qui est très ému et qui habite un appartement juste au-dessus des lieux du drame. Selon des sources proches de l'enquête, 3 jeunes, dont un qui correspond à la description de la victime, a demandé à un pêcheur des appâts hier après-midi, quelques minutes seulement avant sa mort. La mère du garçon de 12 ans est arrivée sur place un peu plus tard, juste après la police, car son fils ne répondait plus au téléphone.
0: Thomas Pinaroli et toutes nos informations, notamment sur la page ici.fr d'ici Armorique. Les espoirs de réouverture du détroit d'Ormuz poussent le pétrole et les taux à la baisse. L'Iran mentionne en effet des progrès dans ses négociations avec les États-Unis pour mettre fin à la guerre, mais rejette toujours l'idée d'un accord imminent. En France, la disparition de la députée de Vendée, Béatrice Bellamy. Elle est morte d'un cancer hier à l'âge de 59 ans. Une mère de famille, femme politique engagée, bienveillante et courageuse, comme s'en souvient Édouard Philippe. Elle avait été conseillère municipale, notamment à La Roche-sur-Yon. Et puis en football, en cas de victoire du PSG en finale de Ligue des Champions samedi, le maire de Paris, Emmanuel Grégoire, indique sur Ici, Paris, Île-de-France, qu'il n'y aura pas de défilé des joueurs sur les Champs-Élysées, contrairement à l'an passé. En revanche, une parade sur le Champ de Mars est envisagée.
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0: Dans Ma France, au plus près de chez vous, on revient aussi sur un réflexe partagé par de plus en plus de jeunes en particulier. Recourir à l'intelligence artificielle comme on parle à un ami ou à un psy. En matière de santé, on l'utilise de plus en plus, conformément à une étude Doctolib qu'on vous a révélée il y a quelques jours. C'est la santé mentale qui fait d'ailleurs partie des sujets largement abordés, comme l'a constaté Clotilde Jupon devant ce lycée Saint-Cernin à Toulouse.
5: Dans le groupe, il y a Ambre, 19 ans, une étudiante en communication, totalement accro à ses conversations avec ChatGPT.
8: Ouais, je lui pose tout le temps des questions.
22: C'est devenu une sorte de réflexe, en fait.
5: Plusieurs demandes par jour depuis des mois.
22: Bah, par exemple, dans ma tête, je sens que moi, dans ma vie, ça va trop vite, j'en sais rien. Bah, je lui demande, est-ce que tu penses que c'est normal, ma façon de réagir?
5: Et là, une question lui vient. Alors, elle saisit son téléphone et ni une ni deux.
22: T'en penses quoi de ma situation amoureuse? C'est des petits problèmes comme ça, des petites questions que je me pose. Pas forcément aller voir. Si elle y a, elle me va très bien.
5: À quelques mètres de là, Louise, en première générale, comprend.
23: Ça reflète vraiment la solitude et l'envie de parler à quelqu'un. Parce qu'il n'y aura pas de jugement, donc c'est peut-être le mieux à faire.
5: Pour sa camarade Kenza, l'IA peut être un refuge, un confident, et préfère rester derrière son écran.
23: Enfin, personne ne sait que tu vas mal, du coup. C'est peut-être plus rassurant.
5: Éric Solano, infirmier au centre de soins psychiatriques de l'hôpital Marchand pour les 16-25 ans, reconnaît qu'au-delà de ça, il y a un vrai manque de spécialistes à Toulouse.
24: À l'époque, on avait une astreinte qui permettait de répondre à des jeunes, mais ça a été arrêté. Et du coup, dans ce creux, les jeunes, ils vont se retourner vers des moyens qui se trouvent sur les réseaux. Et l'IA fait partie de ces réseaux.
5: Mais l'infirmier veut croire que dans les cas les plus graves, les jeunes appelleront le 3114, le numéro de prévention du suicide.
0: Enfin, à Paris, une fois n'est pas coutume, à Roland-Garros, 9 Français vont tenter aujourd'hui de se qualifier pour le deuxième tour, notamment Gaël Monfils, presque 40 ans, qui participe à son 19e et dernier tournoi sur terre battue. Il a annoncé prendre sa retraite. Il y aura donc ce soir, quand il entrera sur le terrain, une émotion particulière. C'est un joueur coqueluche des spectateurs, mais aussi de ses collègues qui lui rendent hommage, Fabrice Abgral.
25: Et quand on demande à Hugo Humbert s'il a déjà entendu quelqu'un dire du mal de Gaël Monfils, sa réponse est claire.
26: Non, franchement, jamais. Je crois que c'est jamais arrivé.
25: Et Novak Djokovic lui-même confirme.
27: He's such a nice guy.
28: C'est un gars tellement gentil.
27: Like literally no one that I know.
28: Personne, durant ces 20 dernières années, n'a dit quelque chose de négatif ou n'est entré en conflit avec lui.
27: In some kind of conflict with him.
28: Tout le monde l'aime.
25: De l'amour, beaucoup d'amour et du respect de la part des joueurs, mais aussi du public. Le Canadien Félix Auger-Aliassime a pu le constater.
29: Je l'ai joué cette année à Indian Wells. Il y avait une ambiance incroyable. Les gens étaient tellement contents de le voir une dernière fois là-bas.
25: Et à la question, qu'est-ce que vous prendriez dans le tennis de Gaël Monfils ? Hugo Humbert répond.
30: Son côté showman est quand même assez sympa, c'est pour ça qu'on aime le regarder.
25: Mais pour mesurer ce que représente vraiment Gaël Monfils, il suffit d'écouter Corentin Moutet.
30: C'est une icône du tennis, quelqu'un de hyper humble en plus, quelqu'un de super simple, dans le partage avec tout le monde. Puis voilà, je pense qu'il a ramené au tennis quelque chose de nécessaire, il a cassé un peu les codes dans un sport qui est un peu aseptisé, donc il a inspiré plein de jeunes et il continuera à en inspirer même après sa carrière.
25: 19e et dernier Roland-Garros pour Gaël Monfils, mais pas dernier tournoi. Il mettra un terme à sa carrière en octobre prochain au Masters 1000 de Paris La Défense.
0: Fabrice Abgral pour Ma France, il est 13h16.
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0: Et dans Ma France, on aime profiter de ces week-ends prolongés pour observer, vous le savez, la nature avec vous. Réenchanter notre quotidien, du côté d'actualités parfois bien sombres, en s'émerveillant de ce qu'il y a sur Terre. Regarder le beau, s'interroger sur la nature, ses mystères, son génie. C'est inspirant et c'est apaisant. Et on vous doit ce moment de pause. Bonjour Chloé Nabédian.
31: Bonjour Wendy.
0: Bonjour chère consoeur. Vous qui avez été présentatrice de la météo pendant une dizaine d'années, c'est le ciel d'abord qui vous a démontré ce dont il était capable. On en parlait très largement dans ce journal avec la multiplication d'événements intenses. Ça, On en constate de plus en plus.
1: Oui, malheureusement, on est conforme aux prévisions des scientifiques. Il y a déjà 30-50 ans où ils annonçaient ces températures qui allaient devenir caniculaires à des périodes inédites. Oui. Là, c'est au mois de mai. Avant, c'était même au mois de septembre. On a eu des canicules. La canicule la plus précoce a eu lieu en juin 2022. Et là, on est vraiment, on passe peut-être de basculer en orange. Les services de Météo France se posent la question de basculer quelques départements en orange tellement que cette situation est inédite aujourd'hui.
0: Qu'est-ce que ça vous inspire quand vous regardez ce ciel, quand vous avez suivi pendant de longues années ces bulletins de météo avec cette intensité qui nous accable parfois, qui fait démoraliser quelques-uns?
1: Oui, ce qui est démoralisant, c'est qu'en fait, on a tous conscience de ce qui est en train de se passer. Les scientifiques sont tous d'accord pour dire qu'on est dans cette situation. Il y a un vrai consensus. Malgré tout, il y a encore beaucoup de climato-sceptiques. Alors, on entend toujours la même ritournelle. Il a déjà fait chaud en 1982, en 1976. J'ai déjà connu ça plus jeune. Mais avant, en fait, on avait des pics de chaleur à 30 degrés. Après, ça passait à 35 degrés. Maintenant, on a des pics à 40, 45 Absolument. Degrés. Je vous rappelle, il y a encore quelques années. Et maintenant, ça n'arrive plus simplement juillet-août. Ça arrive au mois de mai. Et donc, c'est là où la situation commence à s'aggraver durablement et le corps n'est pas du tout préparé en plus pour subir un tel choc thermique. Mm-hmm. La semaine dernière, on était encore de nouveau avec les grosses doudounes tellement qu'il faisait froid.
0: Autour des fameux seins de glace qui, eux, continuent à bien porter leur nom, il y a aussi cet amalgame mais que vous avez dû certainement souvent affronter entre météo et climat. Combien de Français avez-vous dû rencontrer qui vous disent, écoutez, voilà, au mois de mai, il pleut et on nous parle de réchauffement climatique?
1: Il y en a beaucoup, beaucoup trop encore. Et je pensais que pourtant c'était une notion qui avait été intégrée parce qu'on en parle énormément depuis quelques années de cette différence entre météo et climat. Mais il faut toujours faire preuve de pédagogie et inlassablement répéter la même chose. La météo, c'est un événement vraiment ponctuel. Le climat, c'est l'étude de cette météo sur au moins une trentaine d'années. Mm-hmm. Donc si jamais il y a un coup de froid, si jamais il y a beaucoup de pluie, ça ne veut pas dire qu'il n'y a plus de réchauffement climatique et donc plus de températures qui vont pouvoir être très élevées en été. Bien au contraire, parfois c'est une météo totalement qui se dérègle dans l'extrême.
0: La science climatique, elle est assez jeune, ça il faut le rappeler aussi, 1850, début des vrais relevés météo, oui, donc c'est notre indice un petit peu de confiance.

0: La chaleur est absolument incroyable. Ils ont eu même des très très gros orages. On est vraiment dans la météo extrême. Hein. C'est ça le réchauffement climatique. C'est pour ça qu'on parle même plus de dérèglement climatique, parce que c'est la température mondiale qui se réchauffe, mais localement, en fait, c'est une météo qui devient extrême, que ce soit pour les orages, la pluie ou la sécheresse et la chaleur, avec ces situations de blocage qui sont maintenant de plus en plus importantes.
1: La météo, mais aussi la nature et l'environnement vous fascinent. Est-ce que c'est lié justement à cet environnement local de proximité d'enfance que vous avez cultivé, Chloé Nabédian?
0: Oui, depuis toute petite, j'ai eu la chance d'être entourée de personnes qui étaient plongées dans la nature, qui m'ont transmis cette passion pour la nature, la découverte des arbres, de ce qu'il y avait dans la forêt, la fameuse cueillette des champignons que je faisais avec mes grands-parents. Donc oui, bien sûr.
1: Le rythme des saisons, ça vous l'avez éprouvé.
0: Le rythme des saisons, je l'ai bien connu. Après, moi, ma passion vient aussi des phénomènes exceptionnels de la nature depuis toute petite. Donc j'étais toujours fascinée par ça et j'ai cultivé ça finalement en grandissant.
1: Qu'est-ce qui vous fascinait enfant justement? Mais on va développer ce que vous avez offert à vos lecteurs dans vos différents ouvrages.
0: C'est de ce côté un peu de science-fiction ou d'irréel. Enfin, les aurores boréales, lorsqu'elles arrivent dans le ciel, la première fois que je les ai vues, elles m'ont provoqué une émotion immense parce que je ne m'attendais pas à voir ce spectacle de la nature. On a l'impression qu'il y a quelque chose de limite mystique là-dedans. Lorsque vous voyez ces orages et la foudre qui éclate, qui est extrêmement puissante, vous vous sentez vraiment tout petit face à la nature. Ça vous a permis de comprendre pourquoi et comment ça marche. La curiosité est arrivée comme ça.
1: Vous qui avez publié récemment La Nature, justement, entre science et mystère aux éditions du Rocher, vous décrivez ce livre comme une invitation au voyage et à l'aventure en regardant ces phénomènes naturels, en nous engageant à écouter ce que la nature aussi a à nous dire, comme s'il y avait une mémoire finalement dans cette roche, dans cette géologie, une mémoire du temps et des choses d'avant. Voilà.
0: Oui, c'est vrai que ces mystères de la nature, c'est avant tout cette part d'émerveillement, donc de voir des choses extraordinaires qui sont en train de se passer, d'essayer de comprendre pourquoi est-ce qu'elles arrivent. Et lorsqu'on commence à creuser dessus, on se rend compte que c'est une terre en fait qui est en train de se transformer, d'être résiliente, de s'adapter aussi au changement climatique ou à la pollution de l'homme. Et alors, ce qui m'a le plus, c'est qu'il y a même des formes de vie inattendues qui sont en train d'apparaître et qui pourraient donc dépasser l'espèce humaine dans un monde où nous on ne pourrait plus vivre.
1: Par exemple,
0: à Dalol en Éthiopie, on pensait c'était des grandes vasques fluo, c'est même la couverture du livre. C'est extrêmement acide, très salé, une chaleur absolument hallucinante aux alentours de 50 degrés. Donc on pensait que la vie là-bas n'était pas possible et on a découvert des archées. Donc c'est une espèce, c'est un micro-organisme qui est aussi récent que l'espèce humaine. En revanche, eux, ils s'adaptent totalement aux conditions extrêmes, là où l'être humain ne pourrait pas le faire.
1: Micro-organisme, il en est question dans votre ouvrage, de la Nabibie au cœur du désert du Nabib, au cœur gelé de la Sibérie. La nature et l'environnement qui sont des moteurs aujourd'hui et qui vous poussent à les explorer sur différents médias, notamment sur les réseaux sociaux. Et vous avez développé, justement, vous êtes en train de le faire sur YouTube, sur Instagram, sur TikTok, votre format Amazing Chloé. Alors, dites-nous d'abord cette interjection, d'où elle vient, parce que c'est intéressant.
0: Amazing Chloé, ça vient de ma rencontre avec les chercheurs sur le terrain, lorsque je partais en documentaire. Et un chercheur, sur un sujet précis, peut consacrer toute sa vie à comprendre ce qui est en train de se passer. Et lorsqu'on découvre ce phénomène ensemble et qu'il m'en parle, il me disait « Regarde Chloé, c'est incroyable !» Donc eux, ils parlent en anglais, donc c'était « Amazing Chloé, look !» Et donc on était vraiment dans cet état d'esprit où ils me regardaient avec leurs yeux d'enfant pour m'exprimer un phénomène auquel ils consacraient vraiment toute leur vie.
1: Oui.
0: Et j'ai voulu revenir sur ça, sur ce format, c'est pour ça qu'il s'appelle « Amazing Chloé ». C'est parce qu'à la fin de chaque vidéo, la promesse que vous allez dire, c'est Amazing Chloé en fait, de ce que vous allez voir. Et l'idée, c'est d'aller découvrir toutes les facettes cachées de la nature et d'essayer de comprendre la science qui se cache derrière. Et à chaque fois, j'essaie de faire le lien par rapport à nous. Qu'est-ce que ça nous apporte de savoir tout ça? Qu'est-ce qu'on pourrait en apprendre finalement de cette nature?
1: Oui.
0: Et comment l'être humain est en train de l'utiliser aussi pour s'adapter?
1: C'est un monde que vous voulez explorer, le monde de Chloé, au fond, qui nous émerveillerait. Et puis alors, je vous ai entendu parler aussi du fait que quand on parle nature et climat, en général, on en parle justement de manière un peu fataliste, très angoissante à tout le moins. Vous avez envie justement de redonner du beau, de l'émerveillement et d'y croire.
0: Et d'y croire, c'est vrai que là, on parle énormément justement de la météo et du climat, parce qu'il y a une catastrophe qui est en cours actuellement avec cette canicule qui est en train d'arriver, qui est totalement inattendue pour la saison, mais on prend pas forcément le temps d'en parler justement dans ce cas-là de plus extraordinaire et de beau. Et c'était vraiment quelque chose qui me tenait à cœur parce que je pars du principe qu'on ne peut pas continuer à vouloir protéger quelque chose qu'on connaît mal, qui ne nous touche pas, qui ne nous procure pas des émotions. On a toujours l'impression qu'on est à côté de la nature. L'être humain a toujours séparé les deux, alors qu'en fait, on fait partie de cette nature et nous, on ne peut pas vivre sans elle. Elle peut parfaitement vivre sans nous, mais l'inverse, en revanche, n'est pas du tout possible. Et donc, l'idée, c'était de se reconnecter à elle, de remontrer qu'elle est extraordinaire et d'avoir envie de nouveau d'agir.
1: Est-ce que vous serez en France ou beaucoup à l'étranger pour ce format ?

0: Ah là, ce format, pour le moment, je suis en France, à Paris, oui. avec des vidéos qui ont déjà été tournées. Donc, oui. on est vraiment dans la vulgarisation scientifique. Et même les premiers formats longs sur YouTube qui vont basculer là, à la rentrée, pour le moment, ça reste de la vulgarisation.
1: Avec beaucoup d'images, évidemment. Une forme de pédagogie adaptée à tout public. On a une enfant ici oui. En studio, Lily, qui est très à l'écoute. Et voilà, tous les enfants aussi pourront avoir accès à cette science et à cet émerveillement.
0: Oui, alors ça a été la première surprise des retours. Ça fait à peine 2 semaines que j'ai lancé ce format. Et en fait, je pensais que c'était peut-être plus le cœur des gens qui me suivaient sur les réseaux, donc c'était plutôt la tranche des 35-55. Mmh. Et là, je me rends compte que lorsque les vidéos qui sont en train de buzzer actuellement, notamment sur la cascade sous-marine ou les séquoias albinos, ce sont les 13-25 mmh. qui sont vraiment centrés sur ces vidéos. Oui. Et donc, il y a vraiment les enfants, effectivement, les plus jeunes qui sont intéressés par ça, qui ont envie de comprendre. Et donc, je vais vraiment pouvoir m'intéresser à eux, particulièrement ces prochaines semaines.
1: Ça commence quand, première vidéo, vous la publiez quand?
0: Alors, ça a déjà été publié, c'est déjà la 4e qui est sortie.
1: D'accord.
0: Et demain, il y aura la toute nouvelle sur la foudre volcanique, parce que ça pourrait même être à l'origine de la vie sur Terre, ces volcans qui créent leurs propres éclairs, et donc j'en parle demain.
1: Chloé Tabédian est avec nous, Amazing Chloé, cette nouvelle chaîne YouTube pour apprendre la science et ce qui se cache derrière d'incroyables phénomènes. Pour changer de support, vous devenez youtubeuse, vous touchez aussi, vous lisez un public à partir de 13 ans. Et puis je n'oublie pas que dans vos différents métiers et fonctions, vous êtes aussi à la Fondation pour la Nature et l'Homme, dont vous êtes vice-présidente. On a eu le plaisir d'ailleurs de se rencontrer. Oui. On en parlera bientôt sur cette antenne pour dans le jury J'agis, je plante. Voilà, est-ce que vous pouvez nous en dire un petit mot, Chloé, parce que c'était un beau moment.
0: Oui, c'était un très beau moment. C'est des écoles, des enfants de la France entière qui ont participé à ce concours J'agis, je plante, avec des professeurs ultra impliqués qui ont vraiment créé un projet pédagogique qui a duré toute une année pour apprendre, remettre la main dans la terre, comprendre justement l'intérêt de cette biodiversité. Il y en a plein qui faisaient même des petits abris pour les animaux, d'autres qui étaient beaucoup plus centrés sur l'intérêt de la haie, des arbres qui pouvaient les nourrir. Et donc, il y avait toute une connaissance qui était partagée à travers cette action très précise, et on voyait justement concrètement que ça changeait les enfants. Il y en a même qui parlaient d'un bien-être retrouvé pour
1: Absolument.
0: Certains d'eux.
1: Oh, et dans la France entière.
0: Et dans la France entière.
1: Des candidatures très, très inspirantes. Chère Chloé, pour terminer, vous vous définissez comment, vous, aujourd'hui?
0: Je pense que je reste toujours journaliste. Ça, c'est vraiment mon cœur de sujet et de la vulgarisation scientifique. Ce que j'aime avant tout, c'est pouvoir transmettre la connaissance de ces chercheurs qui n'ont pas forcément une fenêtre ouverte sur les médias. Et l'idée, moi, c'est de transmettre justement tout ce qu'ils sont en train d'accomplir aujourd'hui. Et il faut continuer à croire en la science et croire en ces chercheurs.
1: Merci, chère Chloé Nabédian. Amazing Chloé, votre nouveau format. Et puis, vos ouvrages aux éditions du Rocher, pour la plupart, le dernier en date, La nature entre science et mystère.
0: Merci beaucoup. Wendy.
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1: Et on se quitte avec votre rendez-vous anti-arnaque. Aude Razo, c'est vous qui nous guidez si vous prenez la route en ce lundi de Pentecôte. Les escrocs, Aude, sont aux aguets dans les stations-service. Écoutez bien.
3: Effectivement, et là, je vous remercie, vous, encore une fois, les auditeurs. Vous êtes toujours plus nombreux à m'écrire sur mon adresse ici.arnaque@radiofrance.com, à me raconter ce qui vous est arrivé. Grâce à vous, on alerte tout le monde. Denis m'a donc écrit l'autre jour. Des petits malins, me dit-il, ont trouvé une astuce à la pompe. Ils glissent une petite vis à l'endroit où on raccroche le pistolet, justement pour empêcher le pistolet de se raccrocher correctement. Résultat, vous faites le plein, vous reprenez le volant l'esprit tranquille, mais l'escroc arrive derrière, il reprend le même pistolet, il fait le plein lui aussi, mais c'est vous qui payez, puisque la pompe à essence n'a pas détecté que vous aviez fini, le pistolet pour elle n'a pas été raccroché. Alors parfois c'est une petite vis, comme pour Denis, parfois c'est une boulette en papier ou une boulette en alu.
1: Conseil numéro 1 pour éviter ça, Aude, il faut toujours demander le ticket de caisse.
3: Voilà, tout simplement, c'est d'ailleurs ce que conseille Denis, notre auditeur, et il a raison. Le ticket de caisse, c'est la garantie que c'est bon pour la machine, la transaction est bien terminée. Il y a aussi ceux qui attendent patiemment que l'écran leur dise « merci de votre visite et à bientôt ». Bonne méthode aussi. Une variante de cette arnaque, c'est quand le voleur vient vous voir directement. Il est souriant, il est sympathique, il a, dit-il, oublié sa carte bleue. Il vous propose un petit billet en échange de quelques euros dans son réservoir. Vous croyez qu'il a fini, il fait semblant de raccrocher le pistolet, mais une fois que vous êtes parti, le voilà qui continue de se servir allègrement jusqu'au plafond autorisé. Rendre service à la station-service, ce n'est malheureusement pas très conseillé.
1: Aude Razo, vos bons conseils, c'est pas vrai, retrouvez également sur ici.fr. Bel après-midi à l'écoute de votre radio, la proximité, l'info locale, la musique, la bonne humeur, c'est pour vous en ce lundi de Pentecôte, et je vous dis à demain, 13h. décibels, c'est 7 jours sur 7 à 20h sur votre radio, ici.
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4: Il s'en passe des choses autour d'Uzès. On commence par une belle idée, une bourse de 350 euros pour financer le permis de conduire B en échange de 25 heures d'engagement citoyen. C'est ce que propose la communauté de communes du pays d'Uzès. Ça s'adresse aux jeunes entre 15 et 20 ans inscrits dans une auto-école ayant obtenu le code de la route. Pour toucher cette bourse, ils devront faire du bénévolat auprès de leur commune, des associations de leur commune. Vous pouvez récupérer le dossier de candidature auprès de votre mairie. Et puis Mobilivre, c'est une librairie mobile toute rouge, un book-book électrique comme ils disent, qui sillonne les villages pour vous apporter des livres, valoriser les librairies et les petites maisons d'édition et puis aussi organiser des événements culturels de proximité comme des dédicaces d'auteurs. Mobilivre sera à Uzès à partir du 28 mai en partenariat avec la librairie La Place aux Herbes. 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

Bonjour, c'est Thierry. Alors installez-vous dans les après-midi d'ici Gare-Lozère. Je vous accompagne jusqu'à 17h pour ce dernier jour de la feria. Alors ce matin, on a eu les joutes au jardin de la Fontaine. Et ce soir, ce sera déjà la dernière corrida à 17h30. Nîmes tient bon, hein. Et vous, ça va aussi? Au programme de cet après-midi, de la musique, de la bonne humeur, des infos sur tout notre territoire. Et puis ça bouge avec Alex Montfort. Parce qu'à la feria, le sport principal, c'est le lever de coude. On verra avec Alex qu'il y en a beaucoup d'autres. Ce sera juste après le duo Pascal Obispo-Cabrel, suivi de Jackie Quartz. Que des tubes à la suite.

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1: Le grand nord du Gard, sur les hauteurs du côté de Béjane-le-Clap. Écoutez ce petit bruit de roues de VTT sur les chemins parfaits. Oh, des chemins, des routes idéales pour le cyclisme et le paracyclisme. Yann Lequeux, organisateur de la Handigard Classique.
2: Ah, déjà, les routes sont très très belles. Très très belles, très larges. Peu fréquentées par les automobilistes. Pas loin du Mont Bouquet, on n'est pas loin des premières montagnes. C'est vraiment, vraiment très agréable. Il y a encore des coins agréables pour faire du vélo où il fait pas trop chaud. Et puis pour faire rouler les handbikes ou les tricycles, avoir des routes aussi parfaites que ça, c'est très agréable.
1: La Handigard Classique, 4e édition, les 29, 30 et 31 mai prochains. Circuit de 17 km entre Méjane-le-Clap, Fons-sur-Lussan. Et Lussan, c'est tout simplement le championnat de France de paracyclisme. Une compétition au cours de laquelle les paraathlètes français brigueront le titre national. Les étrangers, eux, viendront pour se préparer à d'autres échéances.
2: Et cette année, je sais que déjà qu'il y a des Luxembourgeois qui viendront, une équipe de Suisses qui sont là depuis pratiquement le début, Australiens, voilà, des étrangers, les étrangers peuvent s'inscrire donc à cette compétition. Il y a un classement pour eux. Bien sûr, ils pourront pas être classés pour le championnat de France. Ils ne seront pas champions de France sur cette épreuve, mais ils peuvent participer sur cette épreuve.
1: Inscrite sur le calendrier de l'UCI, l'Union Cycliste Internationale, la Handigard Classique rassemble quelques-uns des meilleurs spécialistes mondiaux en handbike, tandem, tricycle et autres vélos adaptés du très haut niveau. À Méjane-le-Clap, autour de son centre sportif départemental appelé à devenir un pôle vélo d'entraînement national.
2: Il y a des champions du monde, il y a des champions olympiques, mais cette course, moi l'amateur, la personne qui travaille dur tous les jours et qui s'entraîne pour venir sur le championnat de France est aussi importante que ce champion du monde, ce champion d'Europe, celui qui a gagné une médaille aux Jeux Olympiques. Il y a de tout. Quand on a vu ça, je pense qu'on relativise. Qu'on soit une personne qui fait déjà du vélo ou pas, cet effort, c'est violent, ils sont acharnés, c'est beau.
1: Quatrième édition de la Handigard Classique, vendredi 29, samedi 30, dimanche 31 mai prochain, du sport de très haut niveau dans le nord du Gard, à 1 heure de voiture de Nîmes. Alors en y allant, en vous rendant au bord des routes de ce circuit de 17 km, vous deviendrez le témoin privilégié d'exploits rarissimes. La Handigard Classique le revendique, elle incarne le dépassement de soi et célèbre chaque année la résilience humaine. Toutes les infos sur handigard-classique.fr.
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0: Charlotte Cardin, à voir cet été dans les arènes. Ce soir, je vous le disais, un dernier corrida de cette Eferia de Pentecôte. Alors, profitez-en, savourez bien. Et si vous avez des photos, des vidéos de ce grand et beau week-end, envoyez-les sur notre WhatsApp, c'est au 04 66 21 36 37. On adore partager. D'ici 10 minutes, ce sera le flash de 14h et tout ça, c'est juste après YouTube et le New Year's Day.
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2: Un ado de 16 ans interpellé à Rennes au lendemain de la découverte du corps d'un garçon de 12 ans au pied d'un immeuble à 10 minutes à peine du centre-ville sur les bords de la Vilaine. Il avait une serviette de bain mouillée nouée très serrée autour du cou. Une enquête pour meurtre est ouverte. L'été, en mai, il fait quasiment 30 degrés ou plus partout en France. Ça va durer jusqu'à samedi. 18 départements sont en vigilance jaune à la canicule aujourd'hui dans le sud-ouest. Le mercure atteint 32 à 36 degrés. Un dôme de chaleur qui a fait une victime, un homme mort pendant une course à pied. Dimanche à Paris. Si vous êtes un peu au ralenti aujourd'hui, c'est la faute à une nuit très très chaude. On a battu des records à Lorient, dans le Morbihan. Le thermomètre n'est pas descendu en dessous de 20 degrés, à l'opposé à l'est des records battus à Mulhouse avec plus de 18,5 degrés cette nuit. Pour la deuxième fois en 6 mois, la patronne de la CGT dans le collimateur de la justice, Sophie Binet, est mise en examen pour diffamation après des propos tenus contre Tefal, le groupe qu'elle accusait de mener une répression patronale violente. Sur les cours de Roland-Garros, 9 Français engagés sous la chaleur parisienne aujourd'hui. Arthur Rinderknecht vient de se qualifier pour le deuxième tour face à l'Autrichien Rodionov. On attend 2 duels franco-français. Gaël Monfils dispute ce soir son dernier tournoi de Roland-Garros face à Hugo Gaston. Avant cela, place à la rencontre entre Hugo Humbert et Adrien Manarino. Résultats et programmes à retrouver sur ici.fr.
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4: Autant vous le dire tout de suite, le soleil s'est installé pour toute l'après-midi. Du Gard jusqu'au plateau lozérien, pas un seul nuage. Dans le Gard, le ciel reste totalement dégagé. En Lozère, l'ensoleillement est remarquable. À part un coup de tonnerre, un petit orage du côté de Saint-Chély-d'Apcher dans le courant de l'après-midi, même pas sûr. Les températures prennent des airs de plein été. 34 degrés cet après-midi à Alès et Bagnols-sur-Cèze. 33 à Nîmes et à Florac. 32 degrés au Gros-du-Roi et Saint-Jean-du-Gard. Et 31 degrés à Mende. Et puis attention, c'est la fin du week-end, la fin de la feria. Vous serez nombreux à circuler sur les routes cet après-midi.
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0: Tennessee, 10 cm cubes. Je ne peux pas vous dire de quoi il s'agit parce que des enfants nous écoutent, mais c'est bien ce que vous pensez pour ce groupe très provoque de l'époque. Une belle initiative de notre territoire, c'est demain à 8h45, ici, Gare Lozère Matin reçoit l'organisateur de la première fête de l'agriculture de Bagar. 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Bagar met en lumière tous ceux qui font vivre notre terre du Gard. Pour l'instant, on se détend avec trois titres enchaînés, hein, Julien Clerc, Marine et Alain Bachung.
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1: Le Sictomu organise un café compost demain, mardi 26 mai à 18h sur le site de compostage partagé rue des Écoles à Saint-Laurent-la-Vernède. Un rendez-vous convivial pour mieux comprendre le compostage et apprendre à réduire ses déchets au quotidien. Sur place, vous pourrez récupérer gratuitement un bio-seau pour collecter vos déchets, profiter d'une distribution de compost et puis participer à un atelier animé par les équipes du Sictomu. Et puis notez une sortie cinéma demain soir à 21h à Saint-Jean du Gard avec Cinéco, le cinéma itinérant en Cévennes. Rendez-vous à la salle Stevenson pour découvrir Baise en ville, vous savez, ce petit sac préparé pour découcher une nuit. C'est aussi le titre du film signé Martin Jova, une comédie très décalée autour d'un jeune homme coincé entre permis de conduire, recherche d'emploi et leçon d'auto-école un peu particulière. Pas de réservation nécessaire pour ce film. 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

0: Oui, on a encore de quoi vous faire danser. Vous vivez encore cette feria, vous l'avez vécu, vous avez des images, des vidéos. Envoyez-les sur notre WhatsApp ici à Lozère, 04 66 21 36 37. Photos, vidéos, tout est bienvenu parce que vos souvenirs de feria méritent d'être partagés. Vous êtes au cœur des après-midi d'ici à Lozère. Toute l'actu locale, c'est dans une dizaine de minutes, il sera 15h. Mais juste avant, Oria, Enrique Iglesias et on commence par Étienne Dao. Un duel au soleil.
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2: Il fait très chaud aujourd'hui et ça va durer jusqu'à samedi. Selon Météo France, la vigilance jaune canicule est étendue à 18 départements, une bande allant du Finistère aux Hautes-Alpes. Paris et sa petite couronne sont également concernés. Carte à retrouver sur ici.fr. Prudence avec ces fortes chaleurs, avec les efforts physiques. Hier, un homme est mort lors d'une course à pied à Paris. On a battu plusieurs records cette nuit à 6h. Ce matin, par exemple, il faisait encore plus de 20 degrés à Lorient. Les investigations se poursuivent à Rennes, en bord de Vilaine, au pied d'un immeuble où a été retrouvé le corps d'un garçon de 12 ans avec une serviette de bain mouillée autour du cou. Un adolescent de 16 ans arrêté ce matin est en garde à vue. 15 personnes mises en examen après la rixe de jeudi soir à Paris, impliquant une centaine de supporters de l'OGC Nice. Ces violences avaient fait 16 blessés, dont un au pronostic vital engagé. Ce drame en Gironde, un homme de 53 ans s'est immolé ce matin sur son lieu de travail devant une entreprise agricole au nord de Bordeaux. Il est hospitalisé en urgence absolue, brûlé à 80% après s'être aspergé d'essence. D'après les premiers éléments, il souffrait de dépression. Deux duels franco-français à suivre cet après-midi à Roland-Garros. C'est du tennis, bien sûr. D'abord Hugo Humbert face à Manarino, puis à 20h15, Gaël Monfils affrontera Hugo Gaston. La Monf joue son dernier Roland, ce qui promet une belle ambiance sur le Philippe Chatrier. Toujours côté français, Arthur Hinderknecht s'est qualifié tout à l'heure pour le deuxième tour. Programme et résultats sur ici.fr.
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4: Autant vous le dire tout de suite, le soleil s'est installé pour toute l'après-midi. Du Gard jusqu'au plateau lozérien, pas un seul nuage. Dans le Gard, le ciel reste totalement dégagé. En Lozère, l'ensoleillement est remarquable. À part un coup de tonnerre, un petit orage du côté de Saint-Chély-d'Apcher dans le courant de l'après-midi, même pas sûr. Les températures prennent des airs de plein été. 34 degrés cet après-midi à Alès et Bagnols-sur-Cèze. 33 à Nîmes et à Florac. 32 degrés au Gros-du-Roi et Saint-Jean-du-Gard. Et 31 degrés à Mende. Et puis attention, c'est la fin du week-end, la fin de la feria. Vous serez nombreux à circuler sur les routes cet après-midi.
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0: 4 minutes 47 de puissance absolue. Bonnie Tyler. Un rendez-vous pratique à noter dans votre agenda. Demain matin, après les infos de 9h, Maître Florian, notaire, répond à toutes vos questions sur les successions et les donations. Des conseils concrets et surtout gratuits. C'est pas mal, venant d'un notaire. Notez, c'est demain après les infos de 9h. Dans un instant, l'ICI Express, une minute d'infos pratique et locale. Tiens, devinette, qui chante l'autre Finistère ? Pourquoi tu restes ? Et Lipstick Polychrome ? On a les titres, trouvez les interprètes.
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1: Il n'est jamais simple de trouver chaque semaine des activités originales et créatives pour nos enfants et petits-enfants, mais heureusement, le pôle culturel et scientifique de Rochebelle de Alès est là et vous propose deux activités gratuites ce mercredi 27 mai. La première activité se déroule de 14h à 16h dans le cadre des Mercredis au Jardin, un atelier créatif où vos enfants pourront réaliser un joli cadeau pour la fête des mères. L'atelier est adapté aux enfants de 6 à 8 ans. Et la deuxième activité se passe à l'école municipale d'astronomie, toujours au sein du pôle culturel et scientifique de Alès. C'est à 14h30 pour vos enfants à partir de 8 ans. L'idée de cet atelier, se mettre à la place d'un ingénieur en aéronautique le temps d'une après-midi en fabriquant une petite fusée à réaction. Alors, jeunes astronomes ou artistes, vos enfants ont le choix ce mercredi. On vous donne les bons plans toutes les heures près de chez vous avec Ici Gare Lozère.
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0: C'est voir comme on les aime dans les après-midi d'ici Gare-Lozère. Alors, après le riz, le pois chiche. Le festival populaire et festif de Montaran et Saint-Médier revient vendredi, samedi et dimanche avec des concerts, des spectacles. Montaran et Saint-Médier vous attend pour cette fête du pois chiche. Comme chaque année, c'est un événement. Dans les après-midi d'ici Gare-Lozère, l'actu revient à 16h. Elle arrive après trois tubes d'un coup. Alain Souchon et son baiser, Gauvin Serre, c'est le duo Bill et Jennifer.
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1: Ici Gard Lozère, il est 16h. Et c'est l'heure de l'info.
2: L'enquête avance à Rennes. On apprend cet après-midi qu'une mineure de 15 ans est placée en garde à vue. Ce matin, c'est un ado de 16 ans qui a été interpellé au lendemain donc de la découverte du corps d'un garçon de 12 ans au pied d'un immeuble, à 10 minutes à pied du centre-ville sur les bords de la Vilaine. Il avait une serviette de bain mouillée nouée très serrée autour du cou. Une enquête pour meurtre est ouverte. Un déchaînement de violence au bord d'un terrain de foot amateur. Ça s'est passé à Sifour dans le Var. Un éducateur de 48 ans a été violemment agressé hier par le père d'un joueur de l'équipe adverse, frappé au visage. Notamment, il souffre d'un hématome cérébral. Il est hospitalisé en soins intensifs à l'hôpital de la Seyne-sur-Mer. L'été, en mai, il fait quasiment 30 degrés ou plus partout en France. Ça va durer jusqu'à samedi. 18 départements sont désormais placés en vigilance jaune à la canicule. Dans le sud-ouest, le mercure atteint 32 à 36 degrés, un dôme de chaleur qui a fait une victime, un homme mort pendant une course à pied dimanche à Paris. Pour la deuxième fois en 6 mois, la patronne de la CGT dans le collimateur de la justice, Sophie Binet, est mise en examen pour diffamation après des propos tenus contre Tefal, groupe qu'elle accuse de mener, je cite, une répression patronale violente. Sur les cours de Roland-Garros, 9 Français engagés sous la chaleur parisienne aujourd'hui. C'est bon pour Arthur Rinderknecht, qualifié pour le deuxième tour. 2 duels franco-français au programme, avec notamment ce soir Gaël Monfils qui dispute son dernier tournoi de Roland-Garros face à Hugo Gaston à 20h15. Résultat à retrouver sur ici.fr.
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4: Autant vous le dire tout de suite, le soleil s'est installé pour toute l'après-midi. Du Gard jusqu'au plateau lozérien, pas un seul nuage. Dans le Gard, le ciel reste totalement dégagé. En Lozère, l'ensoleillement est remarquable. À part un coup de tonnerre, un petit orage du côté de Saint-Chély-d'Apcher dans le courant de l'après-midi, même pas sûr. Les températures prennent des airs de plein été. 34 degrés cet après-midi à Alès et Bagnols-sur-Cèze. 33 à Nîmes et à Florac. 32 degrés au Gros-du-Roi et Saint-Jean-du-Gard. Et 31 degrés à Mende. Et puis attention, c'est la fin du week-end, la fin de la feria. Vous serez nombreux à circuler sur les routes cet après-midi.
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0: Alex Warren, ce jeune Américain de 25 ans, cumule déjà des milliards d'écoutes sur les plateformes. Et maintenant, portrait. Portrait d'un gardois, ou plutôt d'une gardoise. Aujourd'hui, c'est la vie avec Olivier De Vic. Rencontre avec Anne-Claude Pantel. Elle évoque ses souvenirs de Feria.
1: J'habite Caissargues depuis 2005, mais bon, déjà jeune, hein. On venait faire la feria à Caissargues. Elle est restée avec un esprit convivial et familial. Il y a 54 associations à Caissargues. Il y a toujours quelque chose à faire. C'est le centre, c'est la place du village. Quand on se promène, on a toujours quelqu'un qui est là, qui vous dit bonjour. On a gardé cette mentalité avec mon mari et toute l'équipe des anciens joueurs du Gallia 13. À Nîmes. C'était le 13, il y avait du 13 à Nîmes à l'époque. Donc, on venait faire la feria à Caissargues parce que c'était sympathique, familial, bon enfant, les insiros de nuit qu'on faisait. Donc, ça a été le point de départ de, dirons-nous, notre attachement et notre envie de venir à la retraite à Caissargues. J'ai un souvenir. Là, c'était dans les années 71 à peu près, oui. Avec l'équipe de rugby, on venait faire les insiros de nuit. Et puis, il y avait le bal à l'époque aussi. Et on a entendu les canons, on n'a pas trop fait attention. Et puis tout d'un coup, on a entendu les chevaux, les taureaux. Et puis, tout le monde est parti en courant. Les hommes d'un côté, nous les filles de l'autre. Et moi, je me suis retrouvée suspendue à une fenêtre dans la rue Alphonse Daudet. Je reverrai toujours cette maison aux grilles. Et le pépé qui me disait, mais descendez, descendez. Je faisais, je peux pas. J'avais le souffle du taureau qui était sous mes fesses. Le taureau est passé, on est redescendu. Le lendemain, on revient avec tout le groupe. Les garçons qui nous disent, vous faites pas de soucis les filles, on va vous monter sur la charrette, parce qu'avant il n'y avait pas les grilles, on était sur des charrettes le long de la rue, vous risquez rien, on monte sur la charrette, la seule charrette que le taureau a retournée, ça a été la nôtre. Mais on a continué à faire la fête à Caissargues. L'été, le gros du roi, à l'époque on travaillait à Uzès, donc tous les week-ends on partait, on amenait la fille, le poisson rouge, la tortue d'eau, le chien, et on allait au Gros du Roi jusqu'au lundi soir. Et c'était, les voisins disaient, c'est la caravane pas coulis qui s'en va. Et on passait nos vacances au Gros du Roi, voilà. Mais là, c'est pareil, c'était ce côté familial, convivial, qui nous a toujours convenu.
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1: Eric Clapton, bien sûr. Dans l'esprit des belles histoires, dimanche, c'est la fête des mères. Ici, Gardozer a une idée pour vous. La meilleure anecdote sur votre maman, la plus belle, la plus touchante, la plus drôle. Et à la clé, on a une séance photo d'une valeur d'une centaine d'euros, offerte par une jeune photographe d'Uzès. Et on vous attend demain à 8h10 pour vous en dire un petit peu plus. Dans un instant, l'ICI Express, mais pour le moment, de l'amour, avec Mylène Benabar et Michel Polnareff.
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1: Il s'en passe des choses autour d'Uzès. On commence par une belle idée, une bourse de 350 euros pour financer le permis de conduire B en échange de 25 heures d'engagement citoyen. C'est ce que propose la communauté de communes du pays d'Uzès. Ça s'adresse aux jeunes entre 15 et 20 ans inscrits dans une auto-école et ayant obtenu le code de la route. Pour toucher cette bourse, ils devront faire du bénévolat auprès de leur commune, des associations de leur commune. Vous pouvez récupérer le dossier de candidature auprès de votre mairie. Et puis Mobilivre, c'est une librairie mobile toute rouge, un book-book électrique comme ils disent, qui sillonne les villages pour vous apporter des livres, valoriser les librairies et les petites maisons d'édition et puis aussi organiser des événements culturels de proximité comme des dédicaces d'auteurs. Mobilivre sera à Uzès à partir du 28 mai en partenariat avec la librairie La Place aux Herbes. 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
1: Une voix qui porte loin. Vous êtes plutôt fête foraine ou parc d'attractions pour se mettre la tête à l'envers? Chacun sa méthode. Bon, nous, on a la feria à Nîmes, mais dans l'humour en tube, Fred Ballard a décidé de nous emmener faire un tour de grand 8. Ce qui n'est visiblement pas la tasse de thé de tout le monde.
2: J'ai peur des fêtes foraines.
3: Oh là là, les manèges à sensation des forains. Oh là, déjà à Disneyland, j'ai le vertige dans les tasses. Donc.
4: Du coup, ça va être compliqué pour la Tour de la Terreur. C'est vrai que c'est ballot d'avoir le vertige parce qu'on se prive d'attractions très marrantes dans les fêtes foraines, comme la boule, une attraction tenue par Titi Lopez que Yann Guillarme vous conseille, ou pas.
3: C'est deux poteaux, deux élastiques, et toi, t'es assis dans une boule sur des sièges de R5. Et la boule, boah, 45 mètres d'eau. Lance Pierre, lance Bernard, lance Kebab, lance Armstrong, lance Roquette. La boule, elle s'en fout des jeux de mots. Et ben moi, je ne monte pas là-dedans. Parce que Titi Lopez, pardon, hein, mais il n'est pas ingénieur.
4: C'est fou ce qu'on peut avoir comme préjugé quand on est trouillard. Bon, heureusement, il y en a qui aiment se faire peur et en général, on les retrouve tous au même endroit.
5: La première destination touristique en Europe, Disneyland. Un pays imaginaire tenu par une souris. C'est cher, Disney, c'est cher. Quand le mec m'a dit le prix, j'ai attendu, je vais pas acheter le parc, hein. C'est frustrant, c'est une heure de queue, une minute de frisson. J'ai fait Space Mountain, j'ai eu l'impression de coucher avec mon ex. Ah, j'ai déjà fini.
4: Ah bah oui, cher l'espagnol, mais parfois les préliminaires sont plus longs que le bouquet final. C'est ça aussi, hein, la magie des attractions qui décoiffent. Et à la différence du 7e ciel, avec les ex, les fous rires nerveux sont autorisés pendant la minute frisson et sensation. Et ça libère toutes les tensions.
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0: Patricia Cass, les derniers instants de cette feria, ils vous appartiennent. On vit la dernière corrida ensemble, en direct, sur ici Garlozère, sur la radio et sur l'appli. Et puis vous nous direz ce que vous en avez pensé avec un petit vocal sur notre WhatsApp, une vidéo, une photo. C'est au 04 66 21 36 37. Bon retour tranquille sur les routes. Le trafic, c'est à suivre sur l'appli, ici à Garlozère. Mais toutes les infos du Gard et la Lozère, justement, arrivent dans quelques instants. Il sera à 17h et à 17h30. Ce sera la dernière corrida. Avant tout ça, Taylor Swift, Bernard Lavillier et Jimmy Cliff.
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0: Cigar Lozère, Mélodie Tempo Harmony.
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0: Lundi 25 mai, ici Gard Lozère, il est 17h. Les infos avec Maya Baldour-Refredon. Bonsoir Maya.
2: Bonsoir Alex, bonsoir à tous.
0: L'ultime corrida de cette feria de Pentecôte démarre dans une demi-heure.
2: Oui, et pour conclure en beauté cette feria, un mano à mano entre Clemente et Borja Jiménez. Les matadors feront face à des taureaux de Pedraza de Yeltes. Ils auront droit chacun à un seul picador en piste. Le meilleur sera récompensé du prix de la pique. C'est une première à Nîmes. Cette corrida est à suivre avec Hervé Salafranc et Christophe Ché au commentaire sur l'antenne d'ici Gard Lozère. Côté bilan sécurité de la feria, 15 individus ont été interpellés hier dimanche, près de 2000 personnes contrôlées, 29 positives à l'alcool, 4 aux stupéfiants. Les policiers ont aussi récupéré un sac entier avec une vingtaine de téléphones volés à des festaïrés à l'intérieur. L'une des victimes a pu géolocaliser son appareil et a prévenu les forces de l'ordre. Une apparition sur les hauteurs de dans le Gard, une croix religieuse en métal qui crée la polémique. L'association Action citoyenne antiraciste et antifasciste dénonce l'atteinte à la laïcité. La Ligue des droits de l'homme a été saisie. Ce n'est pas la première fois qu'une croix est installée à cet endroit sans autorisation. Images et détails sur notre appli ici. Un Alésien de 45 ans devant la justice, soupçonné d'avoir volontairement renversé l'un de ses collègues avec un fourgon. Il était alors très alcoolisé. La victime de 62 ans est grièvement blessée avec plusieurs fractures aux jambes. Il sera présenté ce mercredi et risque 7 ans de prison. Une maison totalement détruite par les flammes tôt ce matin à Rodillan. À l'intérieur, une femme de 86 ans et son mari de 90 ans. Tous les deux ont été incommodés par les fumées et pris en charge au CHU de Nîmes-Carémo. Et puis si vous êtes sur la route en cette fin de week-end prolongée, prenez votre mal en patience. Gros ralentissement de plus de 15 km sur la 9 entre Bouillargues dans l'Hérault et Galargues-le-Montieu dans le Gard. On est dans le sens Montpellier vers Avignon. Les voies sont actuellement rétrécies.
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2: Alors, sous quel ciel est-ce qu'on va finir cette feria, Alex ?
0: Alors, on rappelle déjà la vigilance jaune, hein, toujours en cours en Lozère pour le phénomène des orages. Dans les prochaines heures en Lozère, un ciel dégagé. Les températures cette nuit, elles sont comprises entre 9 et 12, 18 sur les Cévennes. Dans le Gard, un temps calme, hein, dans les prochaines heures, temps calme et vent faible. Cette nuit, les températures sont voisines de 16 à 19 degrés, 13 degrés d'Écosse jusqu'à l'Aigoual. Pour demain, on sera le mardi 26, ce sera grand soleil en Lozère, averses orageuses possibles dans l'après-midi du côté de Saint-Juéry. Les températures maxi demain en Lozère, 26 à Sainte-Eulalie, 28 à Nasbinal, 31 à Mende et Méruet, jusqu'à 33 à Florac demain après-midi. Dans le Gard, ce sera du beau et du chaud demain, température maxi 33 au Vigan, 34 à Saint-Ambroise, 35 degrés demain après-midi à Bagnols-sur-Cèze et Nîmes.
2: Eh ben.
0: Eh oui.
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0: Ici Gard Lozère, actu locale, musique et bonne humeur. C'est la promesse du drive et la musique pour démarrer cette nouvelle heure ensemble. C'est un souvenir des années 80.

0: Ici Garloser, You're My World, le tout premier single des Common Arts en 85, The Common Arts, deuxième groupe de Jimmy Somerville après Bronski Beat.
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0: La DRDR, ultime corrida de la Feria de Pentecôte à Nîmes. Vous la suivrez en direct hein, sur Ici Garloser depuis les arènes avec Hervé Salafranc et Christophe Ché. Deux speakers pour cette DRDR, des taureaux de Salamanque pour l'Espagnol Borja Jiménez et le Bordelais Clemente. Hervé Salafranc et Christophe Ché vous feront vivre cette ultime corrida de la Feria dans moins de 20 minutes hein, maintenant. Sous un soleil de plomb, ça c'est l'info du jour, forcément. On écoute Charles Doré.

0: Cigale Lozère, famille ou pas famille, Charles Doré, le Benjamin de la saison 12 de la Starac, un demi-finaliste face à Marine. Charles Doré, 20 ans, a sorti son premier album au mois de mars. J'ai testé pour vous, chaque soir, sur Ici Cigale Lozère, une occasion de partager les bonnes adresses et les expériences qui enrichissent notre quotidien. Alors ce soir, c'est Jenny Debelli du blog Le Goût du Sorbet qui vous partage son expérience.
1: Bonjour, c'est Jenny du Goût du Sorbet sur Instagram. J'ai testé pour vous Pollen, cave à manger et à boire installée cet été à Uzès, à la galerie de l'Uzège. Pollen, c'est une adresse éphémère qui pose ses valises de mai à septembre sur la petite place Saint-Étienne, juste à côté de l'église. C'est un peu à l'écart de la place aux herbes. Et déjà, c'est important, parce qu'à Uzès, en été, on peut vite se retrouver dans le flux, dans le passage, dans le bruit. Là, on est dans un coin plus discret, plus intime. Quelques tables seulement, avec une lumière de fin de journée. Ici, c'est une ambiance simple, vivante, mais quelques fleurs fraîches sur la table nous indiquent que la poésie est bien là. Pollen, c'est le projet de Lucas Potbol. C'est une idée assez simple, utiliser la cuisine et le vin pour raconter le territoire, créer du lien entre les producteurs, les vignerons, les habitants, les gens de passage. Pollen, c'est d'abord une vraie adresse. On vient boire un verre, manger quelque chose de bon, découvrir les vins. Dans les verres, il y a une sélection très sérieuse, beaucoup de vins d'ici et des alentours. Et dans l'assiette, on est sur une cuisine de saison, très connectée aux fermes locales. Des produits bruts, travaillés avec précision, brousse, yaourt fermier, pélardon, pois chiche de Montaran. Moi, j'y suis allée un soir avec des amis. Et on a notamment goûté le burger gardois. Alors, dit comme ça, un burger gardois, on pourrait se dire, ok, encore un burger. Sauf que là, pas du tout. Déjà, il n'y a pas un pain burger classique, mais une pompe à huile. Et ça change tout. La pompe à huile, c'est cette spécialité provençale à l'huile d'olive, moelleuse, parfumée, avec ce côté légèrement brioché. À l'intérieur, c'est très fondant, généreux, avec un effiloché de porc. On a un peu cette sensation de plat très simple en apparence, mais pensé jusque dans les détails. Alors Pollen, c'est à la galerie de l'Uzège. Un plan Saint-Étienne à Uzès est ouvert de mai à septembre, cet été seulement, tous les soirs à partir de 18h. Et je vous conseille de réserver parce qu'il y a peu de tables. J'ai testé pour vous Pollen à Uzès et j'ai validé.
0: Merci Jenny Debelli du blog Le Goût du Sorbet. Et si vous aussi, vous avez des bons plans à partager, faites-le sur les réseaux Insta et Facebook d'ici Cigale Lozère. On écoute deux titres à la suite. Oshi arrive après Police. Et puis juste après, on vous le rappelle, c'est l'événement, l'ultime corrida de la Feria de Pentecôte en direct des arènes. C'est à vivre sur ici Cigale Lozère.

0: Sigar Lozère, je partirai. C'est l'année des 30 pour Rochy. La chanteuse fêtera ses 30 ans le 14 septembre avant de partir en tournée l'année prochaine. La corrida en direct des arènes de Nîmes, c'est dans moins d'une minute.
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0: vous.
1: Ah. Bonsoir Alex, bonsoir à tous. Rendez-vous dans ces arènes de Nîmes pour la dernière soirée de cette période de Pentecôte 2026 avec une corrida de clôture qui va se dérouler comme les précédentes, à savoir dans des conditions climatiques parfaites, soleil tout au long de cette fin d'après-midi, chaleur aussi, il fait encore plus chaud qu'hier, j'en ai l'impression, très peu de vent, tout petit peu de souffle d'air de temps en temps, et ça fera pas de mal, parce que inutile de vous dire que comme tout le monde nous avons chaud dans les arènes, et notamment la partie ensoleillée. Côté entrée, on est quand même encore à quasiment 10 minutes du passé, donc ça va se remplir petit à petit. On sera, je pense, sur une demi, on verra hein, sur les prévisions laissez penser, en fonction de la vente des billets qui étaient intervenus jusqu'à maintenant, que s'il y a une demi-entrée, ça sera à peu près la jauge que l'on peut imaginer. Et on aura l'occasion d'y revenir, bien sûr, tout à l'heure avec Christophe, une corrida qui va se dérouler sur une configuration un petit peu particulière. Bonjour Christophe, je ne vous ai pas salué, pardonnez-moi, j'ai manqué
2: tous mes... Bonjour Hervé, bonjour à toutes et à tous.
1: À tous mes devoirs, c'est Grégoire Audi qui est aujourd'hui à la technique ici dans les arènes, et Nathalie Bru qui sera de l'autre côté du boulevard des arènes où nous nous rendons quotidiennement. Allez, on revient vous voir, c'était juste la petite présentation pour vous donner les conditions météo, et on revient ensuite pour détailler avec Christophe en détail le cartel complet de cette dernière après-midi de Pentecôte. À tout de suite sur Ici Garrosse.
3: Merci beaucoup Hervé Salafranc et Christophe Ché. Bien évidemment, on va retrouver d'ici quelques petites secondes hein, l'Espagnol Borja Jiménez et le Bordelais Clemente pour cette ultime corrida de la Feria de Pentecôte. On écoute Emma Domas et puis on retourne en direct des arènes de Nîmes pour l'ultime corrida.

0: Cigare Lozère, ça fait du bien un petit peu de pop rock. Emma Domas, 2003, tu seras. Allez, c'est parti pour l'ultime corrida de la Feria de Pentecôte à Nîmes avec Hervé Salafranque et Christophe Chey en direct des arènes.
1: Bienvenue dans ces arènes de Nîmes, puisqu'on a pris la température il y a deux minutes de cela pour cette dernière corrida du cycle de Pentecôte 2026. Corrida, je vous le disais tout à l'heure, dans une configuration particulière pour deux raisons sur lesquelles on va revenir tour à tour. La première, que c'est un mano à mano, c'est-à-dire une opposition entre deux matadors de taureaux. Il y aura toujours six taureaux combattus au long de l'après-midi, mais il n'y en seront que deux à les affronter. Ça veut dire que chacun d'entre eux en affrontera trois. Et la deuxième particularité de cette course, c'est que le tir de pique, si vous avez écouté les sujets ce matin sur ici à Lozère, vous êtes déjà averti de ce qui va se passer. On sera dans une configuration un peu comme s'il s'agissait d'une corrida concours, c'est-à-dire que le tir de pique sera administré différemment, mais on va vous détailler tout ça avec Christophe dans les secondes qui viennent. Christophe, donc, je le rappelle pour ceux qui n'auraient pas été là dans notre première intervention il y a 5 minutes de ça, il fait super beau, il n'y a pas de vent, les conditions sont parfaitement idéales. Et l'entrée, ben, les arènes se sont remplies, comme on le disait souvent dans les 10 dernières minutes. On aura entre un gros tir et une demi. Christophe, vous le voyez comme ça, une petite demi, non ?
2: Oui, demi, un petit peu à l'image de la corrida de vendredi.
1: Ouais, une demi arène, donc pour ce mano à mano. Alors, je ne pense pas que des gens se soient fait surprendre parce que le passé aurait été avancé à 17h30. C'est une habitude aussi lorsque naît le dernier jour de Feria. Et il faut le souligner, et ça a été le cas depuis le début, les passés ont systématiquement débuté à l'heure, ce qui est devenu une très bonne habitude. Christophe, donc, je le disais, mano à mano, c'est-à-dire une opposition. Mano à mano, d'ailleurs, est entré dans le langage commun. Hein. Il ne fait plus partie du langage taurin, donc entre Borja Jiménez, qui va ouvrir cette course, et Clemente, donc le bordelais de naissance, mais ni mois d'adoption, selon l'expression consacrée. Et puis, il y a aussi un facteur que l'on attend beaucoup aujourd'hui, on va y revenir longuement également, c'est l'élevage qui est l'élevage de Pedraza de Yeltes, qu'on va découvrir aussi à Nîmes aujourd'hui puisqu'il effectue sa présentation. Voilà, au moment où les premiers accords du Paseo résonnent et que les alguacilis vont pénétrer sur la piste des arènes, Christophe, donc, débutons par Borja Jiménez qui vient avec une envie de revanche, on le suppose évidemment, puisque on se souvient qu'il avait connu une après-midi très très difficile lors de son solo face au taureau de Victorino Martin l'année dernière.
2: Oui, c'était une corrida en solitaire très décevante, due notamment au manque de brio, de caste et de qualité de la part de ces taureaux de Victorino Martin, qui avait été la grande déception de la corrida de clôture du lundi de Pentecôte 2025. Borja Jiménez qui revient donc pour sa deuxième corrida à Nîmes dans le cadre de ce mano a mano. Il a touré sa première corrida de Pedraza de Yeltes l'an passé en France. C'était le 17 août à Béziers, une course couronnée de succès puisque le torero andalou qui va revertir aujourd'hui un costume avec lequel il avait ouvert la grande porte des arènes de Madrid d'ailleurs, avait coupé les deux oreilles du troisième taureau du lot. Ce taureau se nommait Alambrisco. Il fait partie des toreros les plus en vue de la temporada et qui, vous le savez, lors de la présentation de la saison aux arènes de Madrid, a lancé un défi, peut-être pour la fin d'année et pour la feria d'automne, de se confronter à mano avec un certain Andrés Rocaray. C'est dire le niveau d'exigence du torero andalou.
1: Borja Jiménez, qui est le premier à être arrivé dans le patio des Cuadrillas tout à l'heure, qui a une carrière, alors qui est devenue, j'aime pas trop l'expression, mais qui est devenue à la mode ces derniers temps, alors qu'elle a une carrière qui a eu du mal à démarrer. Hein.
2: Oui, tout à fait. D'autant plus, c'est une fratrie. On rappelle que le frère aîné de Borja, Javier Jiménez, avait ouvert la grande porte des arènes de Madrid il y a une douzaine d'années. Étant le frère cadet, il a débuté bien après son frère, qui était déjà matador, alors que lui-même n'était que novière, mais que d'ores et déjà les spécialistes de la tauromachie voyaient en lui beaucoup de qualité et une personnalité qui faisait dire déjà dans l'anticipation que Borja Jiménez serait très certainement un torero qui aurait plus de personnalité et un niveau esthétique et artistique de tauromachie supérieur à celui de son frère Javier.
1: Le deuxième donc, de l'après-midi. On détaillera sa carrière après, mais d'abord, les costumes, Christophe, je ne veux surtout pas vous priver, surtout pas priver les auditeurs de ce plaisir sans cesse renouvelé.
2: Avec Borja Jiménez, le chef de ligue, qui est donc sur le côté gauche, dans le sens du paseo, et qui est sain d'un costume top et argent, costume avec lequel il a triomphé à Madrid. Clément Dubec, le Bordelais qui vit aujourd'hui à Nîmes, qui est vêtu d'un costume Parme et or. Et puis au centre se trouve le torero remplaçant, celui qu'on appelle le sobresaliente, selon l'appellation espagnole. Il s'agit du torero salmantin Salvador Ruano, qui revêt un costume violet et or.
1: Et comme aussi on vous l'a expliqué hier, mais c'est toujours bien de revenir, les quadrilles suivent dans le même ordre que ce que vous indiquez, Christophe, c'est-à-dire le plus ancien alternative, sa quadrille le suit, et ainsi de suite, jusqu'au bout. Donc nous avons détaillé le parcours jusqu'ici de Borja Jiménez, celui de Clemente aussi, il a aussi une histoire, Clemente, ici. On se souvient que l'année dernière, Christophe, il aurait pu ouvrir la grande porte, la porte des consuls, deux fois dans la même journée.
2: Dans la journée.
1: Malheureusement, il avait été blessé, mais il revient, vous l'avez peut-être entendu ce matin sur ICI Garloser, il revient avec ce sentiment d'inachevé évidemment et l'envie de triompher aujourd'hui forcément.
2: Il fait partie des grands triomphateurs de la saison 2025, notamment lors d'une après-midi historique dans les arènes de Dax en septembre dernier, lors d'un mano à mano avec Daniel Luque devant les taureaux de Santiago Domecq. Clemente, qui fait partie des grands noms de la temporada française 2025, qui est donc répété à Nîmes après la porte des consuls ouverte lors de la corrida matinale du dimanche de Pentecôte. C'était devant des taureaux de Victoriano del Rio. Clemente, qui avait été blessé, qui avait reçu un important coup de corne au niveau du scrotum l'après-midi face à un taureau de Robert Marget et qui avait dû quitter la piste par la porte de l'infirmerie. Au regard de son grand triomphe aux côtés de Daniel Luque l'an passé et puis de cette répétition l'après-midi, malgré sa blessure, il était normal que Clemente fût répété cet après-midi dans un manoir, dans un cartel important, un cartel de clôture de cette ferrée de Pentecôte, lui qui défend un certain style esthétique, classique, un tauromachie un petit peu d'antan qui se base vraiment sur quelque chose de très pur et de très orthodoxe dans sa tauromachie, que de se retrouver devant Borja Jiménez, qui est l'un des grands noms de la temporada 2025, qui plus est devant un élevage qui retiendra tout particulièrement l'attention des aficionados.
1: Et qu'on va détailler, on précisera aussi que c'est le premier paseo de la saison de Clemente qui sera à Madrid dans quelques jours, sais plus si c'est le 6 ou le 10 juin, mais c'est dans...
2: Une corrida de Juan Pedro Domecq, si ma mémoire ne me joue pas des tours.
1: Et ce fameux élevage que vous évoquez, Christophe, donc très attendu, cette corrida de Pedraza de Yelte, ce qui fait sa présentation
2: en corrida intégrale.
1: En corrida intégrale aujourd'hui à Nîmes, et qui est devenue, c'est peut-être un peu fort de le dire ça, mais devenue presque une référence, ce qu'on appelle en matière torista, c'est-à-dire corrida dite dure.
2: Ce qui est paradoxal, parce qu'on rappelle que les origines de cet élevage, c'est du Domecq, c'est du Domecq élevé à Salamanque. Vous savez, quasiment tous les 10-15 ans, il y a un grand élevage qui s'affirme dans les terres de Salamanque sur l'Incasé Domecq. Il y avait l'élevage d'Aldea Nueva, qui était l'élevage d'origine Domecq préféré de Salamanque, de Curro Romero. Ensuite, il y a eu sur la base d'Aldea Nueva la création par Moïse Fraile du fer del Pilar, qui a fait les beaux jours de grand mano à mano ici entre El Juli et Sébastien Castella sur cette base de San Domecq d'Aldea Nueva. Et puis sur cette même base de sang, Pedraza de Yelte est devenu le nouveau fer d'origine Domecq à la mode. Alors, c'est pas forcément le fer préféré des toreros vedettes, mais c'est devenu une référence pour les aficionados du fait d'une part du gabarit de la masse et du trapillo très souvent spectaculaire, et cela va se traduire aujourd'hui, on va le voir au niveau des poids annoncés sur le panneau. Donc une présentation vraiment très soignée de la part de ces taureaux de Pedraza de Yeltes, et qui plus est de la mobilité, un haut niveau de bravoure qui a permis aux aficionados d'Aqua de vivre des courses historiques lors des fêtes de Dax lors des précédentes années. On se souvient de tirs de pique notamment du picador arlésien Gabin Réhabi. C'est-à-dire que Pedraza de Yeltes, qui avait présenté ici même un taureau pour le solo de Jean-Baptiste en 2017, fait partie d'une référence qui a lidié sa première noviade à Garlin dans les Pyrénées-Atlantiques en 2013.
1: Au lieu de la noviade de Piquet, Garlin.
2: Exactement, avec deux grandes dates de noviade de Piquet. Première corrida présentée à Dax le 16 août 2014, avec déjà un taureau de Vuelta posthume pour Diego Urdiales. Élevage présent au cours des 10 dernières années à Arles, Bayonne, Béziers, Dax, Mont-de-Marsan Evic Fezensac en plus de taureau, Lidier séparément des lots intégraux comme celui qu'on va voir aujourd'hui. Et c'est à Drax que Pedras a connu le plus grand nombre de programmations avec, tenez-vous bien, 11 corridas intégrales proposées entre 2014 et 2025. Vous avez bien calculé, ça fait quasiment, et ça fait bien un lot par année.
3: Et les deux matadors qui vont être appelés par le public à saluer avant que ne débute donc la corrida, en l'occurrence Borja Jiménez donc, et Clemente qui se décoiffent pour saluer la belle ovation que leur réserve en amont le public des arènes de Nîmes. On vous le disait hier, ça a été le cas aussi, c'est régulièrement le cas hein, du reste hein, mais ça veut dire que le public est dans une ambiance festive et qu'il a envie de profiter. Clément était ce matin à l'antenne, il y aura de la compétence, il y a forcément de la concurrence, de la rivalité entre Borja Jiménez et moi, parce que mano à mano c'est une façon de se mesurer aussi, mais elle sera, disait-il, sur le non pas malsaine. Je vois mal un torero dire en amont, ouais, ça va être une corrida malsaine.
2: Non, pas malsaine. Non, mais il peut y avoir
3: sur le plan du toré,
2: sur la rivalité. Voilà, de la rivalité, voire même, il peut y avoir une certaine rivalité négative, entre guillemets. Voilà,
3: c'est... Là, il part sur de bonnes.
2: De l'animosité, voilà, je cherchais le terme.
3: Oui, non, là, c'est pas du tout ce que disait Clemente. Il disait, non, voilà, sur le plan du toré, chacun va montrer sa personnalité, essayer de démarquer par rapport à l'autre. Alors, manuellement, c'est particulier. C'est bien parce que vous avez trois chances de réussir face aux exemplaires que vous avez à combattre, mais aussi, il faut mettre de la variété. Forcément, vous ne pouvez pas faire trois fois la même chose. Je termine l'histoire de Pedras et Yeltes parce que je suis rentré en même temps que le Rafi dans les
2: arènes.
3: C'est son élevage d'alternative à Arles, à Rafi, il y a 5 ans. Voilà, c'était pour faire la transition avec Rafi qui est présent cet après-midi dans les arènes de Nîmes. Et la dernière, avant que n'entre en piste le premier tour de l'après-midi, la dernière configuration donc, que je vous disais, ce sera au terceau de pique, mais on vous le décrira plus précisément lorsqu'il interviendra. On n'aura pas les fameuses deux lignes concentriques. Vous appelez ça comme ça, Christophe, les lignes habituelles de...
4: Exactement.
3: Alors, je croyais qu'il y en avait trois.
4: Les deux
3: ovales. Il n'y en a que deux qui sont... Oui. Qui sont
4: en fait, il y a en fait le terrain tracé où va se positionner le picador, ouais, devant la présidence. Et puis, un petit mètre devant, il y a une autre ligne qui, en fait, doit être, je pense, la ligne maximale de non-dépassement pour le picador.
3: Ouais. Il n'y aura qu'un cheval en piste.
4: Et il n'y aura qu'un seul cheval en piste.
3: Voilà, le premier qui sort, alors effectivement, vous l'évoquiez, c'est une corrida qui est lourde, très très lourde en poids et en présentation.
4: Le premier taureau porte le numéro 34. Il arbore une robe negro, listone, mulatto, c'est-à-dire noire, avec des reflets châtains et une ligne le long de la colonne vertébrale. Il est annoncé à 631 kg. Il est né le 17 octobre 2021. Il se nomme Miralto, à savoir celui qui regarde haut.
3: Ce qui n'est pas une qualité normalement pour un taureau dont on préfère fortement qu'il mette la tête par le bas, justement.
4: Et je précise que Miralto est une famille importante de cet élevage de Pedras et de Yeltes, puisque un taureau de cette famille qui portait le même nom avait été remarqué lors de la corrida de Dax, cette présentation de 2014. 4 piques pour ce taureau Miralto et le prix d'une Vuelta posthume.
3: Et c'est le plus léger de la course. Hein. Alors imaginez les autres. Hein. Celui-ci, elle est homogène, il n'y a pas un gros écart. Le plus lourd est à 684. Celui-ci est le plus léger à 631. Le plus léger étant tout relatif et il est très correctement armé. Ce sont des taureaux impressionnants. Alors c'est pas forcément non plus un gage. C'est impressionnant évidemment lorsqu'on les voit sortir. C'est pas forcément un gage non plus qu'ils vont s'investir dans la moulette hein, ou dans la cape comme est actuellement en train d'accueillir Borja Jiménez pour ce premier exemplaire de l'après-midi. Il est pour l'instant en train de gagner le centre par Véronique, tout à fait classique, et une demi pour clore ce premier accueil capoté sans fioriture, hein, parfaitement classique, et donc on va avoir ce fameux tiers de pique, j'allais dire revisité, en tout cas différent des autres par rapport à ce qu'on a connu depuis le début de cette feria de Pentecôte et des autres courses. Pedras et Yeltes, d'ailleurs c'est aussi pour ça que si on a choisi de décerner ce prix de la meilleure pique à l'issue de la corrida, c'est une initiative de la coordination des clubs taurins de Nîmes-Ligard.
4: Prix de 500 euros, me semble-t-il.
3: C'est ça, exactement. Il sera décerné à la fin, en liaison évidemment avec l'accord de l'Impresa et de la ville de Nîmes. Donc un seul cheval en piste, Christophe, puisque c'est le principe d'une corrida concours.
4: Un seul cheval en piste qui vient de rentrer. Ce cheval, il s'agit d'un cheval qu'on a déjà vu lors des corridas précédentes cet après-midi à Nîmes. Il se nomme Anatole. C'est un cheval de Philippe Héral et il est monté par le picador Vicente González qui est vêtu d'une veste bleu natier et or.
3: Donc il va venir se positionner sous la présidence, alors qu'habituellement on pique là-bas côté cheval blanc, côté grande bourse de l'autre côté.
4: Exactement.
3: Et là donc on est sous la présidence. Alors si vous avez suivi les courses où vous êtes venu, il est arrivé à deux reprises, si je ne dis pas de bêtises.
4: Exactement.
3: Avec un détour de Marco Pérez le premier jour, qu'on place le picador à cet endroit-là. Allez, l'exemplaire de Pedraza y Eltes a été.
4: C'est Kerapoyer à la cape, hein, il a fait preuve de réserve dans les plis de Borja Jiménez. C'est pour ça qu'on n'a pas pu se commenter ce qui s'est passé en piste, parce qu'il n'y avait pas grand chose à vous signaler.
3: Il reste pour l'instant sous la pique, en poussant alors, de façon un peu irrégulière sur la corne gauche, en 500-600 grammes même. Le picador a relevé sa pique. On va le ressortir, mais pour l'instant, il est en train de vous entendre sans doute faire sonner les étriers, comme on dit. Il tape, il donne des coups de terre en ne voulant pas se sortir du caparaçon de Vicente González. Voilà qui est sorti, c'est Rey qui va l'enlever de là.
4: Et selon la règle de la corrida Concours, traditionnellement, un taureau, s'il fait preuve de bravoure, doit être éloigné à chaque nouvelle rencontre du groupe équestre. Mais encore, faut-il qu'il soit brave? Parce que si vous avez un taureau mince, forcément, le but du concours et de la recherche du taureau le plus brave, oui, et l'exercice du picador que de se mettre en valeur et de montrer la grande charge du taureau et sa combativité sous le fer tombe totalement à l'eau.
3: Allez,
4: là, il est
3: soit,
4: à peine éloigné.
3: Il va y revenir.
4: Une deuxième fois, pique un peu plus en arrière.
3: La pouillette, dans cette place, il est en train de soulever, il a passé la corne sous le caparaçon. Il a tout de suite levé son palo, il s'intègre en salès, il donne des coups de tête, il n'y aura pas de pique supplémentaire. Puisque Gérard Kita, on n'a pas dit, c'est pas bien Christophe, on n'a pas donné la présidence aujourd'hui, assurée par Gérard
4: Kita. Le temps de le dire.
3: Mais c'est pas faux. Assurée par donc Gérard Kita, qui a sa troisième, donc qui va être préside, à côté de Gilles Raoux et de Jean-Michel Sola, qui c'est
4: quel de la Peña Cayetano.
3: Et Gilles Raoux, on attend le taureau retiré. Qui lui aussi a officié, je m'y perds dans la présidence, mais il a déjà officié au palco.
4: Comme assesseur, oui, tout à fait. Ouais. Tout à fait, à de nombreuses reprises au cours de ces corridas, notamment hier après-midi aux côtés de, sous les ordres de Nicole Lutschmeier.
3: Allez, Clément, au kit. Finalement, on aurait eu un tercio de pique tout à fait traditionnel.
4: Quand même.
3: Puisque, mis à part le fait qu'il s'est déroulé ici, le reste, l'interprétation était parfaitement identique à habituellement. Clément Dubec, donc Clemente, son apodo de Torero, Particolinas. Serré celle-ci, ouais, parce que le Pedraza s'est retourné très très vite, il s'est pas dégonflé, ni mois d'adoption, et il s'est repositionné pour se libérer du Pedraza, d'une revolera, et laisser l'exemplaire de Pedraza de Yeltes entre les mains de Juan Carlos Rey, le Lidiando. Le bandeirillero de Borja Jiménez pour le tiers de pique, le tiers de banderie à venir.
4: Avec, donc on le disait, au niveau des quadrilles, il s'agit de Juan Carlos Rey, costume framboise et noir, qui va diriger la lidia, le positionnement de ce taureau pour l'ensemble de la prestation de Borja Jiménez. Et le premier banderillero à s'avancer. Et donc Vicente Fernandez en vert mousse et noir pour la première paire de banderilles.
3: Posé correctement.
4: Suivi par Luis Blasquez en costume tabac et argent, le puntiero de cette quadrilla.
3: Qui va passer lui sur la corne gauche. Pour l'instant, tiers de banderille efficace. Le tour a disons son attention, mais il a bien sollicité pour aller le poser là aussi de façon très professionnelle. Ça ne révolutionnera pas l'histoire de la pose de banderille, mais c'est poser rapidement et efficacement sans souci. Juan Carlos Rey qui, ouf, il est venu fort dessus, le Pedraza.
4: Il s'est serré en plus.
3: Ouais. Allez, troisième et dernier repère. Il a tapé sur les précédentes, parce que la gestion était très correcte, mais ça a tapé sur les harpons. Il y a quatre banderilles sur le dos du taureau, donc on peut changer le tiers, donc terminer ce tiers de banderilles qui se termine donc par cette pose pas mal exécutée, mal conclue.
4: Oui, c'est la conclusion qui est malheureuse, mais le geste était assez remarquable.
3: Bon, Jiménez ici va se présenté donc sous la présidence pour demander l'autorisation de l'idée de tuer ce taureau. Gérard Kittard s'est levé, il a donné évidemment l'autorisation. Alors, on surveille aussi les brindis, il n'est pas parti pour aller au centre.
4: Il peut le brinder à son compagnon de cartel.
3: Ouais,
4: c'est le geste de compagnérisme, comme on dit en espagnol, si on le francise. C'est un geste très, très courtois, très cordial et de la confrérie des matadors. Vous parlez souvent de la confrérie des picadors,
3: mais
4: la confrérie des matadors est elle aussi très importante.
3: Comme je veux aussi. Alors c'est souvent lorsque ce sont deux taureaux, on dit ça, même d'un taureau l'un à l'autre, c'est toujours plus long que lorsqu'on le brinde à quelqu'un ou dans le public ou à un proche, etc. En général, c'est merci beaucoup d'être là pour moi et je vous dédie l'avance ce taureau avec les mains, on vous parle peut-être un peu plus. Peut-être que lui a-t-il dit, je te souhaite de réussir et qu'on réussisse tous les deux. C'est fiche trop rien, mais moi, il n'a pas dû lui dire, j'espère que je vais te mettre un bouillon, ça m'étonnerait. Je serais très surpris si tel était le cas.
4: La courtoisie en Andalousie.
3: Allez, donc votre ami Jiménez qui va débuter sa faena à la Ballonne des Planches, côté Grande Bourse de la piste des Arènes de Nîmes. Il a débuté par une basse statuaire, le taureau ensuite a fui sa moulette et il a été rappelé par les bandes de Bordra Jiménez. Il va continuer la main sur les tables pour continuer à enchaîner. Alors c'est pas ce statue-là, le taureau a été tapé contre les planches. Bordra Jiménez essaie d'attirer son attention pour ne pas avoir à se déplacer, contraindre, obliger le taureau à venir jusqu'à lui, ce qui pour l'instant ne se produit pas. Le taureau un petit peu discret qui regarde un peu de part et d'autre là, dans le Caléron passe par le bas pour un petit peu de passe de mépris. Et là, il va se défaire de sa position initiale pour gagner progressivement le centre de la cité avec beaucoup d'élégance, un joli changement de main, très au ralenti, dans une charge qui ne montre pas de mauvais gestes. Il vient volontiers, il ne rentre pas dans la moulette avec une grande classe, le Pénalas, mais il ne rechigne pas pour l'instant en tout cas. Il n'a pas montré de mauvais gestes, sauf une fois où il a serré fort sur une... C'est au quitté de Clémenti, je crois qu'il est...
4: Et précédemment, il a également fait un vilain geste sur un coup de cape de Juan Carlos Rey, le Lidiardo, oui, avec une espèce de coup de tête en étant sur la défensive et en ne bougeant pas.
3: C'est la grande question, parce que pour ceux qui ont eu le bonheur de voir les corridas précédentes... Des flèches qui servaient vraiment beaucoup. Là, ce sera plus piquant, il y aura plus de combats. Mais il est bien entré dans la faena, à la Bordra Jiménez qui enchaîne pour l'instant les chasses en baissant progressivement la main. Le taureau qui répond, une pecho pour terminer cette bonne première série de la part du matador d'Espartinas, près de Séville, matador andalou, Bordra Jiménez. Qui est entré dans une bonne tonalité de cette faena. Et le Pedras a répondu pour l'instant à ses sollicitations. Mais il faut surtout pas s'attendre à avoir une course comme on a vu comme l'autre jour avec les taureaux du roulé, les taureaux de l'Elfé.
4: Pas le même type de brio. Ouais, mais on peut avoir d'autres types d'émotions. Ouais. Même si là, on va avoir un camion. On va essayer de changer la direction du taureau au dernier moment. C'est le cas.
3: Le centre de la piste, le taureau a répondu. Qui enchaîne ensuite par un pitch, qui va reprendre par main droite, par des chasses. Le taureau qui vient volontiers, qui met la tête, qui baisse la tête. Alors la charge est relativement courte, mais Bordra Jiménez l'embarque bien là, dans cette.
4: Et surtout, il a baissé la main sur cette série, beaucoup, il a pesé sur sa charge admirablement, le taureau andalou.
3: Et le taureau l'a accepté.
4: Il a su baisser la main et véritablement s'affirmer en commençant à ralentir sa charge. Et cette domination a incité la présidence à faire signe à la musique de lancer le premier morceau de l'après-midi pour accompagner Bordra Jiménez.
3: De bon goût, on est dans le ton. Et Bordra Jiménez qui continue par passe de la main droite, il est côté Artim. C'est vrai, j'ai entendu le ouf. Il va prendre la main gauche maintenant. Bordra Jiménez, donc par naturel. Quasiment dans la partie centrale de la piste, un poil côté présidence. Bordra Jiménez qui se repositionne et qui va toquer, donc solliciter du geste et de la voix. Le Pedraza qui répond. Alors, ce n'est pas une charge ultra vibrante, mais elle est
2: C'est un taureau qui a du coffre aussi. Il faut penser que le taureau, on va dire, qui dépasse les 600 kg, a aussi une façon de charger, qui va vous sembler beaucoup plus brusque et différente de celle d'un taureau qui va présenter un coffre de 100 kg de moins. Donc c'est pas, il ne faut pas la considérer comme un défaut, mais plutôt comme une réalité physiologique d'un taureau qui va s'impliquer dans la moulette de toute façon totalement différente.
3: Allez, Borja Jiménez, pour l'instant, il est sur un bon début de farine. Il laisse aussi le temps se doit de se, autour de se refaire, de se repositionner. Ça est toujours dans la partie plutôt plaisante de la piste des arènes de Nîmes. Défi des regards, le trou qui est prêt à répondre à toutes les sollicitations comme il l'a fait depuis le début. Après, il répond à tous les tours qu'il répond le taureau, il est en train de l'embarquer par un délai en baissant, mais il baisse beaucoup, beaucoup la main.
2: Oui, pour s'imposer au taureau, et c'est vrai que c'est aussi le meilleur côté de l'animal. On l'a vu sur le léger passage gaucher où vraiment il répondait avec beaucoup moins de conviction.
3: Alors, il y a beaucoup de bandes là, il va faire revenir au Pedraza, il s'est un petit peu agenouillé en sortie de passe. Et c'est vrai qu'il a donné des séries très très appuyées en baissant vraiment la main beaucoup beaucoup. Et c'est pour ça que ça demande un gros effort aussi au taureau de répondre à des sollicitations aussi appuyées.
2: En tout cas, le taureau, malgré cette légère géniflexion, s'affirme quand même par sa mobilité.
3: Oui.
2: Il répond aux sollicitations, il n'y a pas de mauvais gestes, on va dire.
3: Non, il n'y a pas de faiblesse non plus. Là, c'est une sortie de passe, mais c'est la première fois qu'il montrait un tout petit peu de façon de s'agenouiller.
2: Changement de main. Avec beaucoup d'élégance de la part de Borja Jiménez.
3: On s'est arrêté, mais la série n'a pas rompu.
2: Il allait plus loin que la série précédente, qui avait été assez courte. C'était d'ailleurs fait légèrement serré là, sur la première passe ornementale pour initier sa première série de naturel. Et là, il est véritablement face au taureau pour aller chercher l'œil droit, l'œil contraire. Et allonger progressivement le trajet de passe de celui-ci.
3: Ralentissant au maximum la charge du taureau. Personne ne peut se faire approcher, changement de main encore. Il va terminer en se libérant par un pencho. C'est le cas, ça va être fort.
2: Alors, le taureau répond, mais c'est pas le côté où il est le plus brillant et où il a le meilleur rendement, on va dire, en termes de trajectoire de passe.
3: Allez, votre Jiménez n'ira pas beaucoup plus loin dans cette fin, puisqu'il va aller chercher un bouquet de vérité. Que la musique va donc s'arrêter tout en douceur. Voilà, c'est le conduit de Rudy Nazi. Et Borja Jiménez, donc, il va donner une dernière série sans doute. Remercier au passage la musique. C'est le cas. C'est le soin de public.
2: Et les toreros de 2026 sont très urbains à l'égard de l'orchestre.
3: Moi, je trouve que c'est un vrai signe de respect aussi. On n'invente rien en disant que la musique de Chico et Osegu doit être soignante. Extraordinaire, mais je la trouve encore plus belle que les autres années. Ne me demandez pas pourquoi. C'est peut-être lié aux conditions climatiques générales, et qu'on est bien, et qu'il fait beau, et qu'on passe une bonne feria, parce que c'est vraiment une bonne feria. Et je les trouve comblés.
2: Les camions.
3: Parce que c'est un jeu de courant. Borja Jiménez qui enchaîne ensuite. Toujours un petit peu distrait là que Borja Jiménez a dû rappeler. Alors, poursuivre par les fameuses passes circulaires en faisant partir donc le taureau dans son dos et ensuite en l'enroulant autour de lui-même. Deuxième, le taureau distrait. En fait, ça fait deux, trois fois là, qu'en sortie de passe, c'est une preuve un peu d'angle encore. Hein. Mais il faut qu'à chaque fois.
2: Il s'appelle le mirage, où il sort un petit peu tête.
3: Oui, tête, ouais, exactement. Ce qui n'est pas une vertu appréciée. On préfère que le taureau éministe et mette la tête. Par
2: c'est
3: le
2: plus
3: bas.
2: De la distraction qu'autre chose.
3: Oui,
2: c'est
3: oui.
2: Pas, c'est pas du mauvais tempérament.
3: Du tout. Non, c'est une forme de distraction. Allez, on va conclure cette dernière série par une passe de poitrine, un pitch qui soulève les applaudissements du public. C'est une bonne entrée en matière. Alors, on n'est pas au 7e ciel, hein, mais c'est une bonne entrée en matière.
2: En tout cas, trois séries bien cadencées sur ces derechas ou inversés, passes de la droite qui ont mis un point final à une faena très propre, bien ciselée, avec les passages les plus intenses sur le côté droit. Et c'est d'ailleurs sur cette même droite que Borja Jiménez a voulu mettre le point final avant de préparer le taureau à l'estocade et de se profiler avec l'épée, ce qui va être le cas dans quelques secondes.
3: Allez, il faut qu'on croise les doigts pour avoir la même qualité d'épée qu'on a eu depuis le début de cette feria. On a eu que vraiment que très très peu de... Enfin, c'est toujours trop, mais par rapport à les éditions précédentes, très très peu de pinchas. On a croisé les doigts pour que notre Archimède reste dans cette tonalité qu'elle a entrevue depuis le début de la feria. Faut toujours... On vous l'explique aussi, hein, il faut prendre son temps pour cadrer le taureau avant de porter le coup d'épée. C'est-à-dire que ces quatre membres soient à l'équilibre et ensuite se profiler, ce qu'est en train de faire votre Jiménez pour porter le coup d'épée. Mais c'est toujours cette petite distraction du taureau qui a tendance à regarder en contre-piste. Cette fois, il a un peu bougé, mais pour l'instant,
5: votre Jiménez est considère... haute, elle est une très haute pour essayer de bien basculer vers. Le regard du taureau.
4: C'est une entière.
5: Oui,
4: encore.
5: Toujours en plate.
1: Un peu ce qu'on appelle prendida, donc oui, plate. C'est un poil contraire aussi, mais on en a, comme dirait l'autre, on a souvent vu des pieds. C'est plutôt une bonne estocade qu'a porté Borja Jiménez. Même si le taureau, alors ça, c'est évidemment une première impression parce qu'il est loin de nous, mais après, comme des taureaux comme ça qui ont du coffre, il va pas forcément tomber dans les 5 secondes qui suivent. On a vu des très impressionnantes là, cette ferrière, ouais, c'était vraiment foudroyant. Là, c'est pas le cas, mais derrière de Borja Jiménez, il donne des coups de tape sans aller trop loin. Avis, ah, tiens, je l'avais pas vu si longue que ça à la fin. Hein. Tu vois, premier avis, donc elle avait donc, 10 minutes qu'elle avait débuté. Et que le taureau est mortellement touché, indique qu'il a raison. Notre Jiménez, est-ce qu'il va se toucher. Après cette faena, sans faute de goût,
5: très propre techniquement,
1: très juste technique,
5: et qui a ressorti tout ce qu'il fallait montrer de ce taureau, notamment sur le côté droit. Taureau qui n'a pas rechigné.
3: Alors attention au pontier, qui est dans une situation pas très simple pour le pontier. Taureau qui est vraiment complètement appuyé aux tables. Ouais, il va là.
1: Il a raison, parce que il était compliqué. De façon classique. Et Borja Jiménez qui reçoit les applaudissements de la foule qui se dirige en souriant pour aller saluer la présidence et les premiers mouchoirs qui sortent des poches des spectateurs des arènes de Nîmes pour demander le premier trophée de cet après-midi.
5: Alors, en guise de mise en bouche, c'est une faena de qualité, oui, et avec un coup d'épée efficace, c'est tout fait naturel que des spectateurs aient envie de réclamer l'oreille en sortant leur mouchoir et en se manifestant sur une première pétition.
1: Elle est en train de monter. La présidence, le palco se consulte. Moi, je la vois majoritaire et elle va tomber la première oreille donc, de cet après-midi. Bon, ça, alors, il y en a bien sûr évidemment qui la protesteront, c'est sûr, mais bon, dans le.
5: Elle est dans l'esprit.
1: Oui,
5: elle est dans l'esprit.
1: Il faut aussi, avec un taureau qui a bien répondu, Borja Jiménez qui l'a touré de façon très juste et qui lance l'après-midi. Alors, il y aura forcément des débats, il y en a eu tout le temps. On discutait avant d'entrer dans les arènes tout à l'heure dans le patio de savoir si les annonces qui avaient été faites en amont de la feria en disant bon, maintenant on va resserrer la vis en matière de présidence et d'attribution de trophées. Bon, on ne peut pas dire que ça saute aux yeux hein, depuis le début de la feria. Alors que Thomas Roule, qui fait partie de la croisée de Clemente, passe devant nous et nous salue, Van Rion, et que le taureau est applaudi à la rastre. Et que donc Borja Jiménez va couper et a coupé la première oreille de cet après-midi. On rappelle que en mano à mano, il y a 3 chances pour chacun des taureaux de obtenir des trophées et ça multiplie évidemment aussi les possibilités de sortir par la porte des consuls. Il y en a eu finalement beaucoup, j'avais l'impression qu'il n'y avait pas eu tant que ça, mais comme le règlement avait été adapté, il y en a donc eu 2 hier matin pour la corrida 100% française, il y en a eu 2 ce matin pour la corrida à cheval. Avec Guillermo Hermoso de Mendoza et Léa Vicens. Il y en avait une aussi pour la Novia de San Picador. Et j'en oublie pas, je crois pas. On était dans cette. Non, j'en ai pas oublié. Si, je vais vous regarder de façon suspecte, mais non, j'en ai pas oublié. Allez, Borja Jiménez, donc pour sa première oreille de l'après-midi.
3: qui est en train d'effectuer sa Vuelta, et à Clemente maintenant, donc Clément Dubec, Clemente, de répondre, d'essayer en tout cas de relever le défi après cette entrée en matière réussie de Borja Jiménez. Tout ça, on va le suivre évidemment sur ICI Garloser tout de suite après le premier et célèbre détour par le studio du boulevard des Arènes, où nous attend cet après-midi Nathalie Bru, et on revient dans les secondes qui viennent, ou un petit peu plus, pour la suite et le deuxième taureau que va combattre Clemente. A tout de suite sur ICI Garloser.
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3: Allez, retour dans les arènes de Nîmes, où Borja Jiménez est en train de terminer sa Vuelta après avoir coupé la première oreille de l'après-midi. Il y aura ensuite deux taureaux supplémentaires pour essayer de remater son succès, donc de confirmer son succès. Le matador de Espartinas qui a réussi donc son début pour l'instant. Alors que c'est maintenant Clément Dubec, Clemente d'officier pour le deuxième taureau de l'après-midi, toujours un représentant de Pedraza de Yelte. C'est le, je vous disais, celui qu'on a vu le premier, c'était le plus léger, et celui-ci c'est le plus lourd, Christophe, de l'après-midi.
9: Alors, ce deuxième taureau de l'après-midi, il porte le numéro 21. Je vais reprendre mes fiches.
3: C'est vous, là,
9: voilà, non, c'est bon, c'est bon. Le numéro 21, il est de robe colorado, colorada, c'est-à-dire en espagnol c'est rouge, mais ça peut varier sur des tons de rouge à marron. Il est annoncé effectivement à 600. 84 kilos. On est à 18 kilos près au fameux Guardiola qu'avait ligué José María Manzanares Esper un jeudi de la Feria des Vendanges 91, un taureau de Guardiola qu'avait ligué également Patrick Varin et un certain jeune torero à l'époque qui s'appelait Enrique Ponce. C'était le record, hein, cathédrale de 702 kilos. Donc je disais, il pèse celui-ci 684 kilos. Il est né le 16 octobre 2021 et il se nomme Potrillo. Et Potrillo, si vous êtes adepte de la langue de Cervantes, c'est le jeune poulain.
3: D'accord.
9: Vu que le potro, c'est le poulain, le potrillo, c'est vraiment le jeune poulain.
3: Non, voilà. On ne peut pas dire qu'il est spécialement un gabarit de jeune poulain, le fameux potrillo. On va voir ce qu'il donne. Les 180, on avait, quand on a tous regardé les sorteos et en disant, ah oui, quand même, elle est lourde, parce qu'on avait perdu l'habitude ici, dans ces arènes, de voir sortir des tontons de.
9: C'est vrai que la réalité de la bascule souhaitée par la commission de Taurine en place depuis l'élection de Vincent Bouget permet d'avoir une réalité en termes de poids qui, lorsqu'on dépasse les 600 kilos, ben, quand il y a du gabarit, de la morphologie, du trapillo, comme on dit en espagnol, et surtout une masse osseuse importante, comme c'est le cas pour ces taureaux de Pedraza de Yeltes, mais c'est vrai que la précision de la bascule permet d'atteindre des masses assez impressionnantes.
3: Tout c'était impressionnant. Patrick Orillon a fait signe à la présidence que tout était prêt dans les chiqueros, donc qu'on allait pouvoir envoyer ce deuxième taureau de l'après-midi pour Clemente, natif, vous le disiez Christophe tout à l'heure, de la région de Bordeaux.
9: Et natif de Bordeaux.
3: Bordeaux même. Et installé ici, donc un mois d'adoption, on va dire ça comme ça.
9: Et puis il y a aussi un lien, alors je n'ai plus le nom, mais je sais qu'il est en lien avec un village landais dont il est originaire aussi.
3: C'est pas Pissos ?
9: Non, ça c'était Julien Lescaré.
3: Ah oui. C'est pas mal, je sais pas, j'étais dans la tour machine.
10: Totalement, exactement.
3: Non, mais je sais qu'on a parlé hier de Pissos, c'est pour ça que je savais plus, on avait parlé en parlant de lui ou de...
10: GS Carré qui est le manager de Solal Calmé. Et ce taureau qui est applaudi en piste, c'est un détail qui mérite d'être précisé dans notre narration.
3: Il est magnifique, hein. C'est vrai qu'on a perdu l'habitude de voir des...
10: Ce qu'on appelle chez les romantiques de la tauromachie, ce sont des peintures.
3: Ouais. Allez, Clémenté d'or pour l'accueillir dans sa cape, toujours côté grande bourse de la piste des arènes de Nîmes. C'est un taureau qui prend l'instant. Oh là, c'est affaissé là, mais... Je serais surpris que ce soit un signe. Après, quand on a un poids pareil, il faut que la carcasse. Mais c'est vrai que c'est un sacré bestiau. Le Pedra, enfin, les Clémenté qu'il a gardé maintenant dans sa cape. Par Véronique, pour l'instant, il a une tendance à donner des coups de tête. Le Pedra, ça se retrouve. J'espère qu'il n'est pas. Qu'il est pas faible et qu'il est capable de. Parce qu'on lui demande un gros effort. Et ça fait 2-3 fois là, qu'il est en sortie de capotasse qui donne l'impression un petit peu de la genuflexion. Et c'est encore le cas sur ça là. Je suis moyennement confiant là, sur les capacités physiques. C'est très joli hein, de voir des taureaux très lourds, impressionnants, etc. Ensuite, il faut qu'ils encaissent, hein, il faut qu'ils supportent ce qu'on leur demande. Et. C'est une des questions. Alors il y a certains spectateurs qui lui voient un défaut physique. Je crois que c'est l'intérieur droit qui m'a fait poser question tout à l'heure. On va le surveiller de près. Attention de ne pas renvoyer trop tôt un taureau qui n'a pas de défaut physique. Pour l'instant, moi, je ne lui vois pas de boiterie. Il y a des spectateurs qui sont en train de s'agacer déjà. Alors s'il faut le changer normalement, réglementairement, c'est avant la pique. Mais pour l'instant, le pique à l'ordre, Christophe est en train de prendre position et que Clémenté va donc le mettre en souhait et le positionner pour la première rencontre.
10: Et il s'agit de Manuel Quinta, vêtu d'une veste céleste et or, qui monte le cheval Voltigeur. Et je corrige mon information de tout à l'heure sur le premier cheval, ce n'était pas Anatole, mais Chocolaté.
3: Cette jolie flexion avant la pique ne plaît pas beaucoup, le public proteste, le taureau va être piqué quand même, il est rentré fort dans le pétre de Manuel Quinta, il pousse uniquement sur la corde droite, attention parce qu'il a passé les cornes sous,
10: il a
3: renversé la monture, le picador a pu fuir, Morini Todarle là, est venu le sortir, là en revanche il a eu beaucoup de mal à... soutenir le capotasso de Morini Todarle qui était venu le sortir. Alors maintenant attention à les monosabios, c'est-à-dire les gens de la cavalerie hérale qui s'occupent et qui remettent le cheval sur pied. C'est lequel vous m'avez dit?
10: Voltigeur.
3: Et tout le monde regarde la présidence et interroge du regard et des. En tapant des mains pour demander le changement du taureau qui a été piqué une première fois, on est en train de remettre sur sa monture et
10: il a envie d'en découdre le taureau.
3: Le taureau a envie d'en découdre, alors c'est vrai qu'il a.
10: Il a été d'une poussée régulière jusqu'à obtenir la chute, même s'il était uniquement sur la corne droite. Mais là c'est vrai qu'il a les intérieurs
3: qui montrent une.
10: Qui faiblissent.
3: Ça y est, mouche en verre. Le taureau va être changé. Parce que c'est vrai qu'à deux reprises, là, les intérieurs se sont dérobés sous son poids. Est-ce que c'est toujours délicat hein, comme
10: très,
3: choix.
10: Très délicat parce que
3: hier, par exemple, on
10: Daniel Lowe qui était contre la vie présidentielle quand lui changea le taureau.
3: Et le taureau a été changé. Et quand il est reparti vers les chorales, il est parti comme une fusée. Et là, il n'a plus du tout le moindre problème physique. Hein. C'est un choix qui est difficile. Comme tout choix présidentiel, hein, d'ailleurs, qui est toujours très très difficile. Mais voyez-vous là, honnêtement, si vous le voyez là, si vous n'avez pas le précédent avant, vous ne lui voyez pas de défaut. Mais c'est vrai que tout à l'heure, les intérieurs ont cédé lorsque c'est lié à son poids. Là, il est en galop quasiment normal, pendant que Thomas Ubeda est en train de le ramener et de le rapprocher de la porte des. des cuadrillas et des chiqueros. Et que c'est donc, et c'est un José Cruz, le sourire, Christophe, oui, qui est annoncé. Donc on n'est pas du tout dans le type. Donc Pedra, ça va mener un lot de 6. Alors, hein,
11: exactement.
3: Si le premier sourire est un José
11: Cruz. Il y avait les 6 taureaux titulaires qui sont les 6 taureaux liés, notamment pour les raisons, vous le savez, de restriction de déplacement de Beauvais et d'empêchement de retour de certains taureaux de réserve s'ils ne sont pas lidiés et donc abattus sur le lieu de célébration de la corrida. C'est la raison pour laquelle certains lots, comme celui du Rouli par exemple, ou celui, ouais, de Pedraza de Yeltes aujourd'hui, n'ont amené que 6 taureaux.
3: Donc celui-ci est un taureau de José Cruz. Et le deuxième sourire, vous devez l'avoir parce qu'il n'est pas sur le sorteur. Je ne sais pas si c'était...
11: C'est le numéro 26, c'est aussi un José Cruz. Il y a 3 José Cruz qui ont été amenés, d'accord, d'Espagne et qui resteront en France, je pense, sur l'intégralité de la saison par rapport aux restrictions sanitaires mises en place depuis l'automne dernier.
3: Allez, il retourne très volontiers et avec un galop quasi normal, mais nous en sommes maintenant. C'est trop tard, le changement a été ordonné. Et c'est le fameux exemplaire donc, de José Cruz. On a de la chance parce que vous savez, ici, il n'y a pas de cabestre. C'est ouf. Il est en train de taper dans les chiqueros là-bas. L'exemplaire de Pedraza de Yeltes qui a été changé. Mais c'est vrai que vous savez que contrairement à Madrid, il n'y a pas de cabestre. C'est bœuf qui guide les taureaux jusqu'au. C'est pour les ramener au toril. Mais là, on a vu par moment des retours très longs, très très longs. Là, celui d'hier s'est fait en 2-3 mouvements et celui-ci pareil.
11: Alors ce taureau de José Cruz qui est annoncé numéro 41, je vais corriger une information qui est donnée sur le programme de main qui a été distribué à l'entrée des arènes. Il ne s'appelle pas Portante, mais il s'appelle Importante.
3: Ah, voilà. C'est le im.
11: Voilà, Importante, alors c'est un vrai ami pour le coup.
3: Oui.
11: Ça veut bien dire important. Il va arborer une robe castagne, robe couleur châtaigne. Il est annoncé à 619 kg et il est né le 26 janvier 2022. José Cruz, c'est un élevage aussi d'origine domèque qu'on a vu sortir déjà des noviates de grande qualité ici même.
3: Ouais, mais c'est pareil, c'est origine un domèque, hein, mais de.
11: Exactement.
3: Le domèque hippique, comme on dit.
11: Tout dépend ensuite les.
3: Les choix.
11: Les choix sur la sélection. Mais vous savez, il y a un tronc commun et un taureau de domèque, c'est pas un taureau de mur. Hein. Mais c'est vrai qu'aujourd'hui, les toreros vedettes, par exemple, rechignent ou ne souhaitent plus défier des taureaux de Pedraza de Yeltes, comme c'est le cas, par exemple, de Daniel Luque, qui, depuis la saison 2021, et d'ailleurs, depuis la corrida d'alternative du Rafi en juin 2021 à Arles, où il officie aux côtés d'Adriano Salenc, n'avait plus souhaité, dès la saison 2022, qu'on le programma devant des taureaux de Pedraza de Yeltes, parce qu'il n'aimait pas la façon de charger de ces taureaux, alors que c'est de l'encasté domèque, et Daniel Luque a touré, on va dire, toutes les nuances possibles de ganaderie à d'origine domèque, y compris les plus exigeantes, et des taureaux très encastés de domèque, notamment d'origine orandia, comme l'est la ganaderie de Fuente Imbro, qui est l'une des ganaderies de prédilection de Daniel Luque. Donc ensuite, c'est une question aussi de feeling.
3: Ouais,
11: en fait.
3: De ressenti, bien sûr. Allez, donc le panneau a été sorti et présenté à la foule par Tom.
11: Et je tiens à remercier un auditeur très très fidèle de notre transmission, Jacques, qui me précise, et j'avais oublié le nom, c'est le village landais d'origine de Clémente qui est Pouillon.
3: Ah oui, d'accord, ok.
11: Pouillon dans les Landes.
3: J'avais le P devant avec Pissos.
11: Voilà, avec Pissos, non, c'est bien Pouillon. Et je remercie Jacques et aussi Philippe qui sont deux auditeurs particulièrement fidèles de nos retransmissions.
3: Qui sont, oui, des écoutes doux de la Badelande, ce sont des Gardeaux ou des plus lointains.
11: En tout cas, ce sont des auditeurs qui militent pour des retransmissions radiophoniques et au nom d'une communauté d'aficionados, notamment d'aveugles et de malvoyants, notamment.
3: C'est très bien, on est ravis.
11: Et on leur fait un brindis très amical à travers ce micro.
3: Avec grand plaisir. Avec grand plaisir. Et les clavines qui sonnent donc, et que le José Cruz va faire son apparition dans les arènes. Alors ça met toujours une petite rupture, un changement de taureau, même si celui-ci s'est déroulé rapidement. Croisons les doigts pour que le José Cruz soit
12: parfaitement valide et qui puisse permettre à Clément de véritablement rentrer dans sa course. S'il n'y a pas de nouveau changement, il aura un José Cruz et deux Pedraza. Le voilà en piste, l'exemplaire de José Cruz. Ouais, c'est Castaño Oscuro quand même, non?
13: Oui, oui.
14: Vous l'aviez dit comme ça?
13: Non, il était présenté comme Castaño sur son certificat d'origine, mais c'est vrai qu'avec les années,
14: ça a foncé.
13: Ça a énormément foncé.
14: Non, Blanchi, il fonce. Hein, Allez, il est joliment présenté, hein, c'est un joli tour aussi. Hein, le fossé est très rond, très correctement armé aussi. On est un peu
13: plus bas que le précédent. Et c'est là où on voit aussi la différence un petit peu de sélection, d'un élevage à l'autre, sur le gabarit du taureau.
14: Et il s'est fixé tout de suite dans la cape de Clemente, qui est en train de lui faire gagner progressivement le centre. Il rentre avec force.
13: Et les Véroniques sont très décidées de la part du taureau français.
14: Qui fait une chaîne par Ticuelina, une deuxième très serrée. Oui, il a même désarmé, d'ailleurs, tellement elle était serrée. Et c'est vrai qu'il a envie d'en découdre, le José Cruz. Et Clemente est obligé d'aller trouver refuge derrière le Bourlanero, parce que malgré l'intervention de Boitra Jiménez et de Morini Todarle, qui était en train d'essayer de dévier la charge du taureau, il n'avait Dieu que pour Clemente, l'exemplaire de José Cruz. Et qui donne vraiment, qui a donné cette impression depuis le début de vraiment, vraiment découdre. En entrant avec force dans la cape de Clemente. Allez, Thomas Ubeda va essayer de maintenir cet exemplaire de José Cruz dans le Bourlader au côté cheval blanc. Et un retour du tertio de pique donc avorté tout à l'heure. Qui s'est
13: retour limité. De Manuel Quinta.
14: Oui, le même, bien sûr. Oui.
13: C'est le même picador qui va donc devoir revenir, qui a essuyé, on le rappelle, une chute sur la seule poussée effectuée par le premier taureau titulaire de Pedraza de Yeltes.
14: Il remate, il tape contre les planches, le taureau, c'est un cogneur dans ses premiers assauts. Il y a pour aller à la castagne, le
13: c'est donc le retour de Voltigeur, le cheval de Philippe Béral.
14: On prend les mêmes euros qu'on a selon l'expression, donc ça fait qu'il va se positionner. Donc si vous nous rejoignez, on vous a déjà expliqué sur ici Garloser que le tertio de pique aujourd'hui est particulier. Il n'y a qu'un cheval en piste et qu'on est dans la configuration corrida concours, c'est-à-dire que la pique se déroule sous la présidence avec deux lignes tracées qui ne sont pas les lignes ovales concentriques habituelles.
13: Et la différence par rapport au corrida concours, c'est que ici, bon, on va liguer ce taureau en tant que tel, mais dans une corrida concours, un taureau de réserve est naturellement et réglementairement déclaré hors concours. Ah, oui, le juge passe selon les règles avec le placement sur différents types de distance. Là, ça n'est pas le cas.
14: On est en configuration, mais on n'est pas en corrida concours.
13: C'est le fond, mais pas la forme.
14: Allez, là, c'est loin quand même, Clemente, je trouve, en tout cas, relativement. Pour cette première rencontre avec Manuel Quinta sur Voltigeur. Il est en train de boucher sa monture, le taureau qui gratte, et qui pour l'instant, il avait donné l'impression tout à l'heure de beaucoup vouloir cogner, et puis là, il rechigne.
13: Il gratte un petit peu, il est en train de renifler le sable des arènes de Nîmes.
14: Alors, à tout moment, il peut lui faire une fusée.
13: En général, ils font les fusées au moment où le cheval fait le tour.
14: Bon, là, ça n'a pas été le cas. On a eu le temps de faire.
13: Ce qui a changé également dans cette tradition de piquer sous la présidence, et depuis notamment le fameux solo de Javier Castaño en 2012, les taureaux de Mur, c'est la capacité aussi de voir le cheval de se mouvoir et d'être mobile, et de montrer le haut niveau de dressage des chevaux. Un taureau qui est sorti immédiatement et qui a fui la pique telle un manche.
14: Il est rentré fort dans un premier temps. Il a fui immédiatement dès qu'il a senti la piqûre, la morsure du fer de Manuel Quinta, et il est parti se réfugier là-bas complètement dans une quirigne. C'est ça qui est l'initiale en fait, celle d'où il est venu, c'est-à-dire
13: le toril,
14: les chiqueros, soit le toril. Alors Clemente va devoir traverser toute la piste pour aller le rechercher et le replacer en le ramenant avec beaucoup de douceur. C'est un taureau qui vient là, qui donne à nouveau le sentiment de vraiment vouloir en découdre. On allait attaquer la carte de Clemente, mais qui est beaucoup moins décidé au moment de partir.
13: Ça va être intéressant de savoir s'il va accentuer sa Mancedo Moré en fuyant à nouveau le fer sur la deuxième rencontre.
14: Se révéler.
13: Ou s'il peut se révéler et avoir ce comportement que parfois on appelle bravoucon, c'est-à-dire un taureau qui est sur un entre-deux. on va voir un petit peu, ça va être là.
12: Un gros travail de Melkin sur sa monture. Il ne perd pas des yeux parce qu'il est le tour tout le temps de gratter. Et il y a un moment où il va devoir franchir la ligne, vous savez que les aigles vont être vraiment...
13: Il gratte encore, il renifle, c'est pas un bon
12: On a un petit cadran, on a le droit de citer trois fois le taureau avant de franchir la ligne, mais pour ne pas citer une des enfants d'un jeu concours organisé par la cavalerie Héral. Mais il en a le droit, réglementairement. Là voilà la fameuse fusée dont on parlait. Et là cette fois il reste le...
5: Je le sentais qu'il y aurait une réaction de la part du taureau qui serait un petit peu sur ce comportement de Baramoukong.
12: Alors il a mis une ration sérieuse, hein, Manuel Quinta, en pompant un peu ce qui a provoqué les protestations du public. Mais là pour le coup oui, il est vraiment... Autant il avait fui...
5: C'est-à-dire que le taureau, vous avez vu, s'est engagé avec beaucoup de force, de conviction et de combativité. Il a fait reculer le groupe équestre, mais ensuite, à un moment donné où il s'est ennuyé, il est ressorti de lui-même de la rencontre, mais il n'y a pas eu la même fuite que celle observée lors de la première rencontre.
12: Là, il n'y aura pas de pique supplémentaire. Et Moreno Todal.

0: mieux quand même une révolée que Maurice Todard va donc être à la conduite de ce tiercé de banderille.
1: Maurice Todard vêtu de vermillon et noir pour la Lydia de ce deuxième taureau de l'après-midi, donc de José Cruz, taureau de remplacement substituant le titulaire de Pedraza de Yeltes. Et c'est João Francisco Maduro en mauve et noir qui va poser la première paire de banderilles.
0: Pas facile, dans une condition délicate, elle est posée, elle est restée, mais c'est pas la paire de l'après-midi.
1: Il est suivi par Ismaël González, le puntillero historique de la quadrille de Juan Bautista, habillé aujourd'hui en blanc et noir.
0: Allez, pour l'instant,
1: Taureau qui s'est mis dans le terrain du picador.
0: Ouais.
1: On a eu une inversion des rôles là pour le coup. Là. Le picador a bien évidemment quitté sa place, ne vous en faites pas. Il s'est mis dans ce recoin, il désarme Maurice Todard. Il a une violence dans le coup de tête.
0: Et pourtant, Dieu sait si Maurice Todard est un banderilleur expérimenté. Et là, il s'est fait désarmer. C'est un taureau qui met la quadrille à la peine. La première paire de banderilles a été posée dans des conditions difficiles. Morinito, dans sa conduite, dans sa rue, vient de se faire désarmer. Et c'est vrai que ça. On ne peut pas dire qu'il présente des grandes garanties de collaboration dans son comportement.
1: Pour les subalternes, c'est compliqué. Ça ne vous met pas en confiance.
0: Pas.
1: Allez, Ismaël González, pour cette deuxième paire de banderilles, il va falloir essayer d'enchaîner un petit peu pour
0: pas que ça soit trop
1: de coups de cap et que ça pâtisse à Clément, et d'ailleurs qu'il vienne en piste pour remettre un petit peu d'ordre.
0: Allez, deuxième paire, mieux.
1: Vous êtes très correctement par le banderilleur espagnol.
0: Ismaël González, c'est la troisième donc, Maduro, pour la troisième et dernière qui va suivre, dès que Maurice Todard aura replacé ce taureau. Je suis en train d'essayer de regarder aussi Clemente, de voir ses premières impressions sur.
1: Taureau qui se remet du côté des planches. On sent que le taureau est très juste en termes de caste,
0: oui.
1: Et qui va être sur une phase défensive,
0: ouais,
1: très clairement.
0: Ça va être un défenseur, oui, le taureau. Allez, Moreno, ça va. Le repositionner en lui donnant le moins de coups de cave possible. C'est bien fait comme travail de brigade du banderilleur arlésien. Le Maduro pour la troisième paire, donc, la grande droite, il a encore une difficulté.
1: Mais le coup de tête.
0: C'est dur de
1: lever les bras et de gérer le coup de tête ascendant de ce taureau. Mais la paire est en place.
0: Il va y avoir beaucoup d'interrogations là dans dans la tête de Clemente et dans celle de sa quadrille qui a passé un moment peu confortable. Ouf, j'ai tapé fort là, c'est rien. C'est parce qu'en fait le micro d'ambiance capte tellement loin qu'on entend très fort les bruits, mais il avait simplement rématé contre la.
1: On aurait pu croire d'ailleurs que des planches avaient volé.
0: Oui, c'est ça, exactement. Mais non, rassurez-vous, tout est en place, c'est simplement l'excellente qualité du micro de Gallo en vie. Et Clément va brander, va comprendre la confiance en ce taureau, puisqu'il l'offre au public. Que la montée va tomber du mauvais côté, oui. Qu'il va la remettre. Alors, oui, d'habitude, c'est les collègues à côté qui font go à la place du public, parce que d'habitude, quand la montée retombe boca abierta, donc vers le haut, c'est pour les superstitieux un mauvais signe, et que Clemente la remise boca abajo, donc là, vers le sol. Et Clemente qui va attaquer sa faena côté grande bourse, des arènes de Nîmes, le long des planches. Sans poser la main sur les planches, contrairement tout à l'arbre. Il va faire exactement comme. Ah non, il va assis sur les strios, sur le marchepied, pour débuter sa faena avec Clément. Et ce taureau qui est en chine, à venir, il a tellement retapé sur les sollicitations de Maurice Todard. Allez, là, voilà, la première passe, il a encore retapé dans les planches, sous les sollicitations de Clément, qui est toujours assis. Sur le marchepied, c'est le site et le sollicite de la voix qui va maintenant le toquer aussi du geste. Maurice Todard propose son capote pour l'inciter à regarder vers Clemente, mais le taureau ne veut pas aider. C'est un vrai défenseur. Allez, il faut qu'il réussisse à la prendre dans sa moulette. Là, il sera distrait de cette première passe, en la tête haute, comme là encore. Caralte, comme on dit, avec la tête haute. L'idée, évidemment, de Clemente, c'est maintenant de

0: l'obliger à baisser la tête, à humilier, ce qu'il n'arrive pas du tout à faire. Pour l'instant, le taureau reste toujours sur cette note de sortie de passe en donnant des coups de tête vers le haut. Clem était dans la partie centrale de la piste des arènes de ligne, toujours par main droite, qui va aller à nouveau le citer. Et c'est vrai que c'est pas un grand collaborateur, le José Cruz, qui n'a pas répondu à la sollicitation à la fois du geste et de l'envoi de Clemente. Cette fois-ci.
1: Il a plus la charge incisive des premières
0: du tout. Il a serré sur
1: un premier avertissement sur le côté droit.
0: Premier mauvais geste. C'est tout sauf le collaborateur idéal, le José Cruz. Clemente, même simplement en essayant de le replacer, se fait accrocher la moulette. Allez, il faut qu'il trouve même des solutions à lui. Il a une équation à beaucoup d'inconnus. Alors, comme il a vu que la main droite, c'était pas un festival, on va voir main gauche s'il se comporte mieux, ce taureau. Ce qui saute pas aux yeux pour l'instant, mais en tout cas,
1: on va voir. Sur plusieurs naturels liés, il a tendance à dodeliner en fait de la tête. Lorsqu'il charge, comme on dit, c'est une charge cabeceando, c'est-à-dire en donnant des coups de cabesse, des coups de tête. Hein. C'est pas le plus souple et le plus simple à gérer pour les toreros.
0: Il faut qu'il apprenne à baisser la tête, Clemente. C'est tant qu'il a envie. Elle est toujours pas naturelle, donc il a du mal à trouver la scène là, était presque bien donnée, j'avais envie de dire, mais on est loin de tutoyer les anges. On se rapprocher dans un terrain déjà de plus en plus réduit, parce que de toute façon, le taureau n'a pas de. Sur la longueur, on ne peut pas charger, il se fait beaucoup, beaucoup accrocher la
1: clémentine. Il prend son temps, mais le positionnement n'est pas idéal.
0: Ouais. Ce qu'on appelle la colocation, la façon de se coloquer, de se placer, de se positionner. Il n'a pas trouvé la bonne distance, Clémentine, pour l'instant. Après, en toute honnêteté, le taureau, c'est pas un tour de triomphe hein, qu'il a entre les mains.
1: Et pour le coup, en coupant l'oreille de la première oreille de l'après-midi, Bolja Jiménez, tout à l'heure, je pense déjà, l'avait beaucoup de l'affront et de la déception de l'an passé, ouais. Où il n'avait pas pu couper la moindre oreille sur ses taureaux. On avait déjà vu ça il y a 30 ans sur un solo de José Mali à Manzanares-Per, ici même, un dimanche des Vendanges 96. Alors aujourd'hui, on assiste au 110e mano à mano de l'histoire des arènes de Nîmes, depuis 1863.
0: Allez, Clément essaie d'insister sur la moins mauvaise, on va dire, par naturel, sur la moins mauvaise des cornes du José Cruz, mais tout est compliqué, tout est très compliqué. Très difficile à dire, et celle-ci, il faut se contenter de ce qu'on peut là pour l'instant. Il essaie de faire les choses bien avec les mains.
1: Il déplace plus la moulette pour ne pas se faire accrocher, pour ne pas se faire engancher, comme on a tout à l'heure le leurre sur le côté gauche. Mais c'est vrai que le taureau n'est pas un foudre de guerre. Et il faut garder toujours un troisième œil sur son coup de tête pour ne pas se faire surprendre, soit se faire couper le terrain, soit se faire désarmer, comme ça a déjà été le cas à deux reprises depuis son entrée en piste.
0: Il est obligé de faire le ménage.
1: Et le plus dur pour lui, c'est en fait l'incapacité avec ce type de charge et ce type de taureau d'assurer une liaison entre chaque passe. Ce qui fait que la faena manque de cohésion.
0: Clemente est toujours par main gauche, toujours ses coups de tête qu'il arrive pas à arriver. Clemente, c'est pas faute d'insister, de se positionner, de faire face et de le citer vraiment face à lui, toujours par naturel et par main gauche. Alors, c'est donné une après l'autre, hein, évidemment, compte-goutte pratiquement.
1: Il passe une à une. Quand on parlait hier sur les naturels de face d'Emilio de Roust, on est là sur un tout autre registre. En fait, ce qui était un registre d'observation générale par rapport aux difficultés du taureau et à une façon de le lidier qui est loin d'être simple pour Clemente.
0: Qui ne veut pas lâcher l'affaire, hein, Clemente, pour autant. On en connaît beaucoup qui l'auraient expédié depuis un moment, ce taureau-là. Clemente ne veut pas. On ne laisse pas passer un tour, mais c'est vrai que là, j'ai du mal à voir où il peut trouver la solution. Je lui souhaite de tout cœur. Hein. La Clemente, qui est un garçon extrêmement attachant et très bon taureur. Il faut faire attention aussi de ne pas lasser le public. Parce que
1: Ah, mais je pense qu'il veut assurer le maximum de choses par rapport à ce taureau. Et...
0: Il se dit, il y a sûrement quelque chose comme
1: ça. Après, j'ai trop rapidement, ça pourrait être considéré comme un signe de suffisance.
0: Je suis complètement d'accord, mais c'est tout l'équilibre. Il y a des spectateurs qui commencent à lui crier Matalot, allez, il s'est insisté, il va réussir peut-être à lui arracher une série droitière là, accrocher un petit peu, mais c'est la première fois qu'il a trois passes liées de suite.
1: C'est la première fois et c'est sur le côté droit et d'ailleurs il va changer d'épée.
0: Mais c'est aucun taux-out et le danger, alors c'est tout à son honneur effectivement de ne pas expédier un taureau. Parce que même, il faut essayer d'en donner au public pour son argent, mais on ne peut pas non plus insister outre mesure, sous peine de le lasser, ce public-là. Il faut trouver le bon équilibre. Allez, Clément qui va essayer d'y retourner, mais c'est vrai que c'était. Sauf si j'en ai oublié, mais je crois qu'il y a eu la seule série à peu près liée, ça a été celle-ci.
1: La dernière, à droite. Hein.
0: Tout le reste.
1: C'était insisté à gauche parce que.
0: Il nous semblait aussi que ça c'était plus.
1: Bon, en tout cas, la fin a été totalement dénuée d'intensité. Il n'y a pas eu le moindre relief, en tout cas, de séries majeures et notables, du fait du manque de qualité de ce taureau, de sa violence, de ses coups de tête intempestifs, et du manque surtout de continuité dans ses charges, en plus d'un caractère réservé.
0: Sans option, on mettra dans les gazettes.
1: Oui.
0: Pour son premier taureau.
1: Mais sans option au pluriel.
0: Allez, coup d'épée, qu'au moins celui-là soit réussi. C'est une petite demi, assez correctement en place, je crois, de ce que je vois d'ici, on est un peu loin. Qui peut être, j'en ai vu des efficaces, hein, ne pas rentrer plus que ça, et porter de la même façon, on verra si celle-ci l'est, mais un petit peu dans le ton de cette faena qui reste sur un sentiment d'inachevé, parce qu'elle n'a jamais vraiment débuté, elle n'est jamais montée ensuite en intensité, elle est restée sur un profil, vous voyez, elle va être suffisante, cette fois-ci. Ah non, je croyais qu'il était en train de chanceler le taureau, c'était pas le cas. Je me suis pas trompé. Il était en train de.
1: Je pense qu'il va aller aux barrières, comme il a fait déjà à deux reprises lors du premier tir de la Lydia, dans une position de défense et d'aller chercher ce recoin, cette querence naturelle.
0: Où il se sent plus fort.
1: Voilà, qui se sent à l'abri. Alors, des fois, les taureaux se rendent dans ce terrain. Des fois, c'est pour essayer de trouver un regain de force. Donc, Ismaël González, l'un des bandourières de Clément, a demandé l'apport du descabeil au valet d'épée, c'est-à-dire l'épée en forme de croix, pour rompre le bulbe rachidien et mettre un terme définitif à cette faena, dans la mesure où la demi-lame qui a été portée n'est pas suffisante. Et le public il commence à s'impatienter en manifestant ses quelques sifflets.
0: On avait l'impression qu'il va retirer l'épée avec son escabeille. Ça n'est pas systématique, mais ça se fait régulièrement. On dit que ça peut faire comme un appel d'air. Mais le taureau, là, il ne va pas falloir traîner parce que plus vous traînez, plus il risque de se fermer selon les choses et plus il est difficile à descabiller le taureau. Là, avec la pointe assemblée, il va lui faire baisser la tête, mais avec le petit bout de la croix là, pour le toucher un petit peu sur le museau et essayer de lui faire baisser la tête pour pouvoir porter le descabé. On est vraiment contre les planches dans la partie cheval blanc des arènes de Nîmes. Les premières tentatives au descabé, il n'est pas idéalement positionné pour ne rien vous cacher. En plus, il a relevé la tête là. Il faut qu'il repositionne. J'ai pas entendu d'avis, Christophe.
1: Non, pas encore, parce qu'il reste encore 45 secondes à peu près.
0: On n'est pas loin. La position est vraiment pas idéale. Il veut pas. Il n'arrive pas à lui faire baisser la tête à Clémenté pour porter son coup de descabé. Enfin, il a le temps, il ne faut pas qu'il se manque. Le premier essai au descabé est manqué.
1: commencer à être long pour Clément Dubec, alors que résonne premier avis.
0: Ils sont à l'heure, les avis en ce moment. Deuxième tentative échouée au Descavé. C'est le début de sa course. Alors c'est vrai que ça va partir sur une mauvaise tonalité pour Clément. Troisième tentative, troisième échec au Descavé.
1: Là, il s'est un petit peu précipité aussi.
0: C'est ce que je suis en train de vous dire. Il lui reste encore deux taureaux. Bon, celui-ci, ben, on le passe par pertes et profits. Et puis, on voit si les deux suivants servent plus. Mais on comprend l'agacement de Clément. Parce que quand vous avez trois taureaux, qu'il y en a un qui vous laisse sans aucune option, vous dites, j'ai laissé filer. Allez, celui-ci réussit le Descavillon. Il ne doit pas être mécontent, Clément, que ça se termine, cette histoire-là, parce qu'il n'a pas passé un très bon moment. C'est une certitude. Il a adressé un salut, entre guillemets, presque d'excuses au public, même s'il est assez peu responsable de ce qui s'est passé en piste. Hein. Le taureau, vraiment... présenter, je n'ai pas vu beaucoup de qualité, mais à part que c'est un gros cogneur au début, mais qu'ensuite c'est totalement réfugié sur la défensive, sans laisser d'option au matador girondin d'origine et gardois d'adoption. Bon, mais il n'y aura évidemment pas de pétition d'oreille pour Clément, et ça vous avez pas échappé, et qu'on va croiser les doigts pour que le suivant à venir, donc qui sera, on l'espère, un Pedras Adiyelte, ce qui ne sera pas changé, puisqu'on rappelle que celui-ci était un José Cruz qui était sorti de Sobrero, de taureau de réserve, et qui ne laissera pas un souvenir impérissable
1: dans les
0: arènes d'année. Allez, on repasse vite fait par le studio du boulevard des arènes, et on revient dans quelques petites secondes pour le troisième taureau de l'après-midi. Restez avec nous sur ICI.
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0: Retour dans les arènes de Nîmes où cette dernière corrida du cycle de Pentecôte est partie sur une note plutôt positive, en tout cas nous laisser optimistes sur le premier combat de Borja Jiménez qui avait
1: tiède,
0: coupé une première oreille. Mais malheureusement, la suite a été moins folichonne avec ce changement déjà d'une part du plus lourd, un taureau de l'après-midi, le taureau de Pedras Adiyelte, et se remplacer donc par le sauveur de José Cruz, et qui a laissé le malheureux Clemente sans options, bien qu'il ait essayé tout ce qui pouvait à peu près se faire pour tirer quelque chose d'un adversaire qui n'avait en aucune façon envie d'aller au combat, mais de rester sur la défensive en permanence, donner des coups de tête intempestifs sur lesquels Clément n'a jamais trouvé la solution. Et le public l'a timidement applaudi, mais ne l'a pas appelé à saluer. Le troisième, Christophe, donc, est à nouveau après le segundo bis de José Cruz. Là, on revient dans du Pedras Adiyelte, on l'espère en tout cas.
1: Avec ce troisième taureau de l'après-midi, le numéro 53 de robe noire annoncé à 636 kilos, qui est né le 24 octobre 2021 et qui s'appelle Burrenito. Alors, Burrenito...
0: Burro.
1: Alors, oui, tout à fait. Mais je vais vous faire deviner.
0: C'est un petit déjà,
1: c'était. Écoutez bien. Ah non, c'est pas celui-là.
0: Ah, pardon.
1: Un taureau baptisé Burrenito avait été honoré d'une vuelta posthume lors de la fameuse corrida de Pedras Adiyelte de 2019, la Feria de Béziers. Et une forte demande de grâce avait été demandée par le public.
0: Ouf.
1: Donc un Burrenito à Béziers avait failli être gracié. Il me semble que c'était Octavio Chacon qui était devant lui. Et Burrenito, c'est un petit pardo Vous savez où ce qu'il y a un petit bardeau?
7: Un bardeau, c'est celui qui porte du bardage?
1: Oui, mais c'est surtout le croisement entre un cheval et une jeune ânesse.
7: Ah, ben, j'étais pas loin, quand même. C'est pas très mal. Mais oui, parce que. Oui. Ah, j'étais pas si mal. J'étais à la famille, quand même, non?
1: Vous brûliez.
7: C'était pas si loin. Burreñito, vous avez.
1: Burreñito.
7: Ah, ben, s'il y en avait un qui avait été. Si c'est la même.
1: Taureau très important de cette corrida de Béziers de 2019. Et c'est là où je vous expliquais l'importance des reatas, des lignées.
7: Oui, c'est pour ça.
1: Et de ces noms de taureaux qui, du fait de leur famille, de leur ascendance, du croisement entre des étalons importants de l'élevage et des vaches notées, qui sont des génisses approuvées par l'éleveur. Le taureau mâle, par exemple, qui le nom de Burreña, devient Burreñito. Oui. Parce qu'on prend toujours, le taureau prend toujours le nom de la mère, principalement.
7: Allez, merci pour cette magnifique leçon de généalogie et de génétique.
1: Mais c'est un sujet qui est passionnant.
7: Ça fait beaucoup marrer les collègues, c'est pour ça que je... Allez, on espère que ça va. C'est vrai qu'elle avait débuté de façon. On s'était pas ennuyé, mais dans un début, un petit peu de l'histoire de vous sortir de la digestion et de la sieste. Le taureau de Clément nous a fait un peu retomber dans la torpeur, et là, on espère que le Pedras à suivant, qui est. En piste à l'instant même.
1: Et là, on retrouve le gabarit avec un taureau très très haut, très encellé. Avec cette masse, cette carcasse, ce morrillo très développé, juste devant le garrot, avec les couleurs vertes et blanches de la devise de Pedras de Yeltes.
7: Qui est un ganaderie
1: officier du Campo Charro de Salamanca, officie d'ailleurs l'ancien matador José Ignacio Sanchez, qui avait coupé une oreille à Madrid en 1994 lors d'une faena administrée uniquement de la main gauche.
7: Allez, votre Jiménez est sorti pour accueillir dans sa cape ce troisième exemplaire de Pedras de Yeltes, qui pour l'instant ne reste pas dans les plis du capoté du torero d'Espaltinas.
1: Oui. Il visite un petit peu les différents recoins de la piste nîmoise. Il est du côté du Toril. Il est à l'arrêt. Il va prendre par l'extérieur le bout de cette cape qu'il va un petit peu accrocher. Les Véroniques sont sur le recul. Ouais. Le taureau va se replacer du côté du Toril. Avec le banc d'arrière qui va le solliciter pour qu'il revienne dans la trajectoire de la percale du maestro Borja Jiménez. Le taureau qui est à l'arrêt, c'est Borja Jiménez qui va devoir aller un petit peu le solliciter, mais le taureau n'a pas mis forcément dans des coudres.
7: Il freine dans la cape de Borja Jiménez.
1: Et il retrouve ses barrières.
7: Alors voilà, ce sont les premiers accords, les premiers accueils. Là, il essaie de lui baisser la tête en baissant la muleta aussi pour voir s'il est à même d'imbécile, donc de mettre la tête. Elle n'était pas si mal sur cette Véronique-là. On est pour l'instant sur une note très moyenne. Allez, celle-là est mieux donnée, la Véronique, celle-ci aussi, avec beaucoup plus de lenteur.
1: Et du style.
7: Et puis
1: sur la fin de Véronique, au final.
7: La fin de la clé qui a coûté, elle était de bonne facture. Applaudissements du public et clarines qui sonne pour l'entrée du picador à venir.
1: Alors ce cheval qui va entrer en piste, c'est le fameux Chocolate qui va être de retour après son premier passage devant le premier tour de l'après-midi. Et le picador qui va officier et avec quelqu'un qui a connu des heures de gloire ici avec Javier Castaño lors des corridas mémorables de Miur. Et de tiers de pique, pour le moins épique, Placido Tito Sandoval dans sa veste cardinale et or. Picador très spectaculaire, excellent cavalier, qui a toujours mis un point d'honneur à ce que les taureaux puissent exprimer leur bravoure et qui s'est assuré le spectacle sur un cheval, qui plus est dans cette configuration, c'est-à-dire citant par exemple le taureau d'un bout à l'autre de la piste. C'est un exercice dans lequel il excelle.
7: Allez, le voilà en place. Tito Sandoval pour notre Jiménez qui a laissé le taureau loin. Il a laissé là, c'est lui. Il est en train de l'entendre, Sandoval, en train de.
1: C'est ce qu'on appelle une faena camper. C'est-à-dire qu'il travaille le taureau à la voix, il le sollicite, il maintient son attention en lui parlant.
7: ça le trouve a plus tendance à regarder dans les
1: En avant et en arrière aussi. Le tour démarre. On prend le galop.
8: Ouf, la pique est tombée.
1: Côté contraire.
8: Il va rectifier. Non, mais il est obligé de rectifier. Il ne peut pas la laisser voler, évidemment. Le taureau qui pousse sans classe particulière, mais qui reste quand même sous le caparaçon de Sandoval qui a levé son palo.
1: Alors, je vais me permettre quand même un point de, sur le règlement qui a été suggéré par les clubs taurins aujourd'hui. J'ai cru comprendre que parmi les deux points de règlement, il fallait que d'une part le taureau soit piqué au bon emplacement.
8: Oui.
1: Voilà, et surtout qu'on ne fasse pas ce qui s'est passé sur cette pique, à savoir que l'on ferme la porte au taureau, à savoir la carioca. Et c'est là où je suis un petit peu non pas en désaccord, mais on va dire détaché de ce type de règlement pour une corrida et pour un élevage.
8: Ça va être la norme. Parce que
1: c'est la constatation, c'est qu'en fait le règlement taurin sur les autres corridas n'est pas respecté.
8: Oui, exactement, je vois sur le coup. Ce que rappelez ce matin, si vous faites allusion à l'interview d'Olivier Héral, le président de la coordination des clubs taurins, devrait être la norme, tout simplement. Mais c'est, l'initiative, je l'aime bien parce que c'est une façon aussi, nous on essaie de le faire à notre modeste niveau, d'éduquer aussi le public, de lui faire comprendre qu'un terre de pique, il y a des règles. Il a été tellement souvent galvaudé, ce terre de pique, que c'est bien aussi de rappeler qu'il y a des règles. Après, l'initiative est jusqu'à vous, mais elle existe. Alessandro Valchi. Continuer de la voix et du geste de solliciter un taureau qui est distrait, qui pour l'instant ne se concentre que sur ce qui se passe en contre-piste.
1: Taureau qui est
8: très très distrait,
1: qui va gratter.
8: Dieu sait s'il ménage pas ses efforts.
1: Il semble agacé par la sollicitation vocale de Tito Sandoval. Il démarre très fort.
8: La pouille, elle est mieux positionnée. Attention, il pousse fort le taureau. Et surtout, il a réussi à soulever.
1: Il amène le cheval vers le centre de la piste.
8: Tito Sandoval se
1: Il a enlevé la pique. Et donc là, il est obligé de défendre uniquement par sa qualité de cavalier.
8: Et il est applaudi à juste titre par le public parce que
1: le picador peut se défendre avec son fer.
8: Et
1: c'est là où vous voyez l'excellence.
8: C'est là où il y a le respect, exactement. Le respect du taureau et l'excellence cavalière que vous évoquez, Christophe, avant l'intervention de Tito Sandoval. Il est applaudi à juste titre parce que c'est son comportement est irréprochable.
1: Et il faut expliquer, c'est que si le cheval a été mis en difficulté, c'est aussi parce que le taureau s'est orienté sur les jambes avant de l'animal et par conséquent il était beaucoup plus facile pour le taureau de déséquilibrer et de l'amener avec lui dans n'importe quel type de terrain plutôt que s'il avait pris la partie centrale, le flanc du cheval avec la partie la plus protégée avec le caparaçon.
8: C'est pour ça qu'il a fait voyager Tito Sandoval quasiment jusqu'au centre de la piste. Clémenté, au titre. T'as failli là, Christophe ?
1: Oui.
8: Bien, pour une fois, je ne me trompe pas. Je suis très fier de moi.
1: Après, ça, belle
8: c'est
1: affaire
8: c'est
1: de
8: pas super compliqué. Ouais.
1: Alors, toujours derrière vers l'avant, avec l'envers de la cape proposé au taureau, le côté jaune, et le taureau qui sort. On travaille en premier, où la position corporelle là aussi du torero est très exposée.
8: Personnellement, de rire.
1: Alors, ce tiers va être guidé par Vicente Fernandez en costume vert mousse et noir, avec un autre bande arrière tout de vert vêtu, qui a connu quelques heures de gloire ici à Nîmes il y a maintenant plus de 20 ans de cela. Il s'agit d'Ivan Garcia, qui va officier en première et troisième position et qui en effet est le des tout meilleurs, si ce n'est le meilleur bandourier du circuit.
8: Magnifique père, Ivan Garcia, matin de taureau retiré, devenu reconverti en bandourier. Et l'un des stars de la discipline.
1: Le blond péon aux yeux bleus, originaire de Mostoles, dans la province de Madrid.
8: Excellent.
1: Avec Luis Vasquez, en tabac et argent pour la deuxième paire, le puntillero qui avait déjà officié devant le premier taureau de Pedraza de Yeltes. Félicitation, petit coup de pied, le taureau ne démarre pas.
8: Donc il va passer à vide, et il a raison, parce qu'il se serait mis en danger s'il avait voulu poser à tout prix. Donc il va falloir repositionner l'exemplaire de Pedraza. Faut pas le vivre comme une honte hein, de passer à vide. Ça peut arriver. Et que, plutôt que de se mettre en danger, de risquer sa vie, vous de mettre une mauvaise paire.
9: Il est venu fort là aussi. Le taureau, un peu comme tout à l'heure, un peu comme sur le lion de tout à l'heure.
1: Sur cette brusquerie permanente à laquelle on faisait référence.
9: Fort, directement.
1: Alors là, Luis Blasquez regarde Ivan Garcia sur sa droite pour dire bon, il va où j'y vais ? Est-ce que j'aurai sur un échec ou. Bon, si tu. Si tu y vas, je n'en prendrai pas ombrage. Et regardez, Luis Blasquez qui regarde et c'est Ivan Garcia qui va y aller. Et je t'en prie, tu es sur un succès à une chaîne. Donc là, donc en fait, Ivan Garcia va devoir bandorier consécutivement, mais elle est parfaite. Elle est parfaite. Et Luis Blasquez qui va à la présidence avec l'espoir que le tir soit changé. Et c'est le cas.
10: Bien joué.
1: Le fait que.
10: Mais il va saluer.
1: On ne l'oblige pas à bandorier ce taureau.
10: Ça ne le dérange pas.
1: Ça ne le dérange pas,
10: Il va saluer à juste titre Ivan Garcia.
1: Très bon tir de palo d'Ivan Garcia.
9: Non.
1: Alors il y a quelqu'un qui dit 3 paires, non, c'est plutôt 4 bandoriers, mais en effet, la 4ème est tombée juste au moment où le tir était changé. C'est pour ça que.
10: Attends, il faudrait qu'il reste normalement.
1: Un spectateur attentif à protester à la présidence.
10: Et Bosco Jiménez qui va ramener ce taureau au public. Et la montée a retombé du côté que n'aiment pas les superstitieux. Remise en place, voilà, qui est fait par Bosco Jiménez. Allez, il faudrait qu'on rentre pour de bon là dans la course, Christophe. Il y a déjà pratiquement une heure qu'elle a débuté. Il est 18h55, c'est vrai, ici, à Rosaire. Mais ça va être.
1: En tout cas, le brindis de Borja Jiménez au public est le signe d'une envie de confirmer le succès aperçu au premier taureau.
10: Et de confiance en cet exemple.
1: Peut-être d'avoir une bonne faena.
10: Ojalá. Il va débuter toujours là-bas, dans le même secteur. À côté de la Condobour, c'est le long des pages, par le double naissance. C'est pas ce semi-agenouillé. Prendre au taureau, baisser la tête, ce qu'il fait, mais là, il a tellement demandé là, qu'il s'est un peu affalé en sortie de place. L'exemplaire de Pedersé, il va poursuivre par ses doblones, gagner progressivement le centre de la piste. Alors, déjà, sur les. Ça fait deux fois qu'il s'affale en sortie. Donc, c'est moyennement rassurant cette histoire-là. Il va falloir que Borja Jiménez trouve la bonne façon de. Lui administrer les passes. Parce que ça fait. Ce ne sont pas des dérapages, ce sont des genuflexions de faiblesse qu'il a montré, l'exemplaire de Pedras. Allez, Borja Jiménez, qui a réussi à gagner complètement le centre de la piste parce que le taureau s'est écroulé en sortie de passe. Et il va repartir par des chasses, parfois même droite dans la partie, on n'est pas très loin du centre de la piste. Le taureau qui ne répond pas pour l'instant. Sollicitation de Borja, cette fois il va venir, il va la garder, il lui baisse beaucoup la tête, le taureau répond, enchaîne, répète. La moulette de Borja Jiménez, allez, c'est elle vaut ce qu'elle vaut, mais elle a le mérite d'exister, cette première série de.
1: La prise de contact.
10: Oui. On n'est pas au sommet des cimes. Mais elle a le mérite d'exister. Clément aurait été bien content de pouvoir donner une série comme ça sans José Grosso talent, qui n'a jamais été possible. Allez, deuxième série à venir, toujours par Delichas, non par main droite, de Borja Jiménez. Ils ont tous ce côté distrait. Alors, je ne sais pas s'il y a beaucoup de mouvements dans la contre-puce, je ne sais pas les façons qu'ils ont d'habitude, mais ils ont ce côté distrait. Très marqué, il est un peu plus serré. Le Pedraça qui répond quand même, Borja qui ne se fait pas accrocher la moulette, qui arrive à enchaîner, le taureau répète, et attention parce qu'il ne faut pas qu'il lui demande trop parce qu'il est toujours à la limite de s'agenouiller. Le taureau, elle est assez.
1: Mais la charge est plus franche quand même.
10: Ah oui, rien à voir avec le précédent, évidemment.
1: Il dodeline toujours un petit peu de la tête, c'est un petit peu la caractéristique et ce côté gênant que les taureaux peuvent ressentir devant ces taureaux de Pedraza de Yeltes. Mais vous le voyez là sur la série qu'a effectué Borja Jiménez, en donnant la bonne distance et la bonne rythmique de passe, le taureau s'engage avec franchise.
10: Il faut maintenant enchaîner et trouver le moyen de faire remonter cette faille. Le public très attentif, les arènes sont quasiment complètement silencieux. Engagé,
8: dos de Lina un petit peu, là il s'est un peu arrêté, mais votre frère Jiménez n'a pas rompu, il l'a plus serré là sur cette passe droitière, il va se repositionner et aller chercher à nouveau l'œil contraire, donc l'œil gauche, pour faire venir sur la corde droite. Il répond sans rechigner, le taureau. Sa charge n'a pas une grande classe, hein, le taureau, mais il répond, ça c'est incontestable. Allez.
1: Et c'est un petit peu ce qui gêne. Vous voyez, sur chaque finale de passe, et c'est ce qui gêne les toreros, cette façon de relever la tête sur le moment en fait, où vous devez faire la transition d'une passe à l'autre et le changement de position corporelle, ce qui peut vous mettre un petit peu à découvert. Et que si vous n'avez pas un niveau d'entraînement très affûté, vous pouvez très facilement être débordé par la charge de l'animal. Ça va que là, il n'y a pas de vis entre guillemets.
8: Non, non, pour le geste.
1: Alors que je crois que la musique se prépare à jouer.
8: Oui.
1: Et qu'on va entendre les premières notes du passo doble Agüero.
8: Vous l'avez reconnu avant qu'il commence, donc.
1: Mais disons que comme c'est mon passo doble préféré, dès la première note, je reconnais.
8: C'est comme ça, j'ai vu, écrit avant. Allez, il a pris la main gauche. Votre Jiménez, il y a toujours ce coup de tête en sortie de passe de l'exemplaire de Pedras. Il ne semble pas beaucoup plus coopératif à gauche, le Pedras.
1: Je le vois un petit peu plus creux dans sa charge à gauche.
8: Oui.
1: Il y a moins d'expression. Alors là, il est très disposé, arc des jambes bien ouvert, pour essayer de décrire un trajet plus long, parce que la charge du taureau semble être plus courte sur ce côté-là.
8: C'est incontestable, il s'est fait accrocher la moulette là, et le taureau qui a planté les cornes dans le sable, qui n'a pas fait la vuelta des campagnes, donc qui n'a pas basculé par-dessus. Et c'est une rupture dans la série qui va obliger votre Jiménez à se remettre en position pour enchaîner. Attends, il n'y a pas une grande classe, le taureau, quand même, incontestablement. Surtout à gauche, vous voyez.
1: Non, il s'arrête, demi-passe à gauche. Très clairement, il avait beaucoup plus de trajet à droite, et malgré les efforts de Borja Jiménez qui se fait toucher le leurre, là sur ses naturels, alors, il est très disposé, vous voyez, il est en train de se repositionner pour essayer d'asseoir sa tauromachie. Mais le taureau, très clairement à gauche, n'est pas un foudre de guerre. Et je pense qu'il va falloir changer de main pour Borja Jiménez, il va aller plus loin dans cette faena.
8: Allez, il n'a pas rompu, il a fini par la donner, c'est la série qu'il cherchait, même si elle n'était pas très aboutie, mais il va reprendre la même droite, c'est à peu près sûr, parce que c'est vrai que la tonalité à gauche était en dessous de la droite tout à l'heure. On est toujours dans la partie centrale de la piste, un poil côté présidence, Borja Jiménez.
1: On se contentait de peu, parce que déjà, à droite, il fallait déjà beaucoup d'efforts pour... Ouais. Voilà, quand même, là on le voit, le taureau se déplace bien en
8: photo. Il n'y a pas photo. Même si on ne tutoie pas les anges, même si là il s'est arrêté en cours de passe, mais même votre Jiménez n'a pas rompu, il a terminé sa passe, il se repositionne, défie à la fois le taureau et le public du regard, et sur cette distraction, dès que quelqu'un bouge dans la contre-puce, dans la caillerone, le taureau s'intéresse à lui. Il a réduit le terrain, votre Jiménez s'est terminé dans une.
1: Qui est tenace et qui est volontaire, mais c'est qui malheureusement ne porte pas sur le public.
8: Non, parce qu'il fait un gros effort, la mine de rien.
1: Énorme.
8: Borja Jiménez, mais son abnégation est vraiment remarquable à Borja Jiménez, parce qu'il ne veut pas lâcher et ne pas céder face à cet exemplaire qui refuse de collaborer. Et c'est vrai, alors évidemment que ce ne sont pas des faenas qui font se lever le public dans une ambiance festive et d'allégresse générale. C'est du.
1: Il insiste en tout cas.
8: C'est un tauromachie beaucoup plus âpre.
1: Oui, mais vous voyez, le fait de prolonger cette faena, alors que le taureau n'est vraiment pas un taureau de classe et qui n'est pas un taureau de triomphe, et le fait d'aller au bout de ses possibilités en essayant d'exploiter au maximum les charges qu'il pourra lui donner sur le côté droit, en ralentissant celle-ci, en proposant cette tauromachie très très exposée, en allant chercher la corne au contraire, à la fois symbole de pureté et de sincérité, ça montre que Borja Jiménez, quelles que soient les conditions de ses adversaires, a qu'une envie, c'est triompher et sortir par la grande porte.
8: Bah oui, parce que
1: là, il n'est pas obligé.
8: Non, c'est sûr.
1: Mais il veut se justifier auprès des spectateurs.
10: Ouais, il fait le métier de bout en bout. Et c'est vrai qu'il sait d'ores et déjà qu'il n'a pas un Tour de Triomphe entre les mêmes. Il ne l'expédie pas, loin s'en faut. Il était tantôt. Allez, celle devrait porter, là, cette série. Mais là, si elle n'est pas très. L'effort. Le public, je trouve, ne valorise pas assez l'effort de Borja Jiménez, cet exemplaire.
1: De la même façon qu'hier, le public a été très, très spectateur, détaché de l'effort fait par Daniel Luque, ouais, devant le taureau de réserve, sorti en 5e position.
10: Allez, Borja Jiménez qui remercie la musique. Et le petit salut en retour de Rudy Nazi, le chef d'orchestre, qui est allé chercher l'épée de mort. C'est pour ça que la musique s'est arrêtée, vous l'avez compris. Il va le tuer tout près de nous, Borja Jiménez, le taureau de Pedro Saliltes. Alors on n'est pas du tout dans la configuration de l'atmosphère festive de l'autre jour avec Marco Pérez, Schumann.
1: Le silence déjà.
10: Il est très attendu parce que le public reste dans la course. Hein. Oui. Il n'y a pas de manifestation d'ennui, d'agacement. Et ça veut dire qu'on est en train de observer attentivement le travail de Borja Jiménez.
1: D'autant plus que la faena a eu du contenu malgré le manque de relief du taureau. Ça manque de brio et de classe à gauche. Et les remarquables efforts droitiers accomplis par Borja Jiménez pour essayer de l'extirper au niveau de sa charge et de ses coups de tête intempestifs. Allez, il se profile avec l'épée, toujours la lame levée pour bien basculer derrière le garrot. Borja Jiménez qui sollicite la charge du taureau, qui reste à l'arrêt.
10: Trois quarts de lame sur le côté.
1: Taureau à l'arrêt, oui, c'est même 4/5 tombé.
10: Allez, 4/5. Je vous accorde. Que j'avais dit quoi, 2/3? Allez, je vous accorde 4/5. Et tombé donc effectivement caïda, c'est-à-dire sur le côté. Après cette faille très très méritoire, très professionnelle, très investi de Borja Jiménez, mais qui manquait forcément de relief en raison de cette piètre collaboration.
1: Et vous voyez, sur une faille comme ça, c'est là où on a la facette et le problème de le taureau qui sont lourds en termes de poids, qui sont sauces, c'est-à-dire qui un petit peu pâteau dans la façon de se déplacer, vous voyez, il n'y a pas forcément de mauvaises intentions, mais c'est vrai que la charge manque assurément de classe.
10: Allez, le
1: taureau qui est relevé, à la pontille, on n'avait pas besoin de ça.
10: C'est le mauvais scénario, oui, parce que
1: alors que vient de retentir un avis.
10: Mais c'est effectivement le pire des scénarios. Quand vous êtes content que le taureau soit tombé, il va se réagenouiller. À charge au pontillé, on ne donnait pas.
1: Allez, Luis Blasquez.
10: Une deuxième fois.
1: On espère. Et il sera réussi cette fois-ci.
10: Là, toujours pas, il a failli le relever encore. Hein. Quatrième fois. Quand ça ne veut pas, ça ne veut pas.
1: C'est un pétard du pontillé. Ouais. Il va changer
10: de pontillé.
1: D'objet.
10: Toujours pas.
1: Oh là.
10: C'est fou. Ça va faire retomber. Bon, je pense que. J'espère en tout cas que Borja Jiménez sera applaudi pour la volonté qu'il a mise d'essayer vraiment de tirer jusqu'à la dernière des gouttes du réservoir de ce Pedraza y Eltes. Mais c'est vrai que ça ne fait rien. En plus, comme le pontier a eu les pires difficultés à terminer le boulot. Alors, les quelques sifflets, je suppose que c'est contre le pontier, pas contre Borja Jiménez.
1: Non, nullement. Parce que
10: autant qu'il le pouvait.
1: Raphaël a été un travail dur labeur.
10: Ah oui, il a fait l'effort, Borja Jiménez. Mais il n'y aura pas de pétition d'oreille. Ce qui fait qu'en termes comptables, pour l'instant, on en est à une oreille, l'oreille initiale. Et que. À l'équateur de cette.
1: Vous m'avez volé l'expression, Hervé. Ah
10: non, c'est vous qui l'avez fourré, mais tant que je l'ai. Mais comme donner, c'est donner, reprendre, c'est voler, c'est moi qui l'utilise. C'est-à-dire à la moitié, hein, nous avons vraiment passé la moitié de la course.
1: Et vous dites ça alors qu'on va faire un crochet par le boulevard des arènes.
10: On va le faire dans quelques petites secondes, lorsque je l'aurai décidé. Non, je voulais juste attendre à la rastre, la réaction du public à la rastre du taureau.
7: et timidement applaudi. En fait, on a l'impression que tout le monde attend que la course débute vraiment.
1: Il y a de ça.
7: Personne n'en est sorti, mais personne n'y en est encore vraiment entré. On est dans le ni tu ni vous pour l'instant. Ni fa ni fou, il y a mille façons de le dire. Mais pour l'instant, c'est vrai qu'on est.
1: Vous savez qu'en espagnol, ni tu ni vous, c'est usted.
7: C'est ni tu ni vous, c'est usted. Je ne l'ai pas, celle-là.
1: Ah ben, tout
7: usted,
1: simplement.
7: C'est vous.
1: Oui, mais c'est vous, c'est le vouvoiement. Alors
7: oui,
1: que le vous, au pluriel, c'est on parle à des personnes, à plusieurs personnes.
7: Ah, pardon, oui, d'accord. Oui, usted, c'est le vouvoiement.
1: C'est la troisième personne, la forme de. S'adresser avec déférence auprès d'une personne que l'on vous.
7: Bien entendu, oui, en général plus âgé, même si le tutoiement est très facile en espagnol, beaucoup plus que fait chez nous en français. Bref, on va aussi faire des cours de langue, tiens, à y être. Allez, le fameux, donc, puisque vous l'attendez avec impatience, petit crochet par le boulevard des Arènes ici, Gare Lozère, et on revient pour le quatrième de l'après-midi en espérant cette fois vraiment que la corrida se lance pour de bon. Restez avec nous, on revient tout de suite sur ici, Gare Lozère.
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1: Et de retour
7: dans les années. Excusez-moi de pardon, j'ai été surpris tel le taureau qui fait une fusée sur le.
1: C'était une respiration.
7: Pour le quatrième donc à venir de cet après-midi. Le 1, 2, 3, 4, oui, 4e. Maintenant, comme il y a eu un changement, j'étais un peu dévarié, mais le 4e taureau donc, de cet après-midi pour Clemente, qui lui aussi doit être en train de se dire bon, allez, si je peux avoir un taureau qui me permette à la fois de servir, qui serve plutôt, et qui me permet de m'exprimer, et qui en plus ne serait pas changé, et qui en plus aurait de la vibration, de la charge, et bref, un taureau qui me convienne, il doit croiser, il doit chanter. Alors, allez, j'ai l'impression qu'il a les yeux complètement fermé, les bras croisés devant lui, le capoté à ses pieds, dans une forme de concentration, comme presque dans une position de yoga, il était.
1: Et peut-être aussi avec la volonté d'embrasser des médailles aussi au niveau du poignet.
7: Il y a aussi la superstition, ça. Aussi,
1: la superstition, la dévotion.
7: Ce côté. Dans sa bulle, alors qu'on est en train d'arroser la piste, parce que c'est vrai qu'on vous l'a dit en début de transmission, mais si vous nous rejoignez, il fait toujours aussi chaud. On ne sait pas aujourd'hui que tomberont les records, mais je crois que d'ici à mercredi, il va faire de plus en plus chaud. Et on ne peut pas dire qu'on se gèle aujourd'hui, il s'en fout, il fait très chaud, mais c'est surtout que la piste, si vous ne l'arrosez pas, elle se transforme en. Un authentique tourbillon de poussière. Donc c'est
1: Tout à l'heure, sur l'entrée en piste du taureau, c'était tellement sablonneux. On se serait cru sur les avenues de ce magnifique décor de cinéma que j'appelle le western, qui est le hameau du Rossillo, où s'est achevé aujourd'hui le pèlerinage du Rossillo à travers le parc naturel de Doñana, et qui est le pèlerinage traditionnel de Pentecôte, où est portée la fameuse Vierge. Nuestra Señora, qui est chantée tous les soirs en feria à minuit du côté de la rue Émile Jamais à Pablo Romero.
7: Vous vous rendez quotidiennement, évidemment, pendant la feria.
1: Ce soir peut-être, vu que je n'aurai plus d'obligations professionnelles après cette dernière corrida.
7: Faire le plaisir de rentrer.
1: Voilà. Et c'est vrai que les rues sont sablonneuses là-bas, il n'y a pas de bitume, et c'est vraiment un décor de village de western, véritablement.
7: Allez, quatrième, Christophe, qui est-il? Comment s'appelle-t-il? Et
1: numéro,
7: quelles sont ses caractéristiques?
1: 46. Alors, la robe en espagnol, c'est negro, algo salpicado, bragado, meado, vista pecho, c'est-à-dire noir avec une partie de la robe qui est moucheté avec des petites taches blanches également sur le ventre et les fourreaux, jusque sur le devant du poitrail. Taureau qui est annoncé à 652 kg, qui est né le 26 mars 2022 et qui se nomme, alors ça très souvent c'est le nom que l'on donne à une grande faena et en général le taureau vedette. Le taureau se nomme Deslumbrante.
7: Ah oui,
1: c'est-à-dire celui qui est éblouissant. Et sachez qu'un taureau baptisé Deslumbrante avait été l'an passé à Alicante et le meilleur taureau de la corrida présentée par cet élevage de Pedras de Yeltes. Encore une fois, on espère cette fois-ci que les noms vont être à la hauteur de la réputation.
7: Vous avez essayé de nous fourguer un truc tout à l'heure avec le précédent, mais je vous fais confiance, promis. Que le Deslumbrante fera honneur à sa réputation.
1: Alors, j'essaie de raconter des histoires à la radio, mais ce que je dis est factuel, ça s'est passé.
7: Sans doute pas une seconde, mais ce qui est factuel aussi, c'est que malheureusement, ça n'a pas été à l'auteur de nos espérances.
1: Hélas.
7: Mais que, comme nous sommes d'éternels optimistes, nous allons garder confiance dans les capacités de ce Deslumbrante à venir, qui vient d'entrer comme une fusée sur le sable des arènes de Lille, applaudi par une partie du public pour son tapis. Il est ouf avec cette largue de
1: genoux en terre. Elle laisse même un farol à deux mains. Oui.
7: Farol de Clément à genoux.
1: Au centre de la piste.
7: Un troisième. Ça porte fort sur le public. Il a envie de rattraper le temps perdu. Hein, Clément, avec ce premier taureau qu'il n'y a rien permis. Et là, il est en train d'enchaîner ensuite sous les vivas du public un accueil capoté, extrêmement décidé de Clément, qui a réveillé tout le monde, là, qui a sorti tout le monde de la sieste par cette série de farol et sa genoux. Et ensuite, cet enchaînement derrière, ça, très spectaculaire et plein de vibrations dans son accueil capoté. Deslumbrante. Allez, il faut le maintenir au bourradère du cheval blanc. Là. C'est Thomas Oubeda qui s'y colle pendant que l'on laisse le temps au picador d'entrer en piste.
1: Alors, le picador, il s'agit de Borja Llorente, vêtu d'une veste violette et noire. Et le cheval qu'il monte. Et Voltigeur qui revient pour la deuxième fois. Je me demande si les picadors ont choisi donc deux chevaux pour piquer la totalité de la course. On va voir quel va être le choix sur le cinquième et le sixième taureau. Si c'est encore une fois Chocolate, et ouais, je mettrai une piécette pour que Voltigeur pique également le sixième taureau. Alors qu'habituellement, vu qu'il y a trois quadrilles, il y a toujours deux chevaux, deux fois trois, six, pour piquer la totalité de la course.
7: Alors, Clemente qui avait mis en position le... Ah mais il va l'y laisser finalement, parce qu'il avait un peu perdu les antérieurs, là, le taureau. Mais finalement, il est du bon côté de la ligne, sollicité de la voix et du geste, et il va y aller. Il est très fort, hein, on a entendu très bien ici.
1: Il bascule les pattes arrière. Gros investissement de ce taureau sous le fer de Borja Llorente. Il relève le fer pour qu'on puisse sortir ce taureau et préparer d'ores et déjà la deuxième rencontre, mais le taureau reste bien collé au caparaçon et c'est peut-être la pique la plus cohérente et la plus investie depuis le début de la corrida.
7: Dont il est ressorti apparemment aussi avec toujours autant de force et de puissance. Il donne une grosse impression de puissance, cet exemplaire de Pedras. Vous entendez ça. On va baisser la voix le temps d'entendre justement les sollicitations, même si on les entend de toute façon grâce au micro-canon de Grégoire Audi. C'est partie du spectacle aussi.
1: Belle fête à Campera de Borja Llorente.
7: Qui se déplace. Il va revenir fort le taureau.
1: Elle est très bien
7: positionnée, la pique de Borja Llorente.
1: Et le taureau est au rendez-vous.
7: Et on va le sortir. Même s'il s'est un peu affaissé en sortie, je pense qu'il en doit. Alors, est-ce qu'il peut en donner une troisième par exemple? Il va demander le changement en Clemente.
1: Alors là, si on se met dans l'esprit du concours, qu'on ne veut plus le quitter, qu'on ne veut plus le piquer, faisons le régaton, c'est-à-dire inversons la pique. Mais c'est là, voilà pourquoi je suis contre ces corridas. Si on veut faire la règle du concours, soyons dans la règle du concours et dans l'esprit jusqu'au bout.
7: Mais je refais ça aussi.
1: C'est-à-dire qu'on remet le tour en swert une troisième fois sur une plus longue distance. Certes, on le préserve, on ne le pique pas. On retourne la pique, on fait ce qu'on appelle le régaton et on profite de la charge du taureau une dernière fois, sans le piquer.
7: Parce que cette charge était vibrante. Et investi, et que le picador a été remarquable dans son exécution. Et je pense que ça, c'est dommage, je pense que c'est une petite erreur, alors que Borja Jiménez est en train d'effectuer un petit éparti colline. C'est dommage parce que ce serait un élément de spectacle supplémentaire.
1: Le problème, c'est que c'est le problème d'aficionados qui veulent maintenir une forme de tauromachie ancienne par rapport à la volonté du torero.
11: et de son taureau, qui veut défendre une tauromachie moderne, ne pas mettre plus de coups de cap à un taureau qui pourrait perdre des séries de passes à la moulette pour couper les oreilles. C'est ça, toute sa signification.
12: Allez, bon travail, Benespar. Chicoline, serré celle-ci sur le matador d'Esparti.
11: Il a même un coup, il a pris un petit coup au niveau du mollet.
12: Oui, complètement. Sur le taureau qui s'est retourné très très vite sur lui. Et ça n'est fallu d'un. Alors, il est pas, c'est le plat de la corne qui a tapé le mollet. Mais ça s'est joué à un peu de choses, ce taureau qui s'est retourné comme un chat dans la cape de Borja Jiménez.
0: Allez, Thomas Oubeda, tiens, on en parlait hier, l'un des jeunes banderilleurs de la génération montante, de cette confrérie des banderilleurs.
11: Noisette et noir. Le banderilleur nardois.
12: Et c'est pas, il a eu raison de ne pas passer Thomas parce que le taureau n'avait pas du tout démarré. Il se sont retrouvés en difficulté.
11: La brègue est assurée par Joe Francisco Maduro. Mauve et noir. Deuxième passage pour le banderilleur nardois.
12: Ancien élève du centre français de tauromachie.
11: Oui.
12: Même s'il est natif des Bouches-du-Rhône. Je ne sais manger complètement le. J'ai mangé peut-être de fausse.
11: Oui.
12: C'est pas la plus belle de sa carrière. Thomas, il nous a pas habitué à ça. Mais le taureau l'aide pas.
11: Mais les taureaux sont très exigeants aujourd'hui.
12: Oui. C'est pas des corridas faciles à banderiller.
11: Ismaël González, le pointilleur, pour la deuxième paire de banderilles. Costume blanc et noir.
12: Ce qu'il va plus aider le banderilleur, on va dire qu'elle est posée habilement, la paire de González. Est-ce qu'il y en a 4? Il n'y en a que 3, je crois, sur le taureau. Ouais, j'ai foré aussi, même dans la cape de Maduro, du Lidiano. Allez, Thomas Oubeda, on lui croise les doigts pour qu'il pose une belle paire, parce que c'est vraiment un très bon banderilleur en devenir, Thomas Oubeda. Le tour là surpris au démarrage.
11: Il a été pris de vitesse.
12: C'est pas son après-midi à Thomas.
11: Non, mais ce sont des. Il faut quand même recontextualiser. C'est un jeune banderilleur et ce sont des corridas qui exigent énormément.
12: Oui, bien sûr.
11: En termes de comportement, de caractère et parfois de la surprise de certains de démarrages des galops.
12: Ah, il va y retourner, Thomas.
11: Oui, parce qu'il n'y a que 3 banderilleurs sur le taureau.
12: Il est obligé d'y retourner.
11: Et là, c'est une épreuve aussi pour lui. C'est un apprentissage et on a des qualités, mais il faut briller devant tous les types de corridas.
12: Vamos, allez, il l'a mise, hein, c'est bien. Alors, elle n'est pas exceptionnelle, mais au moins, il a montré sa détermination, le jeune banderillon de Clemente. Allez, on va maintenant. C'est pas un cadeau, le taureau. C'est vraiment pas un cadeau. Après, charge à Clemente de le dompter. Pour l'instant, c'est de l'amener au bourladère situé côté cheval blanc pour que Clemente. Ah, je n'ai pas regardé s'il y avait moins de 10 ou pas, Christophe.
11: Non, il n'y en a pas.
12: Il n'y en a pas eu. Donc, Clemente qui va débuter, ça fait une plein centre.
11: Encore une fois, ça ne va pas être simple le taureau bordelais.
12: Après, on sait où on est aussi dans une corrida qui n'est pas facile. Mais c'est vrai que s'il y avait un poil plus de collaboration, on n'aurait rien contre. Allez. Il vient de loin, en tout cas, il vient fort dans le
11: gros démarrage, comme au pic.
12: Ouais. Il arrive à enchaîner, dommage
11: qu'il accélère.
12: Mais il va falloir peut-être qu'il ne lui baisse pas trop fort la main tout de suite. Et il vient fort, il répète énormément le taureau de Pedraza et Iltes. Et Clemente qui a. Le souci, c'est qu'il vient effectivement très fort, mais qu'en cours de passe tout à l'heure, il a perdu les antérieurs. Donc, ce qui a obligé Clemente à se réadapter. Mais c'est vrai qu'il y a une vraie volonté de sa part de charger, pour le coup, d'aller aller charger dans la mouletta de Clemente. Ensuite, à lui de trouver le bon positionnement et la bonne mesure jusqu'où il peut lui baisser la main. Même droit, selon par Delicia, au plein centre de la piste.
11: Et j'espère que ce qu'on a vu des premiers assauts de ce taureau va se traduire par des charges empreintes d'émotion et qui vont vraiment lancer la course.
12: De la castagne.
11: Voilà.
12: C'est ce type de taureau qu'on aime qui
11: porte de la vibration sur chacune des passes.
12: Dans sa tête,
11: ça semble être le cas là, sur les premiers derrière de chasse, ou même si la moulette est un petit peu accrochée, il faut la dépasser plus rapidement.
12: En fait, il n'est pas vénère avec Clemente parce qu'il y a deux équations à résoudre. Il a effectivement un taureau qui vient fort, mais
13: lorsqu'il l'oblige trop, a tendance à perdre les intérieurs. Donc il faut trouver le bon équilibre. Et il n'est pas simple, le taureau du tout. Allez bien, cette série, il a réussi à enchaîner, il est en train de le serrer là, le Pedras, on a l'impression qu'il a déjà compris que derrière le leurre, il avait un homme. Ouais, première série, tu as du mal à porter. Pour l'instant, il a pas pu donner une série redonde, complète.
14: On est encore sur la phase d'observation, ouais. de réglage et d'ajustement du déplacement de la vitesse de la moulette. Comme vous l'avez signalé, le taureau a tendance à accélérer et lorsqu'il accélère, il faut essayer de ralentir sa charge. Mais lorsque vous ralentissez sa charge et que vous laissez trop la moulette, au vu de son coup de tête, c'est forcément torchonné au final.
13: Et oui, il y a beaucoup d'inconnus. Allez, par main gauche maintenant, Clemente. Est-ce qu'il... La réponse sera meilleure. Il n'y a rien de simple aujourd'hui. Rien de simple. Et il répond, le taureau. Il répond à toutes les sollicitations. De ce point de vue-là, il n'y a pas de problème. Allez, peut-être que...
14: Il est plus ordonné sur le côté gauche.
13: Exactement. Peut-être que ça permettra...
14: La charge est
13: plus de fluidité,
14: moins débridée. Elle est mieux canalisée. Il faut un petit peu plus se creuser pour être sûr que le taureau prenne la moulette. C'est le cas.
13: Peut-être là il est venu fort serré sur Clemente qui s'est heureusement repositionné à temps pour éviter de se faire accrocher. Ah, il y a de la difficulté en piste, c'est incontestable. Allez, il faut qu'il ne cède pas, Clemente. Bon, on est bien ici derrière le rouleur dans le micro. Mais ces hommes de confiance en piste, lui aussi, allez, ne lâche pas. C'est vrai qu'à gauche, c'est quand même plus clair, hein, Charles.
14: Elle est mieux définie, oui. Cette charge.

0: le deuxième bis, en fait, le José Cruz. Celui-ci est un grand différent, mais il offre plus de possibilités, plus d'options que le José Cruz qui voit. On n'en proposait aucune. Allez, t'as repris la main droite, Clémenté, en se disant, si Dieu le veut, les passages à la droite seront mieux définis que tout à l'heure. Là, il va lier un 2 des chasses, ça se faire toucher la moulée, c'est obligé de ce qu'on appelle perdre des pas pour se repositionner.
1: Parce que là, il avait tendance à se faire déborder par la charge du taureau. On a dit qu'à droite, c'était pas la même histoire. Que c'était quelque chose d'assez débridé, d'assez difficile à canaliser.
0: Il faut qu'il soit plus croisé que ça, Clémenté.
1: Parce que là, il peut être un petit peu trop sur le voyage du taureau.
0: Et là, à nouveau, on a perdu les intérieurs. Là, donc, il faut se repositionner, remettre. Cette série en cours.
1: En tout cas, ça ne décolle pas sur le côté droit. Une nouvelle génuflexion en sortie.
0: Il n'arrive pas. Parce qu'il n'ira pas plus loin. Ah, c'est pas bon. Je pense
1: qu'il est. Il ne peut chercher. Pas rester sur une série comme ça. C'est pas possible.
0: Non, mais bien sûr.
1: Surtout avec le profil que prend cette course.
0: Ouais.
1: On n'a plus vu de brio, entre guillemets, dans. Le contenu des faines depuis le premier taureau et l'oreille coupée par Borja Jiménez. Et donc il faut essayer de relancer un petit peu la dynamique de celle-ci.
0: Ouais, ouais.
1: Et concernant Clémenté, selon moi, ça ne peut que passer par une belle série de naturel, c'est-à-dire de la main gauche, qu'il vient de reprendre.
0: Ouais, à juste titre. Et c'est vrai qu'à à gauche, c'est quand même. Alors, on est loin de tutoyer les anges, mais c'est. Beaucoup mieux défini. Allez,
1: et c'est même templé là pour le coup. Je dis, il faut insister sur le côté gauche.
0: Il a ce grand mérite, hein, Clément, de pas abandonner, mais essayer toujours ce coup de tête là, qui est venu embêter là. Et accrocher la moulette de Clément, mais il va aller. Il a réussi à donner cette fameuse série que vous évoquiez tout à l'heure. Et il va aller chercher l'épée. Il faut vraiment croiser les doigts pour que les deux derniers nous permettent de terminer sur une bonne note. On est sur un sentiment d'inachevé, évidemment. Allez, Clément qui va essayer de tirer les dernières cartouches de sa faille pour terminer sur une bonne note, essayer de mettre un coup d'épée. Au moins, ne serait-ce que pour se redonner confiance, parce qu'il doit être doit y avoir une partie de doute là maintenant, parce que c'est son deuxième taureau. Sur lequel il n'a jamais, ni sur le premier sans option, celui-ci avec beaucoup de difficultés pour s'exprimer. Allez, s'il met un grand coup d'épée, ça lui donne confiance. C'est un pincher, ça, malheureusement. Clémenté, il y a des jours comme ça.
1: Il a gardé l'épée, il n'a pas laissé l'épée chuter. Un pinchas en gardant l'épée. À la limite même du Mete Isaka.
0: Deuxième tentative pour Clémenté.
1: C'est un tir.
0: En plutôt bonne position, même si on peut la considérer un peu tracée, là, c'est-à-dire en arrière. Mais on va largement s'en contenter de celle-ci. Reste à savoir maintenant si elle sera rapide d'efficacité ou non. Les banderillons. Clémenté qui donne de la cape. Sans trop le faire tourner, sinon voilà. Sinon vous allez entendre le coup de pied du Loisil, de Christophe Dumont, contre les planches, pour signaler aux banderillers qu'ils n'ont pas le droit de faire tournoyer le taureau pour le saouler le coup de cape. Ils ont le droit de lui présenter les capes, mais pas de le faire virevolter. Français virevolter, oui.
1: Oui, bien sûr.
0: Si là, je me fie comme la peste de vous, maintenant. Depuis que j'ai inventé congratulations, ce qui m'a valu quelques chambrages en
1: vous temps. Savez, il y a un verbe qui est employé à foison par tout le monde alors qu'il n'est pas dans le dictionnaire, c'est impacté.
0: C'est sûr que vous allez dire ça. C'est un anglicisme.
1: Et un verbe qui existe en espagnol, impactar.
0: Oui, pas chez nous.
1: Mais non.
0: Qui existe maintenant de fait par l'usage. Mais je ne sais même pas si c'est dans le dictionnaire ou pas, mais il est tellement utilisé, effectivement. Allez, le Puntillon a mis un terme définitif donc, à ce combat. Il y a des applaudissements pour saluer quand même l'effort de Clémenté. Mais il n'y aura évidemment pas de pétition d'oreille. Et que on continue, Christophe, à rester sur notre fin.
1: Oui.
0: Parce qu'on était le quatrième taureau vient de s'achever. Et que. Alors,

0: c'est pas forcément bilan comptable, hein. On est à une oreille seulement pour Borja Jiménez d'entrée, mais c'est en termes de vibration et de.
1: Et de ressenti. Ça commence à être un petit peu pesant.
0: Oui, oui, oui. On voit déjà avec la chaleur.
1: On a eu l'émotion du tir de pique avec ce taureau, quand même, qui a été le plus brave de l'après-midi.
0: Je parle en termes de fans.
1: Et le plus régulier dans ses assauts.
2: Attention.
1: Le mieux mis en valeur.
0: Allez, les. Robert Margé qui passe devant nous, qui a sorti un très bon lot de taureaux. Je m'y perds toujours dans les jours. C'était quand
1: C'était hier matin. Samedi, c'était la Novia de Talavante.
0: De toute façon, c'est une catastrophe dans les jours. Le taureau applaudit timidement à la rastrée. Et Mente sera-t-il appelé lui aussi à venir saluer au tiers? Même pas. On va rester là pour ça. Pour ça. Allez, bah écoutez, on peut toujours pas de moment de forte vibration, en tout cas en ce qui concerne les faïnas de Moleta. Et on en reste donc aussi à ce bilan comptable pour l'instant de une oreille coupée par le bois.
1: Et quelques applaudissements qui émanent.
0: On va essayer de lui demander ce qu'il va sortir si les spectateurs insistent.
1: Les fameuses tibias palmas.
0: Il salue simplement de la contre-piste. Il s'est retourné à les spectateurs insistent pour qu'ils sortent parce qu'ils veulent récompenser aussi, saluer l'effort qu'a fait Clemente, mais il va rester à la barrière. Et on va attendre donc avec un espoir, parce qu'il ne faut jamais espérer la sortie du fameux cinquième, donc celui qui n'est jamais mauvais, le fameux Quintomalo, qui sera le dernier aussi de Borja Jiménez pour cette corrida de clôture qui pour l'instant nous laisse sur notre fin. Le tout après l'avant-dernier passage, l'avant-dernier crochet, comme je dis, des tours crochés par le boulevard des Arènes. Et on revient pour le cinquième taureau de l'après-midi. Restez avec nous sur Ici Garloser.
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0: Allez, retour dans les arènes de Nîmes pour le cinquième taureau de l'après-midi. Une après-midi qui a du mal à décoller. On a eu la première oreille qui lançait la course sur Espéréton, une bonne note. Et puis malheureusement, la suite a été moins agréable. Beaucoup de difficultés. D'abord, le changement de taureau du deuxième pour Clément qui a dû combattre un fossé close qui l'a laissé complètement sans option. Et puis à la suite qui n'a pas été beaucoup plus favorable à mon matador bordelais ni moi d'adoption qui pour l'instant reste bourdouille et on le voit déçu parce qu'on ne peut pas lui reprocher de ne pas avoir fait l'effort et de ne pas avoir essayé de tirer ce qu'il pouvait, mais malheureusement ça a été après-midi difficile pour Clémenté. Allez, on croise les doigts toujours, parce qu'on est c'est l'avant-dernier, le taureau de cette ferrière, mine de rien, déjà. Donc quoi, elle fait un peu peur quand elle commence, la ferrière, en disant, ça va être long. Puis finalement, quand arrive l'avant-dernier taureau, on se dit, finalement, ça a passé vite. Qui est-il, ce cinquième, Christophe?
1: Le numéro 43 de robe Colorada. 678 kilos annoncés sur le panneau. Il est né le 15 novembre 2020, c'est-à-dire qu'il est âgé de plus de 5 ans. Et il se nomme Portadito, le petit porté.
0: Allez, le voilà en piste. Le desloumante, il ne nous a pas non plus.
1: Il n'a pas été éblouissant après les piques.
0: Pas ébloui spécialement, mais donc quoi.
1: Mais désormais, je vais plus voir côté d'histoire sur les noms et les familles. Pourquoi porter malheur?
0: Je conserve une entière confiance en vous. Que je ne renierai jamais notre amitié. de notre complicité. Mais de fait, factuellement, ça a été compliqué. Allez, bien fichu, bien présenté aussi, le Pedro Açaí, le TS.
1: Et un joli trou aussi.
0: Ouais.
1: Sa façon de se déplacer d'un burladero à l'autre sur les sollicitations des subalternes avant de prendre les premiers plis de la cape de Borja Jiménez.
0: Allez, on va attaquer son accueil capotaire du côté grande bourse là-bas. Et il va gagner progressivement. Alors, bah, comme un peu tous les précédents, il vient fort dans la cape, même si elle la sort un peu plus distrait. Il est en train de venir nous rendre visite. Il a un
1: très joli trou.
0: Ouais. Et Yann Garcia qui le sollicite là-bas. Pour la terre des torrents. Mais le Pedras a un anacure. Allez, cette fois-ci. Et ensuite, il va falloir que je le vois sur la réserve là, pour l'instant, cet exemplaire de Pedras. Il ne reste pas pour l'instant dans la cape de Borja Jiménez, qui a gagné le centre. Toujours par Véronique, mais qui n'a pas pu donner du tout de variété dans son accueil. Contrairement tout à l'heure à Clément, qui avait réussi à donner de gros espoirs.
1: Véronique a ses termes encore une fois.
0: Allez, essayer de lui faire baisser la tête déjà, voir s'il est disposé à mettre la tête. Il l'a guidé plus qu'il ne l'a.
1: Oui, c'est de la brega classique en fait.
0: Aucun ornement, aucun aspect artistique, c'est vraiment de la conduite et rien d'autre.
1: Avec le retour du cheval chocolaté de la cavalerie Héral qui est monté pour ce cinquième taureau de l'après-midi par Alberto Sandoval vêtu d'une chaquetilla évêque et or. Picador qu'on avait déjà pu observer hier matin. Lors de la corrida de Robert Marger, qui était à nos côtés il y a encore quelques instants.
0: Il y avait la confrérie des Biterrois là, il y avait
1: oui.
0: Nos confrères de Médidé au Bézier avec qui on passe toujours d'excellente faire. Un très bon compagnon de Bourladéron, les collègues de Médidé. Allez, Sandoval qui se positionne. Et
1: cavalier très fin, très physique.
0: Ah, il est venu vaillamment,
1: bon Picador.
0: Il est rentré fort.
1: La pique est pas contraire.
0: Excessivement bien placé. Et assaisonné pour l'instant. Le taureau pousse. Hein, il est en train de faire voyager la monture. Mais ça, voilà, à lever son pas, il le fait pour l'instant. Que se défendre. Il y a la poussière qui est en train d'arriver jusqu'à nous, avec Christophe. Qui nous fait tousser dans un même temps. Allez, viens, merci à qui doit essayer de le sortir de là. Il est vraiment collé.
1: Il reste collé, oui.
0: Le Pedras, il ne veut absolument pas voir la cape que lui présente Ivan Garcia.
1: On avait deviné, Ivan Garcia va officier la brega sur ce cinquième taureau de l'après-midi, mais avant tout, c'est Borja Jiménez qui va décider s'il faut piquer à nouveau et de quelle façon surtout le positionner ce taureau.
0: Le piquer réglementairement, c'est sûr, on rencontre en tout cas qu'il faudra qu'il y ait.
1: En tout cas le taureau regarde le cheval en permanence. Hein. Il faut dire qu'il a bien deviné d'où venait la problématique et qu'il va encore essayer de manifester et d'exhaler cette bravoure sous le fer d'Alberto Sandoval.
0: Qui sollicite
1: d'avant en arrière, cheval très mobile, chocolaté. Déplacement latéral, en travaillant le taureau à la voix. Un petit peu comme dans les exercices Tienta, on teste les
0: positionner.
1: Coup de tête, il pousse sur la corne gauche, le fer est relevé. Et Ivan Garcia va pouvoir ressortir le taureau qui a la crocheté la jambe avant droit du cheval. Avant droite, pardon.
0: Chargement tiers demandé et accordé par la présidence.
1: Cheval qui n'a pas été déséquilibré. Et exercice parfaitement géré par Alberto Sandoval.
0: On verra ensuite qui aura le prix de la meilleure pique. Il en reste encore une. On verra si Alberto Sandoval qui passe devant nous et qui va regagner là-bas pour le perso de Vendrille à suivre. Ivan Garcia à la conduite donc de ce. À la brega de ce perso de Vendrille. Qui était applaudi à sa sortie. On va avoir bien géré. sauter sur le pied.
1: Et vous voyez, là, il n'y a plus eu d'intervention au kit de la part du torero suivant, comme si on se rendait compte que, pour l'instant, le lot ne permet pas de faire des interventions à la cape à visée esthétique et que, très souvent, on s'est fait serrer. Les kits ont été un petit peu bousculés et ils ont été assez ternes, au final. Et c'est là où on se rend compte que les toreros se disent que le profil de la course prend une orientation qui, entre guillemets, leur est défavorable et altère un petit peu leur volonté initiale de briller face à ces taureaux de pédalas des Yeltes. Donc Ivan Garcia à la brègue pour le
0: Fernandes qui a posé la première
1: pour le tir de banderille initié par Juan Carlos Rey dans un costume framboise et noir, et la deuxième paire toujours pour Luis Blasquez qui avait passé son tour au tour précédent de Borja Jiménez, le Pontiero.
0: Banderille, Ivan Garcia.
1: Donc il ne démarre pas, qui tarde.
0: C'est pas son après-midi non plus.
1: Ah, il n'est pas en confiance, non. Très clairement.
0: Ça fait deux fois deux taureaux de suite là que Luis Blasquez est en.
1: Blasquez.
0: Oui, Blasquez, oui, c'est ce que j'ai dit.
1: Blasquez.
0: Non. J'ai dit Blasquez. Est-ce que vous pouvez nous envoyer le ralenti s'il vous plaît? Je demande de la VAR. Non, j'ai dit Blasquez, je promets. Allez, Juan Carlos Rey. C'est bon? Il va fausser la troisième et dernière. Je vous assure que je dis Blasquez.
1: Je vous crois.
0: Allez, bonne. Faire un bilan aussi, à faire un bilan. Position. Posée, mais il n'y en a que trois. Hein, si,
1: oui,
0: si
1: il n'y en a que trois. Sont, ouais.
0: Ah, donc trois, ça compte aussi, donc. Ah, bon. 3,50 aussi, alors.
1: Mais disons qu'en fait.
0: Ah, ou alors l'autre est tombée.
1: Elle est tombée au moment où ça sort.
0: Au moment du changement de tir. Allez, on accorde. On ne demande pas la VAR, là, à nouveau.
1: Non, en fait, le public demande à ce que Luis Blasquez pose une paire de banderilles, tout simplement.
0: Au moins une dans l'après-midi, ça nous donne du pain. Ah, c'est pas son après-midi, ça arrive.
1: Pas de brindis.
0: Non, ce qui n'est pas
1: non plus.
0: Un signe de confiance de la part du matador.
1: Alors, on est très très loin du premier brindis à Clemente et de la part de Borja Jiménez, ouais. De la confrérie et de la volonté de passer un bon moment cet après-midi.
0: Ouais. Dommage, on ne restera pas sur le sentiment très mitigé de cette corrida de clôture, parce que je trouve qu'on a vécu une bonne feria, vraiment. Cette clôture à laquelle j'avais beaucoup d'espoir, je ne vous le cache pas, qui me laisse sur ma fin aussi, tout autant que les espoirs que je nourrissais. Allez, Borja Jiménez qui débute sa faena sur toujours cette partie côté Grande Bourse des Arènes de Nîmes. On gagne progressivement le centre avec un taureau qui répond, mais avec une charge qui n'est pas beaucoup de classe, hein, même s'il répond. Il y a des côtés de répétition quand même du taureau qui permet à Jiménez d'enchaîner. Il suffit évidemment que je le dise pour que le taureau perde les intérieurs.
1: C'est la deuxième fois depuis le début de la faena qu'il fait cette génuflexion. Et je me posais la question, même si. C'est bizarre parce que Pedraza de Yelte sort fréquemment avec des corridas qui affichent ses poids, c'est-à-dire à plus de 600 kg. Si justement ce lot n'était pas trop attaqué en kilos et qu'il ne pâtissait pas d'une certaine surcharge pour expliquer ses génuflexions. Mais j'en doute aussi parce que c'est pas la première fois qu'on voit des poids aussi élevés pour cet élevage.
0: Allez, la suite est familière, croisant les doigts, toujours par main droite, face au taureau. Votre Jiménez qui le cite, taureau de plein centre. Il n'a pas répondu à la première sollicitation. Là, il s'est déplacé pour aller chercher son fameux œil contraire. Le taureau est venu dans la. La rupture parce que le taureau a perdu les intérêts encore, mais il a eu le mérite au Borja de continuer de poursuivre la série malgré ce petit accroc, cette petite rupture. Allez, il va réussir à donner une série qui va mener un petit poil de vibration. Et réveiller en même temps le public qui voudrait bien se sortir de ce côté aplomado.
1: Oui, cette forme de torpeur.
0: Ouais. Allez, Jiménez qui se repositionne, qui est lui aussi plein centre avec le taureau à 5-6 mètres de lui. Et toujours ce côté discret, le rug est toujours dans la faena et dans la course.
1: Là, il a tenté une forme spectaculaire, un cambio pour essayer de relancer l'intérêt et l'attrait de sa proposition artistique.
0: Allez, ça vient mieux.
1: Passe dans le dos.
0: La chaîne a parlé de ça, le taureau répond.
1: Et il répète même. Ouais, c'est la première fois qu'il le fait de façon aussi suivie.
0: Ouais. Allez, un pétulin qui va être applaudi par le public parce qu'on est obligé de se contenter de bribes. Et la musique va jouer. Déjà, on tente tout. Dans d'autres circonstances, la musique n'aurait pas forcément joué aussi vite, mais on essaie de sortir toutes les possibilités de réveiller tout le monde. Hein.
1: Oui, avec un passo-doble qui, on va espérer, va mettre un petit peu de transmission d'un point de vue tellurique. Un passo-doble s'appelle Ritmos de la Tierra.
0: Allez, croisons les doigts. Voilà, Jiménez, qui a pris la main gauche, où le taureau aussi répond, répète. Peut-être celui qui a le plus de fond depuis le début, cet exemplaire de Pedraza. Encore par main gauche, encore par naturel. La charge est beaucoup plus réduite, il n'a pas du tout pu allonger sa naturelle. Votre Jiménez, il va se repositionner.
1: Est-ce tout? Manque de cohérence, il est un peu décomposé la charge à gauche par rapport à ce qu'on a pu voir à droite sur la dernière série qui avait été construite. Là, vous voyez, il relève la tête.
0: Hein, c'est la sortie de passe, hein. Enfin, même à demi-passe. Ouais, ouais.
1: Ouais. Il est. Donc là, la logique, ça va être de maintenir la tête baissée pour aller d'un point A à un point B sur la trajectoire de charge de ce taureau, dans la moulette tenue de la gauche, dans ses naturels. Et ça coupe un petit peu le rythme déjà difficilement élevé de la faena, qui va donc repasser sur le côté droit, peut-être avec ce savant mélange d'équilibre entre le cambio, la passe d'ouverture qui va un petit peu relancer la dynamique de la faena, mais aussi derrière la même précision et le même état d'esprit en termes d'engagement qu'il avait déployé au troisième et qui n'a pas été, à mon sens, assez observé par le conclave.
0: Allez, bonne répétition. Le taureau il a repris la main droite par Delicias, il arrive à enchaîner à lui beaucoup plus les passes. C'est plus vibrant déjà.
1: Oui.
0: C'est plus ça. Ça porte sur le public qui est déjà ravi de pouvoir effectivement sortir de cette torpeur.
1: C'est vrai que dès lors qu'on met un petit peu de dynamique, alors c'est vrai que au final on se dit que devant ce type de lot, la quête d'une passe templée, c'est-à-dire la quête de la lenteur, ne sera pas la solution pour essayer d'apporter un élément de spectacle suffisant. Et que c'est en étant un petit peu, entre guillemets, dans une forme de bagarre et de passe un petit peu accélérée, de créer des étincelles, qu'on va réveiller le public et récolter quelques holés. Passe courte à nouveau dans le dos.
0: Retourne ensuite par Delicias, ça va porter ça sur le public, c'est sûr. S'il arrive à enchaîner ensuite par Delicias, ce qui est le cas, même si la charge est courte, hein, mais votre Jiménez là qui fait tournoyer le taureau, un peu de choix, il n'est pas de très grande qualité, mais qui a le milieu, on est dans la bagarre, là. C'est exactement ouais. Ça.
1: C'était l'option qu'il fallait pour ce taureau. Et on peut être dans la bagarre sans altérer le profil de passe de l'animal. Il change l'épée en piste, c'est Ivan Garcia qui vient troquer l'épée factice pour l'épée de mort. Et Borja Jiménez qui reste dans sa faena, la musique qui continue. Et je pense qu'il va encore au moins servir une série à droite. Le meilleur côté du taureau, incontestablement.
0: Oui. Jiménez qui enchaîne. Quatrième. Allez, c'est un bon aussi. Il y a de la variété aussi dans la fin de Borja Jiménez. Il a sorti tout ce qu'il pouvait, tous les ingrédients possibles. Et c'est pas pour autant que c'est une faina fourre-tout. Hein, attention.
1: Non, hein, absolument pas.
0: Certaines peuvent donner cette impression-là. Là, c'est pas du tout le cas.
1: Parce qu'il y a quand même de la finesse. On a vu le trincheria, oui. Une passe tournement par le bas.
0: Ah, il a fait du bon boulot. Il fait vraiment du bon boulot de Borja Jiménez là sur. Même sur l'ensemble de la course, mais sur ce tour en particulier, qui est peut-être celui qui permettait le plus.
1: Son premier aussi n'était pas... était pas mauvais.
0: Non.
1: Celui auquel il a coupé l'oreille.
0: Oui, oui. Allez, on a positionné ce trou-là pratiquement sous la présidence, en vivant dans la partie présidence.
1: Il est sur la deuxième ligne du picador quasiment.
0: Cherche
1: devant le burladero des toreros.
0: Le bon endroit. Voilà, il met l'espoir. Je dois rester très attentif. Donc, l'objectif là c'est de. On a déjà expliqué. Cadrer le taureau.
1: Il y a quand même une oreille au bout de l'épée. Hein.
0: Oui, oui, je pense aussi. Oui. Allez, Borja, il met le silence complet dans les arènes. Et le matador Despartinas qui se profile pour monter un coup d'épée qui est plus effectivement si vite efficace et épicace.
1: Et le taureau ne l'a pas aidé. Hein. Donc il restait figé au moment de la sollicitation à l'épée, puis de chasse au profond. L'épée qui chute.
0: Ouais. Et déception forcément pour le matador d'Espartinas. Il va se repositionner pour une deuxième tentative à l'épée.
2: Non, je vais prendre une photo.
0: Silence. Public très attentif qui sort.
1: Il faut que celle-ci passe.
0: Demi ?
1: Oui.
0: Demi. Vendu, je vous l'avais à demi TTC. Sur le côté. Il y a des bas. Parce que les collègues à côté disent deux tiers.
1: Je suis d'accord avec votre voisin.
0: Vous choisissez deux tiers. Bon. Ouais. Je suis un peu rance alors. Bon, allez, deux tiers, vendu pour un deux tiers si vous voulez, je vous l'accorde.
1: Légèrement tombé, c'était fait aussi.
0: Côté attention de. Oui, parce que le taureau il est touché, mais il est loin d'être mort et attention de ne pas se faire coincer là dans les barricades. Pourtant les coups de cap, Rémine se fait ça. Je comprends que selon lui, le taureau est mortellement touché.
1: Et le problème c'est que là le soufflet qui n'était pas déjà monté bien haut est retombé aussi vite.
0: Si l'épée avait été foudroyante, on aurait pu caresser l'espoir. Mais là.
1: Et la vie va bientôt sonner dans quelques secondes.
0: Il a pris le descabellé. Hein. Jiménez. Voilà. Et non, il n'en aura pas besoin parce qu'il va s'agenouiller. Le taureau et sa fessée. Il reste un petit peu de déception. Du taureau de Nalou. Voilà, pour tout le puntillon a fait son office instantanément. Allez, même s'il y a eu un petit geste de dépit à un moment, il a retrouvé le sourire. Votre Jiménez. En tout cas, ce qui est sûr, c'est qu'il aura payé comptant aujourd'hui.
1: Oui.
0: Le maestro de Spartinas.
1: Il aura tout essayé.
0: Il a fait vraiment le boulot de A à Z. Il y a une petite pétition d'oreille quand même.
1: Ah, je crains quand même que l'estocade en deux temps, le pinchas.
0: Ça n'a pas l'air de déranger la partie du public en tout cas qui réclame l'oreille. Elle est en train de monter tout doucettement. Hein. Elle est très loin de notre majoritaire.
1: Elle est minoritaire. Elle devient bruyante, sans plus de mouchoir.
0: On rappelle une énième fois que...
1: Si vous voulez vous manifester, sortez votre mouchoir, un drap blanc, ce que vous voulez.
0: Quelque chose, un ticket d'entrée, ce que vous voulez.
1: Mais sortez votre billet, votre chapeau.
0: Mais pas à crier, ça ne sert à rien. Enfin, ça ne devrait servir à rien. Alors, on est loin de la majorité absolue, hein. Donc la présidence a raison de ne pas céder, et elle ne cédera pas et elle a raison, parce que la pétition n'est pas majoritaire, et que les vociférations se sont arrêtées instantanément, et que on rendra grâce à la présidence de ne pas céder. Bon, pour les fois, on reproche d'être trop généreux, de trop céder à la facilité en accordant des oreilles à des pétitions minoritaires. Celle-ci était minoritaire et le pal qu'on n'a pas cédé, et c'est très bien, il faut aussi le souligner. Okay. Ça enlèvera à la qualité du travail de Borja Jiménez, mais bon, c'est
1: vrai. D'ailleurs, il devrait être amené à saluer au tiers.
0: Oui, bien sûr. C'est bien, c'est une juste reconnaissance de son travail.
1: C'est le cas. Celui au tir de Borja Jiménez, qui répond à l'ovation du public nîmois.
0: Je préfère de beaux applaudissements de bien mourir qu'une récompense.
6: Ah, c'est même une Vuelta.
0: Elle ne me dérange pas. Elle ne me dérange pas du tout, la Vuelta. Et je préfère ça.
11: Tour de piste.
0: Une Vuelta, un tour de piste fêté, qu'une. Une oreille protestée. Voilà, et c'est bien présidé. Vraiment, pour le coup, c'est bien présidé. On a eu de tout dans les présidences. Hein. Il y a du bon et du moins bon. Et là, on est dans le bon de la part de la présidence. Bon, allez, Christophe, c'est le dernier, mine de rien, qui va arriver.
6: Déjà.
0: Voyez-vous comme le temps passe vite. Pour lorsque, évidemment, on va laisser Clemente finir sa Vuelta. Et ensuite, donc, on reviendra pour le sixième et taureau, les derniers taureaux de cette Feria de Pentecôte 2026, qui se terminera. Allez, si Clemente a un bon taureau pour finir, on oubliera la monotonie des deux tiers de cette course. Allez, on croise les doigts parce que, regardez ce que vous dites, Christophe, au lieu de regarder votre téléphone, regardez comment Clemente est là, en train de se concentrer complètement dans sa bulle. Et qui est en train de se préparer pour le combat. Allez, je vous branche un peu, après on va pas savoir, on va plus commenter jusqu'en septembre. Il faut bien que je vous charge un peu, Allez, on revient, on laisse.
6: Allez, prendre votre photo.
0: On laisse votre arrivée terminer sa Vuelta et on revient pour le sixième et dernier taureau sur ici Gare Lozère. A tout de suite.
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0: Allez, retour pour le sixième et dernier taureau de l'après-midi et de la Feria de Pentecôte 2026. Et vraiment, de tout cœur, on croise les doigts pour que Clément ait enfin un adversaire qui lui permette de s'exprimer dans de bonnes conditions, parce qu'il n'a pas été gâté. Vraiment, vraiment, il n'a pas été gâté, Clément, pour ce mano à mano qui se limite pour l'instant à un bilan comptable fort chiche. D'une oreille coupée d'entrée à son premier exemplaire par Borja Jiménez et Nadavas.
6: Exactement.
0: Plus d'autres trophées et une Vuelta quand même bien fêtée pour Borja Jiménez là à l'instant. Des petites protestations du public à l'encontre de la présidence qui n'a pas attribué l'oreille et qui a eu raison de ne pas le faire.
6: Et des applaudissements d'une autre partie du public pour ne pas l'avoir accordé.
0: Vous avez raison de ne pas l'avoir accordé et que la décision était juste et elle a été. Contesté par une petite partie du public et félicité par la plus grande partie, c'est-à-dire celle qui était majoritaire pour ne pas la demander, la minoritaire qui grognait et vociférait sans sortir des mouchoirs pour l'obtenir. Qui est ce dernier?
6: Alors, le dernier tour de la Feria, celui que nous redoutons chaque fois, chaque année.
0: Pourquoi?
6: Ah, parce que c'est la fin de la Feria, tout simplement.
0: Après, on passe au 3 mois, mais c'est moins embêtant pour celle-ci que
6: pour celle de septembre.
0: Après septembre, c'est loin derrière.
6: Alors, c'est le numéro 5, taureau, qui va arborer une robe negro listone, c'est-à-dire noire, avec une raie le long de la colonne vertébrale, annoncée à 652 kg. Il est né le 15 octobre 2021. Il se nomme Medicito. Le petit médecin.
15: Ouais, je mets une pièce pour que ce soit comme les
6: médicaux.
0: Ah oui. J'en ai écouté les collègues. Puis j'y arrive. Je mets une pièce pour qu'il soit. Nous aussi, on met volontiers une pièce pour qu'il soit bon. Le père a ça pour Clemente. Qui est sollicité par Thomas Ubeda. Ah bah, de l'autre côté. Hein. Mais aussi, qui n'a pas passé une après-midi facile. Hein. Et Clemente qui vient sortir de son bourladère pour cet accueil capotaire. Avec ce dernier Pedras, les Yeltes de l'après-midi. pas Véronique, toujours pas la même variété qu'artistique.
6: L'implication de la part du taureau dans la cape, même si c'est désordonné, avec des coups de tête, obligé de le déplacer par de petits pas en arrière vers le centre de la piste.
0: Un peu à l'image de ce qu'a fait Borja Jiménez au précédent. On va voir si ces moments de prise de contact sont importants aussi, hein, d'abord pour voir effectivement si le taureau n'a pas de défaut physique et de savoir s'il est à même de plus s'investir sur une corde ou sur l'autre. Le clavier qui sonne et le dernier tir de pique à venir de cet après-midi. J'avoue que j'ai pas été suffisamment attentif pour savoir. De toute façon, c'est pas nous qui avons décidé de savoir quelle était la meilleure pique de l'après-midi. Il y a eu des choses différentes, oui. En fait. Il y a eu des.
6: Alors.
0: Des bonnes gestions, peut-être Sandoval qui a été bien, et puis on verra bien.
6: Nous parlons du sixième picador. Ce picador, il s'agit de José María González. Vêtu, on le voit, en violet et or. Et voltigeur, donc la course, je vous le confirme, avait bien été piquée uniquement avec deux chevaux de Philippe Héral, à la différence des trois habituellement employés. Voilà José María González qui prend place.
0: Et le taureau qui pour l'instant fuit dans le secteur des taurils là-bas, des chiqueros. Allez, Clément qui va le rapprocher évidemment, il est quasiment à l'autre bout de la piste.
6: C'est Thomas Ubeda qui va être à la brègue pour Clément sur ce sixième taureau.
0: C'est vrai que ça se passe mieux que pour le tir de banderie, pour le jeu.
6: Vous savez que Thomas Ubeda est très habile avec la cape, on va le regarder avec attention, notamment lors du deuxième tiers et peut-être au cours également de ce premier tiers. Place au picador, José María González. Qui sollicite le taureau de la voix, petit mouvement avec la hampe de bois, tenue de son bras droit, déplacement latéral.
0: Je pensais qu'il allait faire un tour sur lui-même, oui, il le fait, attention, c'est le moment où le taureau tourne un peu.
6: Il se fait voir par le taureau le long de la ligne, il longe la ligne en fait de démarcation de son terrain. Voilà. Il va refaire un tour complet en repassant devant la présidence. Clemente va le repositionner.
0: Le taureau vient fort dans la cape.
6: Il part d'un côté indécis de la part de l'animal.
0: Oui, oui.
6: Il va être placé devant la deuxième ligne. Allez, il faut cette fois-ci être plus efficace pour se faire voir. Et solliciter sa charge.
0: Déplace la monture. Allez, c'est parti. Là-bas. Il a eu de venir. Elle est bien.
6: Il bascule encore sous le caparaçon. Il pousse fort le taureau.
0: Avec
6: conviction.
0: La pique est appuyée. Je l'ai vu à peu près en monoplace, mais là.
6: Oui, elle est en monoplace. Elle est en monoplace.
0: On est caché par le.
6: Là, encore une fois, il y a une carioca qui ferme la sortie au taureau. Thomas Ubeda va devoir contourner le cheval pour essayer de sortir l'animal.
0: C'est là que le public pourrait protester, par exemple.
6: Mais le problème, c'est que j'ai l'impression que les gens prêtent de moins en moins attention à ce type de détails.
0: Le problème, c'est que le tertio de pique a été tellement galvaudé ces dernières années que plus personne.
6: Mais hier, vous citiez ces moments que vous n'appréciez pas et qu'aucun aficionado n'appréciait, à savoir que lorsqu'on applaudit des non-piques.
0: Oui. C'est un éternel combat que j'ai perdu d'avance. Et c'est un combat que je continue à ramener jusqu'à mon dernier souffle. On ne peut pas applaudir un picador qui ne pique pas.
6: Oui, parce que la pique est le révélateur de la bravoure et de l'essence de l'animal. C'est un petit peu le pilier de l'essence de l'art tauromachique.
0: Alors, Thomas Bénac, c'est sympa. J'ai de se lancer aux trousses du Pedras qui repartait vers le Toril. Et González, pour l'instant, va se repositionner. Clemente va aller le rechercher là-bas. Dans la partie côté Toril de la piste. Il va revenir fort comme tout à l'heure dans la cape de Clemente. Il va le conduire. Je ne comprends pas pourquoi il y a des protestations. Clemente est en train de le guider, de le placer pour le mettre en sphère. Et j'entends un bruit dont je ne comprends pas l'explication.
6: Peut-être que le public souhaiterait qu'il soit placé un petit peu plus loin, mais c'est vrai que il y a eu une forme d'indécision de la part du taureau sur la première pique qui pourrait laisse entendre qu'il ne charge à point sur une trop longue distance. Donc on va le remettre dans le terrain identique à celui de la Pôle Olympique.
11: À la distance réglementaire en tout cas, ça c'est sûr. Gonzalez qui continue de solliciter à manœuvrer sa monture, qui va lever son bras et son palo pour essayer de faire venir. Allez, maintenant, il va venir, il
6: vient. Il fort encore. Bel impact.
11: La pluie avait bien passé aussi. De Gonzalez et Thomas Aubin qui va le sortir. Cette fois, il n'y a pas de carioca. Hein. Il n'a pas fermé la sortie de Otoro. Qui a passé sa corne droite sous le caparaçon. Il va essayer de justement renverser le picador. Allez, Thomas, sort de là. Voilà, c'est fait. Il n'y aura pas de. Le troisième, je ne crois pas en tout cas. J'ai pas vu de signal de Clément d'ici. Voilà. Il est en train de demander le changement de course qui est accordé par la présidence. Il n'y aura eu malheureusement aucun. Aucun tir de pique à plus de deux piques. Il aurait pu en avoir un régaton que je regretterais aussi, comme vous.
16: Du quatrième taureau, qui est un bon tir de pique également. Mais j'ai bien aimé la prestation de José María González, qui en dehors de la carioca, en fin de première pique, a été dans une précision et une juste mesure en termes d'interprétation de son pouillasso et en montrant la force et la combativité du taureau de Pedraza de Yeltes.
11: Vous lui donnez le prix, vous, alors.
16: En tout cas, s'il doit y avoir un prix, il peut y avoir débat entre lui et puis le.
11: Il peut être candidat.
16: Et le picador qui est officé au quatrième, qui est Borja Llorente. C'est-à-dire les deux derniers picadors de.
11: À titre personnel, je préférerais celui-là, celui de Llorente.
16: De Llorente au quatrième.
11: C'est pas nous qui remettons le prix, donc je vous mets à l'aise.
16: Et ce n'est pas non plus. L'enveloppe ne vient pas de vos étrennes.
11: Non plus.
16: Pour le prix du picador de 500 euros.
11: Non plus. Absolument pas les moyens.
16: Allez, on reprend notre sérieux pour le tir de banderille. Thomas Obeda à la cape au placement et Morenito d'Arles en vermillon et noir pour la première paire de banderilles.
11: Et c'est la première qu'il pose d'ailleurs, hein. Il n'a pas posé jusqu'à maintenant. Moreno,
16: Arlésien.
11: Difficile.
16: Il a 50%.
11: Il en a mis qu'une.
16: Et on. Pas eu d'intervention non plus du sobresaliente au cours de l'après-midi de Salvador Ruano, le salmantin.
11: Parfois, on lui accorde un quitté.
16: C'est surtout la mode à l'époque de Morenito d'Anime.
11: De la bouche, avec toi, il y avait tout le temps, lorsqu'il était de sobresaliente, tout le temps, des parties du public, Morenito. Là, c'est pas le cas. Donc, du coup, entre-temps, la deuxième paire a été posée, ça.
16: Par
11: Rio particulier, mais correctement.
16: Ismaël Gonzalez, c'est le retour de Rachid Ramdan, Morenito d'Arles, pour la dernière paire de banderilles.
11: Ou le tour, pareil, le taureau n'a pas du tout aidé, là, il est à cette trousse, hein, et c'est.
16: Obligé de se réfugier au Burlader avec vélocité.
11: Il a été. Secouru par un compagnon qui.
16: Taureaux qui n'auront pas été évidents en banderiller et qui auront mis les quadrilles à l'épreuve au cours de l'après-midi.
11: C'est le fameux sobresaliente que vous évoquiez qui est venu couper la charge du taureau. Il a bien fait parce que Morenito était dans une position fort inconfortable pour échapper à la charge du taureau. Allez, Thomas Ouvert.
16: Toujours pas de Redis.
11: Il vient vraiment fort encore. Et là, il est en train de poursuivre Thomas qui s'est réfugié. Je trouve bizarre dans son comportement, ce taureau. Regarde ce que ça va donner avec la moulette avec les. En tout cas, il vient fort dans la moulette du bord de l'eau gardois. Allez, il peut enchaîner les derechas au Clemente. Il y a beaucoup de vibrations dans la charge, même si ça se coupe de tête là, en sortie de passe, deux fois. Et allez, au moins il y a quelque chose. Au moins il y a de la transmission.
16: On part sur de bonnes bases.
11: Allez, que ça dure. Surtout que ça dure. Allez, Clemente, il va enfin peut-être toucher un taureau qui va lui permettre de s'exprimer. Parce qu'il a dû trouver le temps long. Clément Dubec, dit Clemente. La charge est vibrante, hein. Il vient fort. Maintenant, il faut quand même régler le problème de ses coups de tête. Hein. Voilà, il sait le faire. L'important, c'est que le taureau ait envie d'investir, de venir dans la moulette de Clemente. Et pour l'instant, c'est le cas. Il est plein centre. Clemente est par des chassons.
16: Son
0: Le taureau répond, il revient, allez, il peut lier, il peut enchaîner en laissant progressivement la mer. Il se retourne plus vite, là, le Pedraza, mais
16: il répète bien.
0: Ça me plaît. Le changement de main est très bon de Clemente là, et le Pecho a porté fort sur le public. C'est une très bonne série, celle-là. Et de très loin, la série la plus aboutie que Clemente qui commence à retrouver un semblant de sourire a pu donner. Et la musique des joues, à juste titre.
16: Avec la concha flamenca.
0: Allez, il est peut-être là, le taureau de l'après-midi pour... enfin, c'est pas peut-être, il est, c'est sûr, le taureau de l'après-midi pour Clemente. Il faut juste qu'il dure. Toujours par main droite, Clemente, donc par Derechazos. Ce taureau qui va répondre, j'ai aucun doute sur sa volonté de combattre.
16: Masculin,
0: si, ouais, même s'il est, mais parce qu'il a, il a du tempérament, le taureau aussi. C'est pas, c'est pas un taureau à roulette. Oui, il est très encassé, mais moi c'est des taureaux que j'aime, ça. Beaucoup.
16: Oui, ça porte le piment nécessaire, mais il y a plus de la répétition dans les charges.
0: Il y a de la répétition, il y a de la castagne, il y a du combat, il y a ce qui est pour moi est l'essence de la tauromachie. Il aura fallu attendre le sixième, mais soyons, c'est vous qui évoquiez hier à plusieurs reprises l'éloge de la patience en tauromachie. Derrière aussi, on a dû attendre la sixième et dernière faille de l'après-midi pour avoir la meilleure de la.
16: Et quelle faille
0: de l'après-midi, oui. Donc oui, il fallait pas partir. Je connais les gens qui sont partis avant le sixième, je dis vous avez bien fait. C'est une bonne idée.
16: En général, il se passe toujours des choses au sixième tour.
0: Il faut jamais partir. Allez, il a fait la main gauche et ça se passe toujours bien aussi pour Clément avec un tour
16: tracé.
0: Une charge aussi toujours aussi vibrante à gauche, même si elle est moins bien définie, mais Clément arrive à lier. Y compris par main gauche, face à cet exemplaire vibrant de Pedraza de Yeltes. Allez, maintenant ne pas laisser la qualité et l'intensité de la faille retomber. Le prochain défi de Clemente, en fait, on est ravis de le revoir sourire quand même.
16: Déjà, avec besoin, parce
0: c'est
16: que
0: déjà
16: c'est
0: que oui.
16: Sur ces deux premiers tours, ça n'avait pas été un chemin de rose, loin s'en faut.
0: Putain, le point. Ça faisait la peine parce qu'il y a... On rappelle que c'est son premier passé de la saison, hein, qu'on a forcément envie de conquérir. Il insiste à gauche, Clemente, où le taureau continue à bien venir, ouais, il a pu mieux tracer là celle-ci encore.
16: Même le taureau gagne en intensité et en qualité sur ce côté, je trouve. Oui, c'est un petit peu couché dans la moulette.
0: Allez, serré, hein.
16: Bien rattrapé.
0: Petite recul à serré.
16: Passe semi-agenouillé de poitrine.
0: Attention à la banderie. Allez, le public est resté dans la faena et qui accompagne le bon travail de Clemente. Je me moque pas de vous, sauf que j'ai toussé tout autant que vous. On mange de la poussière, tous les deux. Allez. Avec la douceur de la musique de Chico le second homme.
16: Il reprend la main droite. Allez, pour une passe inversée. Et des rechazos liés.
0: Même si un coup de tête là, du taureau qui a touché la moulette.
16: Il garde un petit peu la brusquerie du coup de tête de ses frères dans la fin de passe. Et la charge est peut-être un poil moins longue que celle déclinée sur les premières séries droitières par Clemente. Donc, c'est-à-dire que je pense qu'on arrive sur la fin des assauts du taureau. Hein. Il va progressivement raccourcir ses trajets. Il va jouer beaucoup plus de la tête. On le voit ici sur la proposition par passe inversée. La moulette est un petit peu plus accrochée. Et c'est une indication aussi pour Clemente peut-être, soit de trouver la dernière visée ornementale avant l'estocade, soit un petit passage à gauche, il faut voir.
0: Oui, parce qu'à gauche, il a eu moins de ce mauvais geste là qu'il a eu à droite là, sur ses dernières séries, sur ses dernières passées. Allez, le temps, il va laisser se refaire aussi, en profiter pour retirer la banderie qui aurait pu le gêner dans sa faena. Il va reprendre la main gauche, Christophe Clemente. C'est sur cette corne qu'il peut peut-être administrer cette fameuse dernière. C'est mieux à gauche. C'est sûr que c'est mieux à gauche.
16: C'est une réalité.
0: Ouais. Allez, terminer sur une bonne note. Ensuite, aller chercher l'épée de mort et terminer sur une bonne note. Pourquoi pas en couper une oreille? Parce que si un bon coup d'épée et une oreille, c'est sûr.
16: C'est une évidence.
0: Il y a au moins une pétition, c'est sûr. Moi, je ne suis pas président, mais il y a une pétition, c'est sûr.
17: toujours par main gauche, l'humanité. On donne beaucoup plus de gameplay, là. Et le taureau ne donne plus ses coups de tête qu'il donnait tout à l'heure. Merci, là, évidemment, il suffit que je l'en donne, mais il semble beaucoup moins marqué que tout à l'heure.
16: Le coup de tête n'est pas un coup de tête cabessé, un dos ascendant. C'est un coup de tête qui est à la continuité de la passe. Pour accrocher un petit peu la moulette et non pas essayer d'avoir un geste d'attaque ou en tout cas trop offensif à l'égard du poignet du torero.
17: Allez, la fin est faite. Hein.
16: Oui. Et c'était vraiment utile que de terminer par cette série de naturels.
17: Oui, oui. Pour finir sur une bonne note.
16: Et au final, le taureau a bien débuté à droite avec de la vibration et de la transmission sur le côté droit. Ensuite, il y a eu ce point de bascule. Et au final, il fallait exploiter ce côté gauche à la fin. Ouais, c'est-à-dire qu'il a été complet.
17: Il a eu tout juste, Clémenté, hein, aussi, dans sa façon de
16: faire. Il a très, très bien joué.
17: Oui. Qu'elle le soit jusqu'au bout avec un grand coup d'épée et que Clémenté coupe une oreille. C'est tout, vraiment tout ce qu'on lui souhaite de tout cœur. Clémenté. Un garçon éminemment sympathique et attachant.
16: Allez, la finition par des Manoletinas.
17: Si je dis pas de bêtises, ce sont les premières de l'après-midi.
16: Totalement.
17: Manoletinas. Vous voyez que je dis pas que des bêtises tout le temps. Il était par ces fameuses Manoletinas. Je vois que c'est un en positionnant la moulette dans son toit et en offrant. Son corps rien, son faisant passer le taureau plus près. Pour terminer sur. Il s'est pas fait désarmer, il s'était fait accrocher, mais il a failli se faire désarmer. Il a aguanté, il a résisté.
16: Comment dire, en patois, le taureau a testé.
17: Si en plus on se met à faire des langues. Lui a porté la poisse, c'est malin. Il s'est fait désarmer. C'est vrai, hein, ça n'a pas beaucoup d'importance. La fin est faite. Hein,
16: c'était un simple clin d'œil au fait que le taureau pégait, auquel vous faisiez référence hier.
17: Il n'y a aucun reproche dans ma voix. Hein. J'avoue que pestégé, je l'ai.
16: Testégé.
17: Testégé, je ne l'utilise que rarement. Vent. Hein. Allez, Clémenté. Une épée au bout de laquelle il y a une oreille. Celle est de bonne qualité.
16: Allez, croisons les doigts.
17: Ouais, vraiment, on lui souhaite tout cœur, Clémenté. Il sollicite de la voix. Il va peut-être la redéplacer parce qu'il n'est pas. Il a raison de prendre son temps parce qu'il ne s'agit pas de gâcher tout le bon travail qu'il a effectué jusqu'à maintenant en se précipitant, en portant le coup d'épée et en pinchant. C'est bien, tout est bien géré. Je vous ai souffert ce temps, Christophe, la gestion de la faïne est tout à fait remarquable de la part de Clément. Allez.
16: Oui, c'est la dernière. Je
17: vous accorde un 4-5e. Un tiers, si elle est efficace tout de suite, il y aura pétition d'oreille, c'est une certitude pour Clémenté. Alors le taureau est parti se réfugier tout là-bas au fond, sous la porte du tauril. On va avoir du mal à voir le positionnement, mais je la vois en place, hein, l'épée. On est très très loin, vraiment, mais je la vois en bonne place, hein, l'épée de Clémenté. Qui fait signe à son cadre de ne pas le solliciter autre mesure avec les capes parce qu'il considère que le taureau est à même de tomber dans les secondes qui viennent. Ce qui va être le cas. Ouais, elle va être efficace. Vous voyez. Il y aura pétition et il y aura oreille, je pense. Ou alors, ça serait.
16: Dans l'esprit, quand même, là, il faut aller dans le sens de la course, dans le sens de l'effort réalisé, alors que le taureau.
17: Il ne pas le relever, non, il se relèvera.
16: Ne se relèvera pas. Il était en position défavorable, peut-être. Pour le puntier ou Ismaël González, on va atteindre les 10 minutes là, il faut le puntiller, ce taureau, pour éviter de le relever qu'un avis ne sonne.
17: Oui, ouais, autant parce qu'il est placé pour.
16: Le problème c'est qu'il bouge beaucoup.
17: Ouais. Donc c'est, là ça va être beaucoup.
16: Voilà, il se met sur le côté, il va pouvoir être puntier. Ouais.
17: Allez, tant mieux, vraiment, on est heureux pour Clément et le public aussi qui se lève pour le féliciter. Et on est heureux à la fois pour lui et de terminer aussi sur une bonne note. La pétition est en train de monter, elle sera très bientôt majoritaire. Est-ce qu'il y aura ensuite une pétition de cette demande de deuxième? Je ne sais pas, la première elle est déjà incontestablement majoritaire. Ensuite c'est au choix de la présidence de décider si la faena et le coup d'épée valent davantage qu'un trophée. Une oreille, c'est une simple. Si, là, pour le coup, s'il ne la donnait pas, il ferait une erreur. Voilà, une oreille pour Clément. Il va y avoir une demande de deuxième. Je ne pense pas que ce soit une faena de deux. Et c'est, à mon avis, bien présidé de la part de...
6: Une oreille.
17: Du palco, ni moi, une oreille. Et vraiment, on est heureux pour Clemente qu'il termine cette course qui a dû être pesante vraiment pour lui et qu'il la termine en ayant enfin de quoi s'exprimer à son troisième de l'après-midi pour lui et au sixième de la course. Donc on va rester sur un bilan comptable, un match nul, un partout, un pâté à un entre...
6: Empate ni moi si vous me permettez.
17: Vous terminez sur la blague de l'année. C'est la blague de la fermière, incontestablement. Empate signifie un match nul. On va quand même traduire aussi pour les langues. Donc allez, Pedras a applaudi aussi à la sortie parce que c'était moi c'est le taureau qui m'a peut-être le plus plu. Avec le cinquième aussi était. Mais il m'a plu. Vraiment, c'est
6: oui, dans la continuité des charges, dans sa régularité, les vertus. Exprimé à la fois sur le côté droit en début de faena et puis sa durée, son intensité dans les naturels sur la seconde partie de faena, le jeu sous le fer du picador de José María González. On a peut-être le taureau, entre guillemets, le plus complet et le plus équilibré dans la conduite de sa ligue, excellemment menée par Clemente qui vient ravir une oreille des plus méritées.
17: Allez, c'était donc la dernière course de ce cycle 2026 de Pentecôte, qui restera pour moi un bon cru. Si chacun se fera son opinion, mais en tout cas ce sera un bon cru, et notamment, on l'évoquait avant cette course, que ce sera un bon cru ganadero aussi, en termes d'élevage, une feria de quand même de bonne qualité, parce que selon l'exposition concentrée, sans taureau, pas de corrida, et on a eu passer une bonne feria vraiment, cette feria de... Merci en tout cas mille fois de nous avoir accompagnés une nouvelle fois, Christophe.
6: Avec grand plaisir.
17: Accompagné des auditeurs d'ici Garlozère. Merci à Grégoire Audi qui était à la réalisation ici. Merci à Nathalie Bru qui était de l'autre côté du boulevard des Arènes. Ainsi donc s'achève cette feria de Pentecôte sur ici Garlozère. J'espère de tout cœur que nous nous retrouverons en septembre pour vivre à nouveau de ces émotions qui font qu'on aime venir aux Arènes. En tout cas, ceux qui sont affichés, c'est la dernière soirée, il y aura moins de monde qui sortira. Mais pour ceux qui vont aller boire quelques coups, faites toujours attention, on vous le rappelle, on vous le redit. Profitez, mais faites attention de revenir entier et en bonne forme. Bonne soirée à tous, merci avec nous d'avoir suivi cette soirée avec nous. Et Christophe, à très bientôt en septembre en tout cas.
6: Belle soirée, merci beaucoup, à très bientôt, belle fête.
17: Au revoir.

0: Et l'orgue et la guitare qui se draguent à la fin, c'est beau, hein.
1: J'ai des musiciens extraordinaires. C'est... Moi, en studio, avant, je jouais un peu, mais je joue plus, là.
0: Ah bah non, pas la peine.
1: Ah bah moi, j'ai des toiles d'araignée sur mes instruments. Moi, je fais que composer. Je suis un compositeur. Je suis là, je dirige un peu. Après, quand ça devient... Quand on doit enregistrer et tout, on entend... Parce que tout est en direct, en fait. Il faut que les gens sachent que
0: c'est comme ça. Donc tous les musiciens ensemble dans le studio.
1: Ensemble, prise 1, prise 2, prise 3, prise 4. Et puis après, on les mélange, mais tout est live. Et après, il y a des re-re, donc une deuxième guitare, un solo, comme on a entendu là, ou un solo d'orgue. Mais toute la base est faite en direct. Il n'y a pas 50 pistes, en fait. Il y en a 6. Ouais.
0: C'est ce que vous appelez, la musique, un album organique.
1: C'est organique, ouais. Voilà. C'est super important de ne pas se, comment dire, tomber dans cette saloperie dans l'intelligence artificielle qui n'est pas un chemin pour comment dire se construire, en fait. Je suis sûr que c'est vachement bien pour d'autres trucs, la médecine et tout, on attend des choses, des résultats.
0: Mais pour la musique, l'art, ouais.
1: Pour l'art,
0: ouais.
1: Sérieusement.
0: Héritage est disponible. Le volume 2, on a parlé des super-héros de l'album, Cabrel, Renaud, Julien Clerc, Jonas, on a parlé des gentils fantômes aussi, Michel Delpech, Daniel Lévy, Philippe Pascal, de Marquis de Sade. On va parler des copains dans 2 minutes, à tout de suite.
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0: Et dans l'actu musicale du jour, l'anniversaire du chanteur de Scorpion. Ja, wir sprechen Deutsch à la fin de l'émission. Le coup de cœur, là, il se moque de mon accent allemand, Pascal Obispo.
1: Non, pas du tout.
0: J'ai fait LV2 allemand.
1: Moi, j'ai pas du tout fait allemand, mais on chantait en allemand. Marquis de Sade chantait en allemand.
0: C'est
1: mais
0: vrai?
1: Moi, je suis plus fan de Rammstein.
0: Bah voilà.
1: Dans Scorpion, les cheveux sont trop longs.
0: Du hast. Ce sera tout à l'heure.
1: Du hast, ouais, c'est ça.
0: Monte Marco, c'est la découverte. Et puis un blind test autour de l'année 1990. Il y a encore temps de vous inscrire, mais grouillez-vous parce que les places sont chères pour le blind test de ce soir. Normal, c'est l'album de Pascal Obispo qui est à gagner. Héritage, volume 2. Oumaïma vous attend au standard 0810 055 056. Alors, je disais qu'il y a aussi des copains, des gens qui n'ont pas le statut de super-héros dont on parlait tout à l'heure de la chanson française, comme Jonas, comme Claire, comme Renaud, comme Cabrel, mais des gens qui sont plus contemporains, on va dire, de votre carrière à vous, Pascal Obispo. Sur
1: pas des gens des années 70, on va dire, voilà.
0: Voilà.
1: 60-70, c'est plus... On va dire, on est plus dans les 90.
0: Voilà, 90, voire 2000, comme Icare.

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1: Alors moi je suis ravie, on était avec Icar en direct vendredi soir depuis Marseille pour le concert Corsou Mezzou Mezzou.
2: Bravo à Patrick Fiori d'ailleurs, parce qu'il a mis toute son âme pour ça, et franchement c'est, ouais, ça c'est du gros projet, hein. C'est
1: bravo, Icar, comment il débarque sur le projet?
2: En fait, je le connaissais, je l'avais vu à la télévision, je le trouvais bizarre, à Nouvelle Star.
1: C'est vrai qu'il était bizarre, Nouvelle Star.
2: Il m'a interpellé quand il faisait ses yeux, comme ça. Et puis après, je l'avais invité à un séminaire, et puis il n'était pas resté longtemps, séminaire d'écriture. Et puis on s'est recroisé, une émission de télé, et puis il était en pleine rédemption, dont il a écrit ce bouquin magnifique, ouais, qu'il m'a offert sur sa résilience et sur d'où il est... Il est parti, enfin, il est descendu très très bas, et puis là, il est remonté, et je trouve que il est devenu quelqu'un d'autre, quoi. Et c'est vrai que la personne qu'il est aujourd'hui, ce poète ésotérique, voilà, croyant et sportif aussi.
1: Oui, il court en priant. Essayez ça à la maison.
2: il me plaît beaucoup. Je l'ai souvent au téléphone. On s'appelle. Je l'ai appelé d'ailleurs ce matin, juste pour savoir comment il allait après ce concert. Et je vais, et je serai le 8 avec lui. Je lui ai promis que j'irai marcher avec lui 10 kilomètres.
1: Ah oui, c'est vrai qu'il fait sa grande marche. Ouais. 8 juin, ouais.
2: J'espère qu'il y a un bon kiné, genre kiné vélo à la fin pour ça. Me foutre les cuisses dans bon
1: ou
2: ordre.
1: Un bac avec de la glace.
2: Un bac de glace, ouais, parce que là, ça va être compliqué.
1: Et tout à l'heure, on parlait de cette chaleur qui vous envahit quand Julien Clerc vient chanter, quand Francis Cabrel dit « Ah oui, ça me plaît ». Est-ce que vous réalisez que finalement, vous faites ce genre de cadeau-là aussi à Icar en lui disant « Viens ». C'est marrant, la chanson s'appelle « Viens », mais « Viens » dans cet album.
2: Non, je sais pas. C'est un truc de génération, mais en fait, s'il est là, c'est parce que je respecte son travail en tant qu'auteur et compositeur, et je trouve qu'il a un truc vraiment particulier, et c'est
1: belle mise en lumière pour lui, n'empêche.
2: Ouais, sans doute. En fait, je lui ai fait écouter des chansons. Il a adoré celle-ci, la seule que j'ai écrite en entier. Et il m'a dit que c'est parfaitement maladroit. Et c'est pour ça que je t'aime, parce que c'est vraiment toi, quoi. Mais non. C'est tout cet album. Dans cet album, il n'y a que des auteurs-compositeurs, ou auteurs ou compositeurs, ou les deux, et interprètes. Donc non, ils sont là parce que j'aime leur travail. C'est parce que je les respecte. Pour des choses différentes, chacun. Quelquefois, il y en a qui ont le tout. Quoi,
1: tout le package.
2: Tout le package. Mais c'est vrai que je l'ai vu sur scène, je trouvais qu'il avait un côté Beko 2.0. J'étais subjugué, je l'avais jamais vu sur scène. Je trouve que la scène, c'est beaucoup mieux, encore mieux que les disques, pour le connaître. Pour ceux qui connaissent pas Icar, il faut aller le voir sur scène, et vous allez voir qui est cette personne qui, entre les chansons, vous ennuyez jamais, et sur scène il est fabuleux. Donc j'aime beaucoup cet homme, aussi bien lui que Benabar.
1: Oui, qu'on aussi. A entendu tout à l'heure, il y a Chico et les Gypsies.
2: Exactement.
0: J'ai rêvé que j'étais vivant.
2: Voilà.
1: On tape dans les mains directes.

0: des chansons qui donnent de l'élan. Il y a aussi des chansons qu'on connaît, comme l'archipel des séquelles avec Zazie.
1: Oui, je l'ai refait parce que ouais, je voulais lui donner une...
0: un côté plus guitare.
1: Une style, ouais, plus 70.
0: Ouais.
1: Entre, je sais pas, Simon and Garfunkel.
0: Ouais.
1: Et
0: America.
1: Ouais. C'est là qu'il y a le solo, non? Ah ouais, faut écouter le début. Ouais, ce côté rock 70, ouais. J'adore.
0: C'est rock progressif, mais avant que ça devienne chiant. Moi, je trouve que le rock progressif, ça devient chiant dans les années 80, mais dans les années 70, c'est vachement bien.
1: Ouais.
0: Et là, c'est beau. Ouais.
1: Les Floyd et tout ça, ça c'est, ouais, c'est un peu ça. Enfin, on a essayé. Et le truc pour les gypsies, que ouais, je voudrais dire un tout petit mot, parce que Zazie, elle a le package complet. D'ailleurs, j'adore son nouveau single, peu importe. Les gypsies, c'est parce que mon père a toujours rêvé que je fasse un truc de flamenco. Alors j'en fais plein, mon père est plus là depuis 2011, mais j'en fais plein dans mon application. Mais j'ai jamais réellement chanté de trucs un peu flamenco comme ça. Je voulais écrire une chanson, et parce que je suis espagnol aussi, je suis franco-espagnol, j'ai deux passeports. Et c'est vrai que c'est un exercice particulier pour moi, l'enfant du rock. Quand je suis avec eux, chaque fois qu'on se voyait, je buffais, j'étais là au centre, enfin je veux dire, j'étais là en train de chanter avec eux, ouais, je jouais. Je peux pas m'empêcher à chaque fois que je les entends, à chaque fois que je les vois dans une émission de télé.
0: On peut pas rester assis, quoi.
1: Il y a toujours un buff, mais je suis un des premiers à aller.
0: Ouais.
1: Et c'est vrai que je lui ai proposé. Bon, ils étaient super contents de venir, et c'est vrai que c'est de la musique authentique de ce qu'on fait, donc c'était encore mieux, ça allait complètement dans le sens. Mais pour moi, c'était vraiment une performance. De pouvoir chanter un truc flamenco comme ça. Mais j'en rêvais depuis longtemps. Je n'allais pas faire un album en entier. Ouais. Et j'adore. Moi, j'adorais Manitas de Platas, etc. C'était vraiment. C'est les trucs qu'aimait mon père, quoi.
0: Ouais. Et puis alors, il y a le rock à guitare en français.
1: On ne va pas laisser l'intro en entier, elle fait 1 minute 30.
0: Axel Bauer.

0: Là, vous avez lâché les chevaux. Mais lui aussi, sous son dernier album, d'ailleurs. Hein. Retour de la guitare ou pas? Qu'est-ce qu'on dit
1: Pour cet album, c'est que guitare, moi.
0: Ouais. Oui, mais dans la vie, dans la musique en général, on nous promet depuis quelques années, on nous dit retour du rock, retour
1: de la
0: guitare.
1: Là, en tout cas, moi, j'ai fait ce que j'ai pu de mon côté.
0: Oui, bravo. Oui, c'est vrai. La pierre a été mise à l'édifice.
1: Et Axel Bauer, lui, c'est pas une pierre qui m'a mis à l'édifice, c'est un pont. C'est-à-dire que quand on écoutait Marc Itzad et tout, on n'avait pas envie de faire de la variette, quoi. C'est en gros. Et c'est vrai que Axel, ça a été vraiment un mec qui m'a fait un pont entre le rock et la chanson en français. Son premier album, je le connaissais par cœur. Et d'ailleurs, quand je l'ai rencontré, il était très surpris que je connaisse toutes ses chansons. Donc, en fait, on a lié amitié comme ça au fur et à mesure depuis toutes ces années. Et c'est un super gratteux, mais au-delà de ça. C'est un mec super, c'est un mec qui aime la musique, et ça c'est le truc principal, quoi. Le mec il pue la musique, quoi. C'est la folie. Et travailler avec des mecs comme ça, tu vois, bon, c'est fantastique. Quand t'écoutes Cargo et quand t'as, je sais pas à quel âge, c'était quelle année Cargo, 82.
0: C'était il y a 42 ans.
1: C'était quelle année 44 84.
0: 84, ouais. 85, un truc comme ça. Ouais.
1: Quand t'entends ça. Ça te brille la tête et tu dis mais waouh le mec c'est je ne comprends rien à cette chanson mais on la chante elle est efficace il y a pas de il y a une structure complètement alambiquée faire un truc comme ça c'est la preuve d'un génie quoi parce que le mec est vraiment un truc incroyable avec la musique c'est un super musicien je suis très heureux qu'il ait accepté voilà.
0: Alors, on a presque fait le tour de tous les invités de cet album.
1: Est-ce qu'on fera le tour réellement avec le prochain? On va voir.
0: Oh, bah bien sûr, j'espère bien. Là, on va se quitter en écoutant le duo avec Gaëtan Roussel, un quart d'heure
1: super.
0: D'anonymat.
1: Oui.
0: Et donc, rappeler les informations essentielles. Ce Héritage, volume 2, est disponible. Et le volume 1 paraîtra en octobre.
1: Le 23.
0: Voilà, on y attend. Véronique Sanson, William Scheller, Eddie Mitchell, Serge Lama, Santa, Calogero, David Hallyday, Gauvin Cerf, ouais. Isabelle Adjani.
1: Il y a du monde.
0: Il y a du monde. Merci.
1: C'est génial.
0: Voir,
1: merci,
0: Pascal.
1: Merci. Et c'est vrai que ça fait toujours plaisir de. Comment dire de venir ici parce que voilà les personnes qui aiment la musique dans les radios là donc je voulais simplement te le dire parce qu'on se tutoie dans la vie.
0: Oui, c'est vrai quand le micro est éteint. Je te remercie.
1: Quand le micro est éteint, c'est ce que j'ai remarqué à chaque fois. Merci d'aimer la musique et merci d'écouter les chansons.
0: Merci beaucoup et merci à vous d'avoir choisi Décibel, Pascal Obispo, Gaëtan Roussel, un quart d'heure d'anonymat.
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0: qu'il est très très guitare, ce nouvel album de Pascal Obispo, ici en duo avec Gaëtan Roussel, un quart d'heure d'anonymat. Album qui est à gagner au Blind Test, maintenant.
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0: Didier et David sont avec nous pour jouer au Blind Test. Salut messieurs.
2: Salut Émilie.
0: Bonsoir. Alors je suis ravie de vous annoncer que vous avez d'ores et déjà gagné chacun un exemplaire de Héritage Volume 2. Voilà, l'album de Pascal dont on a parlé avec lui.
2: Le grand Pascal.
0: Voilà, depuis tout à l'heure 20h. Didier, un exemplaire. David également. Et maintenant que vous avez gagné, on peut jouer, messieurs. Allez. Cette année 1990, est-ce qu'elle vous rappelle des choses musicalement? Est-ce que qu'est-ce que vous écoutiez à l'époque? Est-ce que vous vous souvenez, Didier, par exemple?
2: Oh, ça a toujours été plus la chanson française. Donc quoi exactement? Je ne sais plus. J'avais 20 ans. Et voilà.
0: Et pour David?
2: C'était il y a 35 ans. Donc
0: bah voilà. Oui. David, 1990.
3: 90, moi j'avais 18 ans.
0: Ouais.
3: Non, je ne me rappelle pas les chansons exactement, non.
0: Alors on va voir. Moi j'ai choisi trois chansons, chacune dans un style différent. Il y a un gros tube de variette pour démarrer. Allez-vous retrouver le nom de l'interprète de cette chanson qui passait vraiment à la radio tous les quarts d'heure en 1990? Didier, David, dès que vous avez une idée du nom de l'interprète, vous me donnez d'abord votre prénom pour prendre la main, okay. Puis vous me proposez votre réponse. On y va.
2: D'accord.
0: On est en 1990.
2: Didier.
0: Didier.
2: Thierry Hazard.
0: Oui.

0: ensemble. C'était Thierry Hazard et le Jerk. En 1990, moi j'étais en CM2, on organisait des booms. Et à chaque boom, on passait ça. Didier, David, dites-moi, qui chantait ça?
1: David.
0: Benibi. Oui.
1: Mais vous êtes fou.
0: Premier tube rap, c'est Benibi. Vous êtes fou, 1990.
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0: Ah voilà, et c'était à peu près à la même époque aussi, le Bouche de là de MC Solar. Et Benibi représentant la Belgique. Bon, un point pour Didier, un point pour David. Et un album de 1990 qui a eu énormément de succès. Avec des guitares, tiens, on parlait guitare avec Pascal Obispo. Là, des guitares, il y en avait. David, Didier, qui chantait ça en 1990?
1: Didier. Vanessa Paradis.
0: Oui, bravo. Effectivement, un album qu'elle avait fait avec Serge Gainsbourg. Et David l'avait aussi un quart de seconde plus tard. Mais bon, j'ai bien compris que tous les deux, en fait, sous vos airs de « Oh, 1990, je me souviens pas bien », en fait, vous êtes parfait sur cette année-là. Alors, je suis contente. Ça veut dire que vous avez bien mérité l'album de Pascal Obispo. On vous l'envoie. Merci Didier, merci David.
1: Génial.
2: Bisous.
0: Merci à vous deux. Je vous embrasse. Merci d'être venu jouer avec nous. Et puis en 1990, il y avait un sacré album de la Mano Negra. Il est sorti en 89, Putas Fever, mais c'est en 1990 que cette chanson a été un tube assez improbable, finalement, mais absolument inoubliable.

0: Gustave, cette chanson Pas assez de toi, la Mano Negra, en 1989 sur l'album Putas Fever, deuxième album de la Mano. C'est aussi l'album où il y a King Kong 5, où il y a Sidi Habibi. En fait, c'est fou, c'est un album polyglotte en français, en anglais, en arabe, en espagnol, à réécouter d'urgence.
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0: Il n'y avait pas de chanson en allemand, en revanche, sur l'album de la Mano Negra. Heureusement, Scorpion est là. Hallo ! Bah oui, on va souhaiter un bon anniversaire, enfin, à une schöne Geburtstag, au rocker allemand Klaus Meine, le chanteur de Scorpion, à 78 ans aujourd'hui. Il a très bien vieilli, aussi bien que son slow qui tue, Still Loving You, ou encore la chanson qui est devenue l'hymne de la réunification et de la chute du mur de Berlin, le merveilleux Wind of Change, une chanson qui a vraiment marqué l'époque. Alors, nos petits scorpions vont venir en concert, sachez-le, ici en France, le 14 juillet à Lyon, le 17 juillet à Paris, le 20 à Strasbourg, ou Strasbourg, comme on dit là-bas. Filch pas, amusons-nous bien et écoutons Scorpion pour célébrer l'anniversaire de Klaus Meine, la chanson donc Wind of Change, qui donne envie de savoir très très bien siffler.

0: Wind of Change, Scorpion, pour célébrer l'anniversaire du chanteur du groupe. Wind of Change, c'est sur l'album Crazy World au tout début des années 90. Bon, ben là, c'est la toute fin de l'émission, mais on revient demain. Notre invité sera Zazie. Ben oui, Pascal Obispo le lundi, Zazie le mardi. Comme ça, tout va bien. L'équipe de l'émission de ce soir, c'était Iris Guitoni, Iki, Elodie Bianca Maria, Oumaïma Abaz et Franck Moilier. Et vous, ben oui, merci d'avoir été là. La musique continue sur votre radio ici.
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0: Il est 21h les amis, je vous souhaite une belle soirée en musique.
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0: Saviez-vous que le tube Ce qu'on était de Pierre Garnier est né en seulement 40 minutes?
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0: Juste avant la Star Academy, Pierre mange un morceau avec ses amis, Joseph Kamel et Daisy. Il cherche un hit d'été bien rythmé, mais ça ne vient pas. Ils finissent par sortir la guitare dans le jardin, et là, comme par magie, la mélodie de cette rupture amoureuse surgit d'un coup. 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

0: suite, c'est la légende. Pierre la chantonne au château, les réseaux s'enflamment et le rappeur Dadju crée la surprise totale en plein direct lors de la finale. Résultat, 2 millions de streams en 24 heures. Record historique.
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soul, funk et pop soyeuse, De Velours est un style à part sur la scène toulousaine. Un univers rétro et sensuel où chaque note semble caressée par la lumière. Avec son groove élégant et sa voix feutrée, De Velours ravive l'esprit des années 80 tout en y insufflant une modernité pleine de charme et de justesse.

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0: Saviez-vous que N'importe quoi, le premier tube de Florent Pagny, n'est pas une banale chanson de rupture, non ? C'est un cri de secours.
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0: 1987, un inconnu à la voix de baryton déboule dans les charts. À l'époque, Pagny voit un ami proche sombrer dans la drogue. Il écrit ces mots pour le raisonner, pour stopper ce gâchis qui détruit tout sur son passage. Ce message intime, né d'une peur personnelle, devient instantanément un hymne de société.

0: En dénonçant l'enfer de la dépendance, l'artiste ne sauve pas seulement un ami. Il lance ce jour-là l'une des plus grandes carrières de la chanson française.
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3: Ça passe toujours bien, un titre de M, je ne sais pas si vous êtes d'accord. 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
2: Mettez vos oreilles dans le vide avec le duo Belle Dame. Bientôt trentenaires, Tommy et Nathan, son frère jumeau, au Savoyard de la Vallée de l'Arve et surtout musiciens. Ils ont créé Belle Dame. Ils écrivent, ils composent, ils chantent et jouent. Guitare, clavier et machine. Et fin 2025, Belle Dame a sorti ce single Dans le vide.

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1: Aujourd'hui, j'ai testé le musée de bonbons Haribo à Uzès. Je vous emmène dans un lieu où le sourire avant même d'avoir commencé la visite. Une sortie gourmande, colorée, joyeuse. Un ami aventurier de Koh-Lanta est venu me rendre visite et on s'est dit, bon, après la survie, les épreuves, la faim, les îles désertes, et si on testait un endroit un peu plus doux et surtout beaucoup plus gourmand ? Dès l'arrivée au musée, on est happé par les couleurs, des bonbons géants, des vitrines pleines de formes et de couleurs, une ambiance ultra joyeuse. Et cette odeur sucrée dans l'air, juste incroyable, impossible de pas retomber en enfance. La visite est vraiment ludique et interactive. On avance de salle en salle, on découvre l'histoire Haribo, les premières fabriques, les anciennes machines, les affiches publicitaires vintage.
2: Un bonbon Haribo.
1: Et ça, c'est juste magique. Et là, un moment plus drôle, mon ami, habitué à compter les grains de riz sur l'île déserte, s'amuse à reconnaître les bonbons, les yeux fermés, juste à l'odeur. On touche, on observe, on compare. Chacun défend son bonbon préféré comme un vrai débat sérieux, ou presque. Et puis, on arrive sur le moment préféré de tout le monde. Bien évidemment, la dégustation. Les fraises Tagada, Dragibus, Ourson, Chamallow, Réglisse, les yeux brillent, le sourire s'installe. On goûte, on commente, on rigole et on se replonge dans les souvenirs d'enfance. Ce que j'ai adoré, c'est cette ambiance simple, joyeuse, sans pression.
3: Je vous ai apporté des bonbons.
1: On ressort détendu, plein de bonheur, une bonne humeur, avec la sensation d'avoir fait une vraie pause, avec beaucoup de nostalgie, des bonbons qui nous ont accompagnés depuis plein d'années. Ce n'est pas juste un musée classique, c'est une expérience vivante, pleine de couleurs, de bonne humeur, et ça fait clairement du bien au moral. Le musée de bonbons Haribo se trouve à Uzès, dans le Gard, à environ 30 minutes de Nîmes. Il est ouvert presque toute l'année, du mardi au dimanche. L'entrée est aux alentours de 12 euros pour les adultes et un tarif réduit pour les enfants. C'est une sortie parfaite en famille, entre amis, ou même pour des aventuriers en reconversion gourmande. J'ai testé, j'ai adoré le musée de bonbons Haribo. C'était Béatrice et on se dit à très vite pour une nouvelle chronique pleine de joie, de découvertes et de bonne humeur.
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4: Taureau, je crois que c'est du 21. Ah non, je sais plus.
5: Savez-vous ce que c'est que l'astrologie ?
6: C'est les astronautes qui vont dans l'espace.
4: C'est l'espace et les constellations, le placement des étoiles.
5: Vous êtes de quel signe ?
6: Verseau. Moi, je crois que je suis taureau.
4: Moi, je suis taureau.
6: Ah si, je suis taureau.
5: Comment on a découvert que vous étiez de ce signe-là ? C'est grâce à quoi ?
4: Au mois de l'année, par exemple, le taureau, je crois que c'est du 21 mars jusqu'au 20... Ah non, je sais plus.
6: Moi, j'avais un petit carnet de jeu et il y avait un jeu. Si on réussit le jeu, on savait on était de quel signe.
7: C'est quand même magique, hein ?
8: Waouh, c'est fabuleux ! Et pourquoi on fait ça ?
6: Je sais un peu, Verseau, c'est de quel temps à quel temps ? C'est de la fin de janvier au début de février. Et moi, vu que je suis née le 31 janvier, je suis Verseau, du coup. Ça s'appelle des signes astrologiques. Et l'astrologie, du coup, c'est des signes astrologiques.
5: T'es taureau, ça veut dire que tu rentres, t'as besoin d'une étable ?
4: Non, c'est sur les qualités. C'est quand on est, par exemple, taureau, dans le mois où on est taureau, on n'est pas comme d'habitude.
5: Et vous êtes comment, messieurs les taureaux ?
4: J'en sais rien.
9: Il possède certainement des qualités, mais voilà. Lesquelles ?
6: Je sais pas, moi, je pense de l'émotion, beaucoup d'émotions. Après, je sais pas.
10: Comment je peux te montrer que je peux être fort et sensible, noble et affecteux ?
6: Aïe. Les taureaux, par exemple, ce sont des personnes qui sont nées pendant les mois De taureau.
2: C'est logique.
6: Quand on est taureau, on se contrarie plus, on est plus vexé, alors que d'habitude, non.
11: Taureau, bah, vu que les taureaux, c'est costaud, bah, je pense que les taureaux, ils sont costauds. Enfin, ceux qui ont le signe astrologique taureau, ils sont peut-être très forts.
5: Et les balances, alors?
11: Quand on était le signe astrologique balance, c'est-à-dire que quand il y a quelqu'un qui nous dit quelque chose, on va le balancer.
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12: Ah, faudra attendre la Saint-Paul pour savoir qui quand sera le cognon.
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12: Cognon, à rapprocher de quignon, désigne un morceau de pain. Dans le temps, à la messe, on partageait un pain béni qui était offert à tour de rôle par une famille de la paroisse. Celle qui venait d'offrir le pain allait emporter un morceau, le cognon, à celle dont ce serait le tour le dimanche suivant. À Mentoux-Salon et dans les villages voisins, les vignerons n'ont pas choisi Saint-Vincent comme patron, mais Saint-Paul, célébré le 25 janvier. Eh oui, l'hiver, les gens de la terre ont un peu moins de travail, les jours sont courts et on peut faire la fête. À Mentoux, le cognon, c'est celui qui succède au bâtonnier. Dans les années 2000, la fête de Saint-Paul a failli disparaître et il a fallu toute la ténacité de Paul Gilbert, qui avait fondé la confrérie en 1950, pour lui redonner de la vigueur. Traditionnellement, Paul Gilbert entonnait la chanson de Mentoux à la fin du repas. En 2007, il nous a exprimé sa joie de voir revivre la Saint-Paul, a entonné la chanson, mais il l'a jamais terminée, vu qu'il est passé de vie à trépas en chantant le refrain. Voici les paroles de cette chanson, qui se chante sur l'air de la Charibiaude, dont les paroles sont de Jean-Baptiste Magnon, et qu'on chante encore à la Saint-Paul.
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12: Dans notre pays, ça en fait de manière... On poste notre vie, ben honnêtement. Oh, y a pas besoin de faire une prière pour voir s'amener le pichet de vin blanc. Que ça soit chez Pierre, ou ben chez Paul, ou Bourdin, ou ben d'en bas, chez le Turé, ou chez le maître d'école, en vrais amis, trinquons les gars. C'est comme une tous une autre bonne terre, chant heureux tout en travaillant. J'en des filles, qu'à son genre, t'es fier. Du beurre, du blé, des gavaillants, et poum des cravères, et du bon vin blanc. Si vous passez par Mentoux, venez donc me voir, je vous la chanterai.
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1: Et alors pour le coup, est-ce que les clichés, c'est vrai, quand vous avez des bâches carrées, vous mettez des super bonnes bières au frigo. Quand vous avez des Exactement. Anglais, vous mettez du vin. De...
2: Ah oui, oui. Bah, ce ne sont pas des clichés. C'est... Enfin oui, c'est des clichés, mais des clichés qui se vérifient.
3: Virginie et vous.
0: Laure a ouvert son gîte en 2020. La maison 1634 est en plein cœur de Pézenas. 130 mètres carrés qu'elle a restaurés du sol au plafond. Le contraste entre l'extérieur en pierre et l'intérieur hyper confort et moderne est parfait. On arrive pendant le petit déjeuner. Trois couples sont installés sur la terrasse donnant sur un petit jardin. Des petits guéridons sont dressés avec de la vaisselle soignée. Les produits sont de qualité, locaux, ça se voit et ça se sent. Les langues différentes se mélangent. Du suédois, de l'anglais et du français avec l'accent suisse. L'ambiance est calme et souriante.
2: Vous avez mis votre verre d'eau.
1: Je regardais un peu, il y a un petit jardin. Ça, c'est petit jardin. Les gens, ils ont accès. Je vous remercie beaucoup.
2: Les gens ont accès à la piscine, à la petite terrasse. Et en fait, le jardin, comme le jardin est souvent occupé par deux mes enfants.
1: Deux petites personnes.
2: Ils vont un peu moins dans le jardin.
1: C'est ça le principe de la chambre d'hôte des gîtes, c'est que vous partagez votre espace perso, ou là vous habitez ailleurs et ça c'est vraiment vos gîtes.
2: On habite nous juste à côté.
1: D'accord.
2: Normalement, la distinction entre les gîtes et les chambres d'hôtes, les gîtes c'est peut être complètement indépendant d'une habitation personnelle, alors que chambre d'hôte on est légalement obligé d'habiter sur place.
1: Ça,
2: d'être ici et de proposer le petit déjeuner.
1: D'accord.
2: Alors nous on a fait une configuration, les chambres d'hôtes un peu à l'ancienne, il y avait souvent l'espace salon, cuisine, petit déjeuner était partagé. Nous, pour la tranquillité des hôtes avec nos deux enfants, on a volontairement fait un accès distinct de notre maison.
1: Oui.
2: On a chacun une porte d'entrée, ce qui permet aux hôtes de profiter. On a mis la cuisine à disposition.
1: Oui, c'est ça que j'avais vu.
2: Donc en fait, même si on est chambre d'hôtes, voilà, si les gens veulent manger un bout, grignoter un morceau, n'importe quand, ils ont accès à la cuisine et ils peuvent profiter. Ils ont un accès indépendant si jamais ils arrivent à 16h30 dès que je suis partie chercher mes enfants à l'école. Ils ont le digicode, ils peuvent rentrer dans la maison.
1: Ouais.
2: On a voulu faire quelque chose de à la fois confortable, à la fois je suis ici et à la fois je peux être complètement discrète.
1: Oui, c'est ça.
2: Parce qu'en fait, ça dépend vraiment des personnalités des personnes aussi. Bon, y a des personnes qui pensent parfois réserver un hôtel en fait. Mais arrive ici. Ah ok, vous habitez à côté, donc ils voient ça comme quelque chose de très positif parce qu'ils savent que je suis disponible.
1: Oui.
2: Mais en même temps, je sens qu'ils souhaitent être tranquilles.
1: Oui.
2: Et après, des personnes, pour le coup, lorsqu'ils réservent par des plateformes comme Gîtes de France, s'attendent à ce que je sois là pour les accueillir.
1: Aye.
2: Et quand je leur dis qu'il y a un digicode, du coup, c'est une surprise inverse dans le sens où, ah ok, vous êtes là et en même temps, on peut être autonome. Donc, on essaie de satisfaire tout le monde.
1: C'est pas évident, c'est un vrai truc de sentir chaque personne, effectivement, le besoin de distance et le besoin de présence.
2: Exactement.
0: La maison de Laure est labellisée Gîtes de France 3 épis, ce qui l'oblige à respecter un certain cahier des charges.
2: Mais de toute façon, dans tous les cas, c'est parfait, vous inquiétez pas. C'était très bien, merci, c'est bon.
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4: L'atelier Fernand Robert, le temple du chapeau en Sarthe. Un atelier d'excellence qui fournit les plus grandes marques de luxe. Mais comment ça fonctionne? Quelle machine et quel savoir-faire? Je vais vous emmener dans les coulisses d'un atelier de fabrication de chapeaux. Aujourd'hui, j'ai testé pour vous les ateliers Fernand Robert. Direction le 36 rue de Carnac à Coulaines. J'arrive sur un petit parking et j'ouvre les portes de l'atelier. Une femme m'accueille.
5: Bonjour, bienvenue aux ateliers Fernand Robert.
4: C'est Axelle Jarosset, la directrice des lieux. Elle est en charge de l'atelier depuis 5 ans, mais c'est une histoire de plus de 120 ans qu'elle a pour mission d'entretenir et de continuer de développer.
5: Oui, absolument. Vous êtes ici dans un atelier de modiste où on fabrique des chapeaux grâce à des machines qui sont elles-mêmes centenaires, avec lesquelles on travaille le feutre, la paille et puis différents matériaux naturels pour notre clientèle locale et internationale. On a même travaillé pour le roi du Maroc, vous voyez, donc c'est la princesse de Thaïlande.
4: Et bien souvent, c'est surtout pour les cérémonies de mariage que l'atelier travaille avec des clients de Paris, d'Angers, de Tours qui viennent directement sur place pour ça. Mais autrement, l'atelier s'active aussi dans des domaines bien variés, cinéma, palace, spectacle, mode de luxe ou encore cirque. Tout est possible.
5: On a ici 350 moules de formes différentes dans des tailles différentes.
4: Et avec une variété de matières, feutres ou pailles, de toutes les couleurs et toutes les qualités.
5: Tellement de sortes de chapeaux que tout le monde peut y trouver son compte.
4: Des chapeaux qui passent d'abord tous par la main et les machines de Xavier David, le chapelier. Ces fameuses machines de 1905 qu'il a appris à dompter sur le terrain. Des belles machines, encore joliment entretenues et peintes de verte, avec un système mécanique qui est encore aujourd'hui inégalé. Le moule chauffe par en haut et par en bas, au gaz. On place le feutre au milieu et c'est parti.
3: Et par un jeu de pédale, je peux bloquer le feu.
4: Après cette étape du moulage, Xavier taille et nettoie avant de passer le relais à ses collègues de la couture, à la main et à la machine. La dernière étape, c'est Mirella qui s'en charge. Elle gère toutes les finitions.
6: Donc je commence avec préparation d'extérieur. Le nœud, le galon, l'intérieur, toute la finition, c'est moi. Je fais tout, et même le dressage.
4: Une rigueur et un savoir-faire reconnus par le cinéma, puisqu'on peut voir sur grand écran nos chapeaux sartois.
5: C'est vraiment une fierté pour nous, comme quand on a vu dans le film Astérix, par exemple, donc pour les petits chapeaux chinois. Ils sortent de l'atelier, donc c'est vrai qu'on est tous allés au cinéma pour aller voir le film.
4: Alors si le monde du chapeau vous intéresse et que vous voulez profiter de la qualité à prix réduit, sachez que c'est possible.
5: Oui, tout à fait. On ouvre les portes de notre atelier du lundi au jeudi pour la clientèle locale, donc les gens qui veulent venir acheter un chapeau, ou ça peut être aussi un béret, un bonnet.
4: Ou chapeau de mariage, vous pouvez en tout cas soit venir sur place, ou faire des demandes particulières si vous le souhaitez également par téléphone. Dans tous les cas, les ateliers Fernand Robert ont encore de beaux jours devant eux, et sans conteste, c'est un savoir-faire testé et approuvé par Issimène.
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7: Nous sommes en mai 1970, le 17 précisément, un dimanche ensoleillé et non un lundi au soleil. Et Claude François roule à vive allure, pressé de rejoindre Nîmes. Il s'écoute un live d'Elvis Presley.
8: Well, it's one for the money, two for the show, three to get ready now, go.
9: Dans la voiture, il y a 8 haut-parleurs tout autour, donc vraiment, j'étais entouré par le son, j'adore ça.
7: Quand soudain, son pneu éclate à hauteur de Bédarrides. À l'époque, le chanteur raconte son accident dans une interview fascinante tirée de l'émission de radio Bande à part que Lina a archivée.
9: Quand la roue a explosé, l'arrière s'est présenté vers l'avant et la gauche de la voiture se soulevait pour culbuter, pour faire les tonneaux. Je me suis donc retrouvé de face à l'autoroute, donc de nouveau, et là j'ai re-ralenti. Dès que c'est représenté de nouveau en tonneau, j'ai re-accéléré ainsi de suite jusqu'à peut-être 100-110 à l'heure. Alors mes bras étaient mous pour conduire la voiture, et elle s'est arrêtée net, le retour m'a projeté la tête dans le volant.
7: Sa voiture traverse les 4 voies de l'autoroute et finit sa course dans un fossé de l'autre côté de l'autoroute A7. Conscient mais sonné, l'artiste est un miraculé. Nous sommes alors 8 ans avant l'épisode de la baignoire fatale. Il n'aura qu'un nez cassé, nécessitant par la suite une rhinoplastie.
9: C'est pas le cartilage qui s'est cassé, mais l'os entre les deux yeux. Alors là, quand j'ai vu ça, j'ai donné un coup de poing dans le miroir, j'ai donné des coups de poing partout, j'ai piqué ma crise de... J'ai pas de chance.
7: Claude François sortira 2 ans plus tard, le lundi au soleil.

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6: Adieu Nao.
7: Adieu. Oui, qui te bon parler d'expression à Bebounkachao. Littéralement, ça voudrait dire avoir une bonne dent. Mais en français, on dirait plutôt avoir un bon coup de fourchette.
6: Ah.
7: Qui est mis en des coussata qui nous cita, qui sont las dents qui utilisent, mais qui est français, qui est la fourchette. Ce qu'on peut remarquer qui est amusant, c'est que en occitan, ce sont les dents, alors qu'en français, c'est la fourchette.
6: Et qu'a bête anecdotes?
7: Il y a la même famille qui utilise souben à quelle expression. Surtout de l'omégrane paille, quoi, n'est her hami qui vient j'y her et qui a toutes les assiettes. Dans la famille, on utilise souvent cette expression. Surtout mon grand-père, pour moi, quand j'ai très faim, que je mange beaucoup et que j'ai fini les assiettes de tout le monde.
8: J'ai la dalle, j'ai faim, nourris-moi. J'ai la dalle, j'ai faim.
7: Le petit trait qui est minge her, qui est la péram, mais il est où la chichangle. Pramon qui est magre, coumieux chichangle. Mon petit frère ne mange moins. On l'appelle plutôt la chichangle, le lézard. Car il est maigre comme un lézard.
6: Qu'est-ce qui est à gras de meille?
7: Las glaces, qui est un coffre fort, une sorte de mesran pais.
6: Des glaces dans chez tes grands-parents.
7: Un coffre fort entier.
6: Merci, sœur.
7: Adieu.
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9: Salut Brézizel.
0: Au fait, c'est quoi ton prénom?
9: Je m'appelle Geoffrey, j'ai 40 ans malheureusement.
10: C'est dingue ce que le temps passe vite.
9: Et je suis animateur en centre aéré.
11: Un jeune animateur un peu cinglé.
9: Et je suis dans les petits bonheurs, même les gros bonheurs.
10: Mais il est complètement fou ce mec.
12: Mais moi les dingues, je les soigne.
13: Et quelle est votre adresse actuelle?
9: Je suis de Plot Moderne. Et je dirais que ma ville c'est un petit village mais très actif. Il y a beaucoup de vie. Il y a peu de bars mais le peu qu'il y a quand

0: On faisait les classes de mer avec mon école, donc on partait en Normandie et on avait fait une boum pour la fin et on a eu le droit à un petit feu d'artifice.
1: Pour un feu d'artifice, il va y avoir un beau feu d'artifice.
0: Et au moment du feu d'artifice, j'ai fait mon premier bisou.
2: Ah bah c'est le bouquet.
0: Je me souviens même de son prénom, Maud Varzignac. Je sais pas si tu m'écoutes, hein, mais voilà, c'était avec toi. Que des souvenirs.
3: Oh, dites donc, est-ce que c'est moi ou est-ce que ça balance? Hein?
4: Ça balance.
3: Ça balance.
2: Et attends, t'as pas tout vu?
5: Un Megatube.
0: Mais ça serait, ça vient de mes parents, mais ça serait Claude François, Alexandrie, Alexandra.
6: Non, mais c'est vraiment trop pourri la Bretagne.
0: Je me revois quand j'avais 7 ans à danser sur Alexandrie, Alexandra et de voir mes parents danser sur cette musique avec un engouement. Maintenant, je fais des imitations de Claude François.
7: Non, ce matin, j'ai pas envie.
8: Non, mais c'est bon, allez-y, je me concentre. Ouvrez bien vos oreilles.
9: Je suis dans ta vie. Je suis dans tes bras.
10: Ah oui, c'est étonnant.
6: Mais ça va bien, non? Vous avez vu l'heure qu'il est? Ça fait une demi-heure que je cavale dans les couloirs pour localiser le boucan. Vous croyez que j'ai que ça à foutre?
0: Allez, salut.
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13: Ici, on fête la Saint-Vincent, la grande fête des vignerons en Bourgogne. Elle est honorée officiellement le 22 janvier. Dans notre région, la tradition veut que tous les ans, les festivités changent de village. Mais qui était ce fameux Saint-Vincent? Bonjour Sandra Amani.
14: Bonjour Charlotte.
13: Vous avez enquêté sur ce sujet si mystérieux. Et vous avez écrit un conte intitulé « La légende de Saint-Vincent », une histoire de votre ouvrage « Légende du vignoble » édité aux éditions de l'Escargot Savant. Chapitre 1, le sacre de Saint-Vincent, 3e siècle après notre ère.
14: Nous voici en Espagne, plus exactement à Huesca, petit village au pied des Pyrénées. Ici vit Vincent, un jeune homme dévoué qui s'est pris d'amour pour le christianisme. Une religion toute récente et avec encore peu de croyants. Vincent a un ami qui lui est cher, c'est Valère, l'évêque de Saragosse.
15: Me voici bien vieux à présent et j'ai beaucoup de mal à m'exprimer en public. Mon cher Vincent, le brillant orateur que vous êtes sera chargé de me suppléer dans cette tâche difficile. Êtes-vous d'accord?
13: Monseigneur, je suis honoré de devenir votre diacre. Je me réjouis d'avance à l'idée de mes voyages à travers l'Europe. J'ai hâte d'aller faire connaître notre Dieu à tous les païens. J'irai jusqu'en Gaule s'il le faut. Chapitre 2, l'Empire romain.
14: Au 3e siècle de notre ère, l'empereur romain Dioclétien entame des persécutions contre les chrétiens. La nouvelle religion prend de telles proportions que l'ordre public est bouleversé. Vincent et l'évêque sont arrêtés, puis conduits, enchaînés, auprès de Dacien, le gouverneur qui représente Rome en Espagne.
13: Évêque Valère, avouez vite toutes vos fautes, sinon vous le regretterez amèrement.
14: Mes fautes? Quelles fautes? Je ne vois pas de quoi vous parlez.
13: Ne vous moquez pas de moi. Avouez immédiatement les sacrilèges que vous et votre diacre avez commis contre notre empereur.
14: Vincent, voyant la grande détresse du pauvre évêque, ne parvient pas à se contenir.
13: Cessez donc de tourmenter ce pauvre homme. Moi, je vais tout vous avouer. Oui, je ne crois qu'en un seul Dieu. Oui, vos idoles me semblent ridicules. Garde, torturez ce jeune insolent. Pressez-le comme le raisin, rôtissez-le comme ces poulets que l'on immole sur les autels de nos divinités. Peu importe comment, mais montrez-lui que son Dieu ne lui sera d'aucun secours face à nos lois.
14: Les Romains se saisissent de Vincent, le ligotent nu sur un chevalet. Des ongles de fer lui déchirent le corps. On le brûle de toutes parts, on le torture nuit et jour.
13: Comment les souffrances de Vincent en Espagne vont-ils le transformer en saint en Bourgogne?
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13: Ah, la Saint-Vincent tournante, une fête que nous célébrons.

0: chaque année dans les villages viticoles de Bourgogne. Mais qui était Saint-Vincent ? Voilà sa légende, racontée par Sandra Amani, auteure de Légende du vignoble, éditée chez l'Escargot Savant.
1: Nous sommes le 22 janvier 304, le jour de la mort de Vincent. Il n'a pas survécu aux nombreuses tortures des Romains. Le corps brûlé et disloqué, on l'a ensuite accroché à une pierre de meule et jeté à la mer à plus de 200 km de Saragosse. Mais quelques jours plus tard, son corps est ramené par les vagues sur le rivage. Des chrétiens le ramassent et l'enterrent dignement. Au cours des années 304 et 305, plus d'un millier de chrétiens périssent sous la torture. La gloire de Vincent s'étend dans toute l'Espagne et parvient jusqu'en Gaule. Bientôt, Vincent devient Saint-Vincent. Sa fête est célébrée le 22 janvier.
0: Chapitre 3, le mystère de Saint-Vincent.
1: Bienvenue en Bourgogne. Ici, la vigne fait vivre bon nombre de paysans depuis déjà des centaines d'années. Dans les villages où celle-ci foisonne, c'est chaque année la fameuse Saint-Vincent. Dans les terroirs, on décore les maisons de bannières et de fleurs multicolores qui donnent à l'hiver des couleurs estivales. Une famille de vignerons dirige la société d'entraide locale. Une grande procession a lieu suivie d'une messe. Pendant la procession, la statue de Saint-Vincent, détenue par la famille qui régit la société, est remise à celle qui organisera la fête l'année suivante. Après la messe, un grand festin est organisé, le repas de cochon. On goûte le vin sans modération, on intronise des vignerons méritants que l'on nomme chevaliers du Tastevin. On rit, on chante, on danse même lorsque tombe le soir.
0: Attendez, Sandra, cette histoire actuelle des festivités de Saint-Vincent, on la connaît cette histoire. Dites-moi plutôt pourquoi Saint-Vincent est devenu patron des vignerons.
1: En réalité, nul ne le sait. Peut-être parce que le mot vin se trouve dans le prénom du saint, vous voyez ?
0: Oui.
1: Ou parce qu'on a utilisé une roue de pressoir pour le torturer. Ça, c'est aussi une hypothèse qui a été présentée.
0: D'accord.
1: Ou parce que les diacres à l'autel versent du vin dans le calice.
0: Donc, on ne sait pas vraiment pourquoi Vincent, le jeune diacre torturé par les Romains en Espagne, est devenu si important pour les vignerons de Bourgogne.
1: C'est là le plus grand des mystères. Chaque village bourguignon raconte effectivement sa propre légende. Quelle que soit la raison, on a aujourd'hui la preuve que Saint-Vincent n'a absolument pas souffert pour rien, puisque chaque 22 janvier sonne pour lui une nouvelle heure de gloire.
0: Et rappelez-vous, même s'il peut faire terriblement froid le jour de la grande fête des vignerons,
2: à la Saint-Vincent, l'hiver perd ses dents, ou les retrouve pour longtemps.
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2: Qu'aimeriez-vous planter dans votre jardin ?
3: Dans mon jardin, j'aimerais bien faire un potager avec par exemple des tomates, de la salade, des melons, etc. pour pouvoir après les récolter et faire des petites salades. Et pour l'été, ça serait bien.
4: Moi, c'est pour les planter à manger illimité.
5: Et moi, je veux planter des fraises, des fleurs par exemple, et aussi des carottes et plein d'autres choses et des salades aussi.
6: Des framboises, des myrtilles. Parce que moi, j'aime les fraises, framboises et myrtilles parce que c'est incroyable.
7: Bah, moi, ce que je voudrais planter, c'est de la pastèque. Tout ce qu'il y a de nécessaire pour vivre, pour manger.
2: Et tu manges des fruits et des légumes ?
7: C'est presque mes aliments préférés. J'adore les légumes, les tomates, concombres, courgettes, carottes.
3: Oui, beaucoup de légumes et aussi des arbres comme des plantes, des tulipes, des roses, etc. Mais oui, les légumes, c'est trop bon aussi, les fruits.
2: C'est vrai, tu manges des légumes ?
3: Ah oui, j'en mange beaucoup. Je me fais plein de salades. Maman, elle m'a appris à tout faire. Je mets dans un petit bol, je mets de la salade avec de la vinaigrette, des tomates, je coupe des avocats. Quelquefois, je mets des fruits aussi pour donner un petit peu de sucré.
7: Moi, j'aime pas trop la salade et les avocats. C'est les seuls fruits et légumes que j'aime pas trop.
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8: C'est quoi cet objet, Pierre ?
9: Alors, c'est un appareil, c'est pour tester la force. Ça date des années 50. On serre la poignée, donc ça vous indique là, votre force.
8: Et qu'est-ce que ça fait dans votre salon de coiffure ici à Frouzens ?
9: Ah bien, c'est les jeunes appréciaient beaucoup là avant de partir à l'école. Là, ils partaient à l'école, ils passaient devant ma boutique et très souvent ils posaient leur cartable, leur sac et ils venaient tester leur force. Et ça leur plaisait beaucoup.
8: Ce qui marque quand on entre dans votre salon, c'est un tout petit salon et surtout il y a que des objets hyper datés.
9: Il y a beaucoup d'objets qui ont appartenu à mon grand-père, donc qui était coiffeur. Mon grand-père était coiffeur, mon père, mon frère, ma sœur.
8: Incroyable.
9: Oui.
8: Ces flacons, par exemple. Alors, parlez-moi de ces flacons.
9: Les flacons appartenaient à mon grand-père à l'époque, donc c'est des flacons, on appelait ça des frictions. Et donc, je me souviens très bien, quand j'étais gamin, il y avait ces frictions là qu'il utilisait tous les jours.
8: On est accueilli quand on entre dans votre salon par des vieux films en noir et blanc. Oui. Je me dirige vers la caisse qui est juste incroyable. Ah, de quand date cette caisse ?
9: Ah oui, la caisse appartenait à mon père. Là, d'accord, mais elle est très vieille. Vous voyez, si je peux me permettre. Voilà, donc on peut faire.
8: Vous en servez toujours ?
9: Ah oui, je m'en sers un petit peu, oui, comme ça, vous voyez, c'est du papier. Donc comme ça, hop, après, vous voyez,
8: Elle est de quelle époque ?
9: C'est les années 50.
8: Il y a même un agenda de 1954. Quels souvenirs vous gardez de votre enfance quand vous étiez petit et que vous étiez dans le salon de votre grand-père ?
9: Particulièrement donc du père Joseph qui venait se faire raser donc tous les matins. Et donc il parlait en patois avec mon grand-père et je participais. Je savonnais le père Joseph. J'ai des bons souvenirs, des très bons souvenirs de ça.
8: Alors il y a un objet que vous avez offert à votre grand-père. Je crois même qu'il l'avait fabriqué.
9: Ah, c'est un petit sac en peau de brebis qu'il m'avait confectionné. Donc j'y mettais donc mon casse-croûte, voyez, puis j'y mettais mes outils, peine, ciseaux, et je l'ai toujours sur moi, je l'ai toujours dans ma boutique et j'y tiens beaucoup.
8: Ouais. Votre grand-père, votre père, ils vous ont vu coiffeur ?
9: Ah oui, bien sûr, oui, ils m'ont vu coiffeur, oui, ouais. Et fier de, oui. Ouais.
8: Que vous disent les habitants de Frouzens sur votre petit salon qui est juste incroyable ? C'est la première fois de ma vie que je vois un salon comme celui-ci.
9: Tous les Frousinois m'appellent Pierre. Et les jeunes m'appellent Pierrot le Blaireau. C'est par rapport à mon outil de travail, bien sûr.
8: Voilà. Est-ce qu'il y a un bruit, un son que vous voudriez nous faire écouter, Pierre ?
9: Oui, je peux vous dire oui tout de suite. C'est un objet que je me sers tous les jours, pratiquement à chaque client. C'est ma tondeuse manuelle.
8: Bon, on l'entend un petit peu. Merci.
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10: On sait qu'on est lorrain parce que quoi, Nicolas Turon ?
11: Parce qu'on coule des bronzes.
10: Ça va ? Ben alors,
11: on va parler d'artisanat.
10: Je vais essayer de tirer la chronique par le haut.
11: Oui, voilà, vous avez bien fait.
10: Des bronzes d'industrie à Amnéville.
11: Pas du tout.
10: Pas du tout.
11: Bon, c'était alors, pas mal.
10: C'est pas mal, non?
11: Si je vous dis que la fabrication de cloches a disparu depuis plus d'un siècle en Lorraine,
10: oui,
11: et que vous me répondez « Ah ouais ?» et « À Toul ?», je vous répondrai d'y aller plutôt mollo avec Nadine Morano, en tantinet procédurière. Je vous rétorquerai sur toute la commune de Robécourt, dans les Vosges.
10: Oui.
11: Vous voyez où c'est?
10: Pas du tout.
11: C'est entre Blévincourt et Saint-Ouen-les-Parais.
10: Il me le fait chaque fois.
11: Non, c'est au sud-ouest de Contrexéville, à la frontière avec la Haute-Marne.
10: D'accord.
11: Robécourt, qui n'est pas connu pour l'invention de la mini-jupe, contrairement à ce que son nom pourrait laisser croire. Mais oui, mais bien pour sa fonderie de cloches.
10: Il y avait la même en Moselle avec Robécourt.
11: Homécourt, pendez-le, Homécourt. Il s'agit ni plus ni moins que du dernier endroit où l'on peut couler un bronze en Lorraine. Je sais ce que vous vous dites, Frédéric, oui, mais il ne s'agit pas là d'une image, rien à voir avec ce dont vous me parliez hors antenne et que vous avez déposé dans les toilettes de l'aire d'autoroute de Crantenois alors que vous reveniez du séminaire « Comment maigrir en mangeant gras ?»
10: Oh mon Dieu.
11: Rappelez-moi, Nicolas, la manufacture de Robécourt a fermé ses portes en 1939, mais une fois par an, des passionnés et des fondeurs bénévoles, souvent venus d'Alsace, réouvrent l'atelier le temps de couler un bronze. La démonstration est une alliance de force et d'agilité. Il faut, vous avez déjà vu couler une cloche?
10: Non.
11: Pour de vrai, j'ai vu ça la semaine dernière.
10: Oui, alors.
11: Dans le Haut-Doubs. Ah. Et je me suis dit, est-ce que ça existe encore en Lorraine? D'où cette chronique? Eh ben, c'est fascinant. Il faut voir le bronze liquide monter à 1100 degrés qu'on coule dans des moules en argile soigneusement enterrés au préalable dans la terre.
10: D'accord.
11: C'est tout un processus. Et puis, on attend quelques minutes et l'étape du démoulage est fondamentale. Et l'apparition du clocheton, une véritable épiphanie, une naissance, tout le monde fait « Oh !» Aïe. On voit vraiment un objet de métal qui a durci en peu de temps, ce qui fait un point commun avec vous également. Jadis, les saintiers, connaissez-vous la profession de saintier?
2: Non,
11: c'était les clochiers itinérants qui moulaient les cloches sur les places des villages. Alors pourquoi un métier itinérant? Parce que la cloche, contrairement aux apparences, est un objet hyper fragile. Mm-hmm. Donc si on la trimballe avec les roues et les charrettes de l'époque,
10: elle casse.
11: Eh bien oui, elle casse. Ah. Et puis, autre avantage, quand il est itinérant, le clochetier, il est sous la main du maître d'œuvre qui peut vérifier que le boulot est bien fait. Il n'y avait pas de SAV à l'époque. Et sachez que c'est la taille du moule et donc de la cloche qui conditionne la note que la cloche ou la clarine pour les vaches produira in fine. Ce qui m'a fasciné, c'est qu'après les souffleurs de verre et les ouvriers des hauts fourneaux, c'est encore un métier du feu sacré qui passe par la Lorraine et je trouve ça beau.
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1: Direction la cuisine. Et peut-être que comme moi, vous les laissez tremper pendant des heures en espérant que ça disparaisse magiquement. Mais non, les flammes basculaient un peu trop fort. Les débordements de sauce ou les projections d'huile sont souvent responsables d'une croûte foncée, un mélange de graisse brûlée et de restes calcinés bien fixés à l'arrière de vos poêles et de vos casseroles. Alors, est-ce qu'il faut absolument passer par la case ponçage intensif? Et c'est pas qu'une question esthétique, Cal, parce qu'une poêle encrassée, ça conduit moins bien la chaleur, son dos adhère moins bien au gaz ou à l'induction, et le nettoyage du plan de travail devient problématique. Ça, c'est toujours une galère, hein, quand on le pose comme ça. On a une jolie auréole bien brune.
2: Noir sur le plan de travail, c'est pas agréable.
1: Et le réflexe, c'est souvent de prendre le premier grattoir qui vous tombe sous la main et à s'acharner. Et puis on n'y arrive pas. Alors ma maman m'est tombée dessus la dernière fois, et parce que frotter trop fort, ça attaque l'émail, l'inox, le revêtement, ça laisse des rayures qui vont retenir encore plus de crasse. Alors comment faire? Ma maman a généreusement saupoudré de bicarbonate de soude le dos de la poêle humidifiée au préalable, hein, sinon le bicarbonate ça ne tient pas. Vous le laissez agir, pas quelques heures, quelques minutes, ça peut suffire. Et ensuite, vous frottez doucement avec le côté doux d'une éponge. Et ça élimine, sans trop d'effort, les dépôts noirâtres sans rayer la surface de vos casseroles, de vos poêles. Mais merci, ma maman.
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3: Clarisse, 51 ans, de Romande. Je suis coach en men training. C'est de la recherche de personnes disparues avec les chiens. On va donner une odeur de référence à un chien, l'odeur d'un humain, et il doit partir le chercher.
4: Mais c'est un sport, c'est un exercice?
3: Il y en a qui le pratiquent en sport, hein. Il y en a qui le pratiquent pour ensuite faire du réel. Moi, je le pratique pour faire du réel. Et après, il y a des gens qui viennent simplement passer une bonne journée avec d'autres gens et avec leur chien.
4: Quand vous dites réel, c'est-à-dire?
3: C'est-à-dire que je fais partie d'une association. On peut être appelé par la police, on peut être appelé par les familles aussi.
4: Pour trouver des gens?
3: Tout à fait.
4: Que pour les chercher.
3: Exactement.
4: Et alors vous cherchez avec quel chien?
3: Alors moi j'ai une Alano espagnole.
4: Et elle s'appelle comment?
3: Macaï.
4: Et est-ce qu'elle était prédisposée justement à bien renifler, à utiliser sa truffe?
3: J'ai pris ce chien-là parce que c'est un chien de chasse espagnol. Tous les chiens ont de l'odorat. Premier sens qui se développe chez eux, c'est le sens de l'odorat pour pouvoir trouver la mamelle. Après, il y a des chiens qui vont avoir plus de difficultés. Ceux qui sont très brachycéphales, le nez très écrasé. Parce que.
4: Petit bulldog, non?
3: Voilà, c'est pas qu'ils ont moins d'odorat. Le problème, c'est qu'ils vont être moins capables de travailler sur des longues distances.
4: Ils ont le cou trop petit.
3: Non. Le chien est toujours tenu en longe. Cette longe, c'est un cordon ombilical. Donc si votre chien, il sent que vous n'êtes pas motivé à aller jusqu'au bout de la piste, il n'ira pas jusqu'au bout de la piste.
4: Quand vous dites la piste, c'est-à-dire que le chien doit retrouver une odeur.
3: En fait, il doit suivre le tracé qu'un autre humain a fait. Donc on lui donne l'odeur de cet autre humain et il doit suivre tout le tracé.
4: L'humain s'est frotté à des endroits stratégiques?
3: Non, il a marché. En fait, là, vous voyez, vous et moi, tous les deux, on est en train de mélanger toutes nos odeurs. Okay. Et oui, l'air de rien, c'est pas...
4: J'ai mis du déo. Hein.
3: On mélange nos odeurs et on est en train de faire ce qu'on appelle un pool d'odeurs. C'est-à-dire que notre odeur, au fur et à mesure, là, elle grandit sur la place.
4: Alors nous, on ne le sent pas, mais le chien, oui.
3: Tout à fait.
4: Ah ouais.
3: Il est capable de parfaitement faire la distinction entre vous et moi, même si on est côte à côte.
4: Ça fait combien de temps que vous faites du men trailing?
3: Ça fait un peu plus de 10 ans.
4: Et qu'est-ce qui vous a motivé au départ?
3: J'avais un chien qui était sensible sur les humains, qui avait eu une mauvaise expérience dont je n'étais pas au courant. Du coup, il avait un peu peur de l'humain. J'ai commencé cette discipline pour qu'il ait un petit peu plus confiance en l'humain, en se disant c'est sympa, en fait l'humain me donne une récompense même quand je le connais pas.
4: Mais un chien fifou et tout, ça peut lui faire du bien de faire ça?
3: Oui, parce que ça va le canaliser et ça apprend aussi beaucoup au maître à rester concentré sur son chien. Aussi, ça leur apprend à lâcher prise. On a pour habitude de contrôler notre chien tout le temps, sauf que là en fait on contrôle pas, parce que c'est pas nous qui savons où est l'odeur, c'est le chien qui sait.
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5: Aujourd'hui, je vous amène à Montgivray et devant moi, il y a un château. Mais ce château, c'est aussi la mairie de Montgivray. Mais cette mairie, avant, c'était autre chose. À qui appartenait ce château? Vous allez le savoir tout de suite.
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5: Pour vous présenter cette magnifique mairie de Montgivray, je suis avec Annick Dussault, attachée de conservation au patrimoine du pays de Georges Sand. Bonjour Annick.
6: Bonjour.
5: Alors là, on est devant un très beau bâtiment.
6: Oui, là c'est vraiment un château. Bon, un château qui a été très remanié au 19e siècle, donc avec cette entrée de tourelles là, qui marque bien la porte. C'était une seigneurie avec un château fort, bon, qui a eu plein de péripéties puisqu'il a fini par brûler pendant la guerre de Cent Ans, 1360. Mais tel qu'on le voit là, évidemment, il a été complètement remanié au 19e, parce qu'à ce moment-là, dans les années 1840, c'est le demi-frère de Georges Sand, Hippolyte Chatiron, qui rachète ce château pour y installer sa famille. Donc il était tout près de Nohant. Et puis un peu plus tard, c'est même la fille de Georges Sand, Solange, en 1875, qui décide de s'installer elle aussi, qui souhaite un peu se rapprocher de sa mère et de Nohant. Même si ça ne plaisait pas forcément beaucoup à Georges Sand, mais bon, elle s'installe dans ce château et c'est elle qui fait faire aussi des travaux au fameux architecte d'Auvergne, hein, qui refait notamment toute l'entrée. Voilà, mais c'était la mode de l'époque.
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5: Comment est-ce que ce château s'est devenu la mairie ?
6: En fait, en 1956, le château est à vendre et c'est la commune qui s'emporte acquéreur et qui décide d'y installer sa mairie et qui a fait encore des travaux tout récemment.
5: Est-ce qu'on peut dire que c'est l'une des plus belles mairies ?
6: Ah, ça, c'est quand même certainement parmi les plus belles de l'Indre, hein, certainement.
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1: Voici Bonneville, Eulon dans la Lune. Après plus de 100 concerts, plusieurs festivals et des premières parties de Feu Chatterton, Charlie Winston, Solane ou encore Vianney, Bonneville dévoile la première chanson achinée de son premier album, Vide Dressing, attendu le 3 juin 2026.

0: Alone dans la Lune est un single pop aux influences indie rock qui aborde le besoin de lâcher prise face à l'anxiété contemporaine. Bonneville est actuellement en tournée avec déjà plus d'une trentaine de dates partout en France. 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
3: Complètement gaga avec Olivier Glin. Alors, bonjour Olivier, on parle d'eau aujourd'hui ?
2: Vouille, sagasouille. Bonjour les amis, aujourd'hui on va voir des mots comme on en trouve nulle part ailleurs. Chez nous, dans le parler gaga, on a des termes pour tout. Et pour patauger dans l'eau ou la gadoue, on n'a pas un mot, mais trois. Bassouiller, gabouiller et gassouiller. Oui, trois verbes pour exprimer le bonheur de tripoter de la flotte ou de barboter dans la boue liquide. Et, comme on est généreux hein, quand même, on ne s'est pas arrêté là et on a même des noms qui vont avec. On appelle ça des déverbaux, car ces noms viennent des verbes. On a la bassouille, la gassouille et la gabouille. Ces mots sont employés dans la Loire, mais également dans le Lyonnais et le Beaujolais, et puis de façon plus générale dans une bonne partie de la région Rhône-Alpes. Voici une maxime qui nous est donnée par Jean-Baptiste Martin. T'as beau gabouiller la bassouille, t'en feras pas rien des œufs à la neige. La plupart du temps, c'est juste remuer l'eau, éclabousser, patauger. Bref, faire ce que les mamans, elles y trouvent à redire quand les enfants reviennent avec le pantalon trempé. Et s'il y a des gens qui aiment bien gassouiller, ce sont bien les enfants. Les matrues, il n'y a pas besoin de faire grand-chose pour leur faire plaisir. Tu sors une petite bassine, tu mets un peu d'eau au fond et c'est parti pour la gassouille. C'est que ça peut gassouiller jusqu'à l'évaporation totale. La gassouille, c'est révélateur de la personnalité profonde des gens. Hein. Comme le dit l'adage, dans la gassouille, il y a deux sortes de gens. Ceux et ceux qui y tombent et ceux et celles qui y poussent.